0: Et il me dit, viens à la voiture, il y a un gros colis qui t'attend. Et Cop Caribi à la voiture, couvre la porte, il n'éveille pas sa rêve. Je vois rien dans la voiture. Et au pied de Seti, qui a eu boule des peus, je vois une grosse boule de poils à mes pieds. Car Lumeka, c'est mon chien. Lumeka qui s'appelle Soleil. Mon chien s'appelle Soleil.
1: Oh, parce qu'il a mis du soleil dans ta vie?
0: Pas tout le temps. Pas tout le temps. Cap Contari, la bestesse d'Aumeka, Niotekop. Je vous raconterai les bêtises de mon chien une prochaine fois.
1: Eh ben, j'ai hâte. Merci Camille.
0: Merci, salut.
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6: Quand il y a des prédateurs, bah, mais sa tête dans sable, au moins ils disent que c'est un pot avec des roses qui dépassent.
7: Pourquoi l'autruche met de temps en temps sa tête dans le sable?
8: Pour peut-être manger les bêtes dans le sable.
9: Pour manger ce qui est dans le sable, pour tout simplement voir ce qu'il y a dans le sable.
10: Pour dormir.
7: Si elle veut voir ce qu'il y a dans le sable et qu'elle met sa tête dans le sable, elle voit plus rien.
9: Bah, peut-être qu'elle résiste au sable.
7: Ou alors elle a une frontale.
9: Je pense pas.
11: C'est peut-être pour manger ce qu'il y a dans le sable, mais plus profondément avec sa bouche.
6: Quand il y a des prédateurs, bah, met sa tête dans le sable. Au moins, ils disent que c'est un pot avec des roses qui dépassent.
12: Oh, les jolies fleurs!
11: Comme ça, elle voit pas ce qui se passe autour et elle a plus peur.
7: Qu'est-ce que vous faites si quelqu'un vous court après?
11: Courir. Dire à quelqu'un qu'on a besoin d'aide.
7: Tu vas pas mettre ta tête dans le sable.
11: Bah non, sinon il peut nous attraper facilement.
6: Ou alors sinon on lui met un coup de poing dans la figure, au moins bah c'est lui qui a la tête dans le sable et nous on s'en va.
7: Mais pour l'autruche alors elle?
9: Pour l'autruche c'est facile, elle court plus vite que nous.
7: Et vous savez comment on fait des petits autruches?
11: Une fois qu'ils sont dans l'œuf, bah ils cassent la coquille, ils sortent.
7: Donc c'est avec des œufs?
11: Bah oui.
7: Vous avez déjà vu un œuf d'autruche?
9: J'ai cru en voir un en vidéo, mais non. Il est comme les œufs normaux, mais quand même un peu plus gros.
13: Oh, plus ils sont gros, plus les œufs.
11: Bah, l'œuf, j'en ai déjà vu, mais pas en vrai. L'œuf, il est gros comme ça.
7: Il est en effet très gros. Comment est-ce qu'on peut avoir une poêle suffisamment grande pour faire un œuf au plat d'autruche?
11: Tu fabriques soit une grande poêle ou...
12: Non, pas la poêle à frire!
11: Soit... T'essayes de trouver une grande poêle, bah comme ça c'est bien. On a des poêles grandes, mais ça suffit des poêles comme ça, ça suffit.
9: Ou alors on le fait tout simplement pas cuire, on les laisse vivre.
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14: L'oreille de Sam Berda fait des merveilles depuis 2016. Il s'occupe de masteriser les albums de vos artistes préférés ou encore de s'occuper du son de leur vinyle. C'est un travail précis et unique en Moselle. Bonjour Sam.
15: Bonjour Jérémy.
14: Vous avez commencé par des études dans des domaines très différents avant de tourner vers la musique. Comment cette transition s'est-elle opérée?
15: Effectivement, ouais, différentes études, même que je dirais avortées. Puis après, j'ai travaillé pas mal d'années en restauration, en faisant de la musique à côté en fait. Et puis c'est des concours de circonstances et d'opportunités qui ont fait qu'à un moment j'ai eu la possibilité de me lancer comme d'abord comme producteur et mixeur en musique électronique en essayant de produire d'autres personnes et puis petit à petit à transitionner vers le mastering par intérêt et puis par opportunité et par demande aussi des clients simplement.
14: Est-ce qu'on peut expliquer ce qu'est le mastering à nos auditeurs qui sont pas forcément dans le milieu de la musique?
15: Pour faire simple, c'est la dernière étape entre la production de la musique et sa distribution ou la fabrication des disques si on parle d'un support physique.
14: Vous avez l'occasion de travailler avec des artistes de renommée comme Cœur de Pirate, Gims, Lio, Claudio Capeo. Vous êtes occupé de masteriser le tout premier vinyle qui sert ensuite pour le pressage commercial. Comment ces collaborations ont pu voir le jour?
15: Pour ces artistes-là, je fais ce qu'on appelle donc le master vinyle. Donc c'est le disque témoin qui est ensuite dupliqué pour le pressage et puis la vente des disques comme on les connaît, qu'on achète chez soi. Moi, j'ai pas contact directement avec ces artistes-là, je travaille beaucoup
14: avec les maisons de disques.
15: Les maisons de disques, ouais.
14: Quelle est votre méthode, Sam Berda, de travail pour faire ressortir l'âme de la musique d'un artiste?
15: Je pense que ça passe beaucoup par énormément d'écoute de musique déjà, de manière générale, être un peu curieux de choses différentes, et il faut savoir mettre ses propres goûts, et je dirais même de manière plus générale,
14: de côté,
15: côté, et essayer de comprendre les intentions de l'artiste et les sens, puisqu'au final, nous, on est des techniciens, des artisans au service d'artistes, et c'est pas du tout l'inverse, quoi.
14: Il y a de plus en plus d'artistes qui font appel à l'intelligence artificielle pour la création de morceaux. Qu'en pensez-vous? Est-ce que vous trouvez que votre métier est en danger?
15: Pour la partie purement créative, je reste assez dubitatif pour l'instant avec tout ce que j'ai entendu, mais bon, j'imagine qu'il en faut quand même pour tout le monde. Pour ce qui est de mon métier, je me sens pas du tout en danger pour l'instant. C'est-à-dire que ce sera peut-être des outils pour
14: perfectionner,
15: pour gagner du temps sur certaines tâches répétitives, mais tant que les outils IA sont dépourvus de sensibilité, justement aller comprendre l'essence d'un morceau et mettre en avant des fois ses imperfections, parce que c'est ça qui fait que c'est joli, on n'y sera pas, quoi.
14: On souhaite longue vie à The Wall, votre studio de mastering, et puis bonne route pour la suite, Sam Berda.
15: C'est gentil, merci beaucoup.
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1: Ce sont les jumeaux les plus connus des Pays de Savoie, Philippe et Jean-Noël de Paris. Ils partent depuis des années à la rencontre des Savoyards, des Hauts-Savoyards avec leurs caméras. Et chaque jour, ils nous racontent leur anecdote croustillante dans la place du village. Et c'est Philippe qui est avec nous. Bonjour.
2: Bonjour Laurent.
1: Alors aujourd'hui, pour la place du village, comme vous, beau et fort, on va parler d'un jeune agriculteur passionné à Beaufort-sur-Doron.
2: Merci Laurent, je vous rappelle le compliment. Nous nous dirigeons dans le Beaufortin et plus précisément sur la commune de Beaufort et même le village d'Arèche. Et là, on s'arrête sur la route du Planet. On est à 1100 mètres d'altitude et on rencontre Rémi Gachet, un tout jeune agriculteur en GAEC, comme on dit, GAEC de l'Argentine. C'est le nom du torrent qui coule derrière la ferme. Et Rémi est associé dans la ferme avec sa maman et son frère. Il possède une quarantaine de vaches, toutes de race tarine.
1: Et les vaches sont encore à l'étable.
2: Eh oui, l'hiver est particulièrement long, nous dit Rémi. Et on vous rappelle qu'on est le 25 avril. Les vaches de Rémi sont rentrées depuis les premières neiges au début du mois de novembre et elles ne ressortiront qu'au début du mois de mai, soit 6 longs mois à l'étable. Et l'étable de Rémi a une particularité. Elle est toute récente. Elle possède carrément une baie vitrée, comme dans les beaux chalets de montagne, qui donne beaucoup de lumière et beaucoup de soleil aux bêtes. Source, nous dit-il, de bien-être, de bonne santé pour les bêtes.
1: Et puis là, il va vous décrire la particularité physique de la race tarine.
2: Évidemment, il les aime, ces vaches, et il nous rappelle que les tarines sont toujours les yeux fardés. Il nous dit que ce sont les plus belles vaches, on veut bien le croire. Il nous explique aussi que la couleur noire autour des yeux est une protection contre le soleil en montagne et qu'elles n'ont pas les yeux irrités. Autre particularité, elles ont toute la langue grise. C'est une caractéristique de la tarine. Et chez les tarines, toutes les extrémités sont noires ou grises, le bout des cornes, autour des oreilles, le bout du nez, le museau, la langue, on l'a dit, et même le bout des pieds, le bout des sabots est noir, nous dit-il.
1: Et à Beaufort, on pense forcément au fromage.
2: On reconnaît Laurent le gourmand ici, et oui, avec ce bon lait, Rémi fait bien sûr les bons fromages de Beaufort, un lait qui est transformé par la célèbre coopérative de Beaufort, juste à côté. On rappelle qu'il s'agit là d'un des meilleurs fromages de France, appelé le prince des gruyères. Et c'est incontestablement un lait qui est le mieux valorisé de toute la France. Rémi est également moniteur de ski pendant l'hiver, uniquement pendant les 15 jours à Noël, un mois en février, double actif pendant la saison, et nous dit voilà, vache le matin, ski la journée, vache le soir, sans oublier quelques descentes au flambeau. Et ce jour-là, il est 16h quand nous quittons Rémi. Rémi va attaquer le travail, et nous, on sentait bien que les vaches avaient qu'une envie, c'était d'aller brouter l'herbe fraîche dehors, mais il était encore assez tôt pour le faire, il fallait attendre encore un petit peu.
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3: C'est un événement littéraire dont on vous parle dans Toujours à la page. La sortie du nouveau roman de Marion Fayolle, autrice et illustratrice dromardéchoise, plusieurs fois primée au festival d'Angoulême. Marion Fayolle a rencontré l'année dernière un immense succès avec son premier roman poétique et poignant, Du même bois, dans lequel elle évoquait l'histoire d'une ferme ardéchoise, génération après génération. Petit fruit, c'est le nom de ce second titre, est paru chez Gallimard. Et c'est l'histoire d'une femme à qui, mois après mois, la nature refuse d'offrir un enfant. Tandis qu'elle brasse questionnement, chagrin, culpabilité, son mari reste imperméable à ses émotions. Jusqu'au jour où s'impose chez eux un inconnu, un étranger, un homme qui dit pourtant reconnaître en la femme son amour de jeunesse perdu. D'ailleurs, c'est étrange, ses mains à lui sont de la couleur de la robe de la femme. Et il ne cesse de vouloir la dessiner, la croquer sous tous les angles. En résulte un curieux ballet, un poétique triangle amoureux auquel nous allons assister. Marion Fayolle.
4: Le livre parle en effet du désir d'enfant, même si je pense qu'il parle du désir, du manque, de l'absence, de manière peut-être beaucoup plus large que simplement le manque de l'enfant. En tout cas, cette femme, elle est en proie à une forme d'obsession. Chaque mois, elle a envie d'avoir un bébé dans le ventre et chaque mois, c'est un échec. Et dans son couple vient apparaître une sorte d'étranger. Donc, elle attend un enfant et l'enfant n'arrive pas. Et il y a quelqu'un qui vient se glisser dans leur maison alors même qu'ils essaient de le rejeter. Donc, c'est aussi une sorte d'ambivalence entre ce qu'elle désire et qui vient pas et ce qu'elle rejette et qui vient. Et pour moi, les trois personnages du livre sont tous des personnages qui sont un peu enfermés. Ça m'intéressait d'avoir trois personnages qui finissent par se parler par quelque chose de commun. Et ce commun, je pense qu'il est à la fois la question de l'obsession et la question de l'absence ou du manque ou du fantasme aussi.
3: Il y a quand même quelque chose d'un peu surnaturel qui relève du conte ou de la poésie dans ce que vous écrivez.
4: Quand j'écris, je me sens proche de la poésie plus que du roman d'une certaine façon. Et c'est très important pour moi que l'espace du livre, comme dans l'espace des dessins, soit pas exactement l'espace de la réalité, en tout cas qu'il y ait toujours une part de symbolique ou de surréalisme qui vienne créer un espace qui est celui du livre et qui est un petit peu à côté du réel pour peut-être être plus réel que le réel. Et c'est important pour moi que mes livres contiennent plusieurs discours, enfin qu'en tout cas on puisse les lire, et puis on puisse les relire, et puis encore les relire comme s'il y avait plusieurs couches, et que le lecteur puisse aussi glisser sa propre voix à l'intérieur de ce que je propose.
3: On ne sait précisément où l'action se déroule, ni à quelle époque, mais comme toujours avec Marion Fayolle, la nature est partout. Elle traverse les personnages, et son écriture pose des images, des émotions, un rythme aussi. Elle offre comme un moment en suspens, hors du temps. Marion Fayolle révèle une nouvelle fois que son talent d'écrivaine n'a rien à envier à celui de dessinatrice dans ce Petit Fruit, paru chez Gallimard.
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5: Oui, salut. Bonjour, je m'appelle Jean Meyer, je suis né à Sarlat, mais je suis bordelais d'adoption depuis 1964.
6: C'est un florilège de klaxons. Alors on a commencé par le klaxon italien, ensuite le klaxon de combi.
5: Tous les enfants ont klaxonné un peu plus dans les tunnels et voilà.
6: Ça affirme aussi la personnalité d'une voiture.
5: Oui, oui, chacun.
6: Comme la de chevaux. Jean Meyer nous reçoit chez lui à Bordeaux, dans le quartier de la Bastide. Difficile d'imaginer que derrière la porte d'un garage se cache un véritable trésor sentimental. Des voitures anciennes dont deux modèles font sensation. La 2 chevaux cactus et la 2 chevaux vigne, sur laquelle poussent des raisins.
5: J'ai trouvé un marchand de plants à Sainte-Livrade qui nous a dit on va trouver un cépage qui résiste au vent, et on a fait faire une très belle galerie complètement adaptée. Je crois que j'amuse la galerie avec ma vigne. Oui, tout le long de l'auto. L'auto a même été prolongée puisque je dors dedans. Donc il y a un lit dans l'auto et vous imaginez qu'une berline est transformée en break. Et la vigne dégueule sur les côtés et sur l'arrière. La vigne tient toute la longueur de l'auto.
6: Et elle pousse bien.
5: Et elle pousse très bien, oui. Elle est bichonnée l'hiver.
6: Et ça veut dire qu'au mois de septembre, quand vous promenez avec cette deux chevaux, cette voiture, oui, avec la vigne à l'intérieur, vous pouvez conduire en dégustant des raisins.
5: Sûrement pas. Parce que c'est vraiment un cépage qui est choisi pas pour être dégusté ni pour faire du vin.
6: Quand les Bordelais vous croisent, comment réagissent-ils exactement? Est-ce qu'ils sont surpris? Est-ce qu'ils vous saluent? Ils font des grands sourires?
5: Ceux qui l'ont vu s'en souviennent. Donc après, la vigne est verte, alors on a fait ça sur une auto verte, oui.
6: Vous concevez que c'est pas quelque chose de commun?
5: Mon goût, c'est effectivement de faire les choses belles, efficaces et drôle. Ça sert à aimer la vie.
6: Le but d'une voiture, c'est quand même de se déplacer, d'être mobile avec. Elle roule à combien?
5: Elle roule à combien? Oh là là, je dépasse pas 60 à l'heure avec cette auto, mais ce qui m'a pas empêché d'aller et de revenir de Grèce en l'an 2000.
6: Est-ce qu'elle a un nom d'ailleurs, cette voiture? Est-ce qu'elle a un surnom?
5: Nous, on l'appelle la vigne.
6: Il y a la vigne et puis d'autres voitures. Il y en a une qui me plaît bien. C'est la 2 chevaux cactus.
5: Ben moi, à la place de la roue de secours, j'ai mis un jardin de cactus. En 2007, je suis allé à Pékin et retour.
6: Et toujours le lit dedans. Mais avec les cactus donc sur le capot, jamais vous vous êtes fait arrêter sur la route par la gendarmerie ou la police? On vous a posé des questions?
5: Ils ne nous arrêtent que en disant c'est pour la photo du magazine de la gendarmerie.
6: On peut rentrer à l'intérieur?
5: Mais bien sûr.
6: Ça couine à l'intérieur.
5: Coquin.
6: La 2 chevaux vigne est de l'année 1980. Les pieds de vigne ont été plantés en 2000. Ce véhicule a véritablement créé le buzz des propriétés viticoles du Médoc. Ont même contacté Jean Meyer à plusieurs reprises pour organiser des animations. Et Jean Meyer, quand il rentre dans son garage tous les matins, qu'est-ce qu'il se dit?
5: Ben que je suis le plus heureux du monde.
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1: Et aujourd'hui, Simon, un vrai retour en enfance.
2: Oui, pour celles et ceux qui, plus jeunes, rêvaient de travailler avec les animaux sauvages, j'ai une bonne nouvelle. C'est possible, le temps d'une journée. Le Spécifique Zoo propose l'expérience soigneur d'un jour. La promesse, une journée inoubliable au plus près des animaux. Mais est-ce que la promesse est tenue? Eh bien, aujourd'hui, j'ai testé pour vous le métier de soigneur animalier au Spécifique Zoo. Direction Spey, 542 route de la Martinière, à 10 km au sud-ouest du Mans, pour m'accueillir Maxime Thué.
3: Bonjour et bienvenue au Spécifique Zoo.
2: Il est vétérinaire et chef animalier du parc. C'est lui qui gère avec les équipes les nombreux animaux du parc.
3: Alors ici on a plus de 1000 animaux de plus de 100 espèces différentes qui vont être très diverses, beaucoup d'oiseaux et beaucoup d'espèces qu'on voit pas trop dans les zoos, comme par exemple des quincajous, des tatous, plein d'espèces un petit peu hors du commun.
2: Avec aussi les makikata, des lémuriens issus de Madagascar qui font partie de la grande liste des animaux dont vous pouvez prendre soin le temps de cette immersion privilégiée. Une expérience lancée il y a 2 ans pour les enfants à partir de 8 ans comme pour les adultes sans limite d'âge. Alors j'ai suivi moi aussi le programme. Première étape, la salle de briefing.
3: Ça c'est la salle pédagogique en fait, donc c'est là qu'on accueille justement les soigneurs d'un jour pour venir préparer les rations alimentaires, la cuisine et être avec les animateurs pour justement commencer l'aventure en préparant la nourriture, parce que c'est comme ça que ça commence avant d'aller distribuer aux différents animaux.
2: C'est parti, on s'y colle. Lucie, animatrice en service civique, m'accompagne. On découpe des fruits pour les lémuriens, raisins, bananes, poires, mangues, ils mangent un petit peu de tout. On y ajoute quelques granulés qui viennent compléter leur alimentation et on pèse le tout. On prend ensuite un petit chariot pour transporter tout ça, direction l'enclos des makikata, avant de donner la nourriture, autre étape importante.
4: Là, on va pouvoir ramasser toutes les crottes qui sont par terre.
2: Voilà, ramassage de crottes, le rêve, c'est aussi ça la réalité du métier, entretenir les différents espaces avec les animaux, on nettoie les plateformes, les vitres, on leur remet de l'eau, une fois ça fait, direction l'extérieur pour la distribution des repas.
4: Si tu récupères
5: quoi, le bac ?
4: Ouais, c'est ça, il l'a reposé au milieu.
2: Les petits primates blancs et gris nous grimpent dessus de partout, sur l'épaule, les bras. Le moment est magique, on pourrait y rester des heures. Alors, le programme vous permet aussi de poser toutes vos questions aux soigneurs, de profiter d'une balade du parc aussi, histoire d'en profiter à fond. Le tout pour des tarifs forcément un peu plus élevés, 90€ pour les enfants et des sessions de 9h30 à 12h30, 100 à 110€ pour les ados et les adultes de 13h30 à 17h30, mais ça les vaut. Vous avez tout le détail et le calendrier des sessions sur le site spécificzoo.com. En tout cas, j'ai adoré l'expérience. Soigneur d'un jour au Spécifique Zoo, je le dis haut et fort, c'est testé et approuvé par Ici Mène. Tampon, très clairement. Voilà.
1: Oui, on n'est pas surpris. C'est génial d'avoir fait cela. Merci aussi pour ce partage, parce que oui, clairement, je crois qu'on en a tous rêvé, même une fois grand, on peut toujours continuer d'en rêver, Simon.
2: Et petite précision, ouais. Le parc qui rouvre donc tous les jours pour les vacances de février, de 10h à 18h, avec des nouveautés, espace jeu, arrivée de chats manules, des très magnifiques chats et des mangoustes. Et puis la vidéo donc de cette immersion devrait sortir dans les prochains jours sur nos réseaux sociaux.
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6: Être de mauvaise humeur, ça arrive, mais savoir le dire en breton, c'est pas simple. Eh bien, je vais vous l'apprendre. Et puis, les Botorels, coucou, ça va être votre tour aujourd'hui.
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6: Alors pour les râleurs du matin ou les râleurs de toute la journée, bah ouais, il y en a, on en connaît, hein, ceux qui ne sont jamais satisfaits et aboient au lieu de parler, eh bien, c'est Gualimor, le mot à employer. Gualimor et out, armintiment. Tu es de mauvaise humeur ce matin. Gualimor et out, armintiment. C'est un mot composé donc avec gual en premier qui signifie mauvais, le mal ou le malheur. Employé devant un mot, gual sert à insister sur le côté néfaste, mauvais d'une chose. Par exemple, gualvrudet, c'est une personne de très mauvaise réputation. Donc, gual et immor, gualimor. Hein, ça veut dire de mauvaise humeur, de très mauvaise humeur même d'ailleurs. À dire à votre ado, à votre conjoint ou collègue, ou pas en fait, hein, sinon ça va créer la dispute. Mais maintenant, vous saurez dire « Gualimor et des irio », ceci est de mauvaise humeur aujourd'hui, « Gualimor et des irio ». Retenez donc pour aujourd'hui que « gual » signifie « mauvais » en breton, « immor », l'humeur, « gualimor », la mauvaise humeur.
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6: Et maintenant, nos botorels. Nom de famille assez répandu, alors, Botorel, ça sonne fortement breton, hein ? Ouais ? Eh ben non. C'est une version bretonisée d'un nom de famille qui vient de l'ancien français. Il n'y en a pas beaucoup en breton, mais il y en a quelques-uns, comme celui-là. Botorel, ça vient de Boterel, qui avait perduré dans la langue galaise, en Haute-Bretagne. Un nom attesté au XVe siècle, on le trouve aussi chez nos voisins de Cornouailles britanniques d'ailleurs. Mais Botorel, Botterel ou encore Botrel, comme Théodore, le célèbre chanteur de la Papoulaise. Eh bien, tous ces noms viennent d'une ancienne forme française, Botterel, qui signifie le petit crapaud. Mais alors, pas un petit crapaud. Ça servait surtout de surnom péjoratif, donné à une personne n'ayant pas des traits de visage des plus beaux, ou d'une personne méprisable, pas agréable du tout. Donc, même si ça semble breton, eh bien l'origine, pour le coup, vient de la partie non bretonnante de la Bretagne. Et ça a été mis ensuite à la sauce armoricaine, langue bretonne par nos anciens. Voilà, quelques mots de plus, et des explications sur notre belle langue bretonne. Je vous dis à demain pour d'autres surprises. Kenwar Hwas.
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5: Bonjour, je suis Jules Serrano, nîmoise. Ma passion, du coup, c'est le flamenco, et j'ai la grande chance d'en faire un métier passion. Le flamenco, c'est un art de vivre, c'est vraiment tout ce qui nous permet de vivre au quotidien. On respire flamenco, on se lève flamenco. C'est vraiment toute une ambiance qui nous suit dans nos journées. Je me lève, j'écoute du flamenco, je me couche avec du flamenco en tête. Une mélodie de pas que je me dis, attends, je pourrais faire ça, ça ferait bien. Et du coup, le lendemain, on se réveille, on a toujours cette mélodie, en pantoufle, on fait ça. Et encore plus quand on est avec Tata à table, c'est vraiment tout le temps ça. Entre deux plats, on fait des palmes, c'est tout le temps. Patata, du coup, Christine Serrano, une danseuse emblématique de Nîmes. J'ai commencé les cours avec elle, quand j'avais 4-5 ans. On m'a mis au cours avec Tata, comme dans la marmite. Et au fur et à mesure, ça grandit, la passion. Au début, on est là parce que c'est Tata, et après, ça nous plaît de plus en plus. Et c'est pour ça que je suis partie à l'étranger faire des études à la base, où j'ai pris des cours de danse en même temps là-bas. Et après, j'y suis partie réellement un an et demi à Séville, juste pour prendre des cours de danse.
8: Le flamenco, c'est une discipline qui est très traditionnelle, qui a ses codes, mais j'imagine que chaque danseuse se l'approprie. Qu'est-ce qui se passe en vous quand vous dansez? Qu'est-ce qui s'exprime dans votre corps?
5: C'est vrai que la danse, j'ai l'impression, en tout cas, d'être le seul moment où je suis vraiment moi, où il n'y a pas de filtre, il n'y a pas de masque, et j'ai le droit d'être vulnérable, moi et mes émotions. Parce que le flamenco, c'est surtout ça, c'est surtout transmettre des émotions. Et c'est vrai que la société d'aujourd'hui, elle nous empêche un petit peu de vraiment les vivre à cœur ouvert. Et la danse, ça permet ça. Le flamenco, en tout cas, il nous permet vraiment de libérer qui on est vraiment, sans avoir à se cacher. Voilà, la danse, ça me rapporte de la joie de vivre, et aussi cet espace de j'ai le droit d'être triste et j'ai le droit d'être en colère. Cet art, il mérite d'être connu au fin fond de toutes les planètes.
9: Olé.
5: Olé.
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1: On sait qu'on est Lorrain parce que...
2: Parce qu'on est grenat à la vie, à la mort.
3: Bien sûr, évidemment.
2: Je la croise à la librairie La Pensée Sauvage, avenue de Nancy à Metz. Un charmant repère d'amoureux de livres de nature et de poésie.
3: Pas très loin du stade Saint-Symphorien.
2: Exactement. Amoureux de livres de nature et de poésie, donc je m'étais perdu.
3: Oui.
2: Elle entre dans la boutique, je lui demande son prénom, persuadée de lui avoir déjà signé un livre. Anne-Marie, elle lâche du bout des lèvres. Elle m'assure que je ne lui ai jamais rien signé, elle s'en souviendrait, et je comprends vite que son après-midi serait plus belle si je daignais lui lâcher la grappe. C'est ma fâcheuse habitude de parler aux inconnus. Mais c'est con, j'ai pas envie de lui lâcher la grappe parce que je pressens le bon millésime.
3: Oui.
2: C'est que la dame a de l'allure et de la conversation. Alors je pousse un tout petit peu le taillage de bavette en lui demandant si ça va. Attention, un vrai ça va, hein.
3: Oui.
2: Pas le gant de toilette tiède de politesse constant à tout bout de champ, sans jamais écouter la réponse.
3: Oui, non, puis, c'est toujours oui, de toute façon.
2: Un vrai ça va, intéressé, une main de fer dans un gant de téflon.
3: Oui.
2: Et c'est là qu'elle me cueille en répondant qu'elle a enterré son mari la semaine précédente.
3: Oh.
2: Ah ben, me voilà bien.
3: Voilà,
2: si je m'excuse, je concède avoir gaffé.
3: Oui.
2: Or, j'y suis pour rien dans le décès sus mentionné.
3: A priori.
2: Alors, je demande à Anne-Marie si elle a été heureuse avec son mari et aussi comment ce mari s'appelait. Tout ceci est vrai. Hein.
3: C'est délicat, non, c'est vrai.
2: Oui, bien sûr. Il s'appelait Norbert et il a consacré toute sa vie au sport. Supporter du FC Metz devant l'Éternel, il a été enterré avec un maillot grenat floqué du nombre 33, son année de naissance. Le foot était tout pour lui, précise Anne-Marie. Et lorsque je lui demande si Norbert a pu aller au stade jusqu'au bout, elle s'exclame, évidemment, à la fin c'était dur pour lui à cause de la maladie et à cause des résultats du club. Alors je me suis demandé combien sont-ils en Moselle à indexer la santé ou la courbe de leur morale sur les résultats de leur club de cœur. Pour combien de vrais supporters la météo dépend d'un point arraché à Jean Bouin, La Beaujoire ou Raymond Coppa. J'ai laissé Anne-Marie à ses livres, à sa nature et à sa poésie, songeant qu'on peut aimer sans condition les bouquins, sa femme ou l'équipe de foot de sa ville. Et je me suis laissé espérer qu'un instant entre les rayons chargés d'ouvrages, Norbert avait pointé le bout de son nez.
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5: Arnaud Fromage est avec nous chaque matin. C'est l'heure de la nécessaire minute comtoise. Mon cher Arnaud, bonjour.
6: Bonjour.
5: Du côté des radars, il y a des petites surprises. On donne vraiment des drôles de noms aux choses, parfois, chez nous, en Franche-Comté.
6: Oui, et en voici un nouvel exemple. Alors, petite mise en situation. Vous êtes en voiture, vous venez de Belfort et vous roulez en direction de la Chapelle sous Rougemont. Bref, vous êtes sur la départementale 83. Vous passez de nez avant d'arriver à Rope. Là, vous passez devant la mairie, sur l'avenue Charles de Gaulle. Il y a Céline Coiffure, mais vous continuez. La petite patte d'oie à la Vermenoncourt, vous restez sur la route principale et vous avancez encore un petit peu. Il y a les jolies maisons typiques là sur le côté. Et c'est là, dans le virage, qu'il faut freiner, tout simplement parce qu'il y a un radar.
5: Bon, bah, pas mal la petite balade là autour de Belfort. Je vois pas vraiment où vous voulez en venir, Arnaud.
6: Eh bien, exactement à cet endroit précis, là, sous le radar, en face de la boîte aux lettres. Parce que ce n'est pas n'importe quel radar. C'est celui qui est surnommé le radar Johnny Hallyday. Mais alors, pourquoi, allez-vous me demander, maintenant que j'ai réussi à capter votre attention?
5: Eh ben oui, pourquoi le radar de Johnny Hallyday, Arnaud, oui?
6: Pour comprendre, il faut remonter à février 1970. L'idole des jeunes a donné la veille un concert à Strasbourg et doit se rendre à Besançon. 3000 personnes l'y attendent et il est 18h passé. Dans la DS Palace Citroën, qui roule à fond parce que, années 70, il y a donc Johnny Hallyday et Sylvie Vartan, mais aussi Mickey Jones, le guitariste de Johnny, Jean Ponce, son manager, et Sacha Rulle, son secrétaire. On est en février, il fait nuit, il fait froid, il y a du verglas et ça roule vite. Bref, Johnny perd le contrôle de sa voiture. Il glisse et se retrouve dans le fossé. Alors il parvient à reprendre le contrôle de son véhicule, parce que, ne l'oublions pas, Johnny Hallyday est un pilote, mais...

à Besançon ce soir-là. Sylvie Vartan, elle, s'exile quelques mois à New York dans une clinique de chirurgie esthétique où elle subira des dizaines d'opérations de reconstruction pour effacer les traces de l'accident. Alors voilà pour la petite histoire. Et c'est donc dans ce même virage, toujours à la sortie d'Europe et toujours aussi dangereux, qu'a été installé en 2019 un radar, le radar Johnny Hallyday, pour nous rappeler que, star ou pas, il ne faudrait pas oublier de...

0: radar Johnny Hallyday, voilà, on sait désormais où il est grâce à vous, Arnaud Fromage, pour la nécessaire minute comptoise. Vous menez les enquêtes dans tous les sens et vous nous faites revivre avec un superbe podcast La vie incroyable de Paul-Émile Victor, un jurassien qui, pour sa première expérience et sa première expédition, est parti au Groenland. On a entendu le premier épisode jeudi, à partir de dimanche, pardon, à partir de 10h. Et le numéro 2 est déjà disponible en ce moment sur l'application ICI, ICI. Vous allez véritablement découvrir ce qu'a enduré l'équipe autour de Paul-Émile Victor. Une équipée qui a été véritablement sans danger, mais ô combien importante pour l'avancée de la science. Un podcast passionnant avec vous, mon cher Arnaud Fromage. Je vous dis à demain.
1: À demain.
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3: Là, je suis à Saint-Amand-Talande et je me dirige vers la librairie de la Monne. Alors, c'est pas le diminutif de Simone, donc c'est pas Momone qui tient la librairie de la Monne. Ça aurait pu, oui, non, mais c'est pas ça. La Monne, c'est la rivière, hein. Et donc, il y a déjà, par exemple, le tennis club de la Monne et la librairie de la Monne. Rentrons. Bonjour madame.
4: Bonjour.
3: Au revoir madame.
4: Au revoir.
3: J'irai voir Anne-Laure tout à l'heure, mais on va déjà saluer Johan. Bonjour Johan.
5: Bonjour.
3: Alors Johan, c'est vous, avec Anne-Laure, qui avez ouvert cette librairie de la Monne, ici à Saint-Amand-Talande.
5: Tout à fait, on a ouvert, oui, en décembre 2023. On a repris le local d'une fleuriste et on a créé la librairie, voilà.
3: Ça fait café ?
5: Ça fait café, il y en a aussi des jeux de société, de la carterie, un petit peu de papeterie, bon surtout des livres, hein, mais et une petite partie café salon de thé.
3: Vous venez ici à la librairie de la Monne, vous êtes de Saint-Amand ?
4: Je suis à côté, à Saint-Saturnin, oui. Donc c'est bien pratique parce que du coup ils ont tout ce qu'on veut, puis c'est dans les mêmes tarifs, donc et puis en même temps, bah, c'est sympathique, c'est convivial et puis voilà.
3: Et puis ça a amené de la vie, hein.
4: Ça a amené de la vie parce qu'il y en avait besoin. Il y en avait une ancienne, je suis là depuis très longtemps, donc il y en avait une avant et c'est vrai que ça manquait énormément, voilà.
3: Eh ben ça va bien faire plaisir à la patronne, j'imagine.
5: On a eu un très très bon accueil de tous les habitants du secteur, là, à la fois des trois communes, Talande, Saint-Amand et Saint-Saturnin, mais plus largement, en fait, on touche des gens un peu de toute la communauté de communes Mont-d'Arverne.
3: Là, on est sur une librairie où il y a tout le temps du monde. Hein.
6: Oui, oui, tout le temps. Puis même au niveau des jouets, des livres pour enfants. Moi, j'ai deux arrière-petits-enfants. C'est génial. On repart toujours avec quelque chose.
7: J'ai dit à mon mari, j'en ai pour deux minutes parce que c'est un livre commandé. Des fois, il sait que je reste une demi-heure.
3: J'en ai pour deux minutes, chérie. Je reviens dans deux heures. Eh bien, je vis un moment très sympathique. Là, je vais m'installer avec mon petit café. Et tout est mignon. La tasse à café mignonne. Et ce mini tagine là pour mettre les sucres me fait penser que vous avez passé une partie de votre vie, me semble, à Casablanca, vous, hein ?
5: Oui, c'est ça. On a passé 3 ans, avant de venir s'installer ici dans le Puy-de-Dôme, on a passé 3 années à Casablanca. On a ramené plein de jolies vaisselles et notamment dans cette collection-là, on l'a trouvé c'était à Essaouira, je me rappelle, une boutique en fait où ils avaient des poteries un peu particulières et du coup on a fait le plein et on a ramené ces petits tagines qu'on utilise maintenant pour le salon de thé.
3: Pour mettre le sucre.
6: Cette librairie, on a voulu qu'elle soit aussi un petit lieu où les gens puissent se poser, boire un petit café, un thé, s'asseoir, bouquiner avec les enfants. Ça fait une ambiance agréable. Il y en a qui viennent travailler, même des fois l'après-midi, ou peindre, ou voilà.
3: Il y en a qui viennent s'installer avec un ordi, par exemple.
6: Ouais, ils viennent avec leur ordinateur, ils travaillent. On a des artistes qui font des livres ensemble, avec une illustratrice et une autrice qui travaillent ensemble. Elles se posent à la librairie avec un petit thé. Ouais, ça fait une petite ambiance sympa.
3: C'est pratique, hein, d'être ici, voilà, un bel endroit. Là.
8: Et fabuleuse. Donc, on est toujours très bien conseillés. Enfin, c'est pour ça.
3: Quand on pousse la porte de la librairie de la Monne, en fait, et c'est écrit là, d'après Georges Sand, l'esprit cherche et c'est le cœur qui trouve.
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1: Vous êtes peut-être déjà venu voir vos enfants ou vos petits-enfants jouer à la Guéretoise, cette salle de spectacle qui est à l'espace Fayolle à Guéret. Mais c'était quoi avant ?
2: Hervé Herp, directeur artistique de la Guéretoise de spectacle. Avant, ici, c'était un pré, il y a très longtemps. Puis après, il y a eu une construction, c'était une MJC avec multiples activités, comme ça se faisait beaucoup dans les années 70-80. Il y avait un ciné-club, il y avait un labo photo qui existe encore dans les caves.
1: Est-ce que vous avez entendu l'époque où c'était une coopérative ?
2: Oui, alors il y a eu cette période, parce que c'est un petit peu ce qui a permis d'inventer aussi la Guéretoise de spectacle. Guéret est une ville qui a presque inventé les coopératives. C'était une coopérative ouvrière, très active, très engagée politiquement. On venait acheter sa farine, on venait acheter des boutons pour faire de la couture. Il y avait plein de choses et c'était quelque chose qui a été très très très important sur la ville de Guéret. Et il en reste encore des traces.
1: C'est quoi l'esprit coopératif ?
2: Plutôt que de passer par un système commerçant, des gens faisaient des achats en gros, ils négociaient des prix, ça rassemblait. C'était très familial et puis dans un but très social. Cette histoire de coopérative de Guéret me trottait dans la tête, mais j'avais pas fait le lien. Et puis un jour, on avait créé un spectacle, Guéret en chanson. Il y avait des réunionnais, il y avait des anciens maçons, des carrières, il y avait des immigrés qui venaient d'arriver ici. Et on a créé un spectacle global avec écriture de chansons. Et on a donné ce spectacle à l'espace André Lejeune devant une salle complète de 600 personnes, quoi. Et à la fin du spectacle, on avait organisé une petite buvette. Et c'était très drôle parce que tout le monde s'est retrouvé, parce qu'il y avait tellement de monde, eh bien, à servir des boissons, à servir. Et j'avais l'impression d'être une petite usine grouillante et sympathique. J'avais l'impression d'être dans une coopérative. Il y a un ami qui me dit, mais tu devrais appeler ta scène la Guéretoise. Il dit, ça fait un nom de coopérative, la Guéretoise. Je dis, ouais, mais je me demande si c'est pas le nom d'une bière. Rajoute deux spectacles. Et c'est comme ça que la Guéretoise de spectacle est née, suite à cette soirée un petit peu coopérative. C'était en 2006.
1: Maya, comment tu connais la Guéretoise ?
3: Moi, j'y suis allée avec l'école, j'ai vu un spectacle, c'était Chute la pomme, on ne parlait pas, et en fait, c'était un monsieur, et ben, il avait une pomme, et en fait, il faisait comme si c'était un peu son animal de compagnie. Et un jour, quand il dormait, il voulait le manger, mais il se réveillait tout le temps.
1: Tu recommandes cette salle ?
3: Oui, je le recommande très fortement.
1: Aujourd'hui, la Guéretoise de spectacle garde cet esprit de la coopérative, de convivialité, de solidarité.
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4: Bonjour, je m'appelle Antoine. Comme j'ai l'habitude de le dire, je suis un petit con d'école de commerce, orienté finance-entreprise. J'ai eu l'occasion de reprendre l'agence immobilière familiale et j'ai décidé de changer de voie suite au Covid.
5: Bonjour Antoine. Alors Antoine, vous avez 37 ans et c'est déjà votre troisième vie que vous êtes en train d'écrire ici à Périgueux. C'est quoi un petit con qui sort d'école de commerce ?
4: C'est une personne qui applique ce qu'on lui apprend. Le sketch des inconnus sur le monde de la communication est très parlant et notamment il y a une expression qui reflète bien l'enseignement qu'on a en école de commerce. Ne jamais prendre les gens pour des cons mais ne jamais oublier qu'ils le sont. Et que ce soit en marketing, que ce soit les business plans où on valorise le chiffre d'affaires futur, ce qui était vraiment très prégnant.
5: Et pourtant, c'est ce parcours qui vous a fait venir là, à Périgueux. Vous dites que la crise Covid a joué un rôle majeur. Je crois que vous tombez sur une vidéo sur Internet où vous découvrez le métier de boucher-charcutier, c'est ça ?
4: Oui, un jour, je regardais un fonds de commerce à reprendre et on me parle d'un charcutier, le charcutier Charlot à Piégut-Pluvier. Et j'arrive la dernière semaine avant qu'il ferme et je trouve que les productions qu'il fait sont assez exceptionnelles. Et je me renseigne sur un métier que je ne connaissais pas, qui était métier de charcutier. Et je tombe sur la vidéo de Bernard Marie, un meilleur ouvrier de France, qui était le monsieur charcutier de Paul Bocuse. Je me suis vraiment plongé dans le métier de ce charcutier. C'était vraiment un hasard que le saint patron des charcutiers, c'était Saint-Antoine, m'appelant Antoine. Et donc, suite à ça, j'ai travaillé en Alsace, à Deauville et en Périgord vert.
5: Et là, depuis quelques semaines, vous vous êtes installé à Périgueux. Vous avez avez repris le commerce d'un Périgourdin qui était bien connu, Christophe Orteil. Quelles sont les surprises ou les nouveautés qu'on va pouvoir retrouver, par exemple, sous la halle du Coderre, les mercredis et samedis, jour de marché à Périgueux?
4: On garde tout pareil, ça c'est important. On fera des petites modifications petit à petit. J'aime bien tout ce qui est à base de croûte. On continuera peut-être à augmenter le feuilletage, ce qu'on appelle les pâtisseries charcutières. Peut-être offrir différentes recettes. Christophe avait une très grande variété de produits frais et faits maison à disposition des clients, qui était déjà en soi un tour de force. Donc on va garder cette production et au fur et à mesure, on changera des petites touches. Là, on vient de lancer les crèmes caramel. On va voir si le public est réceptif.
5: Cette aventure, elle est toute nouvelle. Ils ont dit quoi, vos anciens collègues d'école de commerce, quand vous leur avez dit que vous étiez maintenant patron d'une PME à Périgueux, dans le secteur de la boucherie-charcuterie?
4: Mes anciens collègues d'école de commerce ne le savent pas forcément. Et mes amis ne sont pas forcément surpris. Mais comme certains clients me l'ont dit, j'ai la tête du boucher. Voilà. Je ne sais pas ce que je dois en penser. Sûrement de très bonnes choses, parce que, comme je le disais avant, j'ai l'impression d'être à ma place. Mais voilà.
5: Merci beaucoup, Antoine. 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
1: Jules Levert, Courant Éclair.

Pendant 20 ans, Jules Loverte, originaire des déserts près de La Fécla dans les Bauges en Savoie, sort son premier single, Courant éclair. Étudiant en triple diplôme et sportif de haut niveau, Jules a aussi participé à The Voice Kids il y a quelques années.

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2: 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Ici, toute l'actualité musicale jusqu'à 21h avec ce soir Jackie, Benji, les Nègres Marrons, oh oui!
3: Le temps passé, beaucoup de choses ont changé. Qui aurait pu s'imaginer que le temps serait si vite écoulé?
4: On fait le bilan,
2: calmement. Non, on fait le bilan en se réjouissant. 30 ans de carrière, 1 million d'albums vendus, un nouveau dans les starting blocks et des concerts à venir, un nouveau single aussi, tout va bien.
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2: Salut à toutes, salut à tous et bienvenue dans Décibels. C'est parti pour une heure autour de l'actualité musicale. Ce soir, on célébrera Astrud Gilberto, une des plus belles voix de la bossa nova, cette musique brésilienne. Astrud qui nous a quittés il y a 3 ans, jour pour jour. Alors voilà, la chanson anniversaire, c'est pas toujours pour souffler des bougies, c'est parfois pour se souvenir. Et c'est ce qu'on fera à la fin de l'émission. Le coup de cœur du jour, c'est un jeune homme que nos invités connaissent bien, Tommy Bugsy, qui vient de sortir une nouvelle chanson, Revolver Lover. Vous allez la découvrir tout à l'heure. 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Jackie, Benji, les Nègres Marrons, bonsoir.
5: Bonsoir.
2: Ah, je suis contente de votre actualité parce que ça me permet à chaque fois de vous inviter à nouveau.
5: C'est vrai.
2: Dans des sujets.
5: C'est toujours un plaisir pour nous de te revoir, Emilien.
2: Merci.
5: C'est cool.
2: 30 ans d'amour. Vous êtes ma relation la plus longue depuis ça.

0: Nègre, premier album de Nègre Marron. Et donc, je le disais tout à l'heure en intro, avec ses quasi 30 ans de carrière, arrive ce chiffre canon de 1 million de disques vendus. Félicitations.
1: Merci.
0: Bravo, messieurs. Et bravo pour la longévité aussi, parce que on sait que c'est pas forcément évident. Alors, dans la chanson, on dit, on fait le bilan calmement. Mais si vous faites le bilan posément, est-ce que vous vous dites qu'effectivement, c'était pas un long fleuve tranquille ces 30 dernières années?
1: Ouais, c'est vrai qu'on peut dire que c'est pas un long fleuve tranquille, mais c'est aussi ça, le charme et la magie de la musique. Et c'est, il y a des périodes où tout va se passer très bien, il y a d'autres périodes où ça va être un petit peu plus compliqué. Comme on dit, il y a les hauts, il y a les bas. Mais l'essentiel, c'est de garder toujours cette envie. L'envie de retrouver le public, l'envie d'aller en studio, l'envie de créer. Tant qu'on aura toujours cette envie en nous, on pourra dire que tout va bien malgré tout.
0: Et entre vous, alors, parce que moi je le dis, c'est une histoire d'amour sans nuages entre vous et moi depuis 30 ans, mais c'est normal, vous m'avez pas sur le dos tous les jours. Vous, en revanche, vous avez passé énormément de temps ensemble. Vous êtes sans doute la personne qui connaît le mieux l'autre sur Terre. Est-ce que ça, c'est une relation qui s'entretient d'une manière particulière?
2: Il y a de fortes chances, effectivement.
0: Ouais, hein.
2: Ben écoute, franchement, c'est assez naturel. Ce qui est intéressant aussi, c'est qu'au-delà de la musique, on a surtout des liens d'amitié qui sont très forts.
0: Ça a commencé par ça.
2: Tout à fait, ça a commencé par l'amitié d'abord, et puis la passion est venue consolider tout ça. Et aujourd'hui, on a des vies de famille, on est des darons, donc pour le coup, les enfants aussi sont proches, donc toutes sortes d'occasions et de célébrations sont bonnes pour qu'on se retrouve ensemble, bien au-delà de la musique en fait. Et donc, oui.
0: Vous diriez que ça ressemble à une relation de frère ou c'est encore autre chose?
1: Bah oui, c'est une relation familiale, une relation frère, une relation de couple. D'une certaine manière.
2: On était au bord du divorce il y a pas longtemps. Là.
1: Donc ils font des concessions, des consensus.
0: Ouais, c'est ça, ouais.
1: Mais après voilà, tout ça ne tient pas s'il n'y a pas une réelle fraternité entre nous, une réelle amitié. Et c'est vrai que Benji, je le vois plus que ma femme carrément, quasiment, parce que entre les studios, les concerts, le travail, il y a tout plein de choses qu'on fait ensemble. Mais en fait, je pense que ce qui continue de nourrir cette amitié, cette fraternité, c'est justement le fait qu'on se voit pas uniquement pour le boulot, quoi. On va s'appeler pour aller voir un match de foot, on va s'appeler pour aller manger au resto ensemble, on va s'appeler pour aller dans une soirée, on va s'appeler comme il disait Benji, quand il y a des événements familiaux, mariage, baptême. Donc tout ça fait que ça va au-delà de juste de gars qui travaillent ensemble. Non, on est des frères pour de vrai, quoi.
0: C'est beau. Alors, il y a un nouveau single qui s'appelle Diaspora avec un clip qui vient de sortir. On va l'écouter et en parler tout à l'heure, le décortiquer, mais juste pour vous mettre l'eau à la bouche, enfin aux oreilles exactement.

avec le petit clin d'œil Exodus de Bob Marley. On en parlera tout à l'heure. Pour le moment, il faut qu'on parle de cet énorme tube qu'on passe régulièrement ici dans cette émission. Dès qu'on a envie de se réconforter avec un petit peu de nostalgie, mais de la nostalgie douce et lumineuse.

0: c'est une chanson que tout le monde a dans ses playlists, que plein de gens qui n'iraient pas au même concert ont quand même en commun. C'est des chansons comme ça qui font un peu ciment pour pas qu'une génération, d'ailleurs pour plusieurs. Quand elle est née, cette chanson, est-ce que vous vous êtes rendu compte que vous étiez en train de créer un truc à part qui allait durer vraiment?
1: En fait, je me rappelle bien du jour de l'enregistrement de ce titre. Dans le studio, il planait une atmosphère assez particulière, une forme de mélancolie, quelque chose de très touchant et d'assez sincère. Mais on était loin de s'imaginer quand même que ce morceau traverserait le temps, les années, les générations à ce point-là. Ouais. Par contre, ce qui est intéressant, c'est que à chaque fois que des gens nous rendaient visite en studio et que les gens l'écoutaient, il y avait toujours des réactions de surprise. Des gens étaient vraiment touchés par le propos, par l'histoire, par le côté authentique en fait aussi de cette chanson et de notre histoire. Donc ouais. Donc on sentait qu'on tenait quelque chose d'intéressant, mais de là à prédire ouais. que ça allait voyager, traverser le temps à ce point-là, franchement, on n'y était pas vraiment.
0: Et c'est fou quand même d'avoir, parce qu'à l'époque, c'est que le deuxième album de Negmaron, on est en l'an 2000, vous êtes encore très jeune, et pourtant déjà, donc très, oui, tu parlais de mélancolie, très nostalgique, et en fait, j'ai l'impression que c'est un truc qui est vraiment partagé par tout un tas d'artistes. Je sais pas si vous écoutez de temps en temps, par exemple, les albums de Big Flo et Oli, dès qu'ils ont eu 22 ans, ils commençaient à faire des chansons sur la nostalgie de leur adolescence, etc. Comment vous l'analysez, ça? De chérir des moments qui viennent à peine de se passer?
2: Parce que déjà, on vient... Faut rappeler le parcours des Negmaron. Nous, on a grandi à Gare Charcel, banlieue parisienne, dans le 95. Et on n'était pas prédestinés à faire cette carrière. Nous, la musique, on a toujours fait de la musique, mais c'est vrai que ça, pour nous, ça a été très vite.
0: Oui, il fallait les défoncer, les portes. En tout cas, elles n'étaient pas ouvertes pour vous.
2: Justement, nous, non.
0: Ah ouais?
2: On n'a pas trop eu à les défoncer parce que c'est voilà, il y a eu un film qui a été tourné à Garges, le film de Thomas Gilloux, le film Rail. Ouais. Et donc il y avait
0: la monnaie. Dedans.
2: La monnaie, voilà, ouais. Qui est sortie dans la BO du film. Et c'est vrai que tout s'est accéléré, tout s'est enchaîné très vite. Sortie du single, ensuite on sort un album assez rapidement. Ensuite il y a un projet Bisson à Bissot. On crée le label Première Classe. En 4-5 ans, il y a un énorme changement dans notre vie. De rien, de amateur, on passe au statut de professionnel, il y a tout plein de choses qui se passent. Et c'est vrai que, et c'est à ce moment-là qu'on a l'idée de faire ce titre, le bilan, pour raconter tout ce qui se passe en 4-5 ans. On vit peut-être ce que d'autres personnes peuvent vivre en 20 ans. Quoi.
0: C'est ça. Et en écrivant justement cette chanson, les paroles, et en se rappelant de tout ça, en le remettant dans l'ordre, est-ce que vous avez réalisé que vous en aviez profité, ou bien est-ce que c'était tellement rapide que vous n'avez peut-être pas tout kiffé au maximum?
1: Non, quand même, je pense qu'on était quand même conscient d'avoir vécu des moments extraordinaires, d'avoir bien profité. J'ai même envie de dire d'être un peu des privilégiés quelque part. Parce que on a signé nos contrats en maison de disque, on avait 18 ans, on sortait du lycée, on était, comme le disait Jackie, on était super jeunes. Et on était encore à l'époque où, je dis bien entre guillemets, le show business, il se passait beaucoup de choses, tout ce qui est vraiment des moyens dans la musique, des budgets. Donc on a mis tout ça à notre disposition pour qu'on enregistre dans des super bonnes conditions, pour qu'on ait un environnement assez sain. Donc on se rendait bien compte qu'on vivait des choses assez magiques pour notre jeune âge. Tu vois.
0: Ah, c'est beau. Allez, on va la réécouter, cette chanson, et puis ensuite on va se plonger dans Diaspora, et puis on va essayer surtout de récupérer des informations essentielles, à savoir à quand le prochain album des Negmaron. Pour le moment, si vous vous demandez à quand la tournée des Negmaron, ça je peux vous le dire, après quelques festivals d'été, attaque une tournée belle comme tout, le 2 octobre au Zénith de Paris, rendez-vous le 6 novembre au Havre, Lons-le-Saunier le 27 novembre, Auxerre le 5 décembre et Grenoble le 11 décembre. J'ai fait le bilan des concerts, on écoute la chanson.

0: c'est bon.
1: Bilan, les Nègres Marrons sont les invités de Décibel ce soir. Je ne cache pas ma joie, alors ne boudez pas votre plaisir, les amis. Les Nègres Marrons en tournée, on en a parlé. Les Nègres Marrons qui préparent, l'air de rien, un nouvel album, il faut qu'on en parle. La dernière fois, on s'est vu pour un peu de temps.

0: On va l'écouter en entier tout à l'heure, ne m'engueulez pas, mais je voudrais qu'on en parle avant avec Jackie et Benji des Negmarons qui sont avec nous. Le mot diaspora, ouais, qui peut rappeler évidemment plein de thématiques de l'album Exodus de Bob Marley. Et puis le petit clin d'œil aussi à Alpha Blondie, Brigadier Savali. Voilà, donc il y a vraiment plein de trucs qui se passent dans cette chanson. Racontez-moi comment elle est née.
1: Alors Jackie, je te...
2: comment elle est née? Elle est née lors d'une création, une séance de création au studio. Où,
0: ça ressemble à quoi, vos séances de création?
2: En fait, on est là, on écoute différentes musiques. Et c'est vrai qu'on avait dans un petit coin de la tête de reprendre ce morceau d'Alpha Blondie. Donc. Et ce jour-là, on était en studio et on s'est dit « Ah ben, on n'avait pas l'idée de reprendre le Alpha, vas-y, on va se l'écouter maintenant. » Et du coup, on a joué quelques accords du morceau et puis on s'est mis à faire un buff autour de ce titre-là. Et c'est comme ça, en fait, ce morceau, il n'a pas vraiment été... trop pensé, il est vraiment venu de manière assez naturelle.
1: Très spontané. Ouais.
2: Très, très spontané, c'est vraiment la musique qui nous a inspiré la thématique. Des fois, c'est en sens inverse, on a une thématique et on va chercher la musique qui va avec. Là, c'est le morceau qui nous a inspiré cette thématique et puis on est parti sur le mot, diaspora, enfin... On avait cette idée de parler de la communauté, de parler du pays, etc. Et c'est comme ça qu'est né ce titre.
0: Alors, c'est sûr que il faut voir le clip qui va avec cette chanson. Moi, je viens de le découvrir là, juste avant le début de l'émission. Il est magnifique. Il vient de sortir, tourné en Côte d'Ivoire.
2: Exactement. Abidjan, oui.
0: Racontez-moi pourquoi là-bas, d'ailleurs, et ensuite comment ça s'est passé.
1: On a fait le choix de tourner à Abidjan parce qu'on voulait tout simplement retourner à la source. Comme tu l'as si bien indiqué, c'est une reprise d'Alpha Blondie, Brigadier Savary, et donc ce titre Brigadier Savary est né à Abidjan, et on s'est dit qu'il serait intéressant d'aller tourner là-bas. Et donc on a travaillé avec un jeune réalisateur qui s'appelle Mindsef, qui s'est bien approprié la chanson et a fait une très belle retranscription en images. Donc on est super content. L'idée c'était aussi de dire que aujourd'hui quand on parle de la diaspora, on parle de toutes ces personnes qui comme nous ont la double culture. Moi je suis né à Sarcelles, Jackie est né à Paris et c'est vrai qu'à la maison on a reçu aussi une éducation avec des valeurs africaines et aujourd'hui voyant le continent africain, l'Afrique émergent, on a envie aussi d'apporter notre contribution à l'émergence du continent et voir comment on peut apporter notre pierre à l'édifice et donc c'est aussi de ça dont on parle dans ce titre quoi.
0: La double culture, alors arrêtez-moi si je me trompe, mais pour toi Benji, Congo et pour toi Cap Vert,
1: exactement.
0: Jackie, est-ce que c'est quelque chose qui est à géométrie variable dans votre vie, par moment hyper important, hyper devant, par moment un peu plus en retrait? Maintenant, comme tu l'as dit tout à l'heure, vous êtes des darons, et surtout, comment vous transmettez ça à vos enfants?
2: Pour moi, c'est une chance d'avoir cette double culture, et surtout d'en être conscient et d'épouser les deux cultures, aussi bien la culture française que, pour ma part, la culture capverdienne. J'ai eu cette chance d'aller très très jeune au Cap-Vert, la première fois que j'ai mis les pieds au Cap-Vert, j'avais 2 ans. Donc mes parents, c'est vrai qu'ils m'ont toujours transmis les valeurs du pays. À la maison, ça parle capverdien, ça mange capverdien. J'ai grandi aussi dans le quartier avec plusieurs communautés. Et c'est aussi ça le message qu'on veut passer à travers Diaspora. Nous, on a eu cette chance. Tu vois, pendant un certain temps, je l'entends un petit peu moins maintenant, mais on a beaucoup parlé de diversité, etc.
0: Oui.
2: Et nous, en fait, tu vois, nous, la diversité, pour nous, ça a toujours été quelque chose de normal, parce qu'on a grandi avec plein de communautés autour de nous, plein d'origines différentes. Donc, et aujourd'hui, c'est vraiment une force. C'est une force de pouvoir, tu vois, nous, on sait dire quelques petits mots en créole, on sait dire des petits mots dans l'ingala, là, tu vois, il y a plein de trucs. Le fait d'avoir grandi avec plein de cultures différentes, moi, je trouve que c'est vraiment une force, quoi.
0: Ouais. Mais alors, grande force, grande responsabilité. La génération suivante, comment vous transmettez ça?
1: C'est une vraie question parce que, effectivement, on a pu recevoir de la part de nos parents certains codes, parfois la langue, mais pas forcément pour tout le monde.
0: Ouais.
1: Et aujourd'hui, on a vraiment envie aussi que nos enfants connaissent une partie de leurs racines et puissent découvrir qu'ils ont aussi l'éducation française, mais il y a aussi historiquement d'autres choses auxquelles, et d'autres endroits auxquels ils sont liés. Donc je pense qu'il faut faire le travail, les emmener là-bas de temps en temps en vacances, leur en parler, leur lire pourquoi pas des BD adaptés aussi aux jeunes enfants avec l'histoire des pays d'origine, et puis voilà, faire le travail comme on peut, mais c'est important quand même. Et nous, ça nous impacte aujourd'hui, ce côté diaspora nous impacte tout simplement parce qu'on a vu nos parents arriver, venir d'ailleurs et mener certains combats pour s'intégrer, pour exister, pour élever les enfants dans de bonnes conditions. Et forcément, ça nous a impacté dans notre manière d'aborder la vie, tout simplement, ouais. Face à des obstacles, des difficultés, des choses à régler, voilà. Donc, même d'une manière inconsciente, finalement, c'est toujours là. Ce côté-là est forcément sous-jacent.
2: Si nous, des fois, on l'oublie, il y a les grands-parents qui sont là pour continuer à faire le travail.
1: Exactement.
0: Ça, c'est vrai. Non, mais du coup, des chansons comme Diaspora, ça fait aussi partie, finalement, enfin, c'est une manière douce et dansante, mais ne serait-ce que ce mot disparaisse pas.
2: Exactement, mais tu sais, nous, Diaspora, c'est la version 2026, mais en fait, on a toujours parlé de notre culture, toujours parlé de nos origines, toujours parlé de nos valeurs à travers nos albums, à travers différents morceaux, et puis aujourd'hui, en fait, on le retranscrit différemment. Mais c'est quelque chose qui a toujours été ancré en nous, ou même via différents projets, des projets comme le Bissona Bisso, des projets comme la MC Malcriado. Donc ça, c'est vraiment quelque chose qui est propre à nous, cette double culture, parler du quartier là d'où l'on vient, là où on a grandi, mais également parler de nos origines et de nos racines.
0: Alors il y a des doubles cultures évidemment qui sont beaucoup plus dures à porter que d'autres, difficiles et douloureuses. On en parlait il y a quelques semaines ici avec Abdelmalik et Matteo Falcone à propos des descendants d'esclaves, donc des africaines et des africains qui ont été arrachés à leur continent pour ce commerce de l'esclavage, le code noir, c'est fou, que la France avait mis en place à l'époque pour formaliser un petit peu tout ça, a enfin été abrogé. Et c'est dingue parce que le code noir, c'était le cœur du film de Abdelmalik Fursi, Né libre. Il y a un album qui est sorti de chansons inspirées par l'histoire de Fursi, et vous êtes dessus avec cette chanson qui s'appelle Justice.

Alors comme moi, hein, vous lisez les journaux et vous avez entendu la nouvelle, l'abrogation du code noir. Je vous pose la question parce que vous étiez à l'Olympia le 22 mai 98 pour célébrer les 150 ans de l'abolition de l'esclavage.

0: est-ce que c'est comme dans la chanson « Lève-toi, bats-toi » sur ces thématiques-là, encore aujourd'hui?
1: Ben, c'est bien sûr des thématiques qui sont très très importantes pour nous. Déjà parce qu'on s'appelle Nègre Marron et que c'est pas un nom anodin, c'est un nom qui est quand même lourd et chargé d'histoire.
0: Tu peux expliquer?
1: Ben, les Nègres Marrons, en fait, c'était les esclaves insoumis qui refusaient tout le système colonial, qui s'organisaient pour s'évader, pour reconstituer des communautés loin du colonisateur, loin de l'oppresseur. Et ce sont des esclaves, en fait, rebelles. Et donc, nous, on a choisi de s'appeler comme ça, étant très jeune, avec un certain nombre d'informations, parce qu'on était quand même assez renseignés aussi sur toute cette histoire, l'histoire de l'esclavage. Et là, en l'occurrence, de voir aujourd'hui que les choses avancent, ben, ça fait plaisir. C'est le fruit du travail de plusieurs personnes. On voit des députés aussi qui ont porté ce dossier à bras-le-corps, ouais. qui n'est pas évident. Il y a effectivement le film aussi d'Abdel Malik qui a fait bouger un petit peu les lignes. Donc ça, c'est très important de poser des sujets comme ça sur la table. Et voilà, mais il faut pas que la France ait peur de regarder son histoire dans les yeux, en fait. Parce que tant qu'on fera pas ce travail de mémoire, il y aura toujours un gap entre certaines communautés, les gens qui nous dirigent. Il faut qu'on crève les abcès et puis ensuite qu'on aille de l'avant. Mais tant que tout ça ne sera pas finalement réglé, posé, inscrit dans les livres d'histoire avec tout le récit qui comment dirais-je, dans son intégralité, en fait.
0: Oui, parce qu'il y a ça, un vrai début, un vrai milieu, une vraie fin, des lois.
1: Exactement, il faut pas avoir peur d'en parler.
2: Sans modifier l'histoire, surtout.
1: Exactement.
2: La raconter telle qu'elle est.
1: Voilà. Et je mets le doigt sur quelque chose, mais c'est vrai qu'il y a de cela un ou deux mois, quand il y a eu le Conseil de sécurité de l'ONU et que la France n'a pas reconnu l'esclavage comme étant un crime contre l'humanité, eh ben, voilà, il y a une partie de la population, en tout cas, qui a été vraiment heurté par ce manque de reconnaissance
0: et de réalisme,
1: des faits historiques qui sont avérés, documentés, etc. Et donc là, de voir que le code noir est abrogé, c'est déjà un pas en avant. Mais on a encore beaucoup de travail à faire.
0: Mais avant de se mettre au boulot, on danse, ça vous dit? Diaspora, Nègre Marron, c'est tout nouveau, ça vient de sortir et c'est déjà sur votre radio, ici.
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0: Oh là là, le coup de maître. Sérieusement, incroyable cette chanson. Diaspora, Negmaron. Allez, dites-moi, pas forcément une date exacte, mais donnez-moi une tranche, un semestre, comme à la fac, pour la sortie de l'album.
1: Bah écoute, c'est incessamment sous peu. Hein.
0: C'est vrai ?
1: Ouais, il y a déjà une date qui est le 3 juillet.
0: Mais non !
1: Ah oui !
0: Mais c'est bientôt !
1: Ah bah c'est très bientôt.
0: Mais c'est génial !
1: Bah c'est super. Et tu sais, je voulais, Émilie, revenir sur Diaspora, là,
0: en la réécoutant.
1: Et en fait, j'ai eu des flashs, parce que la première fois qu'on l'a chanté en concert, c'était ce week-end, on a fait deux concerts à Bordeaux, et j'ai l'image des gens qui me reviennent, en fait, et en le découvrant sur scène, les gens étaient vraiment très joyeux, tu vois, beaucoup, en fait, c'est un morceau qui transmet beaucoup d'amour, il y a un message derrière ce morceau, mais il donne...
0: Ah, mais il est lumineux
1: extrêmement lumineux, c'est un très beau mot pour le définir. Et voilà, j'avais ces images de personnes avec beaucoup de lumière dans leurs yeux quand ils l'ont découvert, et voilà, je suis très fier de ce morceau, et pour revenir à l'album, très fier également de ce nouvel album. On a mis du temps à trouver la direction, parce que ouais, quand on va en studio, bah faut trouver la magie, faut trouver la bonne DA, faut trouver la bonne couleur, et surtout quand t'as une longue carrière comme nous, faut essayer d'éviter de se répéter, tu vois, d'essayer d'être novateur. Et à travers cet album, je pense que vraiment les supporters de Negmaron vont être contents. On a déjà pu faire découvrir un premier titre qui était un peu de temps, que les gens ont très bien accueilli. Ouais. Diaspora qui reçoit également un très bel accueil. Et je pense que l'album aussi va faire son effet.
0: Oh, et c'est un secret le titre ou pas de l'album ?
1: Pour l'instant, oui.
0: Okay. Bon. Attendez, il y a une minute de pub. Je vais essayer de trouver l'info.
1: Tu vas sonder.
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0: Le grand bilan, c'est le nom du concert des Négmarons le 2 octobre prochain au Zénith de Paris.
1: Le temps passé, passé, passé, beaucoup de choses ont changé. Qui aurait pu s'imaginer que le temps serait si vite écoulé? On fait le bilan, calmement.
0: Il n'y a pas que Paris hein, dans les dates, attention, après les festivals d'été, il y a aussi Le Havre, Lons-le-Saunier, Auxerre ou encore Grenoble. Le grand bilan, ça veut dire concert avec tous les hits.
2: Ouais, c'est 30 ans de carrière, hein. Ouais. Donc effectivement, tous les hits, des invités surprises, et puis ouais, ça va être, je pense, une très belle fête, sachant que nous, on aime prendre notre pied sur scène, quoi. On aime vraiment envoyer, mouiller le maillot, et ce qui est intéressant, c'est que depuis toutes ces années, ben, c'est vrai qu'on a, réussi à conquérir un nouveau public, donc il y a les anciens qui nous suivent, qui sont là, mais il y a aussi toute une nouvelle génération là, qui a pris le train en route, donc ça fait un beau panel dans le public, et c'est intéressant de voir ce mélange de générations qui et chacun a ses chansons préférées parce que ça leur évoque des souvenirs à différents moments, aux différentes époques, mais en tout cas tout le monde est dans la même ambiance et dans la même fréquence.
0: Et bonne nouvelle, ils seront sur scène pour le grand bilan et pour défendre un nouvel album au nom de code Fréquence. Mais on ne sait pas encore comment il va s'appeler cet album, en tout cas de Sugar Diaspora.

3 juillet, le nouvel album des Negmarons. Les gars, je vous ai entendu deux fois depuis le début de cette émission parler de Bissau Nabissau. Alors, même si on pleure tous ensemble un bon coup, hommage à Calbo,

0: Dabo qui nous a quittés au mois de janvier. Tout jeune, il avait 53 ans. C'était un rappeur incroyable, notamment dans Arsenic. Un parolier aussi de génie pour plein d'autres gens, même des tubes de Asia. Elle est à toi. Ben c'est Calbo quand même.
1: Qui avait écrit.
0: Exact. Voilà. Et pour vous, c'était aussi vraiment un ami, un proche. Est-ce que vous avez envie, je ne vais pas vous forcer, parce que c'est triste et il est mort il y a vraiment peu de temps, mais de dire quelques mots sur lui?
1: Bah oui, Calbo, de toute façon, voilà, il sera toujours avec nous, on l'oubliera jamais, on lui rend hommage à chacun de nos concerts. C'est un frère qui nous a quittés trop tôt, malheureusement, mais son image, sa voix résonnera à tout jamais dans nos cœurs, à tout jamais dans le cœur des gens, parce que il a énormément apporté pour la musique avec son frère Lino. Voilà, Arsenic, ce sont des légendes de la musique, et c'est ça aussi la chance qu'on a de pouvoir faire ce métier, c'est que on fait des choses qui resteront.
0: Et même après vous.
1: Donc même après nous, et aujourd'hui, Calbo est parti, mais son œuvre restera toujours là, et quelque part, son âme sera toujours avec nous à travers ses morceaux, à travers sa musique. Donc il sera toujours là avec nous, quoi qu'il arrive.
0: Merci beaucoup, Jackie. Merci, Benji. Longue vie et belle vie au Negmaron et à leur nouvel album qui sort le 3 juillet. On va écouter, une voix qui vient nous parler de l'au-delà avec la vôtre. Petites îles avec Césaria Evora pour se dire au revoir. Les Negmaron, merci les gars.
1: Merci,
0: à bientôt.
1: Vraiment, merci beaucoup.

0: Evora, les Negmarons, petites îles. Negmarons, nouvel album le 3 juillet, youpi!
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0: On est en avance sur le planning, ce qu'on vient de vivre avec les Negmarons. Et parfois, eh bien, je suis en retard. Mais genre 6 mois de retard. Je viens à peine de découvrir une version de Mauvais Garçon d'Elena. Voilà, comme ça. Version orchestrale. Je ne savais pas qu'elle existait. Je l'ai écoutée, je l'ai trouvée vraiment canon, vraiment réussie. Et puisque cette chanson a été couronnée chanson de l'année aux dernières victoires de la musique, je me suis dit qu'il était grand temps aussi pour vous de la découvrir. Mauvais Garçon, Elena, version orchestrale dans les Cibelles.

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0: franchement, je sais pas si on l'écoutera tous les jours, mais cette version, elle, il fallait qu'elle soit connue, voilà, de tout le monde. Je la découvre 6 mois trop tard, peut-être que pour vous c'est de l'histoire ancienne, ou peut-être que comme moi, vous la découvrez un peu ébahie en vous disant, eh waouh, la petite Elena, après une grande tournée de festival d'été, elle attaquera une tournée des Zéniths le 3 novembre au Zénith de Nantes.
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0: Le cahier de vacances pour adultes, 100% musique. Je sais, sur le papier, ça peut paraître étrange, mais croyez-moi, je l'ai reçu. Et vraiment, on s'amuse à remplir des quiz, des QCM, des tests, des textes à trous. Ou alors, vous savez, comme quand on était à l'école, on a 2 colonnes et il faut relier, par exemple, le bon papa avec la bonne fille dans une chanson. Vous voyez, genre Nougaro qui chante Cécile, ma fille, ce genre de truc. Bref, que de la culture générale que normalement, nous, les fans de musique, on a. Et enfin, un cahier de vacances pour lequel vous ne vous sentirez pas cancre. C'est ce qui est à gagner ce soir. Et c'est ce qu'on offre à Elisabeth et Stéphane. Salut à tous les deux.
2: Bonsoir.
0: Ah, je suis contente de vous avoir tous les deux pour jouer ce soir, Elisabeth et Stéphane. Le thème du blind test de ce soir, ce sont les chansons qui parlent des métiers. Est-ce que c'est un thème qui vous inspire? Tiens, je demande à Elisabeth d'abord.
2: Alors, je vais me noter un petit, mais on va voir.
0: On va voir.
2: Noter le poissonneur des lilas.
0: Ah bah c'est celui qu'on écoutera à la fin. Donc déjà, tu peux te dire, Elisabeth, il sera pas dans le... celui-là, il sera pas dans le blind test parce que c'est la chanson qu'on écoutera à la fin du blind test, le poissonneur. Ça faisait longtemps qu'on n'avait pas écouté Gainsbourg.
2: Je suis bonne.
0: Ah,
2: je
0: très forte. Bonne.
3: Si non, moi j'écoute la Marine Nationale, alors je pense à In the Navy.
0: Ah, oui, c'est drôle ça. In the Navy. Des gars qui font YMCA. Comment ça s'appelle déjà? Village People, mais oui, c'est ça.
2: Village People, oui.
0: J'ai pas pensé à mettre Village People dans le blind test. Allez, Stéphane et Elisabeth. Ce sont des métiers en chanson et on cherche le nom des interprètes de ces fameuses chansons. Un point par bonne réponse et à la fin, tout le monde gagne. N'oubliez pas de donner votre prénom avant de donner la réponse, hein. Vous le savez, c'est comme ça que ça marche ici. Une première chanson, un premier métier, dites-moi, qui chante ça? Oui.
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0: Incroyable chanson de Jacques Dutronc. L'hôtesse de l'air. C'est Stéphane qui a trouvé en premier. Bravo Stéphane. Bravo, premier point qui va chez Stéphane. On continue, là c'est une chanson multimétier, mais un seul interprète.
3: Ah ouais, c'est Goldman.
0: Oui, bravo Stéphane.
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0: On pouvait... Le cordonnier, le professeur aussi.
3: Ouais.
0: Changer la vie. L'hôtesse de l'air, le cordonnier, le professeur. On n'a pas encore fait le tour de tous les métiers ni de toutes les chansons qui parlent de métiers. Stéphane et Elisabeth, êtes-vous prêts pour la troisième chanson?
2: Et Stéphane est plus fort que moi, hein, pour l'instant.
0: Ah, c'est pas grave, Elisabeth, c'est normal, c'est la fin de semaine.
3: Bonsoir.

0: C'est parce que tu... Elisabeth, tu te relâches au troisième trimestre. C'est tout, c'est normal.
1: Oh non, non, non, jusqu'à maintenant, je suis bonne. Attends. Ça tue en elle-même.
0: Allez, on continue.
1: Oui.
2: Sur le taxi.
1: Alors, le taxi, Elisabeth.
2: Vanessa Paradise.

0: Émilie, j'ai un pote à Rennes.
1: Ouais.
0: Il est chauffeur de taxi VSL. Et son surnom, c'est Joe le taxi.
1: Donc il y a un vrai Joe le taxi.
0: Son vrai prénom, c'est Jean-Baptiste.
1: Ah, ben on l'embrasse, peut-être qu'il nous écoute.
0: Ah ben ouais, peut-être, ouais.
1: Bisous au vrai Joe le taxi. Et surtout plein de bisous à Stéphane et Elisabeth. Merci infiniment d'être venus jouer avec nous autour des métiers en chanson. Je suis ravie de vous offrir le cahier de vacances pour adultes en avant la musique. Et puisque ces métiers en chanson ont été complètement décodés dès le début du jeu par Elisabeth, ce n'est pas une surprise, on va écouter une chanson de 1958. Et oui, dès les années 50, Serge Gainsbourg, avec son album Du chant à la une, écrivait, composait et interprétait le poinçonneur des Lilas. Voilà un métier qui n'existe plus, hein. On ne poinçonne plus les tickets à la main dans le métro parisien. Il ne faut même plus maintenant poinçonner les tickets nulle part, enfin quasiment nulle part. Mais ce n'est pas grave, la chanson est toujours là. Et s'il y a des enfants à côté de vous qui veulent que vous leur expliquiez le métier de poinçonneur, je pense qu'on a tous le droit de mimer.
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1: Serge Gainsbourg, le poinçonneur de Lila, c'est marrant, il a une voix tellement jeune sur ce titre qui date de son premier vrai album en 1958. Il avait 30 ans, Serge Gainsbourg, et seulement 62 quand il nous a quittés, beaucoup trop jeune, c'était en 1991.
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1: Allez, tant qu'on est dans les anniversaires, vous vous souvenez, la semaine dernière, on a célébré les 54 ans de Stomy Bugsy. 30 ans après son premier tube, mon papa à moi est un gangster.
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1: Eh bien, Stomy Bugsy, qui a aussi été décoré, hein, il est désormais chevalier de l'ordre des arts et des lettres, a fait son retour discographique et il s'en sort super bien, hein, parce que les rappeurs des années 90 en 2026, ils sont parfois en territoire un peu dangereux. Bah là, c'est pas le cas. Vous allez entendre sa toute nouvelle chanson qui s'appelle Revolver Lover. Y a les codes du rap moderne de 2026, mais il y a les fondamentaux qui font que, bah voilà, hein, si vous aimiez Stomy Bugsy dans les années 90, vous allez toujours l'aimer. Mais aujourd'hui, c'est tout nouveau, ça vient de sortir, Stomy Bugsy est de retour.

0: Le retour de Stomy Bugsy.
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0: C'est déjà l'heure de la dernière chanson de l'émission, la chanson anniversaire. Alors aujourd'hui c'est l'anniversaire de la mort de quelqu'un, donc c'est pas très joyeux, mais je pense que vous allez adorer la musique qu'on va écouter ensemble. Ce 5 juin marque les 3 ans de la mort d'Astrud Gilberto, une des voix les plus inoubliables de la musique brésilienne. Elle chantait la bossa nova, mais alors d'une manière incroyable. Et puis si vous regardez un peu, vous pouvez trouver ça sur YouTube ou sur les réseaux, les vidéos en plus, une attitude, un truc dans le regard. Elle était absolument incroyable. Et puis elle était grande chanteuse, mais aussi autrice et compositrice. Alors elle a chanté notamment The Girl from Ipanema, mais c'est pas ça qu'on va écouter ce soir. On va écouter Água de Beber parce que c'est trop beau. Elle a des fans en France, plein, et un illustre, Étienne Dao, qui avait enregistré un duo avec elle en 1996, une très jolie chanson qui s'appelle Les Bords de Seine, que vous écouterez plus tard peut-être. Pour le moment, un classique, Astrud Gilberto.

0: Agwadji Bébert, c'est la merveilleuse voix d'Astrud Gilberto avec le compositeur de la chanson Antonio Carlos Jobim, et leur version date de 1965. Allez, Décibel, qui tire sa révérence juste pour ce soir. Hein. Demain, on revient à 20h avec les chansons préférées de Tété, monsieur, à la faveur de l'automne. Ce sera superbe. Merci à l'équipe de l'émission, tout aussi superbe. Il y avait Iris Guitoni, Fred Vigneault, Christophe Hulens, Elodie Bianca Maria, Sadika Raoult et Franck Moilier. Je vous souhaite une belle soirée, les amis.
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3: Bonjour la France, c'est la finale. Ah là là, là, le jour de la finale qui va ramener la coupe à la maison. Alors, je vous rappelle que Éric Bastien est là, il a deux candidats, moi j'ai deux candidats.
4: Comment ça va? Écoutez, moi j'ai la place sur la commode à droite de chez moi pour la coupe. Là, je veux dire, elle est prête.
3: D'accord.
4: Je suis prêt à la recevoir.
3: Alors, je rappelle le premier prix, c'est un week-end exceptionnel au Festival Off d'Avignon. C'est le plus grand festival de spectacle vivant en France. Il fête ses 60 ans cette année. Et du coup, votre radio ici vous offre un séjour pour 4 adultes, 2 chambres doubles à l'hôtel Le Chardonnay, les petits-déj sont compris. 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
4: Oh là là.
3: C'est la semaine des cadeaux. Si on ne gagne pas le voyage au festival Off d'Avignon, qu'est-ce qu'on gagne?
4: La cafetière Malongo. Alors je voulais juste vous dire que début juillet, là, pour le festival Off Malongo, à la maison 4 de chiffres, qui est une salle de spectacle à Avignon, il y a Joe Malongo qui joue en famille.
3: Très bien.
4: Voilà, alors toute la famille Malongo raconte l'histoire de l'entreprise Malongo.
3: Bien sûr.
4: Et évidemment, à la sortie du théâtre, vous avez une dégustation in et off avec 32 dosettes et 6 verres en verre, comme la cafetière.
3: Magnifique. Allez, on accueille nos 4 candidats et surtout une surprise.
4: Ah oui.
3: Bonjour Guy, comment vas-tu?
5: Bonjour Valérie.
4: Bonjour Guy.
5: Eric.
3: Alors Guy, je le rappelle, est un des candidats de la semaine. Guy nous a régalé avec une énorme bourde magnifique. En pensant que le Dami d'Hollande était un véritable pays. Est-ce que tu sais que grâce à toi, je suis devenue présidente d'un pays?
5: C'est vrai.
3: Ben oui.
4: Alors le problème, c'est que ça prend, Valérie, des proportions considérables.
3: Oui,
4: outre les réseaux sociaux, les messages par milliers que vous recevez, on a des demandes, et vous allez l'expliquer, de demandes de formulaires pour intégrer le Dami d'Hollande.
3: Exactement.
4: De nationalité.
3: Merci Guy, grâce à toi, on a des demandes de formulaires pour devenir Dami d'Hollandien.
4: Mais c'est vrai, c'est pas une vanne.
5: Tu es ma reine déjà. Hein.
3: Ah bah je sais que je suis ma reine. Bridget est à moi.
5: Je t'ai envoyé une photo, donc faut venir mettre les boucles d'oreilles pour le baptême. Hein.
3: Ah bah évidemment que je mettrai. Je viendrai avec. Alors le drapeau du Dami d'Hollande.
4: Oui, c'est quelle couleur alors?
5: Voilà.
3: Ah bah, je ne sais pas. Nicolas, qui est un de nos candidats là d'aujourd'hui, nous a déjà fait un formulaire spécial pour pouvoir le mettre sur les réseaux.
4: Fou ça.
3: On va faire un appel d'offres.
4: Il se passe un truc là. C'est.
3: Enfin, Guy, merci. Oh là là. Hein, grâce à toi, sans faire de campagne présidentielle, je suis présidente.
4: Bravo. Guy, on salue toutes les équipes d'ici Mayenne, hein, bien sûr, puisque tu es à Laval.
5: Ah, moi, je les embrasse tous.
4: Salut Guy.
5: Tous, ouais.
3: Merci beaucoup Guy, tu embrasses bien nos petites vaches. Et à très vite et à très bientôt.
5: Faudra venir les voir. Hein.
3: Mais oui, nous ferons notre maximum et nous viendrons voir Bridget et Bouboune.
4: Dès la rentrée.
3: Ok. Alors, on accueille maintenant nos 4 finalistes, Daphné, Laurent, Nicolas et Carole. Comment ça va les amis?
4: Bonjour.
6: Bonjour.
3: Bien, bonjour. Alors, vous êtes content d'être là?
6: Yes. Oui.
3: Ah, d'accord, je voudrais entendre de la joie. dans vos réponses. Alors, nous en reparlerons tout à l'heure avec Nicolas, mais là, la première demi-finale, ça va être Daphné contre Laurent. Nico et Carole, c'est pour après. Donc, nous parlerons avec Nicolas de ce formulaire magnifique.
4: Magnifique.
3: Alors, Daphné, comment ça va depuis mardi?
6: Bon, ça va. Très bien.
3: Bon. Je rappelle que Daphné habite à Grand-Quevilly, elle est en concubinage avec Jimmy, elle a 2 garçons, elle a une chienne Kaya, un petit chat Minette, et elle est surtout conductrice de poids lourds. Voilà, alors tu as fait des pouettes-pouettes en camion dans toute ta région cette semaine ou pas?
6: Oui, ça a été bien dynamique, hein, comme tous les jours.
3: Voilà. Alors, je rappelle aussi que Daphné est bénévole dans un refuge pour les animaux à Rouen et qu'elle s'occupe des promenades et du nettoyage des boxes des chiens et des chats. Et si vous voulez faire un don, il y a un site, un truc.
6: Oui, ils ont une page Facebook sur SNPA. Voilà.
3: SNPA, d'accord. Bien, alors... Très bien. Est-ce que nous allons marquer le premier point ensemble tout de suite ? Nous allons le savoir immédiatement. Je te mets une petite ambiance.
7: Lunettes bleues, lunettes roses, dans nos yeux, une dose.
3: Alors, on va parler de lunettes. Daphné, une récente étude a montré qu'en moyenne, on passe 6 mois de sa vie à chercher ses lunettes. Est-ce que c'est vrai ou faux ? Top chrono, 5 secondes. Est-ce que c'est vrai qu'on passe 6 mois de sa vie à chercher ses lunettes ?
6: Vrai.
3: Non, c'est faux. On adorerait qu'il y ait une étude là-dessus, mais effectivement, vu le nombre de gens qui cherchent leurs lunettes, ça peut... Mais c'est pas vrai. Voilà. À tout de suite, Daphné, pour marquer un deuxième point.
4: Laurent mon poulain, Laurent ma fierté, Laurent qui est mon candidat, bien sûr, Laurent qui va aller jusqu'au bout de cette finale. Comment ça va, Laurent, depuis le début de semaine, depuis lundi ?
8: Depuis lundi, ouais, ça va bien.
4: Ça va bien. En Haute-Savoie, la Balme de Sillingy, je me souviens très bien, en couple avec Michel. Bon, écoute, on t'a parlé un peu de l'émission, t'as eu des retours positifs.
8: Oui, j'étais pas trop mal.
4: Ouais, alors voilà, on va upgrader aujourd'hui, on va te dire que t'es carrément le meilleur. Mon Laurent qui est chauffeur-livreur, rappelez-vous, oui. Chasseur dans les palaces, c'est-à-dire groom, il a été bagagiste, il a été concierge, il a fait énormément de choses. Nous on est très heureux que tu sois avec nous aujourd'hui. T'as envie d'aller à Avignon ? Tu connais un peu le théâtre ou pas ? Le festival ?
8: Je connais pas. Non, pas trop, mais je suis déjà passé par Avignon, c'est très joli, et puis j'ai envie d'y aller, ouais.
4: Bah ouais, je te recommande cette belle destination, même si tu gagnais pas ce beau cadeau. Laurent, bienvenue dans la compète. Qui c'est qui va gagner, Laurent ? C'est toi.
8: On espère.
4: J'aime pas trop ça, on espère. Je préfère... oui, quand même, c'est... Oui, on y croit. Oui, j'y crois, Eric. Oui, ouais. Je suis ton poulain.
8: Ouais.
3: Alors.
4: Ouais, d'accord. Laurent, seras-tu à la hauteur ?
3: La punchline de transition, hop.
4: 14 auteurs que je salue, bien sûr, pour ça.
3: Bien sûr.
4: Louis XIV, tu vois qui c'est ?
8: Oui.
4: Bien sûr. Louis XIV est venu au monde, j'affirme, hein, il est venu au monde avec des dents. Le jour de sa naissance, il avait déjà des dents, ce qui normalement n'existe pas. Top chrono, vrai ou faux ? Eh ben non, c'est vrai. À sa naissance, c'est en 1638, Louis XIV est venu au monde avec deux dents qui étaient déjà sorties. C'est pas une blague, hein, parce que c'est un phénomène rarissime appelé les dents natales. Et à l'époque, certains y voyaient un espèce de signe du destin pour celui que l'on surnommera plus tard le roi soleil. Moi, j'ai en face de moi la reine soleil. Maya la reine,
3: ouais.
4: David Hollande.
3: Alors, donc ça fait 0-0, la tête à Toto. Et tout de suite, vous écoutez ici. Ah, Véronique Sanson, tu

0: On l'a bien massacré, hein. C'était Véronique Sanson, drôle de vie, à 12h14. Non, ah pardon, à 12h15, soyons précis sur ici. Tchik.
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0: C'est la finale.
2: Alors, c'est la finale, Daphné et Laurent. Attention, maintenant, c'est le quiz musical. Alors, Daphné, tu vas avoir deux duos connus à reconnaître.
3: Ok. Oh là. Je suis concentrée.
2: Respire, ma chérie, ça va bien se passer. Alors, ils ne sont pas enchaînés, on va faire duo après duo. Écoute bien, premier duo.

0: Sarah Perchettiamo, qui c'est qui chante? Top chrono 10 secondes.
1: Stone Chardin.
2: Stone Chardin.
0: Stone Chardin.
2: On est pas mal là. Il chante en italien, Stone Chardin?
1: C'est beau ça.
0: Non, c'était Ricci et Poveri. Sarah Perchettiamo. Stone Chardin, c'est pas ça.
2: Vache de Normandie.
0: Bon, écoute. Alors, on va essayer de marquer un point quand même avec le deuxième duo. Attention, c'est parti, ces deux filles, on y va.

0: dorment.
1: Qui c'est qui chante? Top chrono.
2: Les Bridgettes.
1: Wow. Les Bridgettes, Bridget. Est-ce que c'est les Bridgettes, Bridget qui chante?
3: Oui, oh, bouche,
1: que veux-tu? Oui, c'est les Bridgettes. Allez, ça te fait grâce aux Bridgettes. Tu as un premier point. Voilà.
0: Ouais, non, j'adore. Je pensais à une chanson qui s'appelle Palladium, qui rappellera des souvenirs aux Parisiens qui ont connu la boîte de nuit, le Palladium. Vous avez connu le Palladium?
1: Oui, bien sûr.
0: Ah, évidemment. Bon, Laurent, moi, je suis content d'avoir Laurent, parce que même s'il a zéro, faut pas oublier que c'est un grand chounard, comme on dit chez moi. C'est un chanceux. Ah ouais. Non. Je voudrais vous rappeler que Laurent, il a acheté un paquet de café à 2 euros. Et il a gagné quoi, déjà, Laurent, avec?
4: Un voyage aux États-Unis.
0: Voilà. Voilà. Le road trip dans l'Ouest américain. Une autre fois, il a gagné sur une radio combien? Qu'est-ce qu'il a gagné? À la radio?
4: Voilà, en apesanteur aux États-Unis.
0: Et ouais, et puis une semaine aussi à Monaco. Ben oui, il est chanceux, et Laurent, il va le prouver encore une fois de plus aujourd'hui. Voici ton quiz musical. On est encore sur du duo. Tu vas devoir les identifier. Il y en a deux, il y a deux points à marquer là. On y va, Laurent ?
4: On y va.
0: Allez, voici le premier.

0: allez, c'est cadeau ça. On lance le chrono, qui chante?
1: Rita Mitsouko, Angie.
0: Rita Mitsouko.
2: Yeeha.
0: Fred Chichin, Catherine Ringer, on est sur le duo, oui. Rita Mitsouko, bien sûr.
2: Eh oui.
0: Il fait un point de plus, on enchaîne tout de suite avec le deuxième, ça suffit.
2: Allez, deuxième.
0: Un autre duo, à toi de le reconnaître.

0: Qui chante Top Chrono?
1: Lizzie
2: Cube. Ouais, bravo.
3: La nuit en catimini. C'est magnifique.
0: Bravo Laurent.
3: Alors, ça nous fait un point pour Daphné.
0: Seulement, c'est vrai.
3: Deux points pour Laurent.
0: C'est vrai aussi.
3: Tu vas te calmer. Et là, tout de suite, vous écoutez ici. Et on va écouter toi et moi, Guillaume Grand. À tout de suite, mes petits chéris.

0: quand tu veux, on y va.
1: Bien sûr, on y va. Et alors, Carole qui va jouer avec nous dans une dizaine de minutes, il paraît qu'elle chantait à fond la chanson.
0: Bah, bien sûr, karaoké ici, au David Holland, il y aura le karaoké, sera obligatoire.
1: Elle est là, Carole? Elle chante, Carole?
2: Oui, mais je savais pas qu'on m'entendait.
0: Bah, on entend tout, nous, tu sais.
1: On surveille tout, c'est ça, le Dami d'Hollande.
2: Non. J'adore cette chanson.
0: Non, ne mélange pas le Dami d'Hollande. Au Dami d'Hollande, oui. Tout le monde est libre et personne n'est surveillé.
1: C'est beau.
0: Voilà, allez, jingle.
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1: Oh, c'est le pays des rêves, le Dami d'Hollande.
0: Bien sûr, c'est le pays rêvé, le pays imaginaire, magnifique. Alors, Daphné, tu as un point. Laurent a deux points. Va falloir marquer la question à 5 points. On va raconter une petite anecdote avant de passer à cette question magnifique. Alors, comme ça, on adore les activités à sensations?
2: Oui.
0: Il paraît que ton papa, il avait un parc d'acrobranches.
2: Ouais. C'est vrai.
0: Donc, du coup, tu savais même pas marcher que déjà t'étais sur les tyroliennes.
2: Non, j'étais déjà grande. Hein. Ado, quoi.
0: Ah bah, dis donc, tes copains, ils devaient être contents parce que c'est sympa d'avoir un parc d'acrobranches.
2: Ouais, puis après mes enfants aussi, mon petit, il avait pu en profiter un peu.
0: Ah bah, dis donc.
2: Le cadre était sympa en plus, c'était cool.
0: Oh là là. Alors, il paraît que t'as fait de la tyrolienne à Avoriaz.
2: Ouais.
0: Alors,
2: ado.
0: Alors, comment ça se passe? C'est combien de mètres? Parce que je sais qu'il y a un petit. La tyrolienne, elle est très longue, non?
2: Franchement, c'était en haut des pistes. Fallait prendre le tire-fesse, monter là-haut et puis partir. Je sais pas en termes d'altitude. Je sais qu'en longueur, elle faisait 300 mètres et puis après, on arrivait sur une piste rouge.
0: Et t'étais quand même à presque 100 km/h dans la petite tyrolienne, hein?
2: Ouais, tête en avant, c'était sympa.
0: Eh ben voilà, ok, super. Bon, alors on va voir si tu barres à 100 km/h sur l'autoroute du succès. Tiens, je te mets une petite chanson de Johnny. Alors, écoute bien la question, Daphné. Quel logo automobile représente 4 anneaux entrelacés? Top chrono 10 secondes. Quel logo automobile représente 4 anneaux entrelacés?
2: Audi.
0: Tadam, tadam, tadam. Et c'est une bonne réponse. Ça représente l'union des 4 constructeurs automobiles allemands réunis dans les années 30 pour former Auto Union, ancêtre de la marque Audi. Et chaque anneau représente une marque différente. Bravo, ça te fait 5, tu as 6.
1: Bravo, Ford, Mercedes, puisqu'il faut en citer plusieurs, ça c'est fait. Laurent, t'as quoi comme voiture?
0: Un Dacia Duster.
1: Un Dacia Duster.
0: T'as joué au Burger Quiz ou quoi?
4: Je crois que c'est Valérie, je voulais vous reprendre.
0: Oui, dis-moi.
4: Avoriaz, on dit pas le Z, on dit Avoria comme Chamonix.
0: Je sais.
4: Ah bien.
0: Pardon, c'est.
4: Je vais me faire tirer dessus moi maintenant.
0: Non mon chat, tu as raison de me reprendre. Je dis toujours Avoriaz et Chamonix, donc je sais qu'il faut
1: on
0: pas.
1: Dit merguez et pas merguez.
0: Oui c'est vrai. Aussi.
1: Ah oui. Bon, Laurent, en tous les cas, c'est un très très beau véhicule pour sillonner les routes et les prairies du Dami d'Hollande.
0: Oui,
1: c'est vrai que c'est un très beau véhicule pour ça. Dis-moi juste un petit mot là, en mode apesanteur. T'as eu un vol apesanteur aux États-Unis, t'en as parlé tout à l'heure, que t'as gagné.
4: Oui.
1: Moi, je voudrais juste savoir qu'est-ce que ça fait de faire un vol en apesanteur. Qu'est-ce qu'on ressent?
4: C'est unique. c'est formidable. On a l'impression de voler parce qu'on est dans le. Ouais, je sais pas, c'est une sensation étrange. Tu flottes dans l'air.
1: Bon, ça donne envie. Non mais c'est vrai que ça donne envie.
4: C'est à faire.
1: Ça a pas duré longtemps, 20 à 30 secondes en apesanteur ton expérience.
4: Ouais.
1: Mais c'est extraordinaire. Allez, jouons. Alors là, il y a quoi là? On en est où au niveau des scores?
0: Bah, il a 2, ouais, s'il marque, il gagne. Ouais, voilà.
1: Si tu marques, tu gagnes. On part en croisière. Ah, direction Acapulco, juste à côté du Dami d'Hollande.
0: Oh là là.
1: Bien sûr.
0: Merci.
1: Soleil, Isaac, les cocktails. Comment Stubbing, Julie McCoy,
0: évidemment.
1: Gopher, le docteur Adam Bricker,
0: évidemment. Diana, tout ça. Allez.
1: Quelle région française partage son nom avec un célèbre paquebot lancé en 1932? Top chrono, 10 secondes. Quelle région française partage son nom avec un célèbre paquebot sorti en 32? Le...
5: Comment ?
1: Le France. Oui, on aurait pu dire... Non, mais non. Non. Je parle d'une région, c'est le Normandie. Mythique paquebot. Oui. Normandie, SS Normandie, lancé en 1932. Bateau luxueux, rapide, symbole du savoir-faire français qui assurait la liaison entre la France et New York. Et puis il a été détruit.
0: Laurent, bravo, tu repars avec le guide Michelin. Daphné, tu t'es qualifié pour la finale. On se retrouve tout à l'heure. Bravo Laurent, bravo Daphné.

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2: Alors, je vous rappelle que c'est Daphné qui s'est qualifiée pour la finale. Je vous rappelle également le premier prix, c'est un week-end exceptionnel au Festival Off d'Avignon, avec un séjour pour 4 personnes, 2 chambres doubles à l'hôtel Le Chardonnay, les petits-déj compris, 4 spectacles au total, 2 spectacles par jour, 100 euros de carburant pour y aller, ou la machine à café Malongo, les 32 dosettes, les 6 verres en verre, et quoi qu'il arrive, tous les participants ont gagné pour fêter les 100 ans des guides de voyage Michelin, un guide Michelin. Allez, on reprend la compète tout de suite en accueillant Nicolas et Carole. Comment ça va, mes petits amis ?
3: Ça va, super.
2: Alors, que je résume, hein, nous avons eu Guy en début d'émission, hein, grâce à qui je suis président du Dami d'Hollande.
4: C'est vrai.
2: Et ce matin, Nicolas nous a créé un formidable formulaire. Hein. Tu peux nous expliquer, parce qu'il nous a fait un formulaire de demande d'acquisition de la nationalité damidolienne.
4: C'est dingue.
2: Voilà.
3: Exactement.
2: Voilà.
3: Exactement. Donc j'ai rempli un CERFA, voilà, 12753, avec une demande de naturalisation pour la binationalité damidolienne.
2: Et voilà.
3: C'est super important.
2: Eh oui, c'est super important. J'ai vu ça parce que cette histoire prend des proportions incroyables. Hein, sur Facebook, on est déjà plus de 350.
4: Ça va trop loin.
2: Ça va beaucoup trop loin. Bon, j'ai la première demande officielle. Je la ferai circuler pour que tout le monde puisse adhérer. Voilà.
4: Mais qu'est-ce qu'il veut quoi pour le Dami d'Hollande? Il vient d'être élu citoyen. Je veux dire, il a rempli son formulaire.
2: Oui. Et alors,
4: qu'est-ce qu'il souhaite? Voilà, on peut exaucer un de ses rêves.
2: Qu'est-ce que tu aimerais? Quelle serait ta participation dans ce magnifique pays?
3: Moi, je souhaiterais surtout avoir l'approbation de Maya la reine Dami d'Hollande. Ça, c'est vraiment très, très important. Et je veux surtout ne pas payer d'impôts.
4: Voilà,
2: d'accord. Tu sais que le Dami d'Hollande, on va fonctionner en communauté, comme un kibbutz. Hein. Chacun aura son rôle et tout le monde fera le travail, à qui le travail de la terre, à qui le travail des animaux. Ça va être une énorme communauté de hippies, ça va être sublime.
4: Je vous rappelle que je suis le ministre des Finances. Hein, donc.
2: Oui. Donc
4: j'ai décrété que vous ne paierez pas d'impôts. Vous payez juste une fois, je prends tout pour moi et après vous en payez plus.
2: Toi, t'es viré avant même d'être élu. Alors, Nicolas, donc, je le rappelle, qui joue avec ici Normandie, qui habite à Condé, en Normandie, et qui a 3 chiens, oh là là, Umi, Suna, Nox, qui ont évidemment eux aussi la nationalité. Hein. Un chat Pouette, qui va rejoindre le club des chats qui font du ping-pong. Qui est prof de cuisine, donc ça, c'est magnifique, parce que tu nous aideras à apprendre des choses sublimes. Est-ce que tu es prêt à répondre à la première question? Prêt pour aller rejoindre Daphné en finale?
3: Je suis prêt.
2: Allez, c'est parti. Je t'emmène dans un petit zoo. Alors, ça, ce n'est pas Éric Bastien qui se gratte le pied, c'est un perroquet. Il paraît qu'il y a un zoo britannique qui vient d'engager un hypnotiseur pour calmer des perroquets qui sont trop bruyants, trop bavards. Alors, est-ce que c'est vrai ou faux? Top chrono, 5 secondes. Est-ce qu'un zoo vient d'engager un hypnotiseur pour calmer des perroquets?
3: Je dirais vrai.
2: C'est faux. Alors, il y a un spécialiste du comportement qui suit les animaux, hein, parce que c'est quand même très important. Mais ça n'existe pas encore, le mec qui fait et Coco qui dort. Donc non, pas de point pour toi, Nicolas.
4: Alors actuellement, je reçois le référendum de l'ensemble des citoyens du Dami d'Hollande qui me disent qu'ils sont tous... Alors, pour c'est le oui ou le non. Hein.
2: Oui.
4: Pour la victoire de Daphné, c'est le oui hein, qui l'emporte.
2: Bah, Daphné...
4: Bonjour, Daphné.
2: Mais Daphné, c'est ma candidate. Là, c'est la tienne.
4: Ah, zut, c'est Carole. Bonjour,
2: il
4: Carole.
2: Il s'est emmêlé les pinceaux, parce que comme il ne connaît pas ses candidats...
4: Là, c'est terrible.
2: Ta candidate, c'est Carole.
4: Bonjour, Carole. Alors, attends, on va la refaire. On n'est pas en direct.
2: Ouais, bien sûr.
4: Je viens de recevoir le référendum des citoyens du Dami d'Hollande qui, pour le oui, sont à fond... Carole, ils sont tous pour toi. Bonjour, Carole.
5: Bonjour.
4: Oh là là, c'est
5: bonjour à Nicolas aussi.
4: Je ne fais que penser à toi, Carole, depuis mercredi, depuis ce duo que nous avons mené ensemble.
2: Bien sûr, comme tu as oublié son prénom et que tu pensais que c'était Daphné.
4: Mais si, je me souviens qu'elle habite Libourne, à 40 km de Bordeaux. Elle nous l'a précisé qu'elle est célibataire, qu'elle a 2 filles. C'est ça, hein? Tout va bien?
5: Oui.
4: Bon, retraitée qui a travaillé pour une ONG dans le domaine de la coopération pour le développement, Carole qui fait pas de sport et qui plus jeune faisait de l'équitation et collectionne des cendriers d'eau. Jusque là, je me souviens de tout, Carole.
5: D'accord.
4: Carole, on est ravis que tu viennes avec nous. Qu'est-ce qu'on fait? On joue tout de suite on va faire ça? Oui, on va jouer tout de suite.
5: J'ai le cerveau qui transpire par le nez, alors on y va.
2: Allons-y. Avant que tout le cerveau soit parti.
4: 12h35, j'ai le cerveau qui transpire par le nez. C'est une belle phrase, je la note. On la mettra dans le guide officiel du Dami d'Hollande, celle-là. Carole, voici la question. Elle vaut un point, petit extrait.
6: C'est l'or
2: de se réveiller.
6: L'or de se réveiller. Monseigneur.
4: Voilà, c'est normal.
6: Il est 8 ans.
4: Monsieur le ministre des Finances, je vous le rappelle.
7: Il en manque une.
4: Bah oui, là-dessus ? Tout à fait. Le pays européen qui possède la plus grande réserve d'or officielle est le Liechtenstein. Top chrono, 5 secondes. Le pays européen qui possède la plus grande réserve d'or, ce serait le Liechtenstein. Vrai ou faux ?
5: Vrai.
4: Toujours sur le chrono, 5 secondes, hein, bien sûr, qui pour toi dure 20 secondes. Non, c'est faux. En Europe, c'est l'Allemagne qui possède la plus grande réserve officielle d'or, 3350 tonnes. Pas mal, hein ?
2: Allez, 0 et 0. Et là, tout de suite, upside down. Voyager me, Diana Ross. Vous écoutez ici, à tout de suite, mes chéris.

0: Upside Down, Diana Ross en 1980, je n'ai même pas né. Bienvenue sur ICI.
1: C'est pas né.
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3: Alors, ICI, nous sommes avec Nicolas et Carole qui tentent de se qualifier pour la finale. Nicolas, et nous avons décidé avec le ministre Bastien de faire un référendum général. Il n'y a pas de raison qu'il n'y ait que moi qui reçoive des demandes de candidature du Dami d'Hollande. Je fais un référendum. Quelle couleur le drapeau du Dami d'Hollande? Quel logo, quelle couleur de drapeau? Qu'est-ce qu'on fait? Vous pouvez envoyer vos suggestions sur le mail suivant, eric.bastien@radiofrance.com.
4: C'est dégueulasse.
3: Et oui, et il n'y a pas que moi. Et moi, je reçois des centaines de messages sur Facebook, il y en a assez. Eric.bastien@radiofrance.com pour la couleur du drapeau. Qu'est-ce qu'on fait? C'est quoi les mesures? Qu'est-ce que t'en penses, Nico? C'est bien, non?
5: Bah, c'est super.
3: Oui.
5: Moi, ça me va très bien.
3: Bah, voilà, comme ça, on saura un peu la tendance des habitants.
0: Il faut qu'on trouve un hymne aussi. Hein.
3: Oui, on trouvera un hymne, évidemment. Voilà, on avait dit que I want to break free, mais si vous avez des suggestions d'hymne et tout ça, n'hésitez pas. Nico, toi aussi, tu es très impliqué. Tu es le premier citoyen officiel. Voilà.
0: Oh, j'ai déjà François qui me dit bleu et jaune.
3: Ah, bah, tu vois, on a déjà François qui dit bleu et jaune.
5: Moi, je veux bien du vert aussi.
3: Ah, bah, voilà, on va se faire un truc. Ça va être super. Alors, on va jouer au quiz musical spécial tube de l'été. Hein, donc, c'est vraiment les tubes de l'été.
0: C'est une circonstance, vu les températures. J'aurais pas pu le faire la semaine dernière, tu vois, celui-là.
3: Non, t'aurais pas pu.
0: Non, bah non.
3: Alors, c'est l'un après l'autre. Alors, écoute bien ce premier tube, Nico. C'est vraiment un tube de l'été. Écoute bien et tu me dis qui c'est.

0: Qui c'est qui chante cette petite merveille de Un, dos, tres?
1: Ricky Martin.
0: Ricky Martin.
1: Yes.
2: Ricky.martin@radiofrance.com.
0: Oui, c'est Ricky Martin. Un, dos, tres. Un pasito adelante, Maria.
3: Un, dos, tres.
0: Un pasito bailar. Ouais. Allez. Premier point pour Nico. Alors attention, le deuxième groupe, c'est facile aussi, c'est un gros tube. Écoute bien.

0: là là là. Allez, qui c'est qui chante ce petit gaou? Attention, top chrono.
1: Magic System.
0: Magic System, et c'est une... Évidemment, c'est une bonne réponse, Magic System. Gaouh, yeah. Hoppa, si ça c'est pas un tube de l'été,
2: oh là là,
0: j'ai déjà le goût du Mojito dans la bouche. Alors,
2: avec modération.
0: Je l'aime beaucoup, modération.
2: Ouais.
0: Alors, Nicolas, t'as
2: attendez, Magic System, c'est ça aussi. Ah, oh, c'est bon ça.
0: Eh ben Nico, t'as deux, bravo mon chat.
2: Ils sont venus il y a quelques jours dans Décibel, le micro d'Émilie Massoyer, pour célébrer les 30 ans de carrière déjà pour Magic System.
0: T'imagines?
2: J'étais pas né.
0: Ouais, bien sûr.
2: Carole, t'étais pas né non plus, Carole. Dans les années. Dans les années 90.
3: Pardon,
2: t'étais pas né dans les années 90, Carole. Ben non.
3: Oui, non, j'étais en gestation.
0: Voilà.
2: Voilà. Mais tu sais, dans le Dami d'Hollande, on est tous jeunes, on a tous 20 ans, donc c'est ce qu'il faut se dire.
3: Et pour le drapeau, je propose arc-en-ciel, c'est joli arc-en-ciel.
0: Ah, c'est pas mal.
2: Carole, qu'est-ce que tu fais, Libourne, ce week-end? On a un petit bon plan, un truc sympa à partager aux auditeurs d'ici?
3: Demain, on fait une rencontre sympa avec le maire de la ville.
2: Ouais.
3: Pour remercier, il a quand même été réélu. Philippe Buisson à 66%.
2: On va pas faire de la politique non plus, hein, mais bon, il y a un petit truc avec le maire demain à Libourne, quoi.
0: Un petit serpent.
3: Ça s'appelle être la vie sociale.
2: D'accord, voilà. Très bien. Tout à fait. Non, mais tu sais, nous, on est en Dami d'Hollande. Nous, la France n'existe plus.
0: Donc, quiz musical.
2: Voici ton quiz. On est sur du tube de l'été. Souviens-toi, c'est qui? Allez, on se souvient du clip aussi. Qui chante?
0: Carapicho,
2: exactement. On est vraiment dans les années, fin des années 90. Hein. Tic tic tac. On est encore sur du tube de l'été, à quelques jours de l'été officiellement. Ce sera le 21 juin. Voici une autre chanson. C'est amoureux de la petite fille qui dansait. Là. Top chrono.
3: Ah oui. Ah, c'est Kaoma, la Lambada.
2: Ah, bien vu. Parce que la Lambada, on se souvient, mais on n'a pas toujours le nom du groupe. Et tu dis Kaoma. Oh là là, bravo. C'est ça.
0: Eh bien, ça fait 2 pour Nico, 2 pour Carole. Et là, tout de suite, nous allons écouter, évidemment, Matt Pokora. Quand même, vous écoutez ici, on vous aime. À tout de suite.

0: Matt Pokora est quand même à 12h48 sur votre radio ici. Bon week-end.
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2: Nous sommes au taquet avec Nicolas qui a deux, Carole qui a deux. Alors Nicolas qui, je le rappelle, est prof de cuisine, hein, il apprend aux gens à faire des bons petits plats. Il paraît qu'une fois en cours, tu as dit à tes élèves que la prochaine fois, ils feront une crème aux œufs. Ouais. Et qu'il fallait ramener des ramequins de type Durex. De type Durex.
3: Et oui. Alors, grand moment de solitude face à des jeunes de 15 ans. Grand moment de solitude, effectivement. Et le pire, c'est qu'au moment où j'ai dit ça, j'ai explosé de rire. Et au début, ils n'ont pas compris. Ils ont compris ensuite. Donc j'aurais dû garder mon calme.
2: Ils n'avaient pas tout de suite pigé la ref. Et toi, tu voulais dire Pyrex et pas Durex.
3: Et bien sûr, évidemment.
2: Bien, alors mon chat, attention. Là, il faut que tu marques et prier pour que Carole ne marque pas. Tiens, je te mets Shakira. La BO de Zootopie qui parle des petits animaux. Alors, on va parler des animaux, justement. Alors, comment on appelle un animal qui mange et des végétaux et de la viande? Comment appelle-t-on un animal qui mange aussi bien des végétaux que de la viande? Donc, il y a un régime varié. Comment ça s'appelle l'animal? Top chrono, 10 secondes. Il mange des végétaux, il mange de la viande. Comment qui s'appelle celui-ci?
3: Omnivore.
2: Oui, c'est un omnivore. Et oui, il y a les herbivores, les carnivores et les omnivores. Nous, on est des omnivores, par exemple. Bravo.
0: Exactement.
2: Ça fait 7.
0: Bon, alors, ça veut dire, Carole, très clairement, que si tu ne marques pas, évidemment, tu passeras un week-end.
2: Tu ne marques pas.
0: Voilà, c'est la grande phrase. Si tu ne marques pas, tu ne marques pas. Et en toute évidence, si tu marques, tu marques. Seulement, il y aura égalité et on devra te départager. Voilà, en fonction de ce que vous avez fait dans la semaine. On dit rien pour l'instant.
2: Non, du rien. On joue.
0: Si on déjeunait avec quelqu'un, on déjeunerait avec Jean-Louis Aubert, alors. C'est vrai, Carole, tu l'adores.
4: Ah oui, j'aime beaucoup ce monsieur, mais par ses chansons, mais aussi par son savoir-être. Voilà,
2: t'as raison. On l'adore, Jean-Louis Aubert.
0: Ce que je comprends pas, c'est que tu l'as jamais vu en concert.
4: Si c'était une femme, ça serait Meryl Streep.
0: Meryl Streep.
2: Oh, d'accord. Quelle femme aussi.
0: Mais pourquoi t'as jamais vu Jean-Louis Aubert en concert, si tu l'adores tant que ça?
4: Et puis son discours, hein, quand Trump s'est fait réélire.
0: Ça, c'est pour Meryl
4: Streep. Voulait se faire réélire, a été légendaire, ce discours.
2: Ah oui, mais.
4: De finesse. Magnifique. Une grande finesse.
0: Je sais toujours pas pourquoi elle a pas vu Jean-Louis Aubert en concert, mais c'est pas grave.
2: Alors,
0: on y va, Carole. On joue. On a 5 points à prendre là. Un petit peu de pression parce que tu l'as compris. Hein. Si malheureusement tu répondais pas, tu devras quitter l'aventure. Quelle comédie française

0: avec Christian Clavier. Il y en a beaucoup. Raconte les aventures d'une famille un peu déboussolée par des gendres très différents. Top chrono, 10 secondes.
1: Qu'est-ce qu'on a fait au bon Dieu ?
0: Christian Clavier, les aventures d'une famille avec des gendres très différents. Bien sûr, tu as raison. On écoute la bande originale d'ailleurs. Sortie en 2014, une comédie avec Christian Clavier, Chantal Lobby. Il y a eu une suite, puis deux suites, puis trois suites d'ailleurs. Plus de 12 millions d'entrées pour le premier numéro. C'est un succès énorme.
2: Alors, Nicolas et Carole, vous êtes à égalité et il faut vous départager avec vos points. Et oui. Malheureusement, c'est pour toi, Carole, c'est Nicolas qui gagne.
0: Parce qu'il
2: a fait 22 points oui. Jeudi et que Carole, mercredi, a fait 17.
0: Eh oui.
2: Donc, c'est Nicolas et Daphné, alias
0: bravo, Nicolas.
2: La team d'Amido.
3: Merci.
2: Bravo, Nico. Bravo à toi, Carole.
0: Désolé.
2: Tu repars avec un guide Michelin, un guide de voyage Michelin.
3: C'est gentil.
0: Bah oui.
2: Et voilà. Merci à toi d'avoir joué avec nous. Nico, on te retrouve en finale avec Daphné. Et puis tout de suite, eh bien,
0: excusez-moi, je voudrais juste vous préciser que j'ai perdu mes deux candidats.
2: Oui.
0: Et que vos deux candidats ont gagné donc.
2: Oui, c'est ça.
0: Vous voulez que je reste vraiment pour la fin de l'émission ou...
2: Oui, bien sûr.
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2: À ma gauche, Nicolas qui joue avec ici Normandie. Il a 43 ans, c'est un Damidolien. Ça a été le premier citoyen du Damidoland. Autant vous dire que le gars est fort. Il a envie de bouger. Il est plein de bonnes intentions. Il va gagner. Ok, à ma droite.
0: Ah bah c'est Daphné, ton candidat. Mais c'est pas grave, laisse vous dire, elle habite à Grand-Queville, en Seine-Maritime. Elle est conductrice poids lourd. Elle pratique le judo à haut niveau. Et elle s'entretient en faisant du cardio et du fitness, autrement dit, une athlète. Qui arrive dans le taquet.
2: Alors, tu l'auras compris, Daphné, tu joues avec Eric, Nico, on continue à jouer ensemble.
0: Pas trop déçu, Daphné ?
3: Ça va.
2: Bah, Daphné, elle a pas la pauvre, on tire au sort, qu'est-ce que tu veux faire ? Voilà, elle est comme tout le monde, elle subit les.
0: Elle n'a pas le choix.
2: Elle n'a pas le choix, voilà. Alors, mon petit Nicolas, je rappelle que tu habites à Condé en Normandie, je rappelle que tu es le premier habitant du Damidoland. Je rappelle aussi que tu cuisines, que tu aimes les animaux, que tu, si tu étais un animal, tu serais une fouine. Et
3: oui.
2: Voilà, donc.
3: Oui.
2: Autre chose à ajouter, une dédicace à faire, une proposition ?
3: Non, finalement c'est un combat normand que là je suis en train de réaliser.
2: Eh oui.
3: Au final. Un combat normand.
2: Eh oui.
3: J'espère que ce sera la basse Normandie, l'ex-basse Normandie qui va gagner du coup.
2: Eh oui, c'est ici Normandie Rouen, ici Normandie Caen. C'est les Normands contre les Normands. Alors attention à toi pour t'encourager, mon petit chat. On va écouter. Alors,
0: c'est Mika ça.
2: C'est Mika, exactement. Alors attention, ton bingo pour gagner, il est extrêmement simple. Tu aimes le cinéma ?
3: Oui.
2: Eh ben c'est magnifique, c'est un bingo pour toi. À mon top chrono, tu auras 10 secondes pour me donner un maximum de comédiennes, d'actrices qui ont plus de 50 ans, même si elles sont décédées, vivantes ou décédées. Voilà, un maximum de comédiennes qui ont plus de 50 ans. Voilà, c'est parti, mon kiki, top chrono.
3: Alors, Catherine Deneuve, Isabelle Huppert, Fanny Ardant, Juliette Binoche, Catherine Viard-Edith Piaf, Emmanuel Béard, Isabelle Adjani, Nathalie Baye-Niounio, Josiane...
2: Hop, tu m'en as donné 10, je compte pas Piaf. Piaf n'est pas comédienne, mais tu m'en as donné quand même 10. Ah bah, elle n'est pas comédienne, Piaf, elle est chanteuse, chérie. Bon, mais t'en as donné 10, oui. C'est magnifique.
3: Ah oui, c'était magnifique.
2: Voilà.
0: Qu'il essaye encore de gratter, celui-là, là, avec Piaf, là. Ça suffit.
2: Tu laisses tranquille,
0: les citoyens. 10, j'ai déjà fait 10. Voilà.
2: Oui, bah c'est bien 10.
0: Citoyen Nicolas. Citoyenne Daphné, on se croirait sur la révolution. Là. Bon, Daphné, merci de ne pas être trop déçu et de jouer avec moi, mais tu vas voir, tu ne vas pas le regretter parce que.
2: Bien sûr.
0: Parce que tu sais que tous les vendredis, je perds quand même tous les vendredis, donc on peut vraiment espérer que je gagne avec toi. La Normandie, Rouen, Grand-Queville, la Seine-Maritime et Lady Gaga pour te faire plaisir. T'aimes bien Lady Gaga ?
3: Oui, bien.
0: Bon allez, prépare tes valises. Tu vas monter dans le train qui va t'emmener directement à Avignon, gare TGV ou gare Centre, l'avenue de la République, la place de l'Horloge, tout ça c'est pour toi. Ça arrive tout de suite avec les compteurs étant remis à zéro, ce bingo, il a 10, il faut faire 11 hein. Daphné n'a pas le choix là. On est parti sur un max de comédiens de plus de 50 ans. Max de comédien, acteur de plus de 50 ans, top chrono, 10 secondes.
1: Thierry Lhermitte, Vincent Lindon, Tom Cruise, français ou pas?
0: Tout, vas-y.
1: Brad Pitt, Keanu Reeves, Johnny Depp, Robert.
2: Ah bah ça fait.
0: Il y en a 3, 4, 5, moi j'en avais 6.
2: Ouais, 5.
0: Ouais,
2: bon,
0: 5, 6, ça suffit pas.
2: Nicolas, tu as gagné.
0: Bravo, Nicolas.
5: Trop content.
2: Ah là là, Nicolas, tu pars au Festival Off d'Avignon. Tu vas avoir un séjour pour 4 personnes, 2 chambres doubles à l'hôtel Le Chardonnay, tes petits déjeuners compris, 100 euros de carburant pour y aller. Tu verras 2 spectacles par jour. Est-ce que tu es content?
5: Ah oui, je suis super content. Enfin, franchement, pour le premier citoyen du Dami d'Hollande,
2: ah ouais.
5: Vraiment super.
2: Ah bah voilà, franchement,
5: ah, vraiment.
2: C'est un signe. Voilà, c'est bien.
0: On est très heureux, mais je reviens quand même vers Daphné parce que j'ai aimé travailler en communion. Daphné, je t'avais prévenu, je perds toujours quand je récupère les candidats de Valérie. Donc,
2: qu'est-ce qu'elle a gagné, Daphné? Tu peux lui dire.
0: Daphné repart avec Joe Malongo, enfin pas avec Joe, mais avec sa cafetière, 250, pas du tout.
2: 250, n'importe quoi. On est...
0: 32 dosettes, 6 verres en verre. La cafetière Nespresso, c'est très sympa. Tu vas la voir à la maison. T'es heureuse quand même, Daphné? C'est un beau cadeau, hein?
1: Ouais, carrément, ouais. Ouais, c'est cool.
0: Bah,
1: le tout, c'est d'avoir participé.
0: Bah, bien sûr.
2: Exactement.
0: C'est un bon moment. Puis elle a le guide Michelin aussi.
2: Elle a le guide Michelin. Tout le monde a le guide Michelin cette semaine.
1: Impeccable.
2: Alors, bravo à tous les candidats qui ont joué cette semaine. Je rappelle l'adresse pour les sollicitations.
0: Oh non !
2: Eric.bastien@radiofrance.com pour le Dami d'Hollande.
0: Oh là là.
2: Je remercie Céline à la Réal, Christophe et Kinan à la technique, Alex au standard, professeur Coupez au savoir, Eric Bastien à l'échec. Et puis, je vous embrasse tous un par un.
0: Merci, présidente.
2: Et puis, passez un très très bon week-end. Prenez soin de vous. Je vous aime. À lundi.
0: Ciao.
2: Allez, bon week-end à tous. J'ai envie de vous dire, amusez-vous bien, kiffez bien. Puis on se retrouve quand, Eric?
0: On se retrouve lundi avec grand plaisir entre 12h et 13h pour au taquet.
2: Allez, yalla.

0: Kylie Minogue pour donner le rythme de votre vendredi de Locomotion. Bon réveil.
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0: Bonjour les leftos, toute l'équipe vous espère en pleine forme ce matin. Le week-end approche, on a le sourire. Diana, Saveria, Mélodie, Fabien et Cyril Ardot pour vous accompagner. Bonjour Cyril.
3: Bonjour Johan Guérin, bonjour la France.
0: Bon, ce matin, pensez pour 500 000 lycéens
3: qui passent ce matin le bac de mathématiques.
0: Oh my god.
3: Ce sont les élèves de première générale et technologique qui s'y collent. On leur souhaite beaucoup de courage.
0: Oh, ça c'est clair. Tiens, connaissez-vous la méthode IMC? Ça vous parle ou pas?
3: L'IMC, c'est le poids ça?
0: Pas du tout. En fait, c'est un bon plan pour réduire la note quand on fait ses courses au magasin. On vous explique le concept dans 5 minutes avec Valère Correa. 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
0: Vendredi 12 juin, excellent réveil, soyez les bienvenus, il est 5h. À la une du journal, une journée très lourde en émotions à Fleurance, dans le Gers.
3: Ce sont les obsèques de la petite Liana. Une semaine après la découverte du corps et 2 semaines après la disparition de la collégienne de 11 ans, l'association des maires du Gers demande à ce que tous les drapeaux soient en berne sur les frontons des mairies du département. Marc Bertrand, les hommages affluent, eux, de toute la France en mémoire de la fillette.
4: La fleuriste est en train de charger des bouquets dans sa camionnette, des commandes d'anonymes venues de toute la France. Aux pompes funèbres aussi, le téléphone n'a pas arrêté de sonner.
5: J'ai même une plaque des gens qui font de la belote en ligne, qui se sont cotisés, ils la connaissent pas la petite. Pour mettre une petite plaque, vous voyez.
4: Il y a écrit quoi?
5: Aliana, un petit ange parti trop tôt. En fait, je pense qu'on se sent tous concernés, puis ça touche un enfant, c'est l'innocence.
4: À Fleurance, tout le monde tient à respecter l'intimité de la famille. Alors, il y aura des rassemblements dans les villages alentours. Céline habite Cadeillan, à 10 km.
6: Il y a 14h30, belle heure des obsèques, on est appelé à se rejoindre devant la mairie. Ça me semble important, en solidarité pour les parents, puis parce qu'on a des enfants aussi. C'est vrai qu'on dépose les enfants et on regarde pas forcément ce qui se passe autour.
4: Devant le collège, les bouquets de fleurs de la marche blanche sont toujours là. Les gendarmes patrouillent à l'heure de la sortie. Les professeurs montent la garde. Olivia vient chercher sa fille. Elle se dit que les obsèques vont faire du bien.
7: Ça permet que le village retrouve un peu, pas d'apaisement, mais qu'il fasse son deuil. On est tous en deuil. C'est l'enfant du village. On fait peut-être pas partie de la famille, mais on est du village, donc on est en deuil.
4: Cet après-midi, il n'y aura pas de cours. Les élèves et les enseignants sont invités à venir à la cérémonie.
3: Un reportage de Marc Bertrand à Fleurance, dans le Gers. La famille, par la voix de ses avocats, demande au respect de son intimité en cette journée d'obsèques. Dans le sillage de l'affaire Liana, mais aussi de l'affaire Patrick Bruel, les associations féministes de défense des enfants viennent de lancer un appel à manifester tous les lundis soirs devant les tribunaux partout en France et devant le ministère de la Justice à Paris. Ces militants réclament une loi contre les violences faites aux femmes et aux enfants, dotée de moyens conséquents. Et des commentaires postés en masse sur Internet pour décrédibiliser un parti politique ou une personnalité, ou encore des fausses informations répandues massivement en ligne, le tout venant de l'étranger. Les ingérences numériques étrangères sont dans le viseur du Premier ministre. Sébastien Lecornu annonce qu'il va consulter l'ensemble des formations politiques à ce sujet en vue de la prochaine présidentielle. Le chef de l'exécutif souhaite des mesures permettant d'agir rapidement contre ces pratiques.
0: Les lycéens de première planche ce matin sur le bac de mathématiques.
3: C'est une nouveauté, cette épreuve anticipée qui s'ajoute donc au bac de français que les ados ont passé hier. 500 000 élèves de première générale et technologique se réveillent donc ce matin avec une petite boule au ventre et l'idée d'une épreuve de maths dès la première ne fait pas l'unanimité. Maël est lycéen à Besançon.
8: Ah, je trouve que c'est un peu nul comme idée. Parce que ceux qui ont l'aspect, ils ont quand même un bac de maths l'année prochaine qui vaut beaucoup plus de points. Donc avec un coefficient 16, alors que là je crois que c'est coefficient 2. Puis ceux qui n'ont pas l'aspect, c'est pas quelque chose qui les intéresse. Donc c'est pas forcément très cohérent d'avoir aussi un bac de maths en première. ça rajoute une épreuve et de la pression pour des élèves qui sont déjà pas mal mis à la pression au lycée. Donc je pense que c'est vraiment pas une bonne idée ce bac de maths. Du coup, je trouve ça vraiment inutile quoi. En plus c'est en calculatrice, mais on a reçu un mail du lycée hier comme quoi il y aurait peut-être besoin. En plus, donc, c'est mal organisé, donc c'est pas. Je trouve que c'est pas cohérent de mettre ça cette année.
3: Voilà, Maël, lycée en classe de premier au micro d'ici Besançon. Et l'épreuve de mathématiques se déroule ce matin entre 8h et 10h. 4 départements du sud-est de la France classés orange pour un risque élevé de feux de forêt aujourd'hui et demain. Les conditions météo aggravent le risque de départ et de propagation selon Météo France. Dans le détail, il s'agit des Pyrénées-Orientales, de l'Aude, des Bouches-du-Rhône et du Var.
0: Le mondial de foot, c'est donc bel et bien parti.
3: Et c'est l'un des 3 pays hôtes qui a remporté le tout premier match. Le Mexique s'est imposé 2-0 face à l'Afrique du Sud. 80 000 spectateurs dans le stade qui ont vécu une journée incroyable marquée, et notamment par une cérémonie d'ouverture d'une quinzaine de minutes qui a mis à l'honneur la superstar colombienne Shakira. Juan et Agustin, deux supporters mexicains, sont encore sur leur petit nuage.
9: Très impressionnant, tous les cris, les gens excités, c'est la meilleure des expériences, et puis la chanson aussi.
10: Nous les Mexicains, on chante ça quand on gagne ou quand on doit encourager. On est super fiers de ce troisième mondial et d'être ici avec ces billets offerts par mon fils. C'est vraiment le meilleur.
3: Et nos Bleus, eux, ont débuté l'entraînement cette nuit près de Boston. Les préparations seront publiques. Aujourd'hui, 600 personnes vont pouvoir y accéder avant le premier match de l'équipe de France dans 5 jours, mardi, face au Sénégal. 5h06 sur votre radio locale ici. L'amélioration dans le ciel se confirme ce matin, ouais. Johan.
0: Alors, en matinée, le ciel est encore bien encombré sur une large moitié nord du pays, tant localement pluvieux du nord de la Bretagne vers la Normandie, sur les Hauts-de-France et une bonne partie du Grand Est. Cet après-midi, la grisaille se morcelle par le sud. Des éclaircies percent des côtes normandes en direction du bassin parisien jusque sur la frontière suisse, tandis que le ciel reste couvert et possiblement pluvieux le long des frontières du nord-est. Plus au sud, c'est vraiment le soleil qui domine très largement tout au long de la journée. Mistral et Tramontane qui restent aussi d'actualité, entre 50 et 70 km/h en rafale. Côté Mercure ce matin, à Guéret, 10 degrés relevés, à Bordeaux, Grenoble et Pau, 11. Nous avons à Strasbourg, Toulouse et Châteauroux, 13. 14 à Dijon, 15 à Lille, Rennes, Caen et Nantes, 16 à Paris, 20 à Marseille pour cet après-midi. On attend entre 16 et 25 sur la moitié nord, jusqu'à 28 sur la moitié sud et même 33 degrés sur les terres languedociennes.
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0: 5h06, très bon réveil, heureux de vous accompagner au Saut du Lit le vendredi. Le café a toujours un goût différent. Bah oui, dernière
3: il est meilleur.
0: Ah oui, ça c'est bien, on peut le dire. Avant le week-end, on le savoure toujours mieux ce café. Et quand la musique est là pour vous réveiller, ça aussi, on aime. La preuve avec Daniel Balavoine, Mon fils, ma bataille.

0: Daniel Balavoine, Mon fils, ma bataille, 5h10, très beau réveil.
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0: Cyril, vous vous souvenez du film Rasta Rocket?
3: Ah oui, j'adore.
0: On adore, évidemment. Eh bien, on a la suite. Elle se déroule dans la vraie vie avec la plus petite équipe du mondial de foot, Curaçao. Moins de 160 000 habitants. Et pourtant, les voilà donc qualifiés. Bon, pour leur dernier match amical, les joueurs sont arrivés au stade dans un vieux bus d'école américain jaune et bleu, sans aucune vitre, à la fraîche. Ça rappelle un petit peu ce film, donc Rasta Rocket. Dimanche, ils attaquent avec du lourd, face à l'Allemagne. On leur souhaite le meilleur, mais ils risquent quand même d'avoir besoin d'un sacré coup de pouce du destin ou de la magie.
3: Oui.
0: Parce que côté équipe de France, la ministre des Sports Marina Ferrari a trouvé la solution contre le stress. Selon certains confrères, elle a offert en fait aux Bleus des pierres porte-bonheur.
3: Dites donc.
0: Du jaspe bleu et du cristal de roche. Et alors, sa recommandation est assez folle, puisqu'elle a demandé aux joueurs de les glisser directement dans leurs chaussettes pendant les matchs pour atténuer les douleurs.
3: Oui, en espérant qu'il n'y ait pas d'autres dans leurs chaussures, des cailloux.
0: C'est clair, on verra en tout cas si c'est efficace. 5h11, on va parler, tiens, des vacances d'été.
3: Oui, avec malheureusement cette étude du secours populaire ce matin, un Français sur trois qui renonce aux vacances pour des raisons financière, on en parle dans quelques instants.
0: Côté musique, rien de mieux que Eurythmics. Sweet Dreams, on l'écoute dans 5 minutes, mais avant, par ici les économies.
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0: Bonjour Valère Correr.
5: Bonjour Yoann.
0: Chaque jour avec vous, un bon plan pour notre pouvoir d'achat. Aujourd'hui, vous vouliez nous parler d'une méthode pour faire des économies sur notre budget course.
5: Oui, on en entend pas mal parler en ce moment. Et comme d'habitude, les réseaux sociaux font chambre d'écho. Mmh. Je voulais revenir sur la méthode IMC qui serait, je cite, révolutionnaire et permettrait de diviser par deux son budget course. Alors, on va pas s'emballer, mais je vais vous expliquer en quoi ça consiste, parce qu'on peut en effet espérer des économies. On parle quand même d'environ 30%, ce qui n'est pas rien.
0: Ah, c'est pas mal.
5: Ouais. Je vais le pondérer à 10-15%, okay. On peut pas non plus s'emballer, comme je vous le disais, mais enfin, voilà. Il s'agit de la méthode IMC. I pour inventaire, M pour menu, C pour course. On va d'abord commencer par l'inventaire. C'est pas mal, avant d'aller faire ses courses, savoir ce qu'on a vraiment dans notre frigo, congélateur, placard, c'est un peu la base en fait pour savoir de quoi on a besoin, de quoi on dispose. Mais ça va aussi permettre de faire le point sur les dates limites de consommation et éviter au passage un coûteux gaspillage alimentaire.
0: Ouais, c'est vrai que c'est d'ailleurs plus pratique de savoir ce qu'on a à la maison avant de faire ses courses parce qu'on peut adapter.
5: Ouais, c'est pour ça qu'après le I d'inventaire, vous avez le M de menu parce que vous y voyez clair maintenant, vous pouvez imaginer les menus de la semaine, en parler en famille, faire des surprises, chercher sur internet et écrire tout ça. C'est là que le C de course arrive avec la fameuse liste. On le dit souvent, mais c'est important de se souvenir qu'une liste précise à laquelle on se tient autant que possible est un cadre qui va limiter les dérapages. Pour autant, si vous croisez un bon plan, une promo, ne soyez pas fermé. Juste pensez à la façon dont ça va affecter vos menus. Sinon, vous pensez tout simplement congélation. Et puis, si vous avez des bons plans pour faire baisser le budget alimentation ou que vous avez un avis sur cette méthode IMC, vous m'écrivez par ici les économies @radiofrance.com.
0: Merci beaucoup Valère. On vous retrouve demain 13h05 pour votre mag. En attendant, les bons plans de la semaine sont sur ici.fr et l'application ici.
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0: 5h15, Cyril, à 3 semaines du début des vacances d'été, on parle ce matin d'une étude du Secours Populaire.
3: Étude Ipsos pour l'association, publiée ce matin. Un Français sur trois renonce aux vacances pour des raisons financières. Une réalité particulièrement marquée dans les villes les plus pauvres, comme à Aubervilliers, en Seine-Saint-Denis, près de Paris. 42% de taux de pauvreté selon l'INSEE. Où vous êtes rendu, Benjamin Hilly?
7: Elle dit quoi l'étude du Secours Populaire? Alors, selon vous, partir en vacances, c'est une chance, c'est un droit, c'est un luxe ou un besoin essentiel?
8: Un luxe.
7: Donc, vous êtes d'accord avec 39% des personnes interrogées dans cette étude? Je veux juste avoir votre prénom, s'il vous plaît.
8: Richam.
7: Alors, vous êtes étudiante, vous avez 23 ans, vous êtes boursière?
8: Oui.
7: Vous partez pas en vacances?
8: Non, mais le manque de financement, les voyages ont triplé de prix. C'est devenu un luxe. Avant, c'était un moyen de décompresser, de sortir du cadre parisien dans lequel on vit, qui est hyper stressant. Mais même par exemple pour aller juste en province, juste à côté, on doit débourser des sommes astronomiques avec la SNCF.
9: Oui, cette année, je vais pas partir. Ça fait 3 ans.
7: 3 ans que vous n'avez pas pris de vacances.
9: Oui, oui.
7: Vous avez 64 ans, vous faites quoi dans la vie?
9: Je suis aide-soignante.
7: On peut savoir combien vous gagnez, c'est pas obligé, mais...
9: Un peu plus que le SMIC. Cette année, j'ai pas mis d'argent de côté.
7: De ne pas avoir pris de vacances depuis 3 ans, ça entraîne quels effets sur vous?
9: J'ai l'impression d'être tout le temps fatiguée parce qu'on n'a pas des vrais repos, on n'a pas des vrais temps de détente, même si on reste à la maison, parce que bien sûr on prend nos congés, mais on reste à la maison ou on fait le tour de Paris, mais c'est pas des vrais repos.
7: Donc selon cette étude du Secours Populaire, 67% des personnes interrogées disent que c'est une chance de partir en vacances, 33% considèrent que c'est un droit et 61% que c'est un besoin essentiel. Vous êtes où là-dedans, vous?
9: Je dirais que c'est un besoin essentiel et voilà. Et
7: pas de vacances?
9: Non, ce sera après, pendant la retraite, si c'est possible.
3: Le reportage de Benjamin Ely sur votre radio locale ici.
0: Oui, votre radio ici qui sera évidemment à vos côtés tout cet été pour vous accompagner, vous qui peut-être justement travaillerez. 5h17 ce soir sur France 2 se termine la diffusion de la série événement Haute Saison, un décor de rêve, des secrets de famille toxiques et une tension qui va vous faire transpirer. L'enquête de ce soir, on en parle dans les coulisses télé, mais avant, Sweet Dreams, c'est au son de l'Eurythmics. 5h17, bon réveil.

0: Sweet Dreams et Eurythmics à 5h20. Très bon réveil avec votre rendez-vous ici dès 5h. L'éphéméride de ce 12 juin, on souhaite une bonne fête aujourd'hui au Guy. Un bon anniversaire, tiens, 22 ans pour le tennisman Arthur Fils, 59 ans pour Denis Brognard et puis une pensée pour le cofondateur du groupe Niagara. Daniel, la moitié du groupe Niagara qui fête aujourd'hui ses 67 ans. On va remonter un petit peu dans le temps. 1790, Avignon demande son rattachement à la France. La cité des papes, alors à territoire pontifical, vote pour son intégration au royaume de France. C'était le 12 juin 1790. Et puis, en 1994, premier vol du Boeing 777, le 777, célèbre biréacteur long courrier qui s'envole donc pour la toute première fois.
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0: On retrouve Patrice Gascoigne avec ses coulisses télé. Aujourd'hui, Patrice, vous nous parlez d'une de vos séries coup de cœur, série qui se termine ce soir sur France 2, et il est vraiment temps de regarder Haute Saison.
2: Le capitaine Cerruti, flic à la PJ parisienne, et la CRS niçoise, Lisa, s'entendent plutôt bien dans la série Haute Saison.
3: C'est chaud, hein. Dans 3 jours, il y a le chasse écrasé du samedi, il faut retrouver le coupable avant.
4: Ah oui, ça c'est sûr, hein. Pas pouvoir bloquer tout le monde. Hein.
3: Ouais.
4: Même si t'es la meilleure CRS de France.
3: Ah.
2: Les comédiens Vinnie Dargo, que vous regardez et aimez déjà dans Scène de ménage sur M6, et Joséphine Dry, dont on connaît l'humour, ils sont deux des personnages de cette brigade du Pays Basque, composée d'une équipe venant de toutes les régions de France pour venir en renfort durant la haute saison estivale, d'où le titre de la série Haute Saison. L'épisode pilote diffusé l'an dernier avait cartonné en audience. France Télévisions avait donc commandé une vraie première saison composée de 6 épisodes. Une première saison qui se termine ce soir avec toujours cet excellent dosage entre enquête, histoire personnelle de la joyeuse bande et la petite touche d'humour qui va bien. J'ai passé un petit coup de téléphone à Joséphine Dry pour lui demander si elle avait dû faire une audition, un casting pour décrocher ce rôle de Lisa. Joséphine Dry.
3: Oui, j'ai passé un casting en présence du réalisateur, notamment du pilote qui s'appelle Clément Michel, avec qui ça a été une super belle rencontre artistique. On a fait vraiment ce qu'on appelle une séance de travail et au-delà d'un casting, avec vraiment des échanges, du jeu poussé. D'ailleurs, je me souviens que quand je suis partie de ces essais, au-delà de me dire j'aimerais trop avoir ce rôle, etc., je m'étais juste dit je suis très heureuse d'avoir fait cette séance de travail parce que j'ai pu rencontrer Clément Michel et j'ai pu travailler dans le jeu au-delà de décrocher ou pas le rôle.
2: Entre Vinnie Dargo et vous, lequel fait le plus vivre l'esprit troupe de la bande de Haute Saison, Joséphine Dry?
3: Ça fait 2 ans bientôt qu'on tourne depuis le pilote. On s'est soudés au fur et à mesure en fait du temps. Et au début, j'aurais dit que c'était moi qui faisais plus vivre l'esprit troupe parce que justement, j'ai ce côté très fédérateur, très social. Alors que Vinnie peut être un peu plus renfermé dans le sens assez secret, assez pudique. Mais Vinnie est quelqu'un d'extraordinaire et de très généreux avec qui on s'est découvert une complicité hors norme. Et donc du coup, maintenant, je dirais que la locomotive, c'est vraiment lui et moi et qu'on arrive à fédérer tout le reste du petit groupe autour de nous de manière très fluide. Et on dort tous en plus dans le même hôtel à Saint-Jean-de-Luz, ce qui favorise évidemment les contacts, les échanges, etc. Et donc, l'esprit de troupe s'est fait très naturellement et surtout depuis le début du tournage de la saison 1.
2: Joséphine Dry et la belle équipe de Haute Saison ce soir sur France 2. Et comme avec moi, il n'y a pas de saison. À demain pour de nouvelles coulisses télé.
0: Merci Patrice Gascoigne. Et après le petit écran, parlons d'un autre écran. Tiens, celui de votre appareil photo. Bien avant les versions numériques, comment faisions-nous pour immortaliser un moment? Eh bien, Stéphane Bern vous répond, mais avant, place au duo Pascal Obispo et Francis Cabrel. Il faudrait que pleuve l'amour. Bon vendredi avec nous.

0: Les voix de Pascal Obispo et Francis Cabrel réunies sur ce titre, Il faudrait que pleuve l'amour. 5h27, un peu d'histoire avant l'actu. Stéphane Bern, ce matin, on voyage au temps où on entrait dans un atelier photographique pour apprendre à ne plus bouger en mode statue, quoi.
1: Dans un atelier toulousain, une famille entière cesse presque de respirer. La photo est en train de se faire. Clic-clac, c'est dans la boîte. Enfin, presque. Toulouse, année 1870. Dans son atelier, le photographe Eugène Truta installe une famille bourgeoise devant un fond neutre. Pas de palmiers ou de bord de mer, neutre on a dit. Truta n'est pas un simple portraitiste. Naturaliste, membre actif du Muséum d'Histoire Naturelle de Toulouse, il photographie les Pyrénées, les crues de la Garonne et les notables de la ville. Un vrai PTT, photographe tout terrain. Ce jour-là, le père se tient debout, main posée sur une table sculptée. C'est une technique, s'appuyer pour ne pas trembler.
2: Et essayer de rester immobile.
1: La mère, en robe sombre, corset serré, est assise bien droite.
3: Faut surtout pas bouger.
1: L'enfant, Jean Braide, regarde un point fixé par le photographe.
3: Je ne veux pas que vous bougiez.
2: Je bouge pas.
1: À des années-lumière, de les faire crier « Ouistiti ». On travaille encore sur plaque de verre au collodion humide. Cela signifie que pendant plusieurs secondes, il ne faut pas bouger.
4: Quoi, c'est tout ?
5: Non mais ça va, il a bougé.
1: Derrière la nuque, un appui-tête métallique façon Robocop, invisible sur l'image, maintient la pose. Un accessoire discret, mais qui rappelle quand même un peu le matériel du dentiste. On ne sourit pas. Tenir un sourire ferait vibrer les muscles du visage. Et puis ce serait dommage d'avoir l'air heureux. Résultat des clichés où tout le monde avait l'air de sortir d'un enterrement. Le tirage rejoindra l'album familial.
6: Chaque année, je rassemble mes plus beaux moments de l'année en photo.
1: Et parfois, dans ces albums, les plus nets sont les absents. Les enfants morts en bas âge, photographiés souvent pour la première et la dernière fois. Eux, malheureusement, ne bougent plus. Avant les photos filtrées et aussitôt effacées, on posait pour durer. Une seule prise. Mais celle-ci, c'était pour la vie.
0: Merci Stéphane Bern. 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Nous sommes le vendredi 12 juin. Il est 5h30. Toute l'actualité en France et dans le monde. 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
7: Les drapeaux en berne sur les frontons des mairies du Gers. Les obsèques de la petite Liana ont lieu cet après-midi à Florence avec une cérémonie laïque ouverte à tous, puis l'inhumation dans l'intimité familiale. La collégienne de 11 ans a été retrouvée morte il y a une semaine. Les obsèques aussi de Bernadette Chirac à Paris cet après-midi. Elle est décédée samedi dernier à l'âge de 93 ans. La cérémonie se déroulera dans la basilique où elle avait notamment épousé Jacques Chirac. Des peines de 6 à 16 ans de prison pour 4 hommes qui étaient jugés depuis lundi à Orléans devant les assises du Loiret, condamnés pour des viols sur mineurs et pour détention d'images pédopornographiques. Plus de 120 victimes identifiées et plus de 900 000 vidéos et photos retrouvées sur leurs ordinateurs. Les députés votent en première lecture un texte pour augmenter les bourses des étudiants avec une indexation annuelle automatique sur l'inflation. La proposition de loi doit encore aller devant les sénateurs. Le journaliste français détenu en Algérie, Christophe Glaise, va bien malgré l'épreuve douloureuse qu'il traverse, dit le ministre des Affaires étrangères. Jean-Noël Barrot affirme qu'une visite lui a été rendue récemment. Condamné en juin dernier à 7 ans de prison pour apologie du terrorisme suite à un reportage sur un club de foot kabyle, il espère obtenir une grâce présidentielle. Et puis le mondial de foot est lancé. Premier match hier soir avec la victoire du Mexique, l'un des trois pays hôtes, 2-0 sur l'Afrique du Sud. La France joue mardi à 21h contre le Sénégal.
0: L'info du jour est la très vive émotion aujourd'hui à Florence, dans le Gers.
7: Les obsèques de Liana, collégienne de 11 ans, retrouvée morte il y a une semaine et disparue il y a deux semaines. Cérémonie laïque avec des prises de parole des proches ouvertes à tous cet après-midi. Puis inhumation dans la plus stricte intimité familiale. Alexandra Lagarde, dans les rues de la commune, c'est la colère et la tristesse qui dominent.
8: Sous les arcades de la place centrale à la terrasse des cafés, les obsèques de Liana sont dans tous les esprits. Marc et Sébastien finissent de déjeuner. Ils ne savent pas encore s'ils iront.
9: Pour l'instant, je ne sais pas. Je vais voir avec ma compagne, en fait. Je
10: n'ai pas le cœur à y aller. Je ne me sens pas capable d'y aller pour l'instant.
8: Olivier vient faire une course rapide à Florence. Il ne reviendra pas ce vendredi. Pourtant, il a suivi les recherches de Liana ainsi que la marche blanche.
11: Pour la police en présence, je considère que c'est tout à fait privé et qu'il faut laisser ces gens tranquilles.
8: Sur un banc à côté, Noémie profite du soleil pendant sa pause déjeuner. Elle essaie de coupée de la morosité ambiante, dit-elle. Son bureau est juste en face du cimetière.
2: Je pense que ça va être lourd, comme depuis vendredi. C'est le seul sujet qu'on entend partout, quoi. Au bar, dans la ville. Voilà. On fuit la ville, du coup.
8: Noémie a prévu de partir juste après sa journée de travail, direction la mer. Hélène, elle essaie de se changer les idées au club du troisième âge, mais le sujet revient toujours dans les conversations. Elle espère que les obsèques aideront à tourner la page.
3: Sûr que ça va se calmer après. Bon.
8: Natacha n'est pas de cet avis. Selon elle, il faudra beaucoup de temps pour que la ville s'en remette.
2: Pour la ville de Florence et pour le département, c'est quand même un truc assez lourd qui s'est passé, quoi. Tout ce genre de choses, on ne connaît pas.
8: Les proches de Liana prendront la parole dans le cimetière cet après-midi pour rendre un dernier hommage à la fillette.
7: Un reportage d'Alexandra Lagarde et les obsèques ont lieu au cimetière de Florence à 14h30. L'association des maires du Gers demande à ce que tous les drapeaux soient en berne sur les frontons des mairies du département. Un coup d'œil sur notre ciel pour aujourd'hui, Yoann Guérin. Globalement, c'est une plutôt belle journée.
0: Par le sud, c'est vrai que ça va remonter. En tout cas, en attendant ce matin, le ciel est encore bien encombré sur une large moitié nord. Le temps localement pluvieux du nord de la Bretagne vers la Normandie, sur les Hauts-de-France et une bonne partie du Grand Est. Cet après-midi, la grisaille se morcelle par le sud avec des éclaircies qui percent des côtes normandes en direction du bassin parisien jusque sur la frontière suisse. Et puis plus au sud, le soleil domine très largement tout au long de cette journée, avec Mistral et Tramontane qui restent tout de même d'actualité entre 50 et 70 km/h. Les températures ce matin à Guéret, 10 degrés. À Bordeaux et à Pau, 11. On a relevé à Toulouse et Châteauroux, 13. 14 à Dijon, 15 à Lille, Rennes, Caen et Nantes. On a 16 à Paris, 20 à Marseille. Vos messages aussi sur la page Facebook ici. Marie-Laure qui est en Haute-Vienne, à Saint-Léonard-de-Noblat, 9 degrés. On a 10, on a 11 même dans le Poitou, nous dit Maria. 14 en Isère, à Saint-Martin-le-Vinoux. On salue Alexandre. 14 degrés 3 à Mulhouse. Merci Kevin. Et puis 14 degrés 5, ça c'est dans la métropole du Grand Nancy. On salue Pascal. Pour cet après-midi, les maximales, les températures s'échelonnent entre 16 et 25 degrés sur la moitié nord, jusqu'à 28 sur la moitié sud, et même 33 degrés sur les terres langues de ciel.
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0: Très bon réveil, heureux de vous savoir avec nous à 5h34. Le jour ne se serait-il pas levé, tiens, ou en tout cas, c'est ce qu'il y a sur le téléphone. Oui, ça commence. Bon vendredi.

0: Quel titre de téléphone, le jour s'est levé, 5h39. Bon réveil à vous.
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0: Le matin, on est là pour vous alerter face aux arnaques et fake news du moment dans votre rendez-vous, c'est pas vrai.
3: On parle des fruits et légumes, car eux aussi sont concernés par les arnaques. Aude Razo vous explique pourquoi dans 5 minutes.
0: Côté musique, on a le son parfait pour vous au réveil. Miley Cyrus, Flowers, on l'écoute dans les prochaines minutes, le temps de retrouver Marie-Pierre qui est dans le département du Doubs à Moncey. Bonjour Marie-Pierre.
4: Bonjour.
0: Très bon réveil, on vous sent bien énergique ce matin, 5h40.
4: Ah, toujours.
0: Ouais, ça, franchement, ça fait plaisir à entendre. Qu'est-ce qui vous met en joie comme ça et en forme ce matin?
4: Oh ben, c'est que je suis en congé déjà pendant 2-3 jours.
0: Ouais.
4: Et d'une... je m'occupe de mes chats, là, en ce moment. Et puis, je suis contente d'être à l'antenne. Donc,
0: franchement, quoi. Nous aussi, on est ravis de partager ce moment avec vous à l'antenne. Qu'est-ce que vous allez faire de ces petits jours de vacances, là, Marie-Pierre?
4: Je vais aller voir mon papa qui se trouve à Nancy, à 2 heures de route d'ici. Il est bien malade. Il a la maladie Parkinson. Mais il est tout content de me voir.
0: Bah oui, forcément, ça réchauffe, ça fait chaud au cœur, en tout cas, voilà, de voir sa fille. Nous, ce matin, Marie-Pierre, on vous offre un exemplaire du guide de voyage Michelin qui fête ses 100 ans. Si, par exemple, on a envie de découvrir le Doubs, qu'est-ce que vous nous conseillez de visiter près de chez vous, Marie-Pierre?
4: Alors, près de chez moi, il y a plein de choses, mais moi, je vous conseille la citadelle de Besançon. La citadelle construite par Vauban.
0: Ouais. Elle surplombe la ville, hein. C'est ça, hein, Marie-Pierre?
4: Oui, tout à fait.
0: Ouais, c'est vrai que c'est un petit chef-d'œuvre aussi architectural, cette citadelle de Besançon faite par Vauban. On va suivre vos conseils, Marie-Pierre. On vous souhaite une très très bonne journée. Merci de votre fidélité et passez par avance un bon week-end. Profitez bien de ces petits jours de vacances. À très bientôt.
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0: C'est pas vrai, le rendez-vous anti-arnaque. Attention si des vendeurs de fruits et légumes se présentent chez vous. Aude Razo, cette fin de printemps est marquée par le retour d'une arnaque cruelle.
6: Effectivement, et je n'arrive même plus à compter le nombre de témoignages que j'ai reçus sur mon adresse mail ici.arnaque@radiofrance.com. Coralie, par exemple, qui se retrouve chez elle avec des montagnes de patates, de pommes, de carottes. La facture, accrochez-vous, 1 143 €. Une autre auditrice qui veut rester anonyme parce qu'elle a trop honte, me dit-elle. Le vendeur lui refourgue des kilos de carottes, d'échalotes, etc. Elle m'écrit « J'en avais pour nourrir tout le quartier ». Un couple a aussi témoigné sur notre radio ici, 600 €, 90 kilos de fruits et légumes, des cagettes, des seaux, des sacs entassés dans la cave, et toujours ce sentiment de culpabilité que j'entends chez beaucoup de victimes.
0: Mais Aude, comment fonctionne cette arnaque? Expliquez-nous.
6: Le scénario, c'est toujours le même. Les escrocs ciblent généralement des femmes qui sont seules à la maison. Ils vous baratinent, ils vous font miroiter des bons produits locaux qui se conservent longtemps. Aucun prix n'est affiché. Ils vous les détaillent à l'oral, à toute vitesse. Vous n'avez même pas le temps de réfléchir. Ils déchargent le tout, rien n'est pesé et bim, ils vous présentent la facture exorbitante. Alors là, certains vont se dire, mais pourquoi avoir payé? Pourquoi ces victimes n'ont pas dit non? Eh bien, je réponds, facile à dire. Toutes les victimes avec qui j'ai discuté me disent « j'étais seule, ils étaient sympas, je me suis sentie prise en étau, ils avaient déjà tout déchargé, ils ont beaucoup insisté, j'étais complètement dépassée ». Un conseil, insistez toujours pour

0: Miley Cyrus, Flowers. Aujourd'hui, tiens, on échange beaucoup sur WhatsApp pour prendre des nouvelles de la famille, des amis. Oui, mais WhatsApp est devenu aussi un piège, notamment quand on n'ose pas quitter un groupe dans lequel on a été invité parfois de force.
1: C'est vrai.
0: On en parle avec le sourire, avec le Parisien Weekend dans moins de 2 minutes. Chaque matin sur votre radio ici, on parle de ce qui fait votre quotidien, l'actualité qui marque votre journée. C'est avec l'équipe d'ici matin. Bonjour.
2: Bonjour à tous. Ce vendredi, dans la matinale d'ici Limousin, on vous propose d'abord 2 sujets très forts. En Haute-Corrèze, au Bujat, vous avez peut-être déjà entendu parler de ces 2 pharmaciens qui ne peuvent plus exercer parce qu'ils ont vendu des médicaments à l'unité, à leur patientèle, pour rendre service. Le Conseil de l'Ordre les a punis. 2e fois en appel, ça vient d'arriver. Ils vont devoir fermer. C'est l'info d'ici de 7h30. L'autre dominante info ce matin, c'est cette histoire de cas de cancer en série au lycée Raoul Dautry à Limoges. Ça interroge, mais vous allez entendre Nathalie Cole dans les infos de 6h. Il faut rester prudent. Et si vous écoutez votre radio ici Limousin, c'est aussi pour avoir de bonnes nouvelles, et oui, ou des événements festifs sur votre territoire. Il y en a, rassurez-vous. La fête du mouton à Bellac, tiens, c'est demain. On en parlera avec l'invité ce matin de 8h moins le quart. Il organise cette fête du mouton. Il y a aussi à Brive, dès ce soir, le jubilé des 800 ans de Saint-Antoine de Padoue. Là aussi, on va en parler. Et puis la saison des marchés de producteurs d'été, j'adore, qui démarre en Haute-Vienne, avec ce soir le tout premier à Bessines sur Gartempe. C'est au menu de cette matinale. On ira également à Saint-Junien, qui se prépare en foot à la finale départementale ce soir. Ici Limousin Sport, dans un petit peu moins d'une heure. Enfin, on a eu un petit coup de cœur ce matin pour ce livre de recettes que le département de la Haute-Vienne vient de publier. Ce sont les recettes des chefs des cantines dans les collèges. Ça rappelle des souvenirs, mais de bons souvenirs, hein, pas ceux des épinards à la béchamel gluante. Vous le savez bien, dans les cantines, ils ont fait de gros

0: Efforts. 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
2: 5h49, la une de la presse.
3: WhatsApp, point trop d'info. C'est l'article qui va parler à beaucoup ce matin. Elle est signée du Parisien Week-end.
2: On est avec sa rédactrice en chef. Bonjour Christine Monin.
4: Bonjour Yann Guérin.
2: Toujours un plaisir de vous accueillir. Comment un outil censé nous rapprocher, nous faciliter la vie, a-t-il fini par devenir une source, disons-le clairement, d'anxiété et de charge mentale ?
4: En fait, WhatsApp, à la base, c'est quand même un outil formidable pour communiquer en groupe, pour s'envoyer des photos, au point qu'aujourd'hui, on a 31 millions de Français qui l'ont installé. Donc jusque-là, tout va bien. Ouais. Mais justement, il y a ces fameux groupes. Alors ça va de « Vive les mariés » pour préparer les animations du couple d'amis qui se marient, de « Salut la famille » pour partager les vacances, les souvenirs, du club de foot, du club de voisins, du club de parents d'élèves, des apéros copines, des week-ends ensemble. Bref, nous sommes envahis au point que nous sommes environ 91% membres de au moins un groupe. Et ces groupes, c'est des notifications permanentes. Le sentiment de ne jamais avoir la paix, ça clignote tout le temps. Et comme le dit le sociologue David Le Breton, ça nous met dans un état d'alerte permanent, un sentiment d'urgence qui peut peser. D'autant que les messages sont bien souvent anecdotiques ou dérisoires.
2: Ouais, mais c'est vrai, mais il y a 36% des utilisateurs qui se sentent obligés de rester. C'est quoi ? C'est une pression sociale numérique qui nous empêche de partir ? Et est-ce que c'est vraiment mal vu si on part ?
4: Alors, effectivement, c'est difficile déjà de quitter un groupe en catimini. Jusqu'à il n'y a pas très longtemps, quand vous quittiez un groupe, il y avait marqué « machin, machin » à quitter le groupe. Oui. Maintenant, ça va un peu mieux, il n'y a que l'administrateur qui peut le savoir dans certains cas. En fait, c'est souvent des gens, soit auxquels on tient, ceux de la famille, les cousins, le vivre, les mariés, en général c'est des amis, ou des gens avec lesquels on a une interaction sociale obligée, que ce soit par exemple ses voisins ou les parents d'élèves, et on a l'impression que c'est impoli, en fait, qu'il faut se justifier de partir. Et on a toujours notre sociologue David Le Breton qui nous dit c'est un peu comme rompre une amitié ou un amour, il faut avoir de bonnes raisons, sinon l'autre ne comprend pas. Mmh. Et puis, il y a aussi les cas où vous quittez, enfin, on a nos témoins qui nous racontent qu'elle était dans un groupe de cousins-cousines et qui en a un petit peu ras-le-bol et des vidéos d'enfants mangeant du Nutella. Donc, il a quitté le groupe, mais en fait, elle a dû faire amende honorable quand leur oncle est tombé malade et qu'elle a dû revenir dans ce groupe. Donc, ça met dans des positions un peu inconfortables. Donc, c'est voilà, nouveau rituel social, on va dire.
2: Ouais, non, mais c'est clairement ça. Il y a une anecdote aussi qui est assez insolite sur une personne qui a souhaité un anniversaire dans un groupe.
4: Oui, alors il y a parfois des petits moments de gêne. C'est un de nos témoins, Nicolas, qui appartient à de multiples groupes, et notamment un groupe d'amis qui ne voit que l'été, en fait, qui retrouve chaque été. Et puis à un moment, un jour dans l'année, il souhaite l'anniversaire d'un des participants et voit apparaître machine à quitter le groupe. En fait, c'était sa femme et le couple s'était séparé et notre ami Nicolas ne le savait pas. Donc, ça a créé un petit froid dans le groupe.
2: Ouais, ça c'est clair, ça se comprend. En tout cas, on apprend beaucoup sur WhatsApp. Christine, si on crée une boucle WhatsApp là avec l'équipe ici des 5 heures, vous me promettez que vous ne mettez pas en sourdine les messages ?
4: Ah bah, en fait, si, de 2h du matin à 8h. Après, ça ira.
2: Bon, parfait. Bon, ça, pour ça, on peut vous l'accorder, en tout cas. Christine Monin, merci infiniment d'avoir été avec nous ce matin.
4: Je vous en prie, bonne journée.
2: Et rédactrice en chef du Parisien Week-end, qui est à la une des kiosques. À très bientôt, 5h53. Est-ce que vous savez quel est le mot à connaître en ce moment ? Truck spotter.
3: Oula !
2: Ou chasseur de camions. Chasseur de camions. Pourquoi ? Eh bien, Muriel Jordan vous répond, mais avant, Lily voulait aller danser. C'est Julia Claire pour donner le rythme de votre vendredi. Bon réveil.

0: C'est Julien Clerc, 5h56. C'est votre rendez-vous tendance entre info et humour avec Muriel Jourdan, qui chaque jour décrypte une tendance qui raconte notre monde. Et ce matin, on s'intéresse à des amoureux de camions.
1: Oui, ce sont les truck spotters. Vous les avez peut-être déjà vus au bord des nationales, des autoroutes ou des ponts piétons, en train de filmer ou prendre en photo des camions. Alors ce sont des sortes de paparazzi de la route, si vous voulez. Ils font comme les badauds au Festival de Cannes, capables de risquer une insolation pour un autographe de Virginie Efira, pour finalement n'apercevoir qu'un youtubeur inconnu au bataillon. Les truck spotters, eh ben c'est pareil, mais pour apercevoir un semi-remorque customisé, un camion original avec une peinture délirante. Tapez le mot « truck spotting » sur Facebook, Instagram, TikTok ou YouTube et vous allez voir combien de vidéos ou de photos apparaissent. Et tout ça, bah, ça a piqué ma curiosité. Alors j'ai décidé de contacter un truck spotter, Mathis, 21 ans, chasseur de camions sur l'A39 et la RN6. Et il est chauffeur routier, il habite en Côte d'Or, à Arnay-le-Duc. Il partage cette passion sur ses comptes Instagram et TikTok qui s'appelle « Matt Spotting ».
2: Ma passion du truck spotting, elle m'est venue vraiment depuis tout petit. Je pense que c'est le fait d'avoir habité toujours dans un village sur le bord d'une grande nationale et de voir le défi de camion toute la journée, ou forcément comme tous les gamins en passant sur le bord de la route avec papa maman, bah toujours le signe au conducteur routier, les coups de klaxon et tout, etc.
1: Donc si vous voyez comme ça au bord des routes des gens mitraillés avec leur smartphone ou appareil photo des camions, ce ne sont pas des fous mais des chasseurs de camions, des truck spotters. Et ce qui est génial, bah, c'est de voir les chauffeurs qui les klaxonnent comme ça toute la journée en guise de clin d'œil. C'est hyper bon esprit.
3: Et Muriel, on imagine que ces chasseurs de camions ne prennent pas en photo des poids lourds classiques.
1: Ah bah non, ils prennent les plus beaux de France. On connaissait les avions de chasse. Eh bah voici les camions de chasse. Ce sont eux qui intéressent les truck spotters. Les plus originaux, les camions décorés selon un thème spécifique par exemple. Tiens Mathis, quelle a été ta plus belle prise, ta fierté?
2: C'est un cliché que j'ai pris il y a 2 ans à Blétrand dans le Jura, un rassemblement camion. C'était le dimanche, fin de journée, heure des départs. C'est un camion, un Scania Longline qui est peint sur le terme Transformers des transports beaux, avec un autre camion derrière décoré. Je trouve la photo juste magnifique, et comme quoi pas besoin d'un beau rayon de soleil pour faire une photo parfaite.
1: Et bien sûr, ces chasseurs de camions ont leur spot favori.
2: C'est le National qui a un raccourci et une économie d'argent pour les transporteurs sur l'axe Paris-Lyon, du coup sur l'ancienne RN6 à Arnay-le-Duc en Côte d'Or. Bah, j'ai toujours été servi avec les beaux camions, le défi de camions qui passent toute la journée. Je me mettais tous les après-midi sur le bord de la route les mercredis.
1: Bref, photographier les beaux camions, bah, c'est de plus en plus tendance. Les autoroutes et les nationales vont bientôt attirer plus de paparazzi que la croisette.
0: Merci Muriel. Et visiblement, on a une adepte de ce truck spotter avec Diana qui réalise cette émission. En tout cas, nous aussi, on a les meilleurs chasseurs et chasseuses d'infos locales. La preuve avec l'équipe d'ici matin. Très bon vendredi.
4: C'est gentil, merci. Bonjour tout le monde, bonne fin de semaine. Merci de votre fidélité, merci au nouveau Lefto de votre radio locale. Nous allons vivre ensemble ce début de ce vendredi 12 juin. L'équipe matinale est dévouée afin de vous offrir le meilleur des réveils. Sabine, qui représente votre accueil téléphonique. Louis Arès, qui représente la réalisation. Tout ce que vous entendez sur l'antenne, hein, c'est grâce à lui. Le réalisateur, c'est toujours très très important. Vous failloter en début d'émission avec le réalisateur. Tout est possible. Vous lui demandez par exemple un jingle.
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4: Ça, c'est extraordinaire. Vous lui demandez un choc. Le chant du coq, par exemple. Ah ben voilà, c'est le magicien d'Oz, le réalisateur. Et puis, tais-toi Maurice. Et puis l'info, les bonnes comme les mauvaises nouvelles à portée d'oreille grâce à Zachary Gabory. Bonjour Zachary.
7: Bonjour Jean-Claude, bonjour à tous.
4: Tout le monde est là, alors on y va, c'est parti. Vous écoutez votre radio locale ici Limousin. Il est 6h. Les locaux du lycée Raoul Dautry sous surveillance.
7: Un enseignant à la retraite est décédé d'une leucémie foudroyante il y a quelques semaines et d'autres cas de maladie interpellent parmi ses anciens collègues pour des pathologies similaires ou des cancers. Des investigations poussées vont être lancées dans l'établissement la semaine prochaine. Le conseil régional en charge des lycées a donc fait appel à une société spécialisée. Le rectorat suit aussi le dossier de près, Nathalie Colle.
8: Oui, d'abord pour tenter de rassurer et accompagner les personnels, même si à ce stade aucun lien n'est établi entre ces maladies et le lycée. Il faut quand même vérifier, d'autant que ça concerne 5 ou 6 enseignants qui exercent ou ont exercé tous dans le même atelier dédié à la filière sciences et technologies industrielles. Par précaution, cette salle est fermée depuis 3 semaines et restera inutilisée jusqu'à nouvel ordre. Et des experts vont donc venir examiner les locaux, mais aussi l'air et l'environnement immédiat. retracer également la nature des produits et des machines utilisées actuellement et par le passé dans cet atelier, ainsi que dans le reste du bâtiment. En attendant, les épreuves du bac prévues à Raoul Dautry se tiendront dans une partie plus récente de l'établissement et tous les personnels actuels et anciens de cette filière ont été contactés par le rectorat pour leur proposer un suivi médical et un accompagnement psychologique s'ils le souhaitent, car ils sont évidemment tous très inquiets.
7: Et il faudra certainement plusieurs semaines pour obtenir les résultats de toutes ces analyses. Région et rectorat espèrent obtenir des réponses et lever les doutes avant la prochaine rentrée. Les élèves à ce stade ne semblent pas être concernés par des cas de maladies graves. L'herbe est sèche en Limousin. Deux feux se sont déclarés hier après-midi, l'un à Peyrade-Bellague vers 15h et l'autre à Droux à 16h. Au total, 17 hectares ont brûlé. Et puis vers 19h, c'est un boîtier juste en dessous d'une éolienne qui a commencé à brûler à Magnac-Laval.
4: Les obsèques de Bernadette Chirac aujourd'hui à Paris.
7: La veuve de l'ancien président de la République, Jacques Chirac, est décédée vendredi dernier à 93 ans. En Corrèze, c'est dimanche qu'une cérémonie religieuse aura lieu en matinée dans la commune de Corrèze et puis un hommage amical au domaine de Sédière sur la commune de Clairejoux dans l'après-midi. Près de 2 millions d'euros de fraude détectée et stoppée l'an dernier par la CPAM de la Haute-Vienne, montant équivalent à celui de 2024. Une attention toute particulière a été portée aux indemnités journalières et puis aux arrêts de travail frauduleux. Les assurés ne représentent que 18% des montants. Le reste provient pour l'essentiel de fraudes et d'abus de professionnels de santé.
4: Oh là là, fond du creusois, dos de cabillaud et son crumble de chorizo au parmesan, ça donne envie.
7: Et oui, ça met l'eau à la bouche. C'est deux des 30 recettes du livre La cantine fait sa cuisine. C'est édité par le département de la Haute-Vienne et ça sera distribué dans les prochains jours aux élèves de 4e des 30 établissements gérés par le département. L'équipe de chaque cantine a conçu une recette d'entrée, de plat ou de dessert. Des recettes qui font la part belle, évidemment, aux produits locaux et de saison qu'utilisent désormais les chefs cuisiniers, de plus en plus attentifs à la qualité, Mickaël Chailloux.
5: Parmi les recettes,
9: moi j'ai fait la cassolette de la mer.
5: Celle de Jérôme Brousseau, chef de cuisine au collège Jean Rebiedil.
9: Pour ceux qui mangent pas de viande et puis aussi pour les amoureux de la mer, on a essayé justement de se lancer dans une recette un peu plus méditerranéenne.
5: Car oui, un chef cuisinier comme lui, ça ne fait pas couvrir des boîtes et servir des grosses louches de produits industriels.
9: Ah non, pas du tout. Cette semaine, j'ai fait visiter mes cuisines à des 6e là. J'ai eu cette question et du coup je leur ai fait voir ma réserve sèche. Et en fait, oui, bien sûr, en collectivité on a des boîtes. Mais ça reste en petite quantité et puis c'est surtout plus de l'assaisonnement ou du condiment.
5: Les chefs cuisiniers travaillent d'ailleurs avec des produits locaux et ils travaillent leurs recettes avec une diététicienne, Karine Bouvier.
10: Je dirais que je réajuste. Il y a 20 jours de menu de données et sur ces 20 jours de menu, des fois je change juste une ou deux composantes.
5: Et c'est pour ça que ce livre est important, pour redorer le blason de ce métier, explique Jean-Claude Leblois, ancien principal de collège à Châteauneuf-la-Forêt et président du département de la Haute-Vienne.
11: Être chef cuisinier dans un collège, c'est pas tout à fait la même chose que d'être chef cuisinier peut-être dans un grand restaurant, mais quelle est la satisfaction que l'on a de pouvoir donner du réconfort à nos collégiens. Il n'y a pas mieux.
5: Le livre sera distribué aux élèves de 4e et peut-être suscitera des vocations parmi eux.
7: Et pour info, près de 15 000 repas sont servis chaque jour dans les collèges gérés par le département.
4: Voilà, ça donne faim tout ça. Des élèves pour certains qui sont en examen aujourd'hui.
7: Ils sont 4600 élèves de première générale et technologique en Limousin à passer une nouvelle épreuve anticipée de mathématiques au baccalauréat mise en place pour faire remonter le niveau des élèves français. Pendant 2 heures, de 8h à 10h, sans calculatrice, les candidats doivent répondre à un QCM de calcul et à plusieurs exercices indépendants. On leur souhaite bonne chance.
4: Et bon courage.
7: Voilà, bon courage. Bon, un beau vendredi, samedi, dimanche en perspective.
4: Oui, un beau VSD. Soleil généreux tout au long de la journée. Vent soufflant faible à modéré par endroits de nord à nord-ouest en milieu d'après-midi. C'est une belle journée. En résumé, c'est ce qu'il faut retenir. 6 à 14 degrés pour débuter ce vendredi. Un petit 6,2 degrés à Salon-la-Tour. Message de Marie-Pierre. Le bisou, Marie-Pierre. Merci de faire la météo avec nous. Et Rosita, que l'on embrasse également, à 14 degrés à Beaulieu sur Dordogne. Pour faire la météo avec nous, c'est très simple, via le WhatsApp d'ici Limousin, 05 55 34 5000. Les températures maximales du jour, 24 à 30. Et oui, le soleil est là, donc les températures en profitent pour remonter. 24 à Bugeat, 27 à Lubersac, 28 à Bellac et Limoges, 29 à Tulle, et 30 à Brive. Ouais, petit coup de chaud, faut que je me calme.
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4: Ça y est, on arrête. réveillé Maurice Lecoq. Alors du coup, ça y est, il est remonté comme une pendule. Bienvenue à vous, belle journée, bonne fin de semaine. On fête les Guy aujourd'hui, qui n'aime pas les questions sans réponse. Bah, il est logique le garçon. Voilà. Laurent Voulzy avec Bubble Star, ça nous rappelle plein de souvenirs dans les années 70.

0: Bubble Star, c'était Laurent Voulzy, ce tube de l'été 1978, qui est un des premiers nombreux succès de la carrière de l'artiste.
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0: Le DTAH, ça vous dit quelque chose? C'est le trouble déficit de l'attention avec ou sans hyperactivité. C'est le sujet qu'a choisi de développer ce matin le docteur Gérald de Kerzac. Et puis à suivre, on va voyager, ça s'appelle Les Limousins du bout du monde, c'est chaque vendredi, c'est avec Alexandre Pain. On va faire la connaissance tout à l'heure de Maria, elle est adorable. Maria qui partage son cœur entre son Portugal natal et le Limousin. Et entre les deux, son cœur balance.
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0: Le conseil médical de votre radio ici. Comme tous les matins, un conseil court, simple et pratique. On va à l'essentiel avec le docteur Gérald de Kerzac. Alors ce vendredi, journée mondiale du DTAH, très à la mode d'ailleurs. Bonjour docteur.
6: Bonjour à tous. Sujet qui fait beaucoup parler sur les réseaux sociaux, dans les open space et même autour de la machine à café. La phrase, vous l'avez tous et toutes entendue. De toute façon, on a tous un peu un TDAH. Non, c'est vrai. Est-ce qu'on n'est pas tous un peu hyperactifs, un peu tête en l'air, un peu impulsifs? C'est la journée nationale de sensibilisation au TDAH.
0: Alors, comment faire la différence entre une simple distraction et un vrai trouble?
6: Je vais vous donner quelques signaux d'alarme. Si vous ou votre enfant avez constamment du mal à soutenir l'attention, par exemple, même pour des choses qui vous plaisent, si vous semblez ne pas écouter quand on vous parle, comme si votre esprit était un peu ailleurs, si vous perdez systématiquement vos affaires, vos clés, votre téléphone, vos lunettes, plusieurs fois par semaine, ou si vous avez tendance à interrompre les autres ou à finir leurs phrases, eh bien, ce sont des petits signaux qui pourraient vouloir dire que vous êtes peut-être TDAH. Vous consultez, et là, vous allez avoir un vrai diagnostic, et parfois, vous aurez besoin de médicaments. Sinon, pour tout le monde, TDAH ou pas, allez, trois conseils. La méthode Pomodoro, c'est simple. Vous travaillez par intervalle de 20 minutes, 20-25 minutes, et vous accordez 5 minutes de pause. Là, votre cerveau adore la routine. Ça va limiter la dispersion. Conseil numéro 2, vous chassez les distracteurs, les notifications, toutes les choses qui perturbent sur votre téléphone, même la couleur un peu vive. Vous mettez un fond gris, ça va apaiser tout le monde. Et conseil numéro 3, une bonne routine de sommeil, c'est fondamental. Couchez-vous, levez-vous à heure fixe. Tout ça, c'est un excellent régulateur de l'attention. Si vous rajoutez un peu d'activité physique, eh bien, vous serez parfait. Allez, d'ici là, portez-vous bien.
0: Merci, monsieur. Ne vous fiez pas aux réseaux sociaux, hein, surtout. Tout le monde est spécialiste de tout et de rien. Le conseil du docteur Gérald de Kerzac. Bon week-end et à lundi.

0: C'était Chris de Burgh, d'origine anglaise et irlandaise. Dans quelques instants, juste après les Limousins du bout du monde, cette jeune chanteuse qui s'appelle Marine. Escroff. Marine, vous la connaissez peut-être si vous suivez la Star Academy, parce que c'est une des grandes gagnantes, voyez-vous.
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0: Le rendez-vous à suivre, c'est un voyage à lui tout seul, c'est un échange, un portrait venu de loin, parfois de très loin, et qui décide un jour de poser ses valises sur le plancher des vaches de notre Limousin. C'est un voyage initié par Alexandre Pain.
3: Je m'appelle Maria et je suis limousine du bout du monde.
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3: Voilà, je suis née au Portugal, dans le nord, que ça s'appelle Vila Real. Donc, c'est le Douro. Donc, j'étais au Portugal jusqu'à l'âge de 19 ans. Donc, j'étais dans la terre avec mes parents. Donc, j'ai fait quelques études jusqu'à l'âge de 16 ans. Et donc, après, je me suis mariée et je suis venue en France. Et donc, ma région, c'est une région de vin de Porto. Donc, on cultivait le vin de Porto et l'huile d'olive.
4: Et alors, quand vous êtes arrivée en France, vous êtes tout de suite arrivée en Limousin, Maria, ou vous êtes arrivée ailleurs
3: avant ?
4: Tout de suite.
3: Non. Je suis arrivée en Limousin parce que mon mari, il était déjà là. Et donc, je suis arrivée dans une ville qui m'a beaucoup plu tout de suite.
4: Qu'est-ce qui vous a plu, justement, dans cette ville, Maria ?
3: La douceur de vivre. J'aime beaucoup parce que c'est une ville, c'est une ville calme. Et donc, tout de suite, je me suis adoptée dans le Limousin.
4: Et qu'est-ce que vous avez gardé du Porto ? Vous parliez de l'huile d'olive tout à l'heure. Je crois que vous avez gardé quand même des choses au niveau de la nourriture, de votre culture portugaise. C'est ça, Maria ?
3: Oui, je le fais assez souvent. C'est la morue, comme vous savez, c'est portugais. Et donc, je garde ça toujours dans mes souvenirs, les tripes, voilà. Le Limousin de Maria aujourd'hui, donc je suis retraitée, donc pendant des années j'avais fait du bénévolat dans les associations, aujourd'hui je suis à la retraite depuis un moment, et je suis au club de troisième âge, et donc je vais jouer au Scrabble, et je fais la danse le mercredi.
4: Et vous essayez de retourner un petit peu au Portugal parfois, Maria ? Vous avez encore de la famille là-bas ?
3: Oui, j'ai encore ma sœur. Donc, je vais moins, mais de temps en temps, je vais aux ressources.
4: Quand des personnes viennent vous voir en Limousin, où est-ce que vous les emmenez en premier ? Par exemple, de la famille portugaise qui vient vous voir, où est-ce que vous aimez aller à Limoges, par exemple ?
3: Bon, il y a quelque chose que malheureusement c'est pas un bon endroit, mais c'est un souvenir. Je les amène à Oradour-sur-Glane et à Arlique, un bon restaurant de Limousin pour qu'ils goûtent les spécialités de Limousin.
0: Ah oui, parce que Maria est une bonne vivante avec un cœur gros comme ça, une fidèle auditrice d'ici Limousin également. Maria, ne changez rien, vous êtes comme vous êtes et ça nous convient bien. On vous embrasse, on vous souhaite une belle journée. Aujourd'hui, ce week-end, c'est la fête des ponts de Limoges. J'ai bien dit la fête des ponts, hein, pour ceux qui sont pas bien réveillés. Ça se passe sur les bords de Vienne. C'est une institution qui fête cette année ses 40 ans. Alors, bel anniversaire, 40 ans, c'est pas mal, mine de rien. Un événement populaire mélangeant animation nautique et terrestre entre activités ludiques, gourmandes, musicales et sportives. Généralement, ça attire pas mal de monde. Le trail des Ponticots, de l'aviron, course de baignoire. Alors, ça, c'est génial. C'est au moins à voir une fois dans sa vie. Vide-grenier, concours de pêche au carnassier avec, ça s'appelle l'Open Street de Limoges et exposition de voitures anciennes. Donc, aujourd'hui, tout ce week-end jusqu'à dimanche, c'est la fête des ponts de Limoges sur les bords de Vienne. Une jeune artiste qui s'appelle Marine et qui chante Escroc, en vous souhaitant la bienvenue et un bon réveil. Bon vendredi.

0: de voix. C'était Marine qui chante Escro, la grande gagnante, une des grandes gagnantes, hein, parce que c'est pas la seule, de la Star Academy, c'est un bon vivier de jeunes talents. Dans le contexte d'une rupture amoureuse, la chanteuse et jeune femme s'adresse surtout à elle-même avec un jugement particulièrement sévère. On fait la météo ensemble avec vous, auditeurs et auditrices d'ici Limousin. Yvette, par exemple, qui nous dit « Bonjour ici Limousin, ciel clair à Saint-Thierry ». Saint-Thierry-la-Perche, avec 12 degrés, bonne journée, et à toute l'équipe de la matinale, amitié Yvette, merci Yvette. Et puis Annie, bonjour à toute l'équipe, il fait 8,6 degrés au Lonzac, avec un ciel clair, bonne journée. Vous l'avez compris, c'est une belle journée qui nous attend. Les températures de ce matin, je vous les rappelle, 6 à 14 degrés. Comme un bonheur n'arrive jamais seul, ce qui est important aussi, c'est l'horoscope. Ça arrive dans quelques instants avec Catherine Viguier et votre info locale qui arrive dans 4 minutes.
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0: Le matin, ce qui est important, c'est la météo, de savoir comment s'habiller, comment habiller les enfants. Et puis l'horoscope, ça tombe bien, c'est l'heure, dis donc. L'horoscope de Catherine Viguier, bonjour Catherine.
10: Bonjour Jean-Claude, bonjour à tous.
0: Alors on parle de l'influence de la Lune.
10: Dans le sensuel signe du taureau. Bélier, la Lune éclaire votre secteur finance, vous pourriez avoir envie d'investir à long terme. Taureau, vous avez mille et une chances de recevoir une réponse positive à l'une de vos attentes. Gémeaux, vous êtes tenu de faire le point avec, pourquoi pas, une personne extérieure à votre milieu. Cancer, Jupiter est en bel aspect à la Lune, c'est une belle journée qui vous attend, assurément. Lion, un vendredi au cours duquel il faudra faire preuve de réflexion avant de vous investir pleinement. Vierge, vous partez à la découverte d'un endroit autre que celui habituel ou d'une personne, c'est possible aussi. Balance, en public vous faites votre bel effet, dans votre fort intérieur vous vous sentez parfois incompris. Scorpion, alors votre atout majeur, vous savez où vous allez et avec qui vous voulez faire ce chemin. Sagittaire, vous apportez une note de fantaisie où que vous soyez, sans quoi c'est trop ennuyeux. Capricorne, une satisfaction personnelle vous booste, peut-être un enfant qui vous témoigne son affection. Verseau, ce n'est pas la journée la plus drôle, mais vous en sortez quelque chose de super valorisant en soirée. Poisson, vous êtes parfois triste, perdu, eh bien pas aujourd'hui du tout, le contexte y est pour beaucoup. Et pour nous tous, on se répare, on essaie au moins.
0: Voilà, on essaye au moins. Merci Catherine, bon week-end. Bonjour messieurs, dames, bonjour à ceux et à celles qui viennent de nous rejoindre, on est ravis de vous accueillir. Là, on est début juin, généralement quand arrivent les coureurs du Tour de France, on se dit là, c'est vraiment l'été qui commence. Alors justement, le Tour de France à suivre sur Ici Limousin, votre radio locale, c'est la 113e édition cette année. Notez bien les dates, hein, c'est ce que je vous disais, début juillet, c'est du 4 au 26 juillet, je vous rappelle. Ici, c'est la radio partenaire du Tour de France, on adore le vélo nous.
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0: On adore le vélo, on adore tous les sports sur Ici Limousin. Allez, l'info locale avec Zachary Gaborich.
11: Alors que les élèves de première planche sur la toute nouvelle épreuve anticipée de mathématiques pour le bac, le lycée Raoul Dautry à Limoges a un autre dossier sur la table. Plusieurs membres du personnel sont touchés par des maladies graves. Leur point commun, ils ont fait classe ou ont travaillé dans un atelier utilisé pour des cours de sciences et techniques industrielles. On en parle juste après le 90 secondes avec vous, Cyril Ardo-Redon.
3: L'émotion et le recueillement à Fleurance dans le Gers, ce sont les obsèques de la petite Liana, 11 ans. Une semaine après la découverte de son corps, une cérémonie laïque sera ouverte à tous, suivie de l'inhumation dans la plus stricte intimité familiale. Les obsèques cet après-midi à Paris de Bernadette Chirac, une semaine après le décès de l'ancienne première dame de 93 ans. Plusieurs personnalités seront présentes, les anciens présidents François Hollande et Nicolas Sarkozy, mais également Lino Renault, proche de la famille Chirac. Un enfant de 2 ans et demi a perdu la vie près de Romans-sur-Isère dans la Drôme. Il était tombé dans la piscine familiale mardi et a été hospitalisé depuis. Une enquête est ouverte pour comprendre les circonstances de ce drame. Les Pyrénées-Orientales, l'Aude, les Bouches-du-Rhône et le Var classés en orange pour un risque élevé de feux de forêt aujourd'hui et demain. Les conditions météo aggravent le risque de départ de propagation selon Météo France. Après le bac de français, le bac de mathématiques pour 500 000 élèves de première générale et technologique. Nouvelle épreuve anticipée ce matin de 8h à 10h avant les épreuves de philo lundi qui donneront le coup d'envoi du bac pour les terminales. Et puis le mondial de foot, les Bleus à l'entraînement près de Boston aux États-Unis. Session ouverte au public. Aujourd'hui 6 à 700 personnes vont y assister. Hier soir, le premier match de la Coupe du Monde a été remporté par l'un des trois pays hôtes, le Mexique, qui a battu l'Afrique du Sud sur un score de 2-0.
11: Merci Cyril Ardo-Redon. À tout à l'heure, 7h30 pour de nouvelles infos. Beaucoup de questions et d'inquiétudes au lycée Raoul Dautry à Limoges où plusieurs cas de maladies graves ont été signalés parmi des membres du personnel. La direction de l'établissement a prévenu le rectorat et la région Nouvelle-Aquitaine et des expertises vont être lancées la semaine prochaine pour voir si un lien peut être établi avec les locaux ou l'environnement du lycée, Nathalie Colle.
7: L'alerte a été donnée le mois dernier après le décès d'un ancien prof qui a succombé à une pneumonie foudroyante et ça a fait écho à d'autres cas de maladies similaires ou de cancers chez au moins 5 ou 6 enseignants, certains toujours en exercice, d'autres retraités, avec pour point commun d'avoir tous exercé dans un atelier de la filière sciences et technologies industrielles. Ça ne prouve rien, mais ça mérite des vérifications, souligne Maud Duveuf, secrétaire du syndicat UNSA dans l'Académie de Limoges.
12: Effectivement, à minima, il faut regarder. Des produits chimiques, par exemple, auraient pu, même par le passé, être présents ou autres. Il faut voir s'il y a un lien avec l'établissement, avec une salle en particulier. Est-ce que ce sont des coïncidences ?
7: Toutes ces interrogations sont prises très au sérieux par la direction du lycée, le rectorat et la région. Maud Duveuf, qui représente aussi l'UNSA dans les instances de santé et sécurité au travail de l'éducation nationale, où le dossier a été abordé il y a 10 jours. Par précaution, l'atelier au cœur des investigations n'est déjà plus utilisé depuis 3 semaines et les épreuves du bac se tiendront dans des locaux éloignés. Un suivi médical et psychologique est aussi proposé au personnel de la filière concernée, précise Bruno Brevet, l'inspecteur d'académie de la Haute-Vienne.
13: Nous avons proposé à l'ensemble des enseignants et anciens enseignants un rendez-vous personnalisé avec le médecin de prévention. Et en parallèle, nous avons les inspecteurs santé et sécurité au travail qui vont venir dans l'établissement pour permettre justement d'avoir une évaluation des risques et de proposer éventuellement des mesures d'ajustement. Et le conseil régional, en lien avec le rectorat, souhaitait mettre en place une expertise technique des locaux.
7: Une société spécialisée mandatée, confirme Patrice Lemoine, directeur général adjoint de la région Nouvelle-Aquitaine, pour étudier toutes les pistes.
14: Des produits qui pourraient être stockés, des gaz qui pourraient se dégager soit de la terre environnante, des jardins, soit des bâtiments eux-mêmes. Donc on va aller chercher si on voit quelque chose. Pour l'instant, pas d'évidence, pas d'éléments scientifiques qui aillent dans le sens des inquiétudes qui se sont manifestées, mais on continue.
7: Le conseil régional espère apporter des réponses avant la reprise des cours en septembre. Et si des éléments mettent en cause le site, il s'engage à prendre toutes les mesures nécessaires pour protéger les personnels et les élèves. Élèves qui, à ce stade, ne semblent pas être concernés par des cas de maladies graves.
11: Et la principale du lycée Raoul Dautry a envoyé un message aux parents d'élèves cette semaine pour tenter de les rassurer et les informer des mesures prises face à cette situation.
0: Au menu du journal de 7h, dans un petit peu moins d'une demi-heure, Zachary.
11: On vous parlera de ce couple de pharmaciens de Haute-Corrèze jugés pour avoir vendu pendant plusieurs années des médicaments à l'unité. Ils sont condamnés en appel, on entendra leur réaction. On parlera aussi de la toute nouvelle maison du mouton inaugurée ce week-end à Bellac par l'association Técovin.
0: Pardon, excusez-moi.
11: Il y a trop de bruit d'animaux là, c'était le coq tout à l'heure.
0: C'est une super table. C'est l'arche de Noé ici.
11: C'est ça. Bon, alors, soleil pour tout le monde.
0: Oui, soleil généreux tout au long de la journée. Alors, y compris ce week-end, hein, ça va être un beau vendredi, samedi, dimanche. Vent soufflant faible pour aujourd'hui à modéré par endroit de nord à nord-ouest en milieu d'après-midi. Les températures pour débuter ce vendredi entre 6 et 14 degrés. C'est pas mal, il fait un petit peu frais, mais il fait bon ce matin, c'est agréable. 6 à 14 degrés pour débuter la journée, et du maximal entre 24 et 30. Ça va pas au-delà des 30, invisiblement. 24 à Bugeat, 27 à Lubersac, 28 à Bellac et Limoges, 29 à Tulle. Et enfin, 30 degrés attendus à Brive. Pour ce week-end, c'est du beau temps très ensoleillé. Ça restera peut-être un petit peu plus nuageux dimanche. On verra ça plus en détail parce qu'entre-temps, ça risque de changer. L'inforoute, les puces de la cité de Limoges. Ce dimanche, on sera le 14 juin, sont exceptionnellement déplacées sur le parking du Champ de Juillet dans le quartier de la gare. Je vous en parle parce que ça peut modifier le stationnement et la circulation. Et puis, dernier jour de chantier dans les deux sens de circulation sur la 89, dans le sens ouest-est, entre les angles sur Corrèze et Gimel et Cascades.
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0: 6h36, les Suédois ne produisent pas que des meubles à monter soi-même avec des noms bizarres. La preuve tout de suite.

0: Le groupe ABBA avec ce titre, la chanson s'est classée dans le top 10 au Royaume-Uni, aux États-Unis. À l'époque, ça a été un véritable raz-de-marée mondial.
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0: Avant de parler de sport, juste cette info solidaire. Vente au kilo de vêtements organisée par l'APF France Handicap aujourd'hui de 13h à 18h et demain samedi. On sera le 13 juin de 10h à 17h dans la salle Jean-Pierre Timbaud à la mairie de Limoges. Vous trouverez des vêtements de seconde main à petit prix. 2€ le kilo, c'est donné, c'est peanuts. L'occasion de faire de bonnes affaires tout en soutenant les actions de l'association. 6h41, ici Limousin Sport ce matin à la veille de la finale de la Coupe Haute-Vienne entre Ille et Saint-Junien. Focus sur le club Saint-Junien, auteur d'une très belle saison, Michael Chaillot.
3: Les Saint-Junien ont déjà réussi leur saison avec la montée en Régional 2. Malgré tout, il reste encore un match. Le plus important pour amener un nouveau trophée dans la cité gantière. Nessim Luciani, le coach de l'AS Saint-Junien.
4: Oui, bien sûr. Tous les garçons qui sont là et qui s'entraînent, ils ont envie de lever la coupe. Ça, c'est une certitude. Notre adversaire aura aussi envie de lever la coupe.
3: Les joueurs comme les cadres sont conscients de cela. Corentin Zapata est défenseur au club.
5: En sont concernés. Cette semaine, ouais, c'est focus préparation physique et revoir nos principes de jeu pour être prêt ce week-end.
3: Des principes de jeu qui ont mené l'équipe à ce bilan incroyable de 19 victoires dans la saison, seulement 2 défaites, les deux lors des deux dernières journées de championnat.
5: On a mis ce dispositif en place avec 3 défenseurs centraux et 2 pistons, avec des pistons qui font beaucoup d'efforts, autant pour apporter offensivement que défensivement, mais c'est vrai que ce dispositif nous a permis d'encaisser très peu de buts, d'être solide défensivement. Ouais. Ce qui compte, c'est de tout donner, d'être fier de nous à la fin et de sortir la tête haute avec ce sentiment d'avoir vraiment tout donné pour l'équipe, pour les copains et pour le club.
3: Des principes de jeu, une cohésion aussi, note le défenseur.
5: C'est plutôt une équipe de copains, il y a une alchimie qui s'est créée depuis la D1, qui nous a poursuivi toute la R3. Donc ouais, c'est avant tout le plaisir de jouer ensemble et de s'arracher pour les copains. Quoi.
3: Maintenant, l'entraîneur est vigilant sur cet affrontement face à une équipe d'Ille, demi-finaliste cette semaine de la Coupe Nouvelle-Aquitaine. Si on pourrait dire qu'ils ont joué mardi et manqueraient de fraîcheur par rapport au collectif Saint-Junien, Nessim Luciani voit plutôt l'enchaînement salvateur des matchs à la défaveur de son équipe.
4: La fraîcheur, non, je crois pas, parce que l'attente fait aussi que c'est du carburant mental qu'on perd un petit peu et qui se disperse. Après, ils auront du rythme dans les jambes, puisqu'ils se sont pas arrêtés. Nous, ça fait 2 semaines qu'on a coupé quasiment de toute compétition. Donc on s'entraîne, ça c'est sûr, mais le rythme, l'intensité d'un match, ça fait 2 semaines qu'on l'a pas. Donc c'est une incertitude. C'est une équipe qui est expérimentée et qui a des joueurs dans cette équipe qui ont joué en R1, qui sont restés au club, qui est un petit peu comme nous, au niveau de l'ADN. C'est un bon club de foot, ça va être une finale très intéressante. Nous, notre objectif, c'est d'animer nos principes de jeu et de le faire avec intensité.
3: Un groupe qui fait parler de lui dans la cité gantière, constate Corentin Zapata.
5: Je pense que la ville de Saint-Junien aussi, de part des infrastructures qu'elle met en place, on se donne les moyens d'y arriver et c'est bien pour le club, c'est bien pour la ville de pouvoir atteindre une finale de Coupe de la Haute-Vienne qui, je crois, n'a jamais été gagnée ici. Ce serait une super récompense et une reconnaissance aussi pour tous les bénévoles et toutes les personnes extérieures qu'on n'entend pas forcément parler. Mais derrière l'équipe 1, il y a aussi un groupe réserve et la réserve des réserves qui font un collectif étoffé.
3: Il reste donc 90 minutes pour une belle fin de saison à Saint-Lazare et un trophée à soulever pour l'AS Saint-Junien.
0: L'AS Saint-Junien, GIL, coup d'envoi ce samedi, donc demain au stade Saint-Lazare de Limoges à partir de 20h.
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0: comme une aiguille et ça cause une infection mortelle. L'autre classique, c'est les os cuits, comme ceux des côtelettes. La cuisson rend l'os extrêmement cassant. Sous la dent, il éclate en petites échardes tranchantes qui vont lacérer le tube digestif. Sans parler des brûlures graves de la bouche s'ils volent une saucisse qui est encore brûlante.
1: On fait donc très attention aux os et aux pics en bois, mais du côté de la nourriture en elle-même, nos restes de grillades sont-ils adaptés à leur estomac ?
0: Et pas vraiment. La viande de barbecue, comme les merguez ou la poitrine, est beaucoup trop riche en graisse et en épices. Le pancréas de votre chien n'est pas conçu pour digérer tout ça d'un coup. Résultat, il peut déclencher une belle gastro, voire une pancréatite aiguë. C'est une inflammation très douloureuse, avec des vomissements violents qui nécessitent souvent une hospitalisation. N'oublions pas non plus les oignons et l'ail des marinades qui détruisent ces globules rouges. Et attention à l'épi de maïs grillé. S'il avale le trognon, cela agit comme un bouchon de liège et provoque une redoutable occlusion intestinale.
1: Ça s'est bien passé. C'est ton barbecue ce week-end? Non, ben, jamais. Ah ben la gastro. Bon, c'est un vrai cauchemar, c'est la caca, la catastrophe. Concrètement, quelles sont les règles d'or à mettre en place pour profiter de ces grillades avec ses amis en toute sécurité?
0: Alors la première règle, c'est l'éloignement. Le chien ne doit jamais avoir accès au périmètre autour du barbecue, ni pendant la cuisson, ni pendant le refroidissement des braises. La deuxième règle, c'est de briefer vos invités. Personne ne donne rien sous la table. Mettez plutôt à disposition une gamelle avec ses friandises habituelles pour que les invités puissent le gâter sans aucun risque. Et enfin, le point le plus critique, sécurisez vos poubelles. Un chien attendra que tout le monde dorme pour les fouiller. Les os et les graisses doivent aller dans une poubelle extérieure, non accessible. Et si malgré tout, vous le voyez engloutir un pic en bois ou un os, ne le faites surtout pas vomir pour éviter de déchirer son œsophage. Appelez tout simplement, directement, le vétérinaire de garde.
1: Voilà, le plus prudent pour tout le monde, enfants et animaux, c'est d'établir un périmètre de sécurité afin que le barbecue ne vire pas au cauchemar. Pas de psychose, hein, mais du bon sens et de l'organisation. Merci au docteur Pierre Fabin, le vétérinaire d'ici Limousin. Il se passe toujours quelque chose en Limousin. Tiens, on va prendre un petit peu d'avance. Qu'est-ce qu'on pourrait faire ce week-end? Tiens, ce dimanche, rassemblement de véhicules anciens à Fromental, en Haute-Vienne. Dès 9h, l'événement s'appelle Escapade Auto. C'est organisé par le Lyons Club Limousin Automobile. La manifestation a pour objectif de récolter des dons profits d'enfants atteints de cancer. On voit de belles voitures, voilà, on rencontre des gens, c'est très sympa et c'est pour la bonne cause. Le duo Lavoine et Ringer. Je me sens

0: Il a multiplié dans sa carrière les duos, il adore ça, et celui-ci plutôt pas mal, marquant de sa carrière. Marc Lavoine et Catherine Ringer, qu'est-ce que t'es belle.
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0: Les 3 plus d'ici Limousin, chaque matin, 3 infos pratiques pour être au plus proche de chez vous. Ce dimanche 14 juin, c'est la journée mondiale des donneurs de sang, ou du donneur de sang. Nous attirons votre attention ce matin sur l'un des plus beaux cadeaux que l'on puisse faire à une personne, lui sauver la vie. De quelle manière? Nous poserons la question ce matin en direct à notre invitée, Colette Dupic, chargée de communication pour l'EFS Nouvelle-Aquitaine, Limousin-Dordogne. L'EFS, c'est l'établissement français du sang. Colette sera notre invitée ce matin en direct. L'EFS qui organise donc dès aujourd'hui tout ce week-end pour la première fois, une collecte de sang au département de la Haute-Vienne, à Limoges, une collecte un peu plus festive que d'habitude. Claude Bruny de Beaulieu-sur-Dordogne, ambassadeur pour ici Limousin, stationnement et circulation perturbée à Beaulieu.
3: Oui, très perturbé, il faut un avis important pour tous les habitants, parce qu'à l'occasion du 67e congrès départemental des sapeurs-pompiers de la Corrèze, qui se tient le samedi 13 juin, les restrictions de circulation sont mises en place. Place du Champ de Mars. Le stationnement sera interdit du vendredi 12 juin à 14h jusqu'au dimanche 14 juin à 8h. Par ailleurs, la circulation sera totalement interdite le samedi 13 juin de 8h à 18h. Merci de tenir compte de ces infos pour organiser vos déplacements. Expositions, démonstrations, animations et cérémonies sont au programme. Venez soutenir vos pompiers. Cette journée est l'occasion pour le grand public de découvrir gratuitement tous les aspects du métier.
0: Claude Bruny de Beaulieu-sur-Dordogne. On passe à Cricri et Christine Goumard de Rasé, ambassadrice pour ici Limousin également. Avec Christine, rien ne se perd, tout se transforme.
4: Exactement, Jean-Claude. Donc, dans toutes les déchetteries Sibed, du 1er juin au 4 juillet, vous pouvez recycler vos CD, DVD et vinyles. Donc, ce que l'on accepte, les CD, DVD, vinyles, avec les boîtiers en plastique, ce que l'on refuse, ce sont les pochettes cartonnées qu'il faudra mettre dans le conteneur emballage. C'est une première en France. Grâce à la filière Vodisco, vos disques seront recyclés en nouveaux objets ou en vinyle, en partenariat avec Reviplast à Couzex. Ce qui est bon à savoir, toute l'année, les CD, DVD ont leur filière de valorisation en déchetterie. C'est priorité au réemploi, déposer les supports en bon état dans les bennes réemploi. Si vous voulez plus d'infos, vous pouvez aller sur rodisco.net.
0: Merci Christine, voilà pour cette collecte de disques. C'est une bonne idée qui ne gâche rien.

0: un hommage à deux jeunes de 20 ans assassinés. C'était en septembre 2012 dans un quartier de la banlieue de Grenoble. Calogero, un jour au mauvais endroit. Vous restez avec nous dans quelques instants, l'humour en tube avec Fred Ballard. Comment connaître l'âge des autres sans leur poser la question? Et visiblement, les plus jeunes ne calculent pas de la même manière que nous les plus vieux. Enfin, pardon, les plus mûrs.
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0: Alors, comment connaître l'âge des autres sans leur poser directement la question? C'est un petit jeu lancé comme ça, pour le fun, il n'y a rien à gagner, par Fred Ballard, aujourd'hui dans l'humour en tube. Parce que visiblement, tous les âges ne se calculent pas de la même manière.
6: Hippolyte vient d'avoir 24 mois.
7: Ah ben non, il a 2 ans, c'est un gosse, pas une tonne de Savoie.
8: Oui, c'est très bizarre, hein. Pour les enfants en bas âge, comme pour le comté ou le Saint-Nectaire, on compte en mois, vu que comme le fromage, le bébé s'apprécie mieux quand il a quelques mois d'affinage. Mais bonne nouvelle pour Julie Conti, une fois adulte, on ne compte plus les âges en bois.
9: Je prends de l'âge, là, il y a pas longtemps, j'ai fêté mes 30 balais. Et oui, à 30, on commence à compter en balais. 30, c'est les balais. Oui, j'ai remarqué ça. Chaque dizaine, c'est un terme. 30, c'est les balais. 40, c'est les piges. 50, c'est les berges. Et à 60, c'est le printemps. Alors là, on compte en saison, on n'en peut plus.
8: Ben oui, c'est plus poétique de fêter ses 95 printemps, même si on a pigé que ça commençait à sentir le sapin et qu'on préférerait avoir les 30 balais d'Adèle Fugazzi. L'âge, c'est dans la tête. Et puis, l'avantage, c'est que quand on aime, on ne compte pas. Hein, c'est ce que Thomas Angelvie a pu vérifier en papotant avec son public.
10: Vous avez combien d'écarts?
11: Je sais même pas. Je connais pas son âge.
10: Et vous êtes meilleur ami depuis 10 ans?
11: Tout ce que je peux te dire, c'est que je l'ai rencontré, j'étais majeure et j'avais 18 ans, il en avait 14. Je suis incapable.
10: Alors,
11: C'est juste que j'ai la flemme de calculer.
10: Ah ouais!
11: Et comme son âge, il change tous les ans.
10: Non! C'est hyper rare.
8: Mais oui, c'est tout le problème hein, avec ce concept débile de temps qui passe. C'est qu'à force, il y en a qui arrivent peu à suivre. Mais bon, la bonne nouvelle, c'est que l'humour n'attend pas le nombre des années. De 24 mois à 107 printemps, marrons-nous vivants.
0: Voilà, François Valérie sort de ce corps.
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0: Ici Limousin qui vous souhaite un bon réveil, il est 7h. Les infos présentées par Zachary Gabory. Il vendait des médicaments à l'unité depuis 5 ans.
12: La sanction est confirmée en appel pour Elisa Castagnier à Bujat et son compagnon Antoine Priou à Sornac. Ils sont condamnés à 6 mois de fermeture, dont 4 avec sursis. Une décision qui passe mal pour eux. Et sans vraiment les désigner, ils accusent les laboratoires et les instances de leur profession d'avoir voulu les faire taire, explique Antoine Priou.
13: On l'avait fait pour des raisons qui nous paraissaient légitimes. C'est quand même une pratique qui est largement répandue en Europe et ailleurs dans le monde. Hein, et petit à petit, la France va devoir s'y mettre pour des raisons évidentes d'accès aux ressources et de diminution de l'économie liée au gaspillage. Hein. Pour rappel, c'est la Cour des comptes avait chiffré ça à 1,7 milliard d'euros, le gaspillage. Ça représente 17 années de dons au Téléthon, quasiment 20% du budget de la justice. Donc on va devoir aller sur cette question-là. Et nous, ce qu'on dénonce, c'est plutôt que ça relève plus d'une procédure bâillon. Depuis des années, on est des innovateurs de terrain pour essayer de transformer le modèle économique des officines. Et on pense que c'est pour ça que la sanction est restée très sévère.
12: Un reportage en longueur à Sornac tout à l'heure dans l'info d'ici à 7h31.
0: Deux feux se sont déclarés hier après-midi en Haute-Vienne.
12: L'un à Peyrade-Bellac vers 15h et l'autre à Droux à 16h. Au total, 17 hectares ont brûlé, à la fois des récoltes mais aussi des broussailles. Vers 19h, c'est un boîtier juste en dessous d'une éolienne qui a brûlé à Magnac-Laval. Les cours reprennent normalement ce matin au collège et au lycée Cabanis à Brive. Ils avaient été évacués hier après-midi suite à une alerte à la bombe à 16h. Les forces de police ont sécurisé les établissements pour empêcher toute entrée et ont procédé à leur fouilles afin de rechercher, d'identifier un éventuel engin explosif. Fouille qui n'a rien donné. Le parquet de Brive indique que plusieurs établissements français ont reçu hier après-midi au même moment des alertes à la bombe au milieu de la période du bac. D'ailleurs, dans une heure, ils sont 4600 élèves de première générale et technologique en Limousin à passer une nouvelle épreuve anticipée de mathématiques au baccalauréat, mise en place pour faire remonter le niveau des élèves français. Pendant 2 heures, de 8h à 10h, sans calculatrice, les candidats doivent répondre à un QCM de calcul et à plusieurs exercices indépendants. On leur souhaite bonne chance.
0: La cantine avec les copains et les copines fait sa cuisine.
12: Peut-être qu'ils iront se prendre un bon petit repas après.
0: Après l'effort, le réconfort.
12: La cantine fait sa cuisine, c'est le nom de cet ouvrage édité par le département de la Haute-Vienne et qui sera distribué dans les prochains jours aux élèves de 4e des 30 établissements gérés par le département. Dedans, 30 recettes avec des produits locaux, une par établissement réalisée par le chef de cuisine accompagné de son second et d'un agent polyvalent de restauration, car elle est finie le temps où on servait de l'alimentation industrielle aux enfants. C'est ce que raconte Julien Grosso, lui est chef de cuisine au collège Gisèle Halimite, Saint-Mathieu.
14: Le temps où on ouvrait les boîtes, c'est fini. Enfin, bon, je suis jeune, j'ai très peu connu, et finalement, je sais que ça existait quand j'étais élève, mais c'est quelque chose qu'on ne veut pas. Enfin, ça fonctionnait comme ça, ça ne fonctionne plus comme ça. J'ai une petite anecdote que je raconte souvent. Je suis arrivé en 2014 au collège de Saint-Mathieu, et tout de suite, moi, les carottes râpées en entrée, c'est carottes fraîches, on épluche, on râpe, comme j'ai toujours mangé, finalement. Et les élèves, ils étaient un peu choqués, mais ça n'a pas un goût comme on connaît. C'est quoi le goût, tu connais ? Bah, je sais pas. Et en fait, je me suis aperçu que c'était carottes en boîte, et ils avaient l'habitude d'ouvrir cette boîte, de servir les carottes comme ça, et les élèves avaient pris l'habitude de manger ces carottes en boîte. C'est, voilà. Donc, une carotte fraîche, et puis maintenant, on passerait pas à autre chose, quoi.
15: Bien manger, c'est possible, donc.
14: Oui, c'est possible, ouais. Et je pense que, qu'il y ait 10 élèves ou 1000, le bien manger, c'est des convictions personnelles, et ça se fait tout seul, quoi.
12: Le chef Julien Grosso, au micro de Michael Chailloux, pour info, ce sont près de 15 000 repas qui sont servis chaque jour dans les collèges gérés par le département. Et puis, en termes de produits locaux, voilà un bon exemple. Une maison du mouton va être inaugurée ce week-end à Bellac, dans les locaux de l'ancien office de tourisme. Voulue par la communauté de communes du Haut-Limousin En Marche, cette structure est portée par l'association du salon professionnel Técovin. Avec ce lieu, ils veulent promouvoir la filière et ses produits, cette fois auprès du grand public, explique Nicolas Faury, directeur du salon, interrogé par Axel Lepape.
16: Il y a un patrimoine autour de Bellac qui est la filière ovine. On parle de Bellac comme cité de l'agneau, mais ça ne se retranscrivait pas forcément sur le territoire. C'est-à-dire que les gens en sont conscients du mouton, mais ils connaissent pas forcément ce que c'est que l'élevage ovin. Voilà, il n'y a pas une véritable vitrine hormis Técovin, il n'y a pas vraiment de passerelle, il n'y a pas vraiment de mise en avant. Donc l'objectif, c'est de valoriser ce patrimoine et que les gens soient sensibilisés à ça. Donc avec des interventions au niveau des scolaires sur ce que c'est que l'élevage, également la mise en avant des produits par le biais d'actions, comme ça peut être le cas sur la fête du mouton qui va avoir lieu ce week-end à Bellac. Et après, par rapport à tout ce qui est consommation, oui, en effet, l'objectif, c'est aussi de relancer la consommation, puisqu'on se rend compte qu'au niveau du grand public, il y a quand même un manque d'attrait pour les produits issus de la filière ovine et notamment au niveau de la viande. Donc l'idée, à notre humble niveau, c'est aussi de réussir à réconcilier les gens un peu avec tous ces produits-là.
12: Autre grande première ce week-end à Bellac, la toute première fête du mouton organisée par le Carrefour génétique ovin de Bellac. On en parle avec le président de l'organisation, invité d'ici Limousin tout à l'heure à 7h47.
0: La cycliste auviennoise Olivia Onesti dispute aujourd'hui une manche du Coupe du Monde en Autriche.
12: Elle participe cet après-midi au short track de cross-country de Leogang à 17h30. Première course avant un nouveau rendez-vous dimanche. Et puis à Brive, cette année, on fête le jubilé des 800 ans de Saint-Antoine de Padoue. Les amis de Saint-Antoine proposent dès ce soir et durant tout ce week-end de nombreuses célébrations et animations. Tout le monde peut y participer, croyant ou non. L'objectif, c'est surtout pour l'association de mieux faire connaître les grottes de Saint-Antoine et puis le personnage lui-même, qui est l'un des saints les plus connus et vénérés de l'Église, Philippe Graziani.
17: Dès son époque, oui, il est une star, comme on dirait aujourd'hui. À sa mort en 1231, à Padoue, des dizaines de milliers de personnes ont assisté à son enterrement. Il est un enseignant très réputé des universités, un haut dignitaire de l'ordre franciscain, disciple direct de Saint-François d'Assise, qui est arrivé à Brive en juin 1226. Il est nommé custode, responsable, si on préfère, des franciscains du Limousin. Il s'installe dans un couvent de la ville, mais préfère aller prier en dehors, dans des grottes creusées par l'homme. Son sanctuaire perdure là depuis. Saint-Antoine est très actif dans la région pour prêcher, surtout. On le suit à la trace, à Donznac, à Userche, à Limoges, Saint-Junien, Châteauneuf, La Forêt, où il a eu une apparition du Christ. Mais le décès de Saint-François l'oblige à partir en 1227. Mais sa mémoire est restée vive à Brive, où le sanctuaire des grottes, encore habité par les franciscains, accueille chaque année des milliers de pèlerins.
12: Le jubilé commence donc dès ce soir avec une veillée aux grottes. Demain notamment, une grande procession des reliques de Saint-Antoine entre la collégiale de Brive et les grottes. D'autres événements sont programmés pour toute l'année et jusqu'en 2027.
0: Oh, grotte alors.
12: C'est beau.
0: Ah, c'est beau.
12: C'est, bon. Oh, c'est, bon. C'est l'entraînement.
0: Je ne sais pas si c'est beau. Soleil, on va vite enchaîner sur le météo.
12: Le temps est beau.
0: Le temps est beau. C'est ça. Je répète, le temps est beau. Joli soleil pour aujourd'hui et pour tout ce week-end. Soleil généreux tout au long de la journée. Vent soufflant faible à modéré par endroits, de nord à nord-ouest en milieu d'après-midi. 6 à 14 degrés si vous venez de nous rejoindre pour les températures de ce matin. Un petit 6 degrés, 6,2 degrés à Salon-la-Tour, nous dit Marie-Pierre. Sandrine à Saint-Martial-de-Gimel à 8,5. C'est toujours précis avec vous, on adore. 8,3 degrés à Nave, nous dit Christophe. Donc 6 à 14 degrés pour le matin, la journée entre 24 et 30 degrés. 24 attendu à Bugeat, 27 à Lubersac, 28 à Bellac et Limoges, 29 à Tulle et 30 degrés attendus à Brive.
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0: 7h08. Bon, si vous venez de nous rejoindre ce matin, on avait le coq, Maurice. Merci Maurice. On a eu les moutons également dans les infos. Il manquait plus que Loulou, dis donc. Alors, on a téléphoné au Chaperon Rouge. Il était pas dispo. La grand-mère, elle dort encore. Alors, on va se rabattre sur Philippe Lafontaine. Souvenir de 1998.

0: chanson.
1: L'unique tube de sa carrière en 1998, Philippe Lafontaine, Cœur de loup. Les Échos du Limousin à 7h40 avec Alain Ginesté. Bonjour Alain.
2: Bonjour Jean-Claude, bonjour à tous.
1: Demandez le programme.
2: Oui, on va parler médecine, ou plutôt d'un village de Haute-Vienne qui recherche un médecin. Le dernier est parti il y a un an et demi. Initiative très originale. Ce dimanche, on en parle avec ceux qui l'amènent.
1: Et sinon, c'est la grosse galère, j'imagine, pour ceux qui habitent le village. Dans un instant, mon œil à propos de Charlie Dalin, le vainqueur du Vendée Globe, mort d'un cancer, l'homme qui voulait vivre sa vie.
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1: Petit moment détente, ça s'appelle le jeu du mot qui manque. On vous fait écouter l'extrait d'une chanson et à vous de découvrir le mot qui est caché derrière un petit bruitage. On joue avec Indochine, la chanson s'appelle L'Aventurier. Trois points de suspension. On cherche une couleur, hein. Je vous aide parce que ça me paraît pas si évident que ça. Oh, je suis bon garçon. C'est bien parce que c'est vendredi, hein. Le groupe Indochine, L'Aventurier. On cherche une couleur. Et vous jouez pour une gourde en plastique recyclé aux couleurs d'ici Limousin. Ça peut toujours servir. C'est les nouveaux modèles. On vient de les recevoir. Elles sont magnifiques. Sabine vous accueille avec la bonne réponse. Faites-vous au jeu, messieurs, dames. 05 55 34 5000.
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1: 7h15, mon œil, signé David Oussilou. L'émotion encore ce matin après la mort du vainqueur du Vendée Globe de l'an dernier. Après sa victoire, Charlie Dalin avait révélé avoir fait ce tour du monde alors qu'il était malade d'un cancer. Il avait 42 ans.
8: Charlie Dalin n'était peut-être pas le patient modèle. Le patient modèle en octobre 2023, quand les médecins découvrent une tumeur de 15 cm, aurait posé ses sacs, annulé la Transat Jacques Vabre d'abord, puis le Vendée Globe, et écouté sagement son corps. Charlie Dalin, lui, a pris le départ quand même, avec une alarme sur son téléphone pour ne pas oublier son comprimé d'immunothérapie. On pourrait y voir de l'inconscience, certains le diront, c'est leur droit. Sauf que ces médecins lui avaient donné le feu vert et qu'il avait posé la question directement, sans esquiver. Si ce n'est pas raisonnable, je ne pars pas. On lui a dit que c'était possible, alors il est parti. Ce qu'il raconte ensuite, c'est peut-être la chose la plus étrange et la plus belle de cette histoire. En mer, seul à soigner le bateau et sa maladie, il a oublié le cancer. Il l'a tellement oublié qu'il a réalisé un record absolu, 64 jours pour faire le tour du monde. Jamais personne n'avait bouclé le Vendée Globe aussi vite, en solitaire, sans escale et évidemment pas dans cet état. Dalin, c'était juste l'homme qui voulait vivre sa vie. Depuis hier matin, tout le monde salue son courage, mais lui disait qu'il voulait surtout porter le message que la vie ne s'arrête pas, avant d'ajouter quand même « mais c'est différent pour chaque cancer ». Pas un héros donc qui donne des leçons, un homme qui savait ce qui était possible pour lui. Ce n'est pas l'éloge de l'imprudence, c'est le portrait d'un homme qui a choisi de vivre ce dont il rêvait depuis toujours, au moment exact où la vie devenait incertaine. Certains diront « c'était de la folie », mais pour d'autres, c'est exactement ça, vivre. Vivre pour le meilleur, comme dans la chanson.

Belle leçon de vie en tous les cas, ne jamais rien lâcher, quel que soit le degré de tempête, voilà, quels que soient les aléas de la vie, le show continue, comme on dit. En introduction à ce titre mythique signé Freddie Mercury avec le groupe Queen. En vous souhaitant la bienvenue et un bon réveil, bonne nouvelle pour aujourd'hui, c'est vendredi fin de semaine.

0: le groupe Queen. Ici Limousin, bienvenue mesdames et messieurs, il est 7h21.
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0: L'écho d'ici Limousin, présenté ce matin par Valérie Meunier. On parle de la facture électronique.
3: Oui, elle va être progressivement obligatoire à partir du 1er septembre. D'abord pour les 12 000 grandes entreprises françaises, puis pour les autres jusqu'au mois de septembre 2027. Bonjour Marie-Laure Gallet.
4: Bonjour.
3: Directrice départementale des finances publiques de la Haute-Vienne. D'abord, est-ce que vous pouvez nous expliquer qu'est-ce que c'est que la facture électronique ?
4: Alors, qui dit facture électronique dit TVA. C'est directement une réforme d'organisation du traitement et de la gestion de la TVA dans le pays. C'est issu d'une directive européenne qui est déjà appliquée en Belgique et en Italie et qui fonctionne très bien. L'idée étant d'automatiser tout ce qui tourne autour de la procédure de la TVA et laquelle commence bien entendu par l'émission des factures par les entreprises ou en tout cas les entités qui ont de la TVA dans leur vie économique. La facture sera donc nativement dématérialisée dans un logiciel et seront utilisées dans ce qu'on appelle une plateforme authentifiée par les services de l'État et la facture entrera directement dans le dispositif de déclaration automatique de TVA. Il s'agit donc d'une réforme qui permettra de simplifier le process TVA pour toutes les entreprises, qui permettra également d'être plus efficace parce qu'elle permettra d'automatiser, d'exploiter diverses informations qui pourront servir aux entreprises. Et puis, c'est une réforme qui est également plus juste et qui contribuera à la lutte contre la fraude à la TVA, puisque toutes les données seront automatiquement remontées au service de la DGFiP.
3: Qui est concerné par cette facture électronique ?
4: Alors, dans le département de Haute-Vienne, on dénombre 48 000 entités. Et par entité, il faut entendre, bien entendu, les entreprises, mais aussi les collectivités locales qui sont concernées dans certaines de leurs facturations par la TVA, mais sont également concernées les toutes petites entreprises, les auto-entrepreneurs qui pensent être dispensés de la réforme parce qu'ils sont dispensés du paiement de la TVA, mais ils sont nativement dans le circuit de la TVA et donc doivent eux aussi s'inscrire dans une plateforme pour, dès septembre 2026, être en capacité de recevoir des factures de leurs fournisseurs qui, elle, comprend de la TVA.
3: C'est un grand changement. Quels sont les accompagnements pour toutes ces entités ?
4: Mais écoutez, la première chose à faire pour une entité concernée, c'est bien entendu de choisir une plateforme. Et là, ça peut être un changement plus fort pour les toutes petites entreprises qui n'ont pas l'habitude de procéder à une facturation de leur service de manière automatisée ou sur une application informatique. Et là, le site impots.gouv.fr leur permet déjà d'exposer 134 plateformes agréées par l'État, mais sont aussi de très bons conseils toutes les fédérations de professionnels selon les corps de métier, les chambres consulaires aussi bien entendu, et bien entendu les comptables pour les entités qui utilisent les services d'un comptable.
3: Marie-Laure Gallet, directrice départementale des finances publiques de la Haute-Vienne au sujet de la facture électronique dans l'écho d'ici Limousin. Merci à vous, bonne journée.
4: Je vous en prie.
0: Marie-Laure Gallet était l'invitée de Valérie Meunier. Roulement de tambour, mesdames et messieurs. Avis à la population. Si vous venez de nous rejoindre, bienvenue. Nous sommes le vendredi 12 juin. Journée mondiale contre le travail des enfants aujourd'hui. Et nous fêtons les guys qui n'aiment pas les questions sans réponse. Il a raison. Il cherche toujours des solutions à tout. Cultivé, ouvert à la nouveauté, méticuleux et doué pour les affaires. Voilà pour le profil de Guy. Un petit coup de fil, un petit bouquet de fleurs, ça devrait le faire.

0: Un titre sur le lâcher prise, c'était Michel Berger. Il n'y a pas de honte, votre info locale arrive dans 3 minutes et dans quelques instants, on accueille Sandrine.
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0: J'ai dit tout à l'heure, pour vous aider un chouïa, on cherche une couleur. Bonjour Sandrine.
1: Bonjour à tous.
0: Bonjour toute seule, quel temps il fait à Tulle?
1: Il fait déjà très très beau,
0: oh, ça c'est du bien. Soleil. Ça c'est le premier cadeau ça. Alors Sandrine, oui. Pour décrocher la timbale ou la gourde, quelle est la couleur?
1: Jaune.
0: Jaune, c'est parfait, oui. On vérifie. À la recherche de nombreux jaunes, bandes et sapelles, une calice jaune. L'indice vous a aidé un chouïa ou alors vous connaissiez les paroles par cœur du groupe Indochine?
1: Je connaissais déjà les paroles d'Indochine.
0: D'accord.
1: Et toute mon adolescence.
0: Ben oui. Moi c'est un peu plus, mais bon. Indochine, l'aventurier, grâce au groupe Indochine, vous allez remporter cette gourde en plastique recyclé, s'il vous plaît, parce qu'on fait bien les choses, aux couleurs d'ici Limousin. Dites-moi,
1: merci
0: Sandrine,
1: beaucoup.
0: À Tulle, chez vous ce matin, ça sent bientôt les vacances ou pas?
1: Oui, le 10 juillet, je suis dans l'éducation nationale, donc dans quelques semaines.
0: Le plus gros effet, comme on dit. Qu'est-ce qu'on peut vous souhaiter
1: pour les... la dernière ligne droite.
0: Qu'est-ce qu'on peut vous souhaiter des rencontres du soleil?
1: Oui.
0: Bah, parfait. Ok, mais c'est comme ça qu'on aime bien les congés, moi. On vous embrasse, Sandrine.
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0: L'info locale, Zachary et Gabory, leur sanction est confirmée en appel.
3: Eux, ce sont ce couple de pharmaciens du plateau de Millevaches qui vendaient des médicaments à l'unité. Ils ont interdiction d'ouvrir les portes de leurs officines à Bugeat et Sornac pendant 2 mois. Eux plaident un geste militant pour éviter le gaspillage. Reportage sur place, juste après l'info en 90 secondes. Le point sur l'actu national et international avec vous, Cyril Ardo-Redon.
4: Une cérémonie laïque ouverte à tous, suivie de l'inhumation dans la plus stricte intimité familiale. Les obsèques de la petite Liana se déroulent cet après-midi à Fleurance, dans le Gers. Une semaine après la découverte de son corps, l'association des maires du département appelle à mettre les drapeaux en berne. Bernadette Chirac, inhumée cet après-midi au cimetière du Montparnasse à Paris, une semaine après le décès de l'ancienne première dame de 93 ans. La cérémonie a lieu à 2 pas de la chapelle où elle avait épousé Jacques Chirac. Plus de 120 victimes identifiées, 900 000 photos et vidéos retrouvées dans des ordinateurs. 4 hommes condamnés pour des viols sur mineurs et pour détention d'images pédopornographiques. Des peines de 6 à 16 ans de prison ont été prononcées par la cour d'assises d'Orléans. Les pesticides seront-ils bientôt autorisés en Europe pour une durée de 25 ans contre 10 à 15 ans actuellement? Le Conseil européen se prononce aujourd'hui sur un texte qui va en ce sens. Un projet dangereux pour la santé publique et l'environnement, selon un collectif de médecins et de scientifiques qui demandent à Emmanuel Macron de bloquer cette réforme. 500 000 élèves attendent actuellement devant les portes des lycées. C'est la nouvelle épreuve anticipée du bac de mathématiques pour les premières générales et technologiques, de 8h à 10h après celle de français hier. Et puis la première victoire dans ce mondial de foot est donc mexicaine. Victoire de l'un des 3 pays hôtes, 2-0 sur l'Afrique du Sud hier soir. La France joue quant à elle mardi soir face au Sénégal.
3: Merci Cyril Ardo-Redon. À tout à l'heure 8h30 pour de nouvelles infos. L'actu en Limousin, c'est la condamnation en appel de ces pharmaciens de Haute-Corrèze qui vendaient des médicaments à l'unité depuis 5 ans. L'un d'eux l'a annoncé sur les réseaux sociaux il y a quelques jours. Ils vont devoir fermer leurs officines plusieurs semaines, sanctionnées par le Conseil de l'Ordre des pharmaciens de Nouvelle-Aquitaine. Elisa Castagny à Bugeat et son compagnon Antoine Priou à Sornac écopent d'une interdiction d'exercer de 6 mois, dont 4 avec sursis. Une décision qui passe mal pour eux, tout autant que pour leurs clients, Philippe Grasier.
5: À Sornac, la pharmacie est en plein cœur du bourg. La sanction à l'encontre d'Antoine Priou n'est évidemment pas passée inaperçue et tout le monde la condamne.
6: C'est plus qu'injuste même. On pénalise quelqu'un qui veut bien faire son travail. Donc c'est de la justice.
7: Moi je trouve que c'est un militant et qu'il ne mérite pas du tout ce qui lui arrive. Et qu'il a un combat qui est justifié, qui est tout à fait dans l'air du temps. Et on est un des rares pays d'Europe à ne pas avoir compris ça. Et c'est triste.
5: Et tout le monde désigne les vrais coupables.
6: Ça ne plaît pas au laboratoire pharmaceutique. On va parler court. Hein.
8: Dans tous les pays d'Europe, ils font à l'unité. En Angleterre, ça se fait beaucoup. En Espagne aussi. Et qu'en France, on arrive à des trucs comme ça. Parce que les gens sont stupides, quoi. Et le pauvre, malheureusement, celui qui paye les pots cassés de toutes les normes à la con, quoi.
5: C'est une procédure bâillon, poursuit Antoine Priou. On a voulu les faire taire car ils veulent changer le modèle économique des pharmacies. Le gaspillage de médicaments coûte 1,7 milliard d'euros par an, selon un rapport de la Cour des comptes.
9: L'économie dominante actuellement dans notre profession n'est pas compatible avec le maintien en bonne santé des populations à long terme, tout simplement parce que aujourd'hui, tous les deux jours, une pharmacie ferme en France, et notamment en milieu rural, là où elles sont le plus essentielles.
5: Et cette sanction de fermeture menace directement la survie de leurs propres officines.
9: Ces sanctions pèsent sur le plan économique, ça pèse effectivement aussi sur notre envie, sur notre capacité à porter les meilleures facettes de ce métier-là, et j'en profite pour dire que c'est pas vraiment un message très porteur qui est envoyé aux jeunes étudiants en pharmacie ou aux jeunes pharmaciens qui souhaitent pourtant une évolution de ce métier. Mais le message à travers cette sanction est plutôt délétère, je pense, pour l'avenir de la profession.
5: Antoine Priou et Elisa Castagnier lancent un appel à leurs confrères pharmaciens pour les remplacer durant les deux mois de fermeture, mais au-delà pour les rejoindre dans leur combat contre le gaspillage des médicaments.
3: Ils avaient été condamnés une première fois l'année dernière, en mai 2025, pour être sortis du cadre réglementaire de délivrance des médicaments.
0: Au menu du journal de 8 heures, Zachary.
3: Justement, on va parler menu. Un livre de recettes de cuisine conçu par les chefs cuisiniers des cantines de la Haute-Vienne va être offert aux élèves des collèges du département. Soupe à la citrouille bleue de Hongrie, moelleux à la noisette. Il y a plein de choses à faire, ça donne l'eau à la bouche.
0: Voilà. J'aime bien le concept du moelleux à la noisette, ça donne bien envie. Faire trempette dans le café, ça va être top, ça. Ça va être une tuerie. Soleil pour tout le monde.
3: Voilà, soleil pour tout le monde, c'est ça.
0: Tournée générale, soleil généreux tout au long de la journée, vent soufflant faible à modéré par endroits de nord à nord-ouest en milieu d'après-midi. 6 à 14 degrés pour les températures de ce matin, si vous venez de nous rejoindre. Merci de faire la météo d'ailleurs avec nous, comme tous les jours, hein, c'est 7 jours sur 7, hein, du lundi au dimanche, il n'y a pas de répit. Température maximale pour la journée entre 24 et 30. Ah, thermomètre commence à grimper, normal, le soleil est là. 24 à Bugeat, 27 à Lubersac, 28 à Bellac et Limoges, 29 à Tulle et 30 degrés à Brive. Et pour ce week-end, c'est pas trop mal. Demain, c'est bien ensoleillé. Dimanche, c'est bien, mais on aura davantage de nuages. Voilà, Météo France parle de voiles nuageux, sinon on atteindra ce week-end les 31 degrés. L'infocirculation, les puces de la cité, ça me fait gratter, de Limoges. Ce dimanche, on sera le 14 juin, sont exceptionnellement déplacés sur le parking du Champ de Juillet, dans le quartier de la gare. Donc pourquoi je vous en parle dans l'inforoute? Parce que ça va perturber sûrement le stationnement et la circulation. Et puis toujours ce chantier dans les deux sens de circulation sur l'A89, entre les angles sur Corrèze et Gimel-les-Cascades.
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0: Ah oui, alors dans les années 80, on la reconnaissait tout de suite, hein, Jeanne Masse, habillée en noir. On se disait, mais à quoi ça sert que du croise des carcasses? Pourquoi on a acheté une télé couleur? Voilà. 7h36.

0: première fois. Et la deuxième, bon, c'est l'objet de notre chanson. Jeanne Masse, 7h40.
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0: Bonjour Alain Genesté.
3: Bonjour, bonjour à tous.
0: Dans les Échos du Limousin ce matin, on parle d'une toute jeune association très active.
3: Très très active. Vous connaissez cette musique?
0: Oui.
3: Oui, c'est...
0: Les Aventures de l'Arche Perdue.
3: Les Aventuriers même de l'Arche Perdue, musique de John Williams par rapport au célèbre film des années 80 où on recherchait un trésor, l'Arche d'Alliance. Un trésor, c'est aussi ce que recherche cette association baptisée À la poursuite des médecins perdus.
0: Je me disais, mais où il va?
3: Où il va en venir? Eh bien, c'est ça. Et c'est le nom insolite de cette jeune association qui a que 9 mois. Elle est basée à Bugeaulœuf en Haute-Vienne et elle organise ce dimanche une journée trail randonnée et surtout village santé.
0: Alors pourquoi cette initiative?
3: Parce que Bugeaulœuf n'a plus de médecins. Depuis environ un an et demi, la commune en cherche. Et comme les trois cofondateurs et trices de l'association s'adonnent à la course, pourquoi ne pas l'utiliser comme support à leur recherche, explique Marie Anomand.
4: L'idée est venue de dire, pourquoi pas, en fait, il faudrait qu'on court avec tous, avec un t-shirt en mettant que Bugeaulœuf recherche un médecin. Et puis, finalement, de fil en aiguille, c'est devenu une course. Et de fil en aiguille, c'est devenu un village santé.
3: Et parce que la course n'est qu'un prétexte pour faire connaître et alerter sur la situation sanitaire dans le secteur, elle est très précaire.
5: Car le départ d'un médecin dans les campagnes, c'est un gros coup dur.
3: On en parle assez souvent, ici même, en d'autres endroits. Et Marie Anomand en voit les effets très concrets pour les populations locales autour de Bugeaulœuf.
4: Oui, du coup, il y a eu des situations compliquées. Alors, sur des famille peut-être, mais notamment aussi sur des personnes âgées qui étaient déjà de facto isolées, qui avaient du mal à se déplacer, donc avec des grosses difficultés pour retrouver un médecin sur le territoire, donc avec des personnes qui sont retrouvées en difficulté ou c'est les infirmiers qui ont un peu fait le relais. Il y a des médecins aux alentours qui ont repris un peu de patientèle, mais en tout cas pas assez pour combler le manque.
3: Et donc l'idée, comme ailleurs en Limousin et au-delà, c'est d'attirer l'attention de jeunes médecins pour qu'ils examinent ce qui est proposé à Bugeaulœuf. Marie Anomand leur lance un appel ce matin.
4: Venez, tout le monde y trouvera son compte, que vous ayez envie d'avoir une activité salariée, une activité libérale ou une activité mixte. Il y a possibilité de trouver votre bonheur sur le territoire. On n'est pas isolé, on a des services avec une qualité de vie qui est quand même exceptionnelle. Donc on arrive à être à la campagne sans être trop éloigné de certains centres-bourgs et aussi de Limoges. Il y a énormément d'atouts à venir s'installer chez nous.
3: Et le village santé installé dimanche montrera concrètement tous ses atouts. Bon, il y aura pas Harrison Ford a priori, mais l'Arche d'Alliance sera toujours le but recherché pour cette journée à travers
0: bien.
3: En plus ils sont très créatifs, j'ai regardé leur réseau, je vais vous mettre un petit lien pour aller les voir, il y a beaucoup de mise en scène de vidéos à la recherche justement de ce trésor, véritable grand trésor que sont devenus aujourd'hui les médecins en milieu rural.
0: C'était bien amené, Harrison Ford en médecin, ça nous fait bien. Voilà, c'est une grosse galère pour beaucoup de patients en milieu rural. C'était Alain Genesté.
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0: Vous êtes là, vous êtes bien réveillé. Pas tout à fait, hein. Il y a un œil encore d'ouvert. Le deuxième va pas tarder. Allez, courage, bonne fin de semaine et bon vendredi.

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1: Faut que tu m'aimes, c'était la chanteuse, la jeune chanteuse Silto, c'est son pseudo. Son vrai prénom, c'est Laure, elle est lyonnaise d'origine. Elle s'est faite connaître sur les réseaux sociaux, où plus jeune, elle réalisait entre autres des vidéos.
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1: 7h47, c'est l'événement demain à Bellac, la première fête du mouton. Le co-organisateur est avec vous, Zachary Gabory.
4: Bonjour Michel Maisonnier.
5: Oui, bonjour.
4: Vous êtes le président du Carrefour génétique ovin de Bellac qui organise cette manifestation avec le comité des fêtes de la ville. La fête du mouton, c'est une première parce qu'on a quand même l'habitude des rendez-vous ovins à Bellac. Vous organisez déjà deux foires au Bélier par an. Mais là l'objectif, l'idée, c'est quoi? C'est de faire une fête à la fois avec du professionnel et en même temps une fête un petit peu avec le grand public, c'est ça?
5: Tout à fait. Oui, c'était notre objectif cette année, d'organiser dans le cadre de notre 29e Carrefour génétique de printemps. On avait décidé effectivement de le faire cette année, de le faire un samedi. D'habitude, ça faisait un jeudi matin, les jeudis. Et le faire un samedi pour l'ouvrir justement au grand public.
4: Alors, quelles sont les forces en présence? Combien d'éleveurs, combien de bêtes vous prévoyez pour demain?
5: Alors écoutez, pour l'instant, aujourd'hui, on est arrivé à environ à 200 animaux de présence sur la foire. 200 animaux de présence qui représentent, on aura 6 races qui seront représentées. Et avec 20 sélectionneurs qui viennent de pratiquement tous les départements français.
4: C'est beaucoup d'animaux qui seront là demain, c'est ça finalement?
5: Ah ben écoutez, oui, pour nous c'est une agréable surprise, puisque je peux vous dire, j'avais les chiffres de 2024, on était à 126 animaux présents, et en 2025, 87 malheureusement. Et donc cette année, on va arriver pratiquement à 200 béliers de présents, donc pour nous c'est un très bon cru, on va dire.
4: Parce que justement, ces dernières années, elles ont été assez difficiles. On a beaucoup parlé de la tuberculose bovine en Haute-Vienne ces derniers mois, mais chez les ovins, c'est pareil. Vous avez dû gérer la fièvre catarrhale ovine?
5: Oui, voilà, c'est ça. Je crois que cette année, on a eu un allègement, si vous voulez, du protocole sanitaire. Donc, je pense que ce qui permet aussi aux sélectionneurs d'être présents cette année sur le parc Charles Sylvestre, puisque le protocole sanitaire étant allégé, ils n'ont plus les tests PCR. Voilà, ils n'ont plus l'obligation de faire des tests PCR pour ramener leurs animaux sur des lacs. Moi, je pense que c'est dû à ça, éventuellement.
4: Est-ce que vous en avez beaucoup souffert de cette fièvre en Haute-Vienne ces derniers mois?
5: Ah ben oui, nous, au point de vue organisateur, oui, on a beaucoup souffert. D'après les chiffres que je vous ai donnés, si vous voulez, on avait des chiffres qui étaient continuellement en baisse tous les ans. On a même eu une annulation de notre foire en septembre 2024 par un arrêté préfectoral. Donc oui, nous effectivement, au point de vue organisateur, on a beaucoup souffert de ce genre d'épidémie.
4: Et là aujourd'hui, est-ce qu'elle pose moins de problèmes? Il y a les vaccins aujourd'hui qui permettent de stabiliser la situation?
5: Ah ben, tout à fait, il y a les vaccins qui, surtout au niveau de la FCO de type 3, beaucoup d'éleveurs maintenant, dès que les vaccins sont arrivés sur le marché, ont pu vacciner leurs troupeaux. Voilà, puis mais de toute façon maintenant la FCO de type 3, si vous voulez, elle est répandue sur toute la France. Donc maintenant, il n'y a plus de régulation par rapport au transport d'animaux, quoi.
4: Alors ça fait presque 30 ans que l'IGP agneau du Limousin existe. Pourtant, les troupeaux d'ovins en général, a priori, il y a beaucoup baissé par chez nous, les effectifs. Quels sont les chiffres pour la Haute-Vienne? Est-ce qu'il y a beaucoup moins de moutons qu'avant?
5: Oui, malheureusement, je crois que ça c'est une baisse qu'on s'aperçoit aussi chez nous. On s'aperçoit dans d'autres régions, mais on s'aperçoit aussi chez nous. Je sais que dans le nord de Vienne, si vous voulez, on a une baisse du troupeau ovin.

0: assez significative. Moi, si vous voulez, pour mémoire, quand je m'étais installé sur mon exploitation en 1991, le département de l'Haute-Vienne possédait quand même plus de 500 000 brebis. Aujourd'hui, malheureusement, en 2026, je crois que le troupeau représente aux alentours 180 000 brebis, quoi.
1: Oui, ça, c'est radical.
0: On a une grosse difficulté. La grosse difficulté chez nous, c'est le renouvellement des générations. Il y a quelques jeunes qui s'installent, des, je peux dire, des très bons jeunes que je connais, qui font entre guillemets d'aplomb, qui tiennent la route, on va dire, mais c'est pas suffisant.
1: Et qu'est-ce qui manque justement? Parce que la filière, pourtant, elle est plutôt bien organisée en Haute-Vienne. Enfin, il y a tout ce qu'il faut, les infrastructures, les associations, etc.
0: C'est... Ah oui, ça c'est indéniable. C'est indéniable qu'en Haute-Vienne, on a tout ce qu'il faut pour s'installer sur le mouton. Enfin, je vois dans le nord département, on a tout ce qu'il faut au niveau des structures, au niveau des abattoirs, au niveau des vétérinaires. Ça aussi, c'est important d'en parler quand même, que les vétérinaires de la campagne, malheureusement, il y en a de moins en moins aussi. Mais chez nous, dans le nord Haute-Vienne, on a tout ce qu'il faut, quoi.
1: Et vous avez un ratio justement sur la transmission, sur la reprise. J'imagine qu'il y a plus de personnes qui quittent justement, qui partent à la retraite que de reprise.
0: C'est là tout le problème, si vous voulez. C'est qu'il y a beaucoup d'éleveurs maintenant qui arrivent à un âge de 55-60 ans et qui n'ont pas derrière des jeunes pour reprendre.
1: Merci Michel Maisonnier, président du Carrefour Génétique Auvin de Bellac, qui organise avec le comité des fêtes de Bellac la première fête du mouton. C'est donc demain, hein, toute la journée au parc Charles Sylvestre, en face du marché, et c'est gratuit, avec des animations au grand public comme la tonte des moutons ou des démonstrations de chiens de troupeau, en plus de la traditionnelle vente des béliers le matin pour les professionnels. Merci à vous.
0: Je vous remercie à vous. Bonne journée.
2: Ça veut dire merci.
1: Salut mon collègue.
2: Et
1: mon collègue.
2: Ça veut dire merci et bonne journée en mouton. Voilà, je suis tout à fait bilingue. Je vous remercie. Bon, soyons sérieux deux secondes. Il y a du soleil pour aujourd'hui, pour tout ce week-end.
1: Revenons à nos moutons.
2: Voilà, exactement. Oh, excellent. Faites gaffe, vous allez vous enclaudiser, vous. Vous allez mal finir. C'est le premier jour de l'été, la semaine prochaine, dimanche. Voilà, donc c'est un avant-goût.

0: Et messieurs les musiciens, faut pas rester là parce que Sting, il est parti, hein. Allez, au revoir. À suivre, Voyage dans le temps avec Stéphane Bern. Je vous parle d'un temps où l'expression prendre la pause pour faire une photo avait tout son sens.
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0: Chaque matin sur Ici Limousin, un petit peu d'histoire avant l'actu avec Stéphane Bern. Alors aujourd'hui, on voyage au temps où on entrait dans un atelier photographique pour apprendre à ne plus bouger, en mode statue quoi.
4: Dans un atelier toulousain, une famille entière cesse presque de respirer. La photo est en train de se faire. Clic, clac, c'est dans la boîte. Enfin, presque.
5: Toulouse, année 1870. Dans son atelier, le photographe Eugène Truta installe une famille bourgeoise devant un fond neutre. Pas de palmiers ou de bord de mer, neutre on a dit. Truta n'est pas un simple portraitiste. Naturaliste, membre actif du Muséum d'Histoire Naturelle de Toulouse, il photographie les Pyrénées, les crues de la Garonne et les notables de la ville. Un vrai PTT, photographe tout terrain. Ce jour-là, le père se tient debout, main posée sur une table sculptée. C'est une technique, s'appuyer pour ne pas trembler.
6: Et essayer de rester immobile.
5: La mère, en robe sombre, corset serré, est assise bien droite.
7: Faut surtout pas bouger.
5: L'enfant, Jean Braide, regarde un point fixé par le photographe.
7: Je ne veux pas que vous bougiez. Je bouge pas.
5: À des années-lumière, de les faire crier « Ouistiti ». On travaille encore sur plaque de verre au collodion humide. Cela signifie que pendant plusieurs secondes, il ne faut pas bouger.
8: Quoi, c'est tout ?
9: Non mais ça va, il a bougé.
5: Derrière la nuque, un appui-tête métallique façon Robocop, invisible sur l'image, maintient la pose. Un accessoire discret, mais qui rappelle quand même un peu le matériel du dentiste. On ne sourit pas. Tenir un sourire ferait vibrer les muscles du visage. Et puis ce serait dommage d'avoir l'air heureux. Résultat des clichés où tout le monde avait l'air de sortir d'un enterrement. Le tirage rejoindra l'album familial.
10: Chaque année, je rassemble mes plus beaux moments de l'année en photo.
5: Et parfois, dans ces albums, les plus nets sont les absents. Les enfants morts en bas âge, photographiés souvent pour la première et la dernière fois. Eux, malheureusement, ne bougent plus. Avant les photos filtrées et aussitôt effacées, on posait pour durer. Une seule prise. Mais celle-ci, c'était pour la vie.
0: Voilà, au moment où le petit oiseau allait sortir, c'est ce qu'on disait à l'époque. Alors à l'époque, on aurait dit à ces gens-là que dans le futur, on pourrait prendre rapidement une photo avec un téléphone miniaturisé. Personne ne l'aurait cru.
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0: Arrêtez les flashs, ça nous fait bronzer. 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L'info de ce vendredi 12 juin avec Zachary Gabory. Voilà, un journal qui commence bien. Cassolette de la mer, pain perdu aux épices et aux pommes, galettou au fromage frais et à la ciboulette.
11: Ça donne envie, hein, Jean-Claude.
0: Ah
11: et
0: oui,
11: ce sont toutes des recettes du livre La cantine fait sa cuisine. L'ouvrage édité par le département de la Haute-Vienne va être offert aux élèves de 4e des 30 établissements gérés par le département. Dedans, une recette par établissement réalisée par le chef de cuisine et son équipe. Des recettes qui font évidemment la part belle aux produits locaux et de saison qu'utilise désormais la restauration collective, Michael.
12: Parmi les recettes,
13: moi j'ai fait la cassolette de la mer.
12: Celle de Jérôme Brousseau, chef de cuisine au collège Jean Rebiédil.
13: Pour ceux qui mangent pas de viande et puis aussi pour les amoureux de la mer, on a essayé justement de se lancer dans une recette un peu plus méditerranéenne.
12: Car oui, un chef cuisinier comme lui, ça ne fait pas couvrir des boîtes et servir des grosses louches de produits industriels.
13: Ah non, pas du tout. Cette semaine, j'ai fait visiter mes cuisines à des sixièmes là. J'ai eu cette question et du coup, je leur ai fait voir ma réserve sèche. Et en fait, oui, bien sûr, en collectivité, on a des boîtes. Mais ça reste en petite quantité et puis c'est surtout plus de l'assaisonnement ou du condiment.
12: Les chefs cuisiniers travaillent d'ailleurs avec des produits locaux et ils travaillent leurs recettes avec une diététicienne, Karine Bouvier.
6: Je dirais que je réajuste. Il y a 20 jours de menu de données, et sur ces 20 jours de menu, des fois je change juste une ou deux composantes.
12: Et c'est pour ça que ce livre est important, pour redorer le blason de ce métier, explique Jean-Claude Leblois, ancien principal de collège à Châteauneuf-la-Forêt et président du département de la Haute-Vienne.
8: Être chef cuisinier dans un collège, c'est pas tout à fait la même chose que d'être chef cuisinier peut-être dans un grand restaurant, mais quelle est la satisfaction que l'on a de pouvoir donner du réconfort à nos collégiens. Il n'y a pas mieux.
12: Le livre sera distribué aux élèves de 4e et peut-être suscitera des vocations parmi eux.
11: On l'espère. Pour info, ce sont près de 15 000 repas qui sont servis chaque jour dans les collèges gérés par le département.
0: Alors, eux sont au lycée et viennent de démarrer l'épreuve de maths.
11: Ils sont 4 600 élèves de première générale et technologique en Limousin à passer une nouvelle épreuve anticipée de mathématiques au baccalauréat, mise en place pour faire remonter le niveau des élèves français pendant 2 heures de 8 heures, donc à 10 heures, sans calculatrice. Les candidats doivent répondre à un QCM de calcul et à plusieurs exercices indépendants. Les cours reprennent normalement ce matin au collège et au lycée Cabanis à Brive. Ils avaient été évacués hier après-midi suite à une alerte à la bombe à 16h. Les forces de police ont sécurisé les établissements pour empêcher toute entrée et ont procédé à leur fouille afin de rechercher et d'identifier un éventuel engin explosif sans rien trouver. D'après le parquet de Brive, plusieurs établissements français ont reçu hier après-midi au même moment des alertes à la bombe. La saison des feux démarre en Limousin. Deux incendies se sont déclarés hier après-midi, l'un à Peyrat-Bellac vers 15h et l'autre à Droux à 16h. Au total, ce sont 17 hectares de broussailles mais surtout de récoltes qui ont brûlé. Vers 19h, c'est un boîtier juste en dessous d'une éolienne qui a commencé à brûler à Magnac-Laval.
0: Les obsèques de Bernadette Chirac ouvrent à Paris.
11: La veuve de l'ancien président de la République, Jacques Chirac, est décédée vendredi dernier à 93 ans. En Corrèze, c'est dimanche qu'une cérémonie religieuse aura lieu en matinée dans la commune de Corrèze et puis un hommage amical au domaine de Sédière sur la commune de Clairjoux dans l'après-midi. Près de 2 millions d'euros de fraude détectée et stoppée l'an dernier par la CPAM de la Haute-Vienne, montant équivalent à celui de 2024. Une attention toute particulière a été portée aux indemnités journalières et aux arrêts de travail frauduleux. Les assurés ne représentent que 18% des montants. Le reste provient pour l'essentiel de fraudes et d'abus de professionnels de santé.
0: Top départ ce soir pour la saison 2026 des marchés des producteurs de pays.
11: 7 communes de Haute-Vienne accueilleront tout l'été 22 regroupements d'agriculteurs locaux. Ça se passe au Dora, à Fétias, Saint-Just-le-Martel, Saint-Mathieu ou encore Saint-Léonard-de-Noblin. Le premier marché de cette longue liste a lieu aujourd'hui à partir de 18h à Bessines-sur-Gartempe. Anne Parot, élue référente circuit court de la Chambre d'agriculture de la Haute-Vienne, est heureuse du retour de cette initiative.
14: On repart toujours avec le même concept qui est défini dans la charte des marchés de producteurs de pays, à savoir des marchés festifs avec des producteurs présents, donc vraiment des agriculteurs qui produisent leurs matières premières et qui la transforment jusqu'aux produits consommables, une consommation possible sur place et souvent accompagnée d'un groupe musical ou d'autres animations. Pour les plus anciens comme Solignac et le Dora, c'est vraiment devenu une institution et un rendez-vous attendu tout l'été de toute la population. L'intérêt des organisateurs, c'est bien de mettre en avant les producteurs de leur territoire, voire de leur commune. Et après, pour les producteurs, mais c'est une mise en valeur, c'est une occasion d'aller vraiment au contact du consommateur sur son territoire. Lors de ces soirées-là, vous avez vraiment un producteur qui va échanger sur le produit. Pourquoi est-ce qu'il a mis en valeur de cette façon-là? Je pense que c'est vraiment un contact convivial dans une ambiance conviviale, mais un échange entre le producteur et le consommateur.
11: Et pour rappel, le marché des producteurs de pays de Solignac est le premier à avoir été créé dans le département il y a 26 ans maintenant. Le Mexique commence avec une victoire son mondial de football, pays hôte entre autres avec le Canada et les États-Unis. L'équipe mexicaine s'est imposée 2-0 face à l'Afrique du Sud lors du match d'ouverture disputé devant près de 80 000 spectateurs. Rencontre marquée par une forte tension avec 3 cartons rouges distribués au total. Avant le coup d'envoi, une cérémonie d'ouverture d'une quinzaine de minutes avec notamment un hommage musical rendu à la star colombienne Shakira. Et place aujourd'hui à Canada, Bosnie-Herzégovine à Toronto. Les Bleus, pour rappel, entrent en piste mardi prochain contre le Sénégal à 21h heure française. Une manche de Coupe du Monde en Autriche pour la cycliste viennoise Olivia Onesti. Elle participe cet après-midi au short track de cross-country de Leogang à 17h30. La première course avant un nouveau rendez-vous dimanche.
0: À Brive, cette année, on fête un anniversaire avec beaucoup de bougies.
11: Les 800 ans de l'arrivée de Saint-Antoine de Padoue à Brive-la-Gaillarde. C'était en effet en juin 1226, on s'en souvient tous. Saint-Antoine de Padoue débarquait dans la cité gaillarde. Le disciple de Saint-François d'Assise y était nommé custode du Limousin, le gardien en quelque sorte des franciscains de la région. Est-ce qu'il aimait s'était prié dans des grottes creusées par l'homme. Pour célébrer ce jubilé, les amis de Saint-Antoine promosent une série d'événements à partir de ce vendredi durant tout ce week-end pour mieux connaître le personnage, son œuvre et son sanctuaire briviste. Pour tout le monde, que l'on soit croyant ou non, précise Laure Lambert de Cursay, c'est la vice-présidente des amis de Saint-Antoine.
15: Le pape Léon XIII disait de Saint-Antoine, c'est le saint de tout le monde. Il y a des moments qui sont plus spécifiquement religieux, cultuels et un petit peu solennel, parce que c'est important aussi de célébrer cela, mais tout le monde est invité, quelle que soit sa sensibilité, quelle que soit sa foi, et on le sent bien ici à Saint-Antoine, tous les gens qui travaillent ici, les frères d'abord, voient bien que les gens qui viennent à Saint-Antoine, soit déposer un cierge, soit venir au magasin, soit juste se promener dans le parc, ont tous une idée particulière de ce qu'est Saint-Antoine pour eux, et c'est vraiment à eux qu'on a voulu s'adresser, donc ça peut être les familles, les jeunes, les personnes âgées, les personnes loin de l'église, pour vivre ensemble ce temps de joie et de partage.
11: Et l'un des moments forts de ces commémorations aura lieu demain avec une grande procession des reliques de Saint-Antoine, des cheveux et des morceaux de peau entre la collégiale de Brive et les grottes.
0: Caché ce sein que je ne saurais voir.
11: Bon, alors, alors, c'est l'été avant l'heure peut-être.
0: Voilà, bah, l'été c'est la semaine prochaine, hein, c'est dimanche c'est prochain, on sera le 21 juin. Et c'est la fête également de la musique, on s'en fera l'écho sur ici Limousin. Donc soleil pour tout le monde, soleil généreux tout au long de la journée. Vent soufflant faible à modéré par endroits de nord à nord-ouest en milieu d'après-midi. Température minimale ce matin pour débuter ce vendredi entre 6 et 14 degrés. Et des maximales entre 24 et 30 degrés. 24 à Bugeat, si vous habitez l'Ubersac, regardez bien. Le thermomètre dans le courant de la journée, vous penserez à nous, normalement c'est 27 degrés. 28 attendus à Bellac et Limoges, 29 à Tulle et 30 degrés à Brive. Pour ce week-end, samedi, c'est très beau, très ensoleillé demain et dimanche, on aura un ciel voileux, c'est nuageux et voilé. Voilà, excusez-moi, j'ai voulu faire contourner les deux et ça n'a pas fait. Même moi, j'ai pas compris ce que je disais. Donc dimanche, c'est voilé et les températures, on ira jusqu'à 31 degrés pour ce week-end. Allez, 8h08.
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0: Un bisou à Francine, merci Francine pour votre inforoute, elle a composé le 05 55 34 5000. Elle nous signale un bouchon sur la D675 à Saint-Junien au niveau du pont de Notre-Dame, dans les deux sens de circulation. Les pompiers sont sur place, donc ça c'est plutôt une bonne nouvelle.

0: Généralement, quand on arrive au bout de ses rêves, ça veut dire que le réveil vient de sonner et vous tape sur l'épaule en disant c'est l'heure, il faut que tu te lèves. Jean-Jacques Goldman sur Ici Limousin. Dans un instant, c'est pas vrai, votre rendez-vous anti-arnaque signé au Drazo. On va vous parler d'une arnaque cruelle. C'est le terme qu'avait employé tout à l'heure Aude. Il est question des vendeurs de fruits et légumes. Et puis les Limousins du bout du monde, parce que c'est chaque vendredi avec Alexandre Pin. C'est en quelque sorte notre évasion de la fin de semaine. Portrait dans quelques instants de Maria qui partage son cœur entre son Portugal natal et le Limousin.
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0: Dites-moi une question comme ça à 2 euros. Où sont les femmes? Eh oui, parce qu'on joue ce matin avec Patrick Juvet.

0: font quoi les femmes dans la chanson de Patrick Juvet? Elles fument quoi? Où sont les femmes? Ça, c'était un tube planétaire de Patrick Juvet. Il a même été numéro 1, je crois, aux États-Unis. 05 55 34 5000. C'est quoi ce mot qui manque? On se le réécoute une deuxième fois. Le t-shirt ici Limousin à portée d'oreille, c'est normal, c'est de la radio. 05 55 34 5000, c'est Sabine qui vous accueille.
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0: Votre rendez-vous en Tiranac, signé Audrazo. Alors attention, si les vendeurs de fruits et légumes se présentent chez vous, Audrazo, cette fin de printemps est marquée par le retour d'une arnaque cruelle.
7: Effectivement, et je n'arrive même plus à compter le nombre de témoignages que j'ai reçus sur mon adresse mail, ici.arnaque@radiofrance.com. Coralie, par exemple, qui se retrouve chez elle avec des montagnes de patates, de pommes, de carottes. La facture, accrochez-vous, 1 143 €. Une autre auditrice qui veut rester anonyme parce qu'elle a trop honte, me dit-elle. Le vendeur lui refourgue des kilos de carottes, d'échalotes, etc. Elle m'écrit « J'en avais pour nourrir tout le quartier ». Un couple a aussi témoigné sur notre radio ici. 600 €, 90 kilos de fruits et légumes, des cagettes, des seaux, des sacs entassés dans la cave. Et toujours ce sentiment de culpabilité que j'entends chez beaucoup de victimes.
0: Alors Aude, pourriez-vous nous expliquer s'il vous plaît, comment fonctionne cette arnaque?
7: Le scénario, c'est toujours le même. Les escrocs ciblent généralement des femmes qui sont seules à la maison. Ils vous baratinent, ils vous font miroiter des bons produits locaux qui se conservent longtemps. Aucun prix n'est affiché. Ils vous les détaillent à l'oral, à toute vitesse. Vous n'avez même pas le temps de réfléchir. Ils déchargent le tout, rien n'est pesé et bim, il vous présente la facture exorbitante. Alors là, certains vont se dire, mais pourquoi avoir payé? Pourquoi ces victimes n'ont pas dit non? Eh bien, je réponds, facile à dire. Toutes les victimes avec qui j'ai discuté me disent, j'étais seule, ils étaient sympas, je me suis sentie prise en étau, ils avaient déjà tout déchargé, ils ont beaucoup insisté, j'étais complètement dépassée. Un conseil, insistez toujours pour avoir le détail des prix et tapez dans Google pour vérifier les tarifs. Si vous n'arrivez pas à vous débarrasser de vendeurs trop insistants, appelez la police. Je peux vous dire que ces messieurs vont vite vous laisser tranquille.
0: Merci Audrazo, c'est pas vrai, le rendez-vous anti-arnaque.
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0: C'était Vianney, Je m'en vais, qui évoque une rupture amoureuse et les souffrances qui vont avec. Dans quelques instants, juste après, les Limousins du bout du monde, alors ça va déménager. C'est bon ça pour le réveil. Voilà. Pas tout à fait réveillé, avec lui on dit ça devrait le faire. Il est 8h20.
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0: Ce rendez-vous à suivre, alors c'est un voyage à lui tout seul, c'est un échange, un portrait venu de loin, parfois de très loin, un portrait qui a décidé un jour de poser ses valises sur le plancher des vaches de notre Limousin.
3: Je m'appelle Maria et je suis limousine du bout du monde.
2: Les Limousins du bout du monde, Alexandre Pain.
3: Voilà, je suis née au Portugal, dans le nord, que ça s'appelle Vila Real. Donc, c'est le Douro. Donc, j'étais au Portugal jusqu'à l'âge de 19 ans. Donc, j'étais dans la terre avec mes parents. Donc, j'ai fait quelques études jusqu'à l'âge de 16 ans. Et donc, après, je me suis mariée et je suis venue en France. Et donc, ma région, c'est une région de vin de Porto. Donc, on cultivait le vin de Porto et l'huile d'olive.
4: Et alors, quand vous êtes arrivée en France, vous êtes tout de suite arrivée en Limousin, Maria, ou vous êtes arrivée ailleurs
3: avant ?
4: Tout de suite.
3: Non, je suis arrivée en Limousin parce que mon mari il était déjà là. Et donc, je suis arrivée dans une ville qui m'a beaucoup plu tout de suite.
4: Qu'est-ce qui vous a plu, justement, dans cette ville, Maria ?
3: La douceur de vivre. J'aime beaucoup parce que c'est une ville c'est une ville calme. Et donc, tout de suite, je me suis adoptée dans le Limousin.
4: Et qu'est-ce que vous avez gardé du Porto ? Vous parliez de l'huile d'olive tout à l'heure. Je crois que vous avez gardé quand même des choses au niveau de la nourriture de votre culture portugaise. C'est ça, Maria ?
3: Oui, je le fais assez souvent. C'est la morue, comme vous savez, c'est portugais. Et donc, je garde ça toujours dans mes souvenirs. Les tripes, voilà. Le Limousin de Maria aujourd'hui. Donc, je suis retraitée. Donc, pendant des années, j'avais fait du bénévolat dans les associations. Aujourd'hui, je suis à la retraite depuis un moment. Et je suis au club de troisième âge. Et donc, je vais jouer au Scrabble et je fais la danse le mercredi.
4: Et vous essayez de retourner un petit peu au Portugal parfois, Maria ? Vous avez encore de la famille là-bas ?
3: Oui, j'ai encore ma sœur. Donc, je vais moins, mais de temps en temps, je vais aux ressources.
4: Quand des personnes viennent vous voir en Limousin, où est-ce que vous les emmenez en premier ? Par exemple, de la famille portugaise qui vient vous voir, où est-ce que vous aimez aller à Limoges, par exemple ?
3: Bon, il y a quelque chose que, malheureusement, ce n'est pas un bon endroit, mais c'est un souvenir. Je les amène à Oradour-sur-Glane et à Arlequet. Un bon restaurant de Limousin pour qu'il goûte les spécialités de Limousin.
0: Maria est une bonne vivante avec un cœur gros comme ça, une fidèle auditrice d'ici Limousin. Maria, ne changez rien, restez comme vous êtes.

0: Là, parce que Blondie, elle est partie, il reste que le batteur. Donc... Salut Blondie, à la prochaine. Dans quelques instants, mesdames et messieurs, l'info arrive, votre info locale arrive dans 3 minutes. Et juste après ces quelques messages, nous accueillons Alain qui habite Saint-Thierry. À tout de suite pour la suite.
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0: Le jeu du mot qui manque avec Patrick Juvet, où sont les femmes? Alain, bonjour.
1: Bonjour Alain. Bonjour Jean-Claude.
0: Bonjour Alain, qui habite Saint-Thierry. Soleil ou pas soleil pour débuter ce vendredi, mon cher Alain?
1: Oui, oui, oui.
0: Pardon?
1: C'est très agréable.
0: Ah, très agréable, donc du beau soleil. Parfait. Alors, elles fument quoi, ces femmes?
1: Je pense que c'est le cigare.
0: Le cigare, bonne réponse.
2: Oui, yes.
0: Où sont les femmes? Vous vous souvenez de cette chanson de Patrick Juvet?
1: Ah oui.
0: Ah oui. Il nous a quittés, c'était en 2021, dis donc. Il avait 70 ans.
1: Oui.
0: Je m'en souvenais plus, on se posait la question pendant, hors antenne tout à l'heure, et j'ai regardé sur Internet. On va vous offrir, vous allez être beau comme un as, mon cher Alain, un t-shirt aux couleurs d'Ici Limousin, un t-shirt Ici Limousin aux couleurs de l'été.
1: Ah ben, très bien.
0: Ah ben, écoutez, vous allez passer en cabine pour les essayages. Sabine va s'occuper de tout. C'est la collection été chez nous. C'est comme dans le prêt-à-porter. Voilà, c'est comme les grands couturiers, c'est pareil.
1: Ah, c'est pareil.
0: Merci de jouer avec nous, Alain. On vous laisse parce que la ligne, elle est pas top. Merci de votre fidélité. Bonne fin de semaine.
1: Merci.
0: Au revoir, Alain.
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4: L'inquiétude au lycée Raoul Dautry à Limoges. Plusieurs membres du personnel sont touchés par des maladies graves. Leur point commun, ils ont fait classe ou ont travaillé dans un atelier utilisé pour des cours de sciences et techniques industrielles. On en parle juste après le 90 secondes. Toute l'info en France et dans le monde avec vous, Cyril Ardo-Redon.
5: Les drapeaux en berne sur les frontons des mairies du Gers. Les obsèques de la petite Liana ont lieu cet après-midi à Fleurance avec une cérémonie laïque ouverte à tous, puis l'inhumation dans l'intimité familiale. La collégienne de 11 ans a été retrouvée morte il y a une semaine. Les anciens présidents François Hollande et Nicolas Sarkozy ou encore Lynn Renault présents à l'enterrement de Bernadette Chirac cet après-midi, une semaine après le décès de la première dame à l'âge de 93 ans. Patrick Bruel conteste les faits et entend démontrer son innocence, dit son avocate. Il a coopéré aux investigations et continuera de le faire, dit-elle. Le chanteur a été mis en examen mercredi, notamment pour viol et agression sexuelle. Il est placé sous contrôle judiciaire. Les Pyrénées-Orientales, l'Aude, les Bouches-du-Rhône et le Var classés orange pour un risque élevé de feux de forêt aujourd'hui et demain. Les conditions météo aggravent le risque de départ et de propagation selon Météo France. Plus d'un Français sur quatre ne partira pas en vacances cet été. Étude publiée ce matin par Ipsos pour le Secours Populaire. Le coût des vacances est trop élevé et ces ménages doivent prioriser les dépenses essentielles du quotidien. Et puis le Mondial de foot est lancé. Premier match hier soir avec la victoire du Mexique, l'un des trois pays hôtes. 2-0 sur l'Afrique du Sud. La Corée du Sud, elle, bat la République tchèque 2-1. La France joue mardi à 21h contre le Sénégal. L'entraînement des Bleus a débuté près de Boston aux États-Unis. Préparation publique prévue aujourd'hui devant quelques 600 spectateurs.
4: Ce tour d'horizon de l'actualité. On vous le disait juste avant, beaucoup de questions et d'inquiétudes au lycée Raoul Dautry à Limoges où plusieurs cas de maladies graves ont été signalés parmi des membres du personnel. La direction de l'établissement a prévenu le rectorat et la région Nouvelle-Aquitaine. Des expertises vont être lancées la semaine prochaine pour voir si un lien peut être établi avec les locaux ou l'environnement du lycée, Nathalie Colle.
6: L'alerte a été donnée le mois dernier après le décès d'un ancien prof qui a succombé à une pneumonie foudroyante et ça a fait écho à d'autres cas de maladies similaires ou de cancer chez au moins 5 ou 6 enseignants, certains toujours en exercice, d'autres retraités, avec pour point commun d'avoir tous exercé dans un atelier de la filière sciences et technologies industrielles. Ça ne prouve rien, mais ça mérite des vérifications, souligne Maude Duveuf, secrétaire du syndicat UNSA dans l'Académie de Limoges.
7: Effectivement, à minima, il faut regarder. Des produits chimiques, par exemple, auraient pu, même par le passé, être présents ou autres. Il faut voir s'il y a un lien avec l'établissement, avec une salle en particulier. Est-ce que ce sont des coïncidences?
6: Toutes ces interrogations sont prises très au sérieux par la direction du lycée, le rectorat et la région. Salut Maude Duveuf, qui représente aussi l'UNSA dans les instances de santé et sécurité au travail de l'éducation nationale, où le dossier a été abordé il y a 10 jours. Par précaution, l'atelier au cœur des investigations n'est déjà plus utilisé depuis 3 semaines et les épreuves du bac se tiendront dans des locaux éloignés. Un suivi médical et psychologique est aussi proposé au personnel de la filière concernée, précise Bruno Brevet, l'inspecteur d'académie de la Haute-Vienne.
2: Nous avons proposé à l'ensemble des enseignants et anciens enseignants un rendez-vous personnalisé avec le médecin de prévention. Et en parallèle, nous avons les inspecteurs santé et sécurité au travail qui vont venir dans l'établissement pour permettre justement d'avoir une évaluation des risques et de proposer éventuellement des mesures d'ajustement. Et le conseil régional, en lien avec le rectorat, souhaitait mettre en place une expertise technique des locaux.
6: Une société spécialisée, mandatée, confirme Patrice Lemoine, directeur général adjoint de la région Nouvelle-Aquitaine, pour étudier toutes les pistes.
8: Des produits qui pourraient être stockés, des gaz qui pourraient se dégager soit de la terre environnante, des jardins, soit des bâtiments eux-mêmes. Donc on va aller chercher si on voit quelque chose. Pour l'instant, pas d'évidence, pas d'éléments scientifiques qui aillent dans le sens des inquiétudes qui se sont manifestées, mais on continue.
6: Le Conseil régional espère apporter des réponses avant la reprise des cours en septembre. Et si des éléments mettent en cause le site, il s'engage à prendre toutes les mesures nécessaires pour protéger les personnels et les élèves. Élèves qui, à ce stade, ne semblent pas être concernés par des cas de maladies graves.
4: Et la principale du lycée Raoul Dautry a envoyé un message aux parents d'élèves cette semaine pour tenter de les rassurer et les informer des mesures prises face à cette situation.
0: Au menu du journal de 8 heures, dans un petit peu moins d'une demi-heure, Zachary.
4: 9h, Jean-Claude.
0: 9h, pardon.
4: À 9h, donc on vous parlera de ce couple de pharmaciens de Haute-Corrèze jugé pour avoir vendu pendant plusieurs années des médicaments à l'unité, condamné en appel à une interdiction d'exercer de 6 mois, donc 4 avec sursis, on entendra leur réaction. On parlera aussi d'un anniversaire, les 800 ans de l'arrivée de Saint-Antoine de Padoue à Brive. Souvenez-vous, c'était en l'an de grâce 1226, l'association des Amis de Saint-Antoine célèbre le jubilé avec une série d'événements ouverts à tous, croyants ou non.
0: Avec l'âge, on a une notion du temps toute relative, je suis désolé. Je vais me concentrer sur la météo et je vais m'appliquer. Soleil, c'est facile à retenir, soleil généreux tout au long de la journée, vent soufflant faible à modéré par endroits de nord à nord-ouest en milieu d'après-midi. 6 à 14 degrés pour les températures de ce matin, Salon-la-Tour, Marie-Pierre, 6,2 degrés. On avait jusqu'à 14 degrés à Beaulieu-sur-Dordogne. Un message de Rosita, merci pour vos messages. Merci, on peut pas citer tout le monde, merci pour vos messages, vos commentaires. Vos petits mots très sympas et vos très belles photos. Les maximales pour la journée, 24 à 30 degrés, 24 à Bugeat, 27 à Lubersac, 28 à Bellac et Limoges, 29 à Tulle et 30 à Brive. Pour ce week-end, demain c'est soleil et dimanche ciel un peu plus voilé, pas mal de nuages, mais ça reste quand même un beau week-end en perspective. Les températures maximales, on ira jusqu'aux 31 degrés. L'inforoute, on vous reparle de Francine qui nous a téléphoné tout à l'heure, qui nous signale un bouchon sur la D675 à la hauteur de Saint-Genien, au niveau du pont de Notre-Dame, dans les deux sens de circulation. Les pompiers sont sur place, on n'a pas de nouvelles, donc on imagine que le bouchon, est toujours d'actualité. Il est 8h36.
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0: Il se passe toujours quelque chose en Limousin. Tiens, ce week-end, par exemple, ce sont les journées européennes de l'archéologie. Et il a fallu fouiller pour avoir l'info. Le Tour de France à suivre sur Ici Limousin, votre radio locale. C'est la 113e édition cette année, voilà, qui se déroulera du 4 au 26 juillet. On y sera en direct. Ici Limousin, c'est la radio partenaire du Tour de France.

0: d'allumer la radio. C'est ici Limousin, on vous souhaite la bienvenue, c'était Étienne Dao. Alors l'essentiel à savoir aujourd'hui, nous sommes le vendredi 12 juin et nous fêtons les Guy aujourd'hui. Il recherche des solutions à tout, il est cultivé, il est ouvert à la nouveauté, méticuleux et doué pour les affaires.
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0: Petite piqûre de rappel. Ce dimanche, on sera le 14 juin, c'est la journée mondiale du donneur de sang. Vous me voyez arriver avec ma grosse aiguille. Dans ce sens, l'EFS, l'établissement français du sang, organise dès aujourd'hui, pour la première fois, alors une collecte de sang festive au département de la Haute-Vienne à Limoges. L'événement est baptisé Tous unis par le don. Nous accueillerons ce matin en direct à 8h48 Colette Dupic, chargée de communication pour les EFS Nouvelle-Aquitaine, Limousin, Dordogne. Colette nous expliquera le but de la manœuvre, mais si on s'en doute un petit peu, de ce bel événement solidaire. Ici Limousin Sport ce matin, à la veille de la finale de la Coupe Haute-Vienne entre Ille et Saint-Junien, focus sur le club Saint-Junien, auteur d'une très belle saison, Michael Chailloux.
3: Les Saint-Junien ont déjà réussi leur saison avec la montée en Régional 2. Malgré tout, il reste encore un match. Le plus important pour amener un nouveau trophée dans la cité gantière. Nessim Luciani, le coach de l'AS Saint-Junien.
4: Oui, bien sûr. Tous les garçons qui sont là et qui s'entraînent, ils ont envie de lever la coupe. Ça, c'est une certitude. Notre adversaire aura aussi envie de lever la coupe.
3: Les joueurs comme les cadres sont conscients de cela. Corentin Zapata est défenseur au club.
5: On sont concernés. Cette semaine, ouais, c'est focus préparation physique et revoir nos principes de jeu pour être prêts ce week-end.
3: Des principes de jeu qui ont mené l'équipe à ce bilan incroyable de 19 victoires dans la saison, seulement 2 défaites, les deux lors des deux dernières journées de championnat.
5: On a mis ce dispositif en place avec 3 défenseurs centraux et 2 pistons, avec des pistons qui font beaucoup d'efforts, autant pour apporter offensivement que défensivement, mais c'est vrai que ce dispositif nous a permis d'encaisser très peu de buts, d'être solide défensivement. Ouais. Ce qui compte, c'est de tout donner, d'être fier de nous à la fin et de sortir la tête haute avec ce sentiment d'avoir vraiment tout donné pour l'équipe, pour les copains et pour le club.
3: Des principes de jeu, une cohésion aussi, note le défenseur.
5: C'est plutôt une équipe de copains, il y a une alchimie qui s'est créée depuis la D1, qui nous a poursuivi toute la R3. Donc ouais, c'est avant tout le plaisir de jouer ensemble et de s'arracher pour les copains. Quoi.
3: Maintenant, l'entraîneur est vigilant sur cet affrontement face à une équipe d'Ille, demi-finaliste cette semaine de la Coupe Nouvelle-Aquitaine. Si on pourrait dire qu'ils ont joué mardi et manqueraient de fraîcheur par rapport au collectif Saint-Junien, Nessim Luciani voit plutôt l'enchaînement salvateur des matchs à la défaveur de son équipe.
4: La fraîcheur, non, je crois pas, parce que l'attente fait aussi que c'est du carburant mental qu'on perd un petit peu et qui se disperse. Après, ils auront du rythme dans les jambes, puisqu'ils se sont pas arrêtés. Nous, ça fait 2 semaines qu'on a coupé quasiment de toute compétition, donc on s'entraîne, ça c'est sûr, mais le rythme, l'intensité d'un match, ça fait 2 semaines qu'on l'a pas. Donc c'est une incertitude. C'est une équipe qui est expérimentée et qui a des joueurs dans cette équipe qui ont joué en R1, qui sont restés au club, qui est un petit peu comme nous, au niveau de l'ADN. C'est un bon club de foot, ça va être une finale très intéressante. Nous, notre objectif, c'est d'animer nos principes de jeu et de le faire avec intensité.
3: Un groupe qui fait parler de lui dans la cité gantière, constate Corentin Zapata.
5: Je pense que la ville de Saint-Junien aussi, de part des infrastructures qu'elle met en place, on se donne les moyens d'y arriver et c'est bien pour le club, c'est bien pour la ville de pouvoir atteindre une finale de Coupe de la Haute-Vienne qui, je crois, n'a jamais été gagnée ici. Ce serait une super récompense et une reconnaissance aussi pour tous les bénévoles et toutes les personnes extérieures qu'on n'entend pas forcément parler. Mais derrière l'équipe 1, il y a aussi un groupe réserve et la réserve des réserves qui font un collectif étoffé.
3: Il reste donc 90 minutes pour une belle fin de saison à Saint-Lazare et un trophée à soulever pour l'AS Saint-Junien.
0: Merci Michael Chailloux, l'AS Saint-Junien. J'ai eu le coup d'envoi ce samedi, donc demain au stade Saint-Lazare de Limoges à partir de 20h.
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0: 8h45, collecte de sang festive. On en parle avec notre invité juste après, Alex Warren.

0: Je me suis fait surprendre, on s'est tous fait surprendre. J'étais en train de discuter avec Colette Dupic, j'étais en train de prendre des notes. C'était Alex Warren.
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0: Alors, dimanche 14 juin, c'est la journée mondiale du donneur de sang. Nous attirons votre attention ce matin sur l'un des plus beaux cadeaux que l'on puisse faire à une personne, lui sauver la vie. De quelle manière? Nous allons poser la question à notre invité, Colette Dupic, chargée de communication pour les EFS Nouvelle-Aquitaine, Limousin-Dordogne. EFS, l'établissement français du sang. Jusque-là, tout va bien. Bonjour Colette.
3: Bonjour.
0: J'ai bien résumé la situation. Alors tout attention, dimanche matin, c'est également à Brive.
3: Voilà, le 14 juin, c'est la journée mondiale des donneurs de sang et il y a des événements qui sont organisés dans toute la France à cette occasion. À Limoges, c'est 3 jours et à Brive, c'est le 14 juin.
0: Voilà, parfait. Alors, entre les ponts du mois de mai et les départs pour les grandes vacances de l'été, c'est parfois tendu à l'EFS. C'est quoi? C'est pour relancer un petit peu la machine, rameuter les fidèles, les donneurs de sang fidèles, et puis peut-être des nouveaux aussi.
3: Voilà, le 14 juin, c'est traditionnellement au mois de juin, justement pour permettre à l'établissement français du sang de remonter les réserves. Cette année, ça a été encore un petit peu plus compliqué, puisque les ponts du mois de mai ont été, ils sont toujours nombreux, mais ils ont été très longs.
0: C'est plus des ponts, c'est des viaducs.
3: Avec moins de possibilités d'organisation de collecte de sang, et puis des personnes qui partent en week-end. Et il y a eu ensuite la canicule qui a entraîné forte chute de nos réserves. En ce moment, on a des réserves qui sont très basses. Il y a des appels qui ont
0: plus
3: été
0: plus basses que d'habitude.
3: Oui, plus basses que d'habitude fin mai. On a lancé des appels et c'est un petit peu dommage avant la journée mondiale. Et là, on a besoin que tout le monde se mobilise pour nous permettre d'avoir des réserves suffisantes avant les vacances.
0: Alors, parce que les vacances, c'est pareil. Il y en a beaucoup qui partent, donc c'est le tunnel avant la rentrée, quoi.
3: Voilà.
0: Et la rentrée, les gens sont dans la rentrée, donc c'est sans fin. Alors, collecte au département de la Haute-Vienne à Limoges, une collecte plus festive.
3: Voilà, c'est une collecte qui change des collectes de sang habituelles. Le but, c'est que les gens viennent nous voir, fassent la démarche au moins de venir voir comment ça se passe, le don du sang, parce qu'un prélèvement, ça dure pas très longtemps. Mm-hmm. C'est plutôt un moment convivial et un moment de partage, justement, pour soigner les malades et sauver des vies.
0: Ça dure pas combien de temps? C'est-à-dire en moyenne?
3: Le prélèvement d'un don de sang, ça dure en moyenne 8 à 10 minutes. Ça dépend des gens, ça coule plus ou moins vite. Après, il y a le temps du circuit du don, de l'accueil jusqu'à la collation qui fait partie du circuit du don. Mm-hmm. Il faut à peu près une heure pour le temps de remplir le questionnaire, de voir le médecin à l'entretien pré-don et de faire son prélèvement.
0: Ça doit faire à peu près 10 000 fois qu'elle répond à cette question. Est-ce que tout le monde peut donner son sang?
3: Alors, il faut avoir de 18...
0: Elle connaît son discours par
3: cœur. C'est normal. De 18 à 70 ans, jusqu'à la veille du 71e anniversaire, on peut donner son sang. Bien sûr, il ne faut pas avoir de gros problèmes de santé, mais il y a plein de personnes qui pensent qu'elles ne peuvent pas donner alors que ce n'est pas du tout le cas. Tous les traitements médicaux ne sont pas contre-indiqués. Il ne faut pas venir à Jean. Il faut bien s'hydrater et avoir son justificatif d'identité, une pièce d'identité, avant de venir nous voir.
0: Voilà, les locaux du département de l'Haute-Vienne, rue François Chaigneux, qui accueille aujourd'hui, tout ce week-end, l'événement. Ça s'appelle « Tous unis par le don ».
3: Tous unis par le don, voilà, c'est le petit slogan de cette année. Et c'est vrai que beaucoup de personnes en Haute-Vienne ne connaissent pas l'hôtel du département.
0: Bah oui, c'est l'occasion.
3: Ils confondent avec l'hôtel de région.
0: Ils pourront visiter en même
3: temps,
0: c'est bien.
3: Alors, c'est pas loin de la place Denis Dussous. Voilà.
0: Et dimanche matin, c'est à Brive, c'est organisé donc par l'établissement français du sang, l'EFS, représenté dignement comme d'habitude par

0: Colette Dupic. Merci d'être passée nous voir. Merci
1: beaucoup. Avec plaisir
0: beaucoup.
1: Et merci aux associations, aux bénévoles qui sont à nos côtés tout au long de l'année.
0: Faites un beau geste, celui de faire un don de votre sang à un ou une inconnue. On est tous confrontés un jour ou l'autre à une détresse physique. L'interview de Colette est disponible à tout moment sur l'application ici. Et on reste dans le domaine de la santé. Après Alain Souchon, la consultation gratuite du docteur Gérald de Carzac. Il est 8h52.

0: C'était le baiser d'Alain Souchon. Le conseil médical de votre radio ici, Limousin. Comme tous les matins, un conseil court, simple et pratique. On va à l'essentiel avec le docteur Gérald de Kerzec. Alors, ce vendredi, journée mondiale du DTAH, très en vogue d'ailleurs en ce moment. Bonjour docteur.
1: Bonjour à tous. Sujet qui fait beaucoup parler sur les réseaux sociaux, dans les open space et même autour de la machine à café. La phrase, vous l'avez tous et toutes entendu. De toute façon, on a tous un peu un TDAH. Non, c'est vrai. Est-ce qu'on n'est pas tous un peu hyperactifs, un peu tête en l'air, un peu impulsifs? C'est la journée nationale de sensibilisation au TDAH. Et je vais vous proposer de démêler le vrai du faux. Parce que soyons clairs, oui, tout le monde peut se sentir distrait, impatient, agité de temps en temps. L'inattention, l'impulsivité font partie de la vie. Mais c'est attribué à tort à un TDAH. Ça ne suffit pas pour être TDAH. Le trouble déficit de l'attention avec ou sans hyperactivité, c'est pas juste être discret. C'est pas juste perdre ses clés, par exemple. C'est vraiment perdre pied au quotidien. C'est vivre avec un cerveau qui ne répond pas comme attendu, même quand la motivation est là. C'est quelqu'un qui est incapable de se concentrer. Donc non, tout le monde n'est pas TDAH. Ça concerne 3% des adultes, 6% des enfants en âge scolaire et pas 100% des gens. Donc concrètement, ne vous auto-diagnostiquez pas. C'est pas les réseaux sociaux qui vont vous diagnostiquer non plus. Les médecins ont des critères très précis. Donc si vraiment ça vous handicape, il faut consulter.
0: Comment faire la différence entre une simple distraction et un vrai trouble?
1: Je vais vous donner quelques signaux d'alarme. Si vous ou votre enfant avez constamment du mal à soutenir l'attention, par exemple, même pour des choses qui vous plaisent, si vous semblez ne pas écouter quand on vous parle, comme si votre esprit était un peu ailleurs, si vous perdez systématiquement vos affaires, vos clés, votre téléphone, vos lunettes, plusieurs fois par semaine, ou si vous avez tendance à interrompre les autres ou à finir leurs phrases, eh bien ce sont des petits signaux qui pourraient vouloir dire que vous êtes peut-être TDAH. Vous consultez et là, vous allez avoir un vrai diagnostic et parfois vous aurez besoin de médicaments. Sinon, pour tout le monde, TDAH ou pas, allez, trois conseils. La méthode Pomodoro, c'est simple. Vous travaillez par intervalle de 20 minutes, 20-25 minutes et vous accordez 5 minutes de pause. Là, votre cerveau adore la routine. Ça va limiter la dispersion. Conseil numéro 2, vous chassez les distracteurs, les notifications, toutes les choses qui perturbent sur votre téléphone, même la couleur un peu vive. Vous mettez un fond gris, ça va apaiser tout le monde. Et conseil numéro 3, une bonne routine de sommeil, c'est fondamental. Couchez-vous, levez-vous à heure fixe. Tout ça, c'est un excellent régulateur de l'attention. Si vous rajoutez un peu d'activité physique, eh bien, vous serez parfait. Allez, d'ici là, portez-vous bien.
0: Bon, on est parfait. Merci docteur, à la prochaine et très bon week-end.
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4: Tada, ici Limousin, bienvenue chez vous avec Alexandre Pain. Bonjour Alexandre.
5: Bonjour Jean-Claude.
4: On va parler de carnet de santé. Vous en avez tous, hein, mesdames et messieurs, en version papier, mais alors le papier va prendre un coup de vieux.
5: Oui, et puis on ne le retrouve jamais, oui. Ce carnet de santé papier. Vous savez, c'était le bleu là.
4: Ah oui, je
5: vois, il est toujours au fond du tiroir.
4: Il est bleu, moi, il est jaune le mien.
5: Ah bon ? Peut-être plus vieux. Désolé.
4: Il est encore très très vieux le mien.
5: Il est devenu numérique, le carnet de santé. Mon
4: mais
5: espace
4: alors,
5: santé.
4: C'est officiel ? Normalement, tout le monde est censé l'avoir.
5: Tout le monde peut l'activer.
4: D'accord.
5: On en parlera dans quelques secondes avec
4: c'est
5: nos
4: quoi,
5: invités.
4: C'est une application.
5: Exactement.
4: D'accord, ok.
5: On peut aller sur Internet. Et puis les professionnels de santé le remplissent au fur et à mesure.
4: D'accord. Et on peut jeter la version papier.
5: Exactement.
4: Merci, monsieur. Donc le carnet de santé en version numérique, le sujet dans bienvenue chez vous également, belle émission.
5: Merci Jean-Claude.
4: À bientôt. Soyez heureux et rendez-vous demain à 7h.
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5: Ici Limousin, il est 9h, bienvenue chez vous, qui démarre. Les infos, Zachary Gabory, les deux pharmaciens qui vendaient des médicaments à l'unité en Haute-Corrèze condamnés en appel.
6: Elisa Castagna à Buja et son compagnon Antoine Priou à Sornac écopent d'une interdiction d'exercer de 6 mois, dont 4 avec sursis. Une décision du Conseil de l'Ordre des pharmaciens de Nouvelle-Aquitaine qui passe mal pour eux. Les deux professionnels jugent irresponsable de continuer à vendre des médicaments par boîte. Une grande partie est souvent gaspillée. Et sans vraiment les désigner, ils accusent les laboratoires et les instances de leur profession d'avoir voulu les faire taire, soutient Antoine Priou.
7: On l'avait fait pour des raisons qui nous paraissaient légitimes. C'est quand même une pratique qui est largement répandue en Europe et ailleurs dans le monde. Hein. Et petit à petit, la France va devoir s'y mettre pour des raisons évidentes d'accès aux ressources et de diminution de l'économie liée au gaspillage. Hein. Pour rappel, c'est la Cour des comptes avait chiffré ça à 1,7 milliard d'euros, le gaspillage. Ça représente 17 années de dons au Téléthon, quasiment 20% du budget de la justice. Donc on va devoir aller sur cette question-là. Et nous, ce qu'on dénonce, c'est plutôt que ça relève plus d'une procédure bâillon. Depuis des années, on est des innovateurs de terrain pour essayer de transformer le modèle économique des officines. Et on pense que c'est pour ça que la sanction est restée très sévère.
6: Antoine Priou et Elisa Castagnier lancent un appel à leurs confrères, d'une part pour les remplacer durant la fermeture de leurs officines et également pour les rejoindre dans leur combat. La proposition de loi pour réguler l'installation des médecins s'enlise au Sénat. Le texte n'a pas pu être examiné dans les temps, faute d'accord sur l'épineuse question de la régulation de l'installation des médecins. Une occasion manquée, regrette le député insoumis de la première circonscription de la Haute-Vienne, Damien Maudet, qui fait partie des élus à porter le texte à l'Assemblée nationale. Le groupe de travail transpartisan souhaite que le texte puisse être remis à l'ordre du jour du Sénat rapidement pour ensuite permettre l'examen en deuxième lecture à l'Assemblée nationale. Près de 2 millions d'euros de fraude détectés et stoppés l'an dernier par la CPAM de la Haute-Vienne, montant équivalent à celui de 2024. Une attention toute particulière a été portée aux indemnités journalières et aux arrêts de travail frauduleux. Les assurés ne représentent que 18% des montants. Le reste provient pour l'essentiel de fraudes et d'abus de professionnels de santé.
5: Deux feux se sont déclarés hier après-midi en Haute-Vienne.
6: L'un à Peyrade-Bellac vers 15h et l'autre à Droux à 16h. Au total, 17 hectares ont brûlé, à la fois des récoltes mais aussi des broussailles. Vers 19h, c'est un boîtier juste en dessous d'une éolienne qui a brûlé à Magnac-Laval. Les obsèques de la petite Liana sont célébrées aujourd'hui dans le Gers, au cimetière de Fleurance, 8 jours après la découverte du corps de la fillette de 11 ans. Dans le département, l'association des maires du Gers a demandé la mise en berne des drapeaux sur les frontons des mairies cet après-midi. Et c'est dans ce contexte qu'un rapport confidentiel de l'inspection générale de la justice et de l'IGPN révèle que dès 2023, les autorités avaient été alertées sur l'engorgement massif des procédures pénales. À Brive, les cours reprennent normalement ce matin au collège lycée Cabanis. Ils avaient été évacués hier après-midi suite à une alerte à la bombe à 16h. Dépêchés sur place, la police n'a retrouvé aucun engin explosif hier. Le parquet de Brive indique que plusieurs établissements français ont reçu hier après-midi au même moment des alertes à la bombe au milieu de la période du bac. D'ailleurs, eux planchent depuis une heure. Ils sont 4600 élèves de première générale et technologique en Limousin à passer une nouvelle épreuve anticipée de mathématiques au baccalauréat. Une épreuve de 2 heures notée sur 20 points. Sans calculatrice, les candidats doivent répondre à un QCM de calcul et à plusieurs exercices indépendants. Allez, plus qu'une heure.
5: À Brive, cette année, on fête un sacré jubilé.
6: Les 800 ans de l'arrivée de Saint-Antoine de Padoue à Brive-la-Gaillarde. C'était en 1226 que Saint-Antoine a débarqué dans la cité gaillarde. Le disciple de Saint-François d'Assise y était nommé custode du Limousin, autrement dit le gardien en quelque sorte des franciscains de la région. L'ordre franciscain qui d'ailleurs perpétue la mémoire et l'œuvre du saint jusqu'à aujourd'hui. Et l'association des Amis de Saint-Antoine fête cet anniversaire avec une série d'événements à partir de ce vendredi durant tout ce week-end. Objectif, mieux faire connaître le personnage, son œuvre et son sanctuaire briviste. Et ce, que l'on soit croyant ou non, précise Laure Lambert de Cursay. C'est la vice-présidente des Amis de Saint-Antoine.
8: Le pape Léon XIII disait de Saint-Antoine, c'est le saint de tout le monde. Il y a des moments qui sont plus spécifiquement religieux, cultuels et un petit peu solennels, parce que c'est important aussi de célébrer cela. Mais tout le monde est invité, quelle que soit sa sensibilité, quelle que soit sa foi. Et on le sent bien ici à Saint-Antoine, tous les gens qui travaillent ici, les frères d'abord, voient bien que les gens qui viennent à Saint-Antoine, soit déposer un cierge, soit venir au magasin, soit juste se promener dans le parc, ont tous une idée particulière de ce qu'est Saint-Antoine pour eux. Et c'est vraiment à eux qu'on a voulu s'adresser. Donc ça peut être les familles, les jeunes, les personnes âgées, les personnes loin de l'église, pour vivre ensemble ce temps de joie et de partage.
6: Et l'un des moments forts de ces commémorations aura lieu demain avec une grande procession des reliques de Saint-Antoine entre la collégiale de Brive et les grottes. Et puis la cycliste auviennoise Olivia Onesti dispute aujourd'hui une manche de Coupe du Monde en Autriche. Elle participe cet après-midi au short track de cross-country de Leogang à 17h30. Première course avant un nouveau rendez-vous dimanche. Alors Alexandre, belle fin de semaine, les chaleurs reviennent un petit peu, c'est ça?
5: Exactement, vous avez tout dit, on peut arrêter là. Non, météo, très belle météo pour votre journée dont on va vous parler sur votre radio ici Limousin, avec le soleil qui va faire son apparition au cours de la matinée. Tranquillement, il va s'installer sur la Corrèze et la Haute-Vienne. Déjà 18 degrés à Saint-Germain-les-Belles ce matin, 19 à Limoges, jusqu'à 20 degrés dans le nord du département. En Corrèze, même schéma avec 18 à Égletton, 20 à Brive, 21 à Tulle. Le soleil qui reste en place cet après-midi. Le thermomètre affiche 25 à Ambazac, 26 à Saint-Victurnien. En Corrèze, les maximales 27 à Trégnac, 27 à Messac également. Un week-end ensoleillé également qui est prévu. Quelques nuages, mais toujours de très belles températures autour des 25 degrés. On montera même jusqu'à 30 degrés dans des coins de Corrèze et de Haute-Vienne, 9h06.
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5: Bienvenue chez vous, qui démarre, on est ensemble jusqu'à midi, mais bienvenue chez vous jusqu'à 10h, c'est déjà bien. 9h07 pour le moment avec le petit Kazou, merci Zachary, on voit le journaliste. On ira tous au paradis, Michel Polnareff tout de suite.

0: Michel Polnareff, on ira tous au paradis à 9h11 sur votre radio Ici Limousin. Bienvenue chez vous qui démarre.
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0: Votre rendez-vous, bienvenue chez vous, chaque jour sur votre radio, ici Limousin. Aujourd'hui, on va parler de quelque chose qui touche tout le monde, mon espace santé. Voilà le thème du jour. Avec nous, Sophie Blouet, chargée de développement de territoire ESEA, et Lisa Sautier, chef de projet. Alors ESEA, c'est e-santé en action, c'est ça?
3: C'est ça.
0: Est-ce que vous pouvez nous, avant de parler de mon espace santé en général, ESEA, qu'est-ce que c'est e-santé en action concrètement sur le territoire? C'est quoi les missions?
3: Alors, ESEA, c'est donc e-santé en action. Nous sommes un établissement public, opérateur préférentiel de l'Agence régionale de santé. Et nous avons pour mission de développer des outils numériques qui permettent d'aider la coordination des soins sur le territoire.
0: Donc les outils numériques, on va parler de mon espace santé. Il y en a d'autres, des outils numériques comme ça qui existent ou c'est mon espace santé vraiment en priorité?
3: Il en existe beaucoup et mon espace santé est l'un d'entre eux.
0: Okay.
3: Mais ils sont tous prioritaires.
0: Mon espace santé, alors tout à l'heure j'ai essayé de vulgariser un petit peu sur le passage d'antenne avec Jean-Claude. On avait le carnet de santé numérique, le carnet de santé papier à une époque. Jean-Claude, il était jaune apparemment, moi il était bleu. Je sais pas si c'est une question d'âge. C'est vrai qu'on le cherche tout le temps, ce carnet de santé. Quand on en a besoin pour les vaccins, etc., on sait pas où on l'a mis. Donc l'idée, c'était de transformer, comme pas mal de choses aujourd'hui, ce carnet de santé papier en carnet de santé digital, c'est ça?
3: C'est ça. Mon espace santé, ça a été créé en 2022 et il a exactement la même utilité que le carnet papier, mais en version numérique. Ça permet de centraliser tous nos documents, notre historique de soins et toutes les informations qui concernent notre santé sur un même espace.
0: Ça veut dire que toutes les personnes qui nous écoutent, tous les auditeurs, toutes les auditrices qui sont en train de nous écouter ont un espace de santé numérique.
3: Tout à fait. Il a été créé pour tous les Français. Donc il existe pour chaque Français, à part de petites exceptions, mais on l'a tous. Il suffit du coup à chacun de l'activer,
0: alors
3: de s'en saisir.
0: On parlera tout à l'heure de comment l'activer. Quelles sont les données qu'on va retrouver donc dans cet espace santé? Qu'est-ce qu'on va retrouver? Qu'est-ce qu'on va avoir à l'intérieur?
3: Alors, il a plusieurs fonctionnalités, mon espace santé, dont le dossier médical. Donc là, il y a tous nos historiques de soins, d'hospitalisation, nos comptes rendus médicaux également, les informations qui nous concernent telles que les allergies, nos personnes de confiance ou encore les directives anticipées. Il a également une fonctionnalité agenda où on peut rentrer nos rendez-vous et ce qui concerne notre parcours de soins. Il compte aussi une partie prévention, donc on peut recevoir les rappels de vaccination ou de dépistage. Il contient également une messagerie sécurisée citoyenne qui permet d'échanger avec nos professionnels de santé de manière sécurisée.
0: C'est à peu près tout, c'est déjà pas mal.
3: C'est déjà pas mal.
0: Et justement, on parlera du côté sécurité également dans quelques minutes. On va revenir avec vous pour continuer à échanger sur cet espace santé. Juste, c'est gratuit.
3: Absolument.
0: Totalement gratuit. Donc ça, on le rappelle. Et là, on va vous expliquer dans quelques minutes comment l'activer. Sophie Blouet et Lisa Sautier sont avec nous pendant une heure, chargée de développement et chef de projet territoire ESEA, e-santé en action. Nous, on continue côté musique avec... elle sera du côté du Brive Festival, je crois, cette année. Charlotte Cardin, qu'on écoute maintenant. N'hésitez pas à nous appeler 05 55 34 5000 si vous avez des questions sur mon espace santé. Vous l'avez déjà activé, vous ne l'avez pas encore activé, vous voulez savoir qui peut le remplir, les professionnels de santé. On va tout vous dire, mais vous pouvez appeler également pour poser vos questions. 05 55 34 5000. Nous, on continue avec, je le disais, la chanteuse canadienne Charlotte Cardin, The Way We Touch. Tout de suite, bienvenue.

0: Charlotte Cardin, The Way We Touch sur ICI Limousin, 9h18. Bienvenue chez vous si vous nous rejoignez. Bon courage si vous êtes déjà au travail. On vous accompagne à la maison, dans la voiture, au boulot. On est avec vous et aujourd'hui on parle de Mon Espace Santé sur votre radio.
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0: Mon Espace Santé, le carnet de santé numérique est à l'honneur aujourd'hui. Coup de projecteur avec Sophie Blouet, chargée de développement de territoire ESEA, e-santé en action, et Lisa Sautier, chef de projet. On a évoqué avec vous la création en 2022 de cet espace de santé numérique. On a commencé à évoquer un petit peu le fait que c'était gratuit déjà, que tout le monde avait, quasiment tout le monde, chaque Français avait un espace santé numérique. Comment est-ce qu'on l'active? Comment ça fonctionne concrètement?
3: Alors d'abord, il faut savoir que tout citoyen français a son espace santé, que du coup vous soyez CPAM ou MSA, peu importe le régime, tout le monde en a un. Il est disponible en application et en web.
0: Sur les smartphones. Ou directement sur l'ordinateur.
3: Voilà, c'est ça. Et vous l'activez avec votre carte vitale. Soit vous avez une photo sur votre carte vitale et à ce moment-là, le code est devant. Soit vous n'avez pas de photo sur votre carte vitale et à ce moment-là, le code est derrière. Et si vous n'arrivez pas, si la carte vitale est trop ancienne et que les codes sont supprimés, vous ne les voyez plus, ils sont effacés, vous pouvez appeler le 3422 et là, quelqu'un vous aidera pour vous donner les codes de votre carte vitale.
0: Ça prend 2 minutes pour activer l'espace santé ?
3: Tout à fait.
0: Je rappelle, c'est totalement gratuit. Et ensuite, vous, quand vous présentez cet espace santé, qu'est-ce que vous dites? Quels sont les avantages? Je parlais de ne plus avoir la perte de son carnet de santé, ne plus le retrouver, etc. Ça va être quoi les autres avantages de ce carnet de santé numérique, entre guillemets?
3: Alors, les autres avantages vont être, vous faites une radio, vous retrouvez le compte rendu de la radiologie sur votre espace santé, plutôt que d'aller au rendez-vous avec votre radio dans l'enveloppe marron, comme on connaît tous. Et c'est aussi avoir tous vos documents, pouvoir avoir un accès sécurisé à toutes ces données.
0: Ça veut dire que, donc nous, on peut y accéder? Les professionnels de santé peuvent également y accéder? Comment ça se passe de leur côté?
3: Alors, les professionnels de santé y accèdent. Les professionnels de santé qui vous suivent, ce ne sont pas n'importe quel professionnel de santé qui y ont accès. Les professionnels y accèdent via leur carte, leurs moyens sécurisés à eux. C'est pareil, ils n'y vont pas, ils ne se connectent pas comme ils le souhaitent. Ils ont un moyen, une procédure pour se connecter qui est sécurisée.
0: Ça veut dire qu'aujourd'hui, je vais chez mon médecin, par exemple, à la fin de la consultation, lui, il peut mettre les ordonnances aussi dessus directement, il peut le faire directement dessus?
3: Oui, c'est ça. Leur logiciel leur permet de pouvoir déposer ces ordonnances. Comme ça, vous, à la sortie, vous l'avez et il peut y avoir une perte d'ordonnance à un moment donné parce que vous voulez la renouveler. Grâce à Mon Espace Santé, vous la retrouvez et le pharmacien peut directement se connecter même à votre dossier médical qui est à l'intérieur de votre espace santé pour pouvoir récupérer l'ordonnance.
0: Alors ça date de 2022. Est-ce qu'aujourd'hui, c'est une question que j'ai eue dans les couloirs ici quand on a discuté, quand on discute des sujets qu'on va faire le lendemain, il y a des collègues qui m'ont dit, mais j'ai rarement vu un professionnel de santé le faire devant moi. Est-ce que c'est que il faut le demander ou est-ce que c'est que le geste n'est pas encore totalement, comme c'est quand même assez récent, c'est à 3-4 ans, il faut que ça se mette en place avec tous les professionnels de santé, parfois des personnes, on n'est pas sur de la fracture numérique, mais des professionnels de santé qui ont l'habitude de l'ordonnance papier, etc. C'est que c'est en train de se mettre en place aussi tout ça?
3: Alors effectivement, c'est en train de se mettre en place. Petit à petit, ça arrive, puisque il faut que tout le monde aussi ait l'information et que ça remonte. Après, il faut se dire que c'est transparent pour nous en tant que patients. Déjà, le médecin, lui, va remplir votre dossier médical sur son ordinateur et c'est ainsi que sera déployé dans Mon Espace Santé.
0: Quelqu'un veut le télécharger maintenant, veut activer son espace santé ou aller sur Internet. C'est quoi le nom d'application? C'est quoi le site Internet où on peut retrouver? C'est simple, je pose?
3: Oui, Mon Espace Santé pour l'application et monespacesanté.fr pour l'ordinateur.
0: Et ensuite, on est totalement guidé. Là, je suis dessus, je vais le faire avec vous, par exemple. Activer Mon Espace Santé, je suis sur le site Internet. Activer Mon Espace Santé. Pour l'activer, j'ai besoin de mon numéro de sécurité sociale, mon numéro de série de carte vitale et 5 minutes de mon temps. Commencer. Et là, on me demande jour, date de naissance, mois de naissance, je renseigne la date de naissance et le code ensuite avec la carte vitale, c'est ça. Ouais, donc en deux minutes, je l'ai fait. 9h23, on continue à échanger ensemble. Mon espace santé, on en parle aujourd'hui. Le carnet de santé numérique qui est apparu en 2022. On en parle, chaque Française et chaque Français y a accès. C'est totalement gratuit. Et on vous explique aujourd'hui l'intérêt de ce carnet de santé numérique. On revient avec de la musique et Florent Pagny, si tu veux m'essayer dans quelques instants.
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0: Bienvenue chez vous, 05 55 34 5000 si vous avez des questions concernant mon espace santé. Voici Florent Pagny.

0: 9h27 avec Florent Pagny. Si tu veux m'essayer, c'est votre radio. Ici Limousin, bienvenue chez vous qui continue jusqu'à 10h.
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0: Et aujourd'hui, dans Bienvenue chez vous, on parle de Mon Espace Santé. C'est un carnet de santé numérique. Vous connaissez le carnet de santé à la maison. Voilà, il est en papier, papier un peu froissé parce qu'il est vieux. On le met dans un tiroir, on le perd quand on a besoin de savoir si on a été vacciné pour le tétanos, qu'on s'est planté un clou dans la main. Bah, on le cherche, on le retrouve pas. On ne sait pas si on a été vacciné. On va aux urgences et voilà, et c'est la galère. Donc, la solution, c'est télécharger un espace de santé numérique. Comme ça, vous ne perdez rien. Tout est sur Internet directement, dans un espace sécurisé. On va en parler avec Sophie Blouet, chargée de développement de territoire, ESEA, e-santé en action, et Lisa Sautier, chef de projet. Je parlais de sécurité, on en parle beaucoup, la protection des données, etc. On sait qu'on fait extrêmement attention à ça, la cybersécurité aujourd'hui. Ce sont des données qui sont quand même sensibles, les données de santé. Comment est-ce que vous rassurez les utilisatrices et les utilisateurs ?
3: Alors déjà, Mon Espace Santé, c'est un outil qui a été créé par l'assurance maladie et le ministère de la Santé. Il est hébergé en France, ça veut dire que toutes les données contenues dessus sont hébergées en France, ce qui est un gage de sécurité pour nous tous. On s'y connecte de manière sécurisée aussi avec plusieurs facteurs d'authentification, on appelle ça comme ça. Pareil pour les professionnels qui se rendent sur notre espace santé. Et il y a des enquêtes qui sont menées régulièrement pour anticiper s'il y a des failles ou ce genre de choses.
0: Est-ce qu'il y a une date où ça s'efface au bout d'un moment ou vraiment c'est jusqu'à on a un nombre d'années où on va garder un historique de toutes les consultations, de toutes les radios, etc. C'est combien de temps ?
4: Ça se garde pendant 30 ans.
0: Ah ouais, 30 ans, ouais, donc c'est quand même assez large. Et il n'y a pas un nombre limité de taille, entre guillemets, d'espace ? Ça, c'est vraiment illimité pour le coup.
3: Alors, c'est illimité dans une certaine limite, c'est-à-dire que pour la radio, par exemple, ce sont des documents qui sont très très lourds, les images en elles-mêmes, donc ce sont les comptes rendus de radiologie qui sont sur l'espace santé, par exemple.
0: Aujourd'hui, est-ce que on a des chiffres, parce que 2022, et c'est vrai que on a un peu échangé ensemble avant pour préparer la séquence, vous avez besoin de faire connaître Mon Espace Santé aujourd'hui. Moi, quand j'ai fait le tour ici à la radio, il y a des personnes qui ne savaient pas, vous retrouvez un petit peu confronté à ça, à la fracture numérique également aujourd'hui. Sophie, Lisa, comme vous voulez.
3: Oui, ça nous arrive même au quotidien, et notre mission, c'est aussi d'aller vers tous les usagers, même ceux qui sont éloignés du numérique, parfois dans les milieux ruraux ou selon les tranches d'âge. Enfin, il n'y a pas de règles et nous, on va vers tout le monde justement pour sensibiliser tous les citoyens à Mon Espace Santé sur la Haute-Vienne.
0: Aujourd'hui, vous avez des chiffres ou pas du tout en pourcentage de personnes qui ont téléchargé l'application ou qui ont activé au moins l'espace santé ?
3: Alors, l'objectif, c'est que en Nouvelle-Aquitaine, puisque chez ESEA, nous sommes sur la Nouvelle-Aquitaine, un néo-aquitain sur deux est activé son espace santé. Sur la Haute-Vienne, par exemple, on est à près de 40% de la population qui a activé son espace santé.
0: Et vous rendez compte si c'est les populations plutôt jeunes, un peu plus vieilles qui activent ou vraiment c'est complètement là, il n'y a pas de...
3: Il n'y a pas vraiment de règles. Pour le coup, on s'en rend compte. Bon, forcément, des personnes qui sont très âgées, elles vont moins aller sur Mon Espace Santé.
0: Etc.
3: Exactement.
0: Aussi.
3: Mais il n'y a vraiment pas de règles d'âge ou de particularité là-dessus. On en profite aussi pour dire que les parents peuvent activer l'espace santé de leurs enfants.
0: C'est ce que j'allais dire. À partir de quel âge, comment est-ce qu'on l'active ? Vraiment, on peut l'activer dès le plus jeune âge, l'espace santé, pour que, justement, dès le plus jeune âge, on ait tout sur les vaccinations. On sait que c'est des périodes qui sont quand même importantes, la période bébé, etc. Donc, vraiment, faut l'activer au plus tôt, j'ai envie de dire, pour avoir toutes les infos.
3: Exactement. Pour les parents, c'est très intéressant d'activer l'espace santé de leur enfant le plus tôt possible pour qu'il y ait effectivement les vaccinations, les rappels de vaccination, les allergies, leurs mesures, tout ce qui concerne leur dossier médical en fait.
0: On parlait de l'activation smartphone, n'importe quel type, c'est sur toutes les plateformes aujourd'hui, n'importe quel smartphone. On sait que parfois il y a des applications sur certaines marques qui sont pas disponibles. Là, c'est tout le monde peut y accéder.
3: Tout le monde sur n'importe quel téléphone ou ordinateur.
0: Vous pouvez nous appeler 05 55 34 5000 si vous avez des questions sur Mon Espace Santé. Sophie et Lisa sont là pour y répondre. N'hésitez pas, si vous êtes en train d'essayer de l'activer là maintenant et vous n'y arrivez pas, appelez-nous, comme ça on va vous aider, on va le faire en direct avec vous. Voilà, et je peux me déplacer aussi. Si vraiment il faut, je me déplace, je viens activer l'espace santé chez vous, il n'y a pas de problème. On continue à échanger jusqu'à 10h. C'est bienvenue chez vous sur votre radio, ici Limousin.
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0: La fête des ponts qui démarre aujourd'hui à Limoges, c'est du côté du quartier des Ponticots. On sait que c'est un événement exceptionnel qui attire chaque année près de 60 000 personnes. Quartier historique, fête historique qui est mise à l'honneur ce week-end. La première édition de la fête des ponts, c'était en 1906, imaginez. Et puis ensuite, il y a eu des rebondissements, ça s'est arrêté, ça a repris. La fête, comme on la connaît aujourd'hui, a démarré dans les années 80, mais 1906 pour la première fête des ponts. C'est un petit peu le rendez-vous du mois de juin, programme hyper chargé jusqu'à dimanche avec des défilés de chars, des animations sportives sur la Vienne, feux d'artifice, fête foraine également qui est sur place. Circulation qui va donc être un petit peu difficile sur les quais, donc prudence. Vous retrouvez tout le programme, toutes les infos sur la page Facebook de la fête des ponts et également sur le site destination-limoges, le site de l'office de tourisme. Bienvenue.
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0: Bienvenue chez vous avec, on parle aujourd'hui de mon espace santé, 9h33. Bernard Lavillier, ça s'appelle Idée Noire, c'est maintenant.

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0: Bernard Lavillier et Nicoletta avec Idée Noire à 9h37. Bienvenue chez vous.
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0: Mon espace santé, c'est le thème du jour dans Bienvenue chez vous sur votre radio ici Limousin avec Sophie Blouet et Lisa Sautier qui sont chargées de développement et chefs de projet du côté d'EZEA e-Santé en action. Mon espace santé, le carnet de santé numérique. Je disais tout à l'heure, je viens chez vous pour activer votre espace santé. Je l'ai dit en rigolant, mais c'est pas tant une blague que ça, Sophie, parce qu'au final, vous vous déplacez également pour aider les personnes à activer cet espace santé.
3: C'est ça, effectivement. Alors nous, on rencontre les personnes qui ont besoin pour pouvoir l'activer, mais il faut savoir surtout qu'il y a des structures relais sur le territoire qui les gens qui ont une fracture numérique, qui ont la fracture numérique ou qui sont en milieu ruraux, qui sont dépassés par tout ça, ils peuvent aller dans des structures relais qui leur permettent de activer leur espace santé.
0: C'est un peu le nerf de la guerre aujourd'hui, être sur le terrain pour réussir à faire connaître cet espace santé, pour l'activer avec les gens, pour aussi lever tous les doutes, tous les freins qui peuvent exister, parce qu'il y en a. Aujourd'hui, on fait pas énormément confiance à tout ce qu'il y a sur un smartphone, on essaie de faire attention. Je suppose qu'il y a tout un travail de pédagogie à faire en amont pour faire activer cet espace santé.
3: C'est ça, tout à fait. Il faut déjà que en 2022 a été lancée la campagne où tout le monde a reçu un courrier. Donc plus ou moins tout le monde au vu des situations qui peuvent changer familiales. Et du coup, tout le monde n'a pas eu cette information. On le voit, on a vu des pubs passer à la télévision, mais on l'a pas forcément retenu. Là, vraiment, le but, c'est d'informer et de dire, voilà, vous êtes acteur de votre santé, c'est votre carnet de santé numérique, il se passe des choses. À vous maintenant, de l'utiliser.
0: Quels sont les retours que vous avez très concrètement sur cet espace santé, que ce soit du côté des utilisatrices, utilisateurs ou du côté des professionnels de santé? C'est quoi les retours?
3: Alors, les professionnels de santé sont... On a de tout. Ça va être vraiment différent. Beaucoup vont l'utiliser et ils vont aller chercher aussi les documents qui sont à l'intérieur.
0: Ça simplifie aussi pour eux.
3: Ça simplifie. C'est un canal sécurisé. Il faut le savoir. On le dit régulièrement. Mais voilà, c'est vraiment un canal sécurisé qui permet tous ces échanges et qui permet de trouver des documents. Moi, typiquement, j'ai accompagné une structure. La personne était... a été hospitalisée et la famille m'a dit je suis contente parce que je savais dans quel service était mon enfant, chose que le professionnel de santé n'a pas su me dire.
0: Et du côté donc oui des utilisatrices, utilisateurs, dès que ils l'ont téléchargé, après j'ai envie de dire les gens sont assez unanimes sur le côté pratique, etc. C'est juste cette barrière de l'activer, c'est ça vraiment qui est le plus compliqué.
3: C'est ça, c'est vraiment déjà d'avoir la formation et la bonne information.
0: Ouais, mais après c'est simple à utiliser, j'ai envie de vous dire tout parce que là on est à la radio donc on peut pas montrer, mais tous les interfaces sont très simples, on retrouve les documents, c'est trié comment, c'est trié par ordonnance, comment ça se matérialise à l'intérieur derrière.
3: Vous avez différents petits modules, donc vous avez l'accueil où vous allez tout avoir globalement, vous allez avoir l'espace documents, donc là vous allez retrouver tous les comptes rendus, les prescriptions, tous les documents faits pour votre santé, et après vous allez retrouver votre profil médical où là du coup vous allez retrouver le poids, la taille, si vous vous opposez ou pas aux dons d'organes, si voilà, vraiment tous ces documents.
0: Ça veut dire qu'imaginons il m'arrive quelque chose, je touche du bois, il m'arrive quelque chose, je suis inanimé sur la voie publique, quelqu'un peut accéder à l'espace santé en direct, ça peut se faire pour savoir un petit peu si j'ai été vacciné, etc. Ça peut servir à ça aussi ou pas du tout?
3: Alors ça sert à ça, puisque du coup le SAMU a un accès direct à votre espace santé.
0: Ouais, donc il y a aussi, on parle de côté pratique, mais il y a aussi quelque chose qui peut nous sauver la vie, tout simplement, entre guillemets.
3: C'est ça, parce que vous n'êtes jamais allé au CHU et d'un seul coup vous arrivez au SAMU, ils ne savent pas combien vous pesez, combien vous mesurez, et du coup pour pouvoir transmettre des médicaments, c'est aussi important.
0: On continue à échanger avec vous, Sophie et Lisa, 05 55 34 5000. On a encore une, deux interventions, donc n'hésitez pas si vous voulez appeler pour poser des questions. C'est le moment, 9h passées de 41 minutes. Nous, on continue en musique, bien entendu, avec Lio, c'est Banana Split en préparation.
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0: On est ensemble jusqu'à midi et jusqu'à 10h pour Bienvenue chez vous sur votre radio. Ici Limousin à 9h47, on parle de Mon Espace Santé.
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0: Avec Sophie Blouet, chargée de développement de territoire ESIA, e-santé en action, et Lisa Sautier, chef de projet Mon Espace Santé, un espace de santé numérique, un carnet de santé numérique totalement gratuit que vous pouvez télécharger sur votre smartphone, que vous pouvez consulter également sur internet directement. On retrouve à l'intérieur toutes les infos sur votre poids, votre âge, votre taille, vos vaccinations, vos ordonnances, vos consultations, les radios, tout est stocké à l'intérieur. Vous n'avez plus besoin d'avoir un carnet de santé papier, vous le perdez, là tout est renfermé dans un espace sécurisé en France, on le rappelle, pour les données, la protection des données. Ça va être quoi les prochaines étapes là, de Mon Espace Santé? Vous parliez de le développer, un Français sur deux, un Néo-Aquitain sur deux pour télécharger cet espace santé, pour l'activer. Ça va être quoi la suite très concrètement pour vous, Sophie, Lisa?
3: Alors, la suite, on la connaît pas encore, mais ce que l'on sait, c'est que Mon Espace Santé, c'est un outil qui est en évolution permanente, qui développe de nouvelles fonctionnalités. Récemment, il y a eu le parcours grossesse qui a été intégré à Mon Espace Santé. Donc, la future maman peut rentrer toutes les informations qui concernent sa grossesse. C'est aussi très facilitant pour les rendez-vous qui sont nombreux lors de la grossesse de la maman. Et tout est enregistré dans son parcours grossesse. Et les droits évoluent aussi en ce qui concerne les aidants, des personnes parfois sous mesure de protection, pour que les aidants puissent avoir accès prochainement à l'espace santé de leurs proches.
0: Sophie, ce qu'il faut dire aux associations qui nous écoutent, aux entreprises qui nous écoutent, c'est que vous pouvez vous déplacer pour aller voir un petit peu tous les membres d'une association, tous les employés d'une entreprise, pour faire un brief, entre guillemets, sur ce qu'est l'espace santé, et pour pouvoir l'activer. C'est aussi ça, pouvoir toucher un maximum de personnes. Faut pas hésiter à vous appeler, à prendre contact avec vous, Sophie.
4: Oui, c'est ça, tout à fait. Nous déplaçons, nous sensibilisons tous les professionnels qui ont envie d'avoir cette information et surtout la bonne information.
0: Oui, la bonne information, ça c'est important de le rappeler, parce que à l'heure où il y a les fake news, etc., il y a des gens qui peuvent se dire aussi, on le rappelle, c'est gratuit. Est-ce que vous vous retrouvez confronté à ça aujourd'hui aussi, à des informations erronées, entre guillemets, où il faut remettre de la pédagogie, on parlait de pédagogie, rééduquer les gens, mais est-ce que il y a beaucoup de personnes qui sont réfractaires aujourd'hui?
4: Alors, il y a beaucoup de personnes qui sont réfractaires dans le sens où la cybersécurité, on en parlait, est aussi un enjeu actuellement important. Après, les gens le disent, tant qu'on n'est pas malade, on n'a pas besoin de notre espace santé.
0: Ah oui, c'est ça qui revient assez régulièrement. Alors que c'est justement quand on n'est pas malade où on devrait l'activer pour le moment où ça arrive un jour, comme on le disait tout à l'heure, si le SAMU doit y accéder, si on a un accident ou quelque chose.
4: Tout à fait.
0: On parlait des événements physiques. Ah, on a un appel. On a un appel au 05 55 34 5000. Malheureusement, c'était la dernière intervention. Donc, on va donner les coordonnées si vous nous appelez pour que vous puissiez y répondre. En tout cas, Mon Espace Santé, gratuit. On rappelle le site internet.
4: monespacesante.fr.
0: Et on rappelle l'application, Lisa.
3: Mon Espace Santé.
0: Tout simplement. Vous tapez ça, vous le trouvez, vous l'activez. Je vous rappelle, ça prend 5 minutes pour l'activer. Les professionnels de santé qui nous écoutent également. L'idée, ça va être d'aller vers tous les professionnels de santé l'utilisent. Ça aussi, ça va être les évolutions, Lisa.
3: Absolument. Oui, exactement. Le but, c'est que tous les professionnels l'utilisent. Et nous, dans notre quotidien, on va dans les structures, on accompagne les professionnels aussi, quelle que soit leur spécialité, dans l'usage de Mon Espace Santé.
0: Bon, des fois on dit que le numérique c'est pas top, mais là pour le coup on est sur quelque chose qui est vraiment chouette, qui va faciliter la vie de beaucoup de personnes, je pense, que ce soit côté professionnel de santé ou côté utilisatrice et utilisateur. Merci d'avoir été avec nous, Sophie, Lisa, chargée de développement de territoire ESIA e-santé en action et chef de projet donc pour le développement de cet outil numérique, le carnet de santé numérique dont on parlait aujourd'hui. Merci beaucoup d'avoir été avec nous.
4: Merci à vous.
0: Nous, on va continuer avec, c'est Lewis Capaldi, c'est ça, hein, Maximilien? Lewis Capaldi tout de suite sur Ici Limousin.

0: Lewis Capaldi, wish you the best sur votre radio, ici Limousin. On a eu un appel au standard au 05 55 34 5000 concernant mon espace santé. On a donné toutes les coordonnées, toutes les informations à Sophie et à Lisa qui vont pouvoir appeler. N'hésitez pas, nous on peut transmettre les coordonnées si vous avez des soucis. Je crois que c'était un problème pour se reconnecter à l'espace santé. Donc voilà, elles sont là pour répondre à tout ça. Donc vous nous appelez, on transmet les coordonnées et comme ça vous avez les réponses à vos questions. Nous on va basculer tout de suite avec les conseils de notre vétérinaire préféré.
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0: Le barbecue, un danger pour les chiens chapardeurs. Avec les beaux jours, la saison des barbecues est ouverte, peut-être chez vous, à la maison, où vous avez commencé. Mais cette tradition peut vite virer au drame si votre chien traîne par là. Et on est avec, je le disais, notre vétérinaire préféré, le docteur Pierre Fabingue. Docteur, c'est quoi le plus gros danger?
3: Alors, le danger numéro un, c'est l'ingestion de corps étranger. Quand votre chien vole un morceau de viande sur la table, il avale tout rond. L'urgence absolue qu'on voit chaque week-end, c'est le fameux pic à brochette en bois. Le chien sent le jus de viande et l'avale d'un trait. Ce pic va littéralement perforer son estomac ou ses intestins comme une aiguille et ça cause une infection mortelle. L'autre classique, c'est les os cuits, comme ceux des côtelettes. La cuisson rend l'os extrêmement cassant. Sous la dent, il éclate en petites échardes tranchantes qui vont lacérer le tube digestif. Sans parler des brûlures graves de la bouche s'il vole une saucisse qui est encore brûlante.
0: Donc on fait le point, docteur. On fait attention aux os, au pic en bois, mais du côté, alors il y a aussi forcément la nourriture qui traîne sur le barbecue, donc la nourriture en elle-même, les restes de grillade par exemple, est-ce qu'elles sont adaptées à l'estomac des animaux, est-ce qu'on peut leur donner?
3: Et pas vraiment, la viande de barbecue comme les merguez ou la poitrine est beaucoup trop riche en graisse et en épices. Le pancréas de votre chien n'est pas conçu pour digérer tout ça d'un coup. Résultat, il peut déclencher une belle gastro, voire une pancréatite aiguë. C'est une inflammation très douloureuse avec des vomissements violents qui nécessitent souvent une hospitalisation. N'oublions pas non plus les oignons et l'ail des marinades qui détruisent ces globules rouges. Et attention à l'épi de maïs grillé. S'il avale le trognon, cela agit comme un bouchon de liège et provoque une redoutable occlusion intestinale.
0: C'est le cauchemar en fait, c'est le cauchemar. Concrètement, docteur, quelles sont les règles d'or, celles que vous donnez à mettre en place pour profiter des grillades avec les copains, avec la famille, en toute sécurité, avec les animaux de compagnie à côté?
3: Alors la première règle, c'est l'éloignement. Le chien ne doit jamais avoir accès au périmètre autour du barbecue, ni pendant la cuisson, ni pendant le refroidissement des braises. La deuxième règle, c'est de briefer vos invités. Personne ne donne rien sous la table. Mettez plutôt à disposition une gamelle avec ses friandises habituelles pour que les invités puissent le gâter sans aucun risque. Et enfin, le point le plus critique, sécurisez vos poubelles. Un chien attendra que tout le monde dorme pour les fouiller. Les os et les graisses doivent aller dans une poubelle extérieure, non accessible. Et si malgré tout, vous le voyez engloutir un pic en bois ou un os, ne le faites surtout pas vomir pour éviter de déchirer son œsophage. Appelez tout simplement directement le vétérinaire de garde.
0: Merci docteur, une chronique de circonstances, puisqu'avec la météo, vous allez peut-être faire un barbecue à la maison ce week-end ou ce soir directement. Merci beaucoup docteur.
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0: Ici Limousin, il est 10h, bienvenue. Les infos, Zachary Gabory, il vendait des médicaments à l'unité.
7: Elisa Castagnier à Buja et son compagnon Antoine Priou à Sornac, pharmaciens tous les deux, écopent d'une interdiction d'exercer de 6 mois, dont 4 avec sursis. Une décision du Conseil de l'Ordre des pharmaciens de Nouvelle-Aquitaine qui passe mal pour eux. Les deux professionnels jugent irresponsables de continuer à vendre des médicaments par boîte, dont une grande partie est souvent gaspillée. La saison des feux démarre en Limousin. Deux incendies se sont déclarés hier après-midi, l'un à Peyra de Bellac vers 15h et l'autre à Droux à 16h. Au total, ce sont 17 hectares de broussailles, mais surtout de récoltes, ceux qui ont brûlé. Et puis vers 19h, c'est un boîtier juste en dessous d'une éolienne qui a brûlé à Magnac-Laval.
0: Les locaux du lycée Raoul Dautry sous surveillance.
7: Un enseignant à la retraite est décédé d'une leucémie foudroyante il y a quelques semaines et d'autres cas de maladies interpellent parmi ses anciens collègues pour des pathologies similaires ou des cancers. Des investigations poussées vont être lancées dans l'établissement la semaine prochaine. Le conseil régional en charge des lycées a donc fait appel à une société spécialisée. Le rectorat suit aussi le dossier de près. Il faudra certainement plusieurs semaines pour obtenir les résultats de toutes ces analyses. La région et le rectorat espèrent obtenir des réponses et lever les doutes avant la prochaine rentrée. À Brive, les cours reprennent normalement ce matin au collège lycée Cabanis, évacué hier après-midi suite à une alerte à la bombe à 16h. Les forces de police n'ont rien trouvé hier. D'après le parquet de Brive, plusieurs établissements français ont reçu hier après-midi au même moment des alertes à la bombe. Les fausses alertes, pour rappel, sont punies de 2 ans d'emprisonnement et 30 000 euros d'amende.
0: Eux sont au lycée et viennent de boucler l'épreuve de maths.
7: Ils sont 4600 élèves de première générale et technologique en Limousin à avoir passé une nouvelle épreuve anticipée de mathématiques au baccalauréat. C'était de 8h à 10h ce matin, mise en place pour faire remonter le niveau des élèves français. Les obsèques de Bernadette Chirac aujourd'hui à Paris. La veuve de l'ancien président de la République, Jacques Chirac, est décédée vendredi dernier à 93 ans. En Corrèze, c'est dimanche qu'une cérémonie religieuse aura lieu en matinée dans la commune de Corrèze, puis un hommage amical au domaine de Sédière sur la commune de Clairjoux dans l'après-midi. La cycliste auviennoise Olivia Onesti dispute aujourd'hui une manche de Coupe du Monde en Autriche. C'est un short track de cross-country à 17h30. Première course avant un nouveau rendez-vous dimanche. Alexandre, est-ce qu'elle aura beau? Ouais, non, en Autriche, c'est un petit peu loin.
0: Mais avant, je veux connaître ici, votre note en maths au baccalauréat, Zachary Gabory.
7: Eh bien, j'étais en ES, donc géo, etc. à l'époque. Ça a changé maintenant, mais j'ai eu 15, je crois.
8: 15 en maths?
7: 17.
8: 17 en maths?
7: Mais j'ai eu 9 en philo et en histoire, donc c'est pas...
8: 17 en maths?
7: Ouais, je sais pas comment j'ai fait.
0: Je vais vous appeler Einstein, Zachary Gabory.
7: Après, c'était pas le programme de scientifique. Hein,
0: 17 en maths? Oh là là, mais j'ai... Oh, J'ai un journaliste surdoué à côté de moi.
7: Vous avez quoi, vous, Alexandre?
0: Je vais pas le dire parce que sincèrement, ça va pas montrer l'exemple. Mais vraiment pas du tout. Non, les maths, c'était pas pour moi. Plus l'espagnol. Hola, qué tal? La météo de votre journée, donc, sur votre radio ici.
7: Tout en espagnol, la météo, super.
0: El sol que va hacer su aparición durante la matina. Au cours de la matinée, tranquillement, le soleil qui s'installe con tranquillidad. Sur la Corrèze et la Haute-Vienne, 18 degrés à Saint-Germain-les-Belles ce matin, 19 à Limoges, jusqu'à 20 degrés dans le nord du département. En Corrèze, même schéma avec 18 à Aigleton, 20 à Brive, 21 à Tulle. Le soleil qui sera également en place cet après-midi. Le thermomètre, 25 à Ambazac, 26 à Saint-Victurnien. En Corrèze, 27 à Trégnac et 27 à Messac. Week-end ensoleillé qui est prévu, quelques nuages, mais toujours de belles températures. On ira jusqu'à 30 degrés sur certains coins de Corrèze et de Haute-Vienne.
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0: Je sais faire des imitations également. Ça, j'étais très fort. Malheureusement, c'était pas une épreuve du bac. Mais je sais faire des imitations d'Eddie Mitchell. Je vous le... En antenne, vous entendrez. Eddie Mitchell, couleur mentalo tout de suite.
12: Eric

0: 10h07 avec Eddy Mitchell, couleur Mentalo sur votre radio. Ici Limousin, bienvenue chez vous.
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0: Le sommaire de cette heure qui arrive, c'est tendance en fin d'heure tout à l'heure que l'on retrouvera ici Limousin testé pour vous également. Et puis comme chaque vendredi, espèce de tout poil le mag, on parlera d'un animal à l'adoption tout à l'heure. Et puis on ira du côté de Bonnac-la-Côte, au clos des Alpagas, découvrir ce lieu où on fait non seulement de la médiation animale, mais la découverte également de cet animal qui fascine un petit peu, les Alpagas. On en parlera tout à l'heure avec Nicolas Barbier à 10h08. On repart avec les enfoirés d'Île au Trésor.

0: 10h11 avec Lilo Trésor, c'était les Enfoirés. Très belle matinée à l'écoute de votre radio, ici Limousin, qui vous accompagne dans la voiture, au boulot, à la maison. Vous êtes peut-être en train de jardiner, on est là de bricoler avec vous, avec le beau temps aujourd'hui.
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0: Et le beau temps qui va bien, puisqu'on va partir dans les prés, on va partir du côté du Clos des Alpagas à Bonnac-la-Côte avec Nicolas qui est avec nous, Nicolas Barbier. Bonjour Nicolas.
3: Oui, bonjour Alexandre.
0: Vous êtes en train de vous balader justement Nicolas, c'est ça qui est chouette. Tout à l'heure j'entendais hors antenne des petits oiseaux derrière, vous êtes en plein cœur de ce Clos des Alpagas à Bonnac-la-Côte avec le soleil. C'est le bonheur, j'ai envie de vous dire, Nicolas.
3: Oui, c'est le bonheur tout simple. Tout simple de vivre à la ferme au milieu des animaux.
0: Le Clos des Alpagas, alors ça porte le nom, en dit déjà pas mal de choses, les Alpagas, mais pas que, c'est une grande ferme qu'on peut venir visiter, où on fait de la médiation animale, on fait de la découverte également, un lieu où on vit directement avec les animaux. Est-ce que vous pouvez nous en dire quelques mots, Nicolas?
3: Alors, vous dites grande ferme, pas si grande que ça, puisque nous n'avons que 30 hectares, et on travaille avec plusieurs animaux, notamment, bien sûr, bon, l'alpaga, qui est notre animal fétiche, et tout autre animaux qui sont les NAC, donc les nouveaux animaux de compagnie, où on va retrouver les lapins nains et les cochons d'Inde, et ainsi une volière, et également des ânes, un poulet, quelques chèvres.
0: Les alpagas, cet animal qui fascine, je le disais tout à l'heure, animal qui vient d'Amérique du Sud au départ, c'est ça?
3: Oui, tout à fait. Il est originaire d'Amérique du Sud, il vit au Chili et au Pérou notamment, à 4000 mètres d'altitude.
0: Combien d'alpagas vous avez aujourd'hui du côté de Bonnac-la-Côte, Nicolas?
3: On a 11 machos.
0: Que vous avez
3: donc
0: dit
3: machos. 11 machos.
0: Machos?
3: Eh oui, ce sont les mâles. Les mâles alpagas sont appelés des machos.
0: Ok. Et ensuite, donc l'idée, c'est avec les alpagas, vous faites également de la médiation animale, vous faites des découvertes. Les enfants peuvent venir à la ferme directement pour voir les alpagas, parce que c'est un animal qui est très curieux quand on rencontre l'alpaga. Il vient tout de suite vers vous pour essayer de vous découvrir, de vous renifler. On a cette image du lama également. Est-ce que ça se rapproche? C'est de la même famille que le lama ou pas du tout?
3: Alors, l'alpaga comme le lama font partie de la famille des camélidés,
0: okay.
3: Où on va retrouver également le chameau, le dromadaire, mais également la vigogne, qui est l'alpaga à l'état sauvage, qui n'a qu'une seule couleur, et le guanaco, qui est le lama à l'état sauvage.
0: Donc je le disais, vous faites de la médiation, les enfants peuvent venir en groupe pour découvrir les alpagas, vous faites des rencontres entre les alpagas et les personnes qui viennent à la ferme, c'est ça Nicolas?
3: Oui, tout à fait Alexandre. On fait des visites de famille, pas que de la médiation animale, pour faire découvrir ce monde de l'agriculture d'une façon différente.
0: Et on va revenir avec vous dans quelques instants, parce qu'on va découvrir également à vos côtés que vous utilisez également la laine de l'alpaga pour faire des écharpes notamment, des bonnets. Vous faites plein de choses avec la laine que vous récupérez directement à la ferme. On en parlera avec vous dans quelques instants. Nicolas Barbier est avec nous, le Clos des Alpagas à Bonnac-la-Côte. Et juste avant de continuer à échanger avec lui, on va écouter Mike Oldfield qui arrive.

0: Mike Oldfield avec Two Friends sur votre radio. Ici Limousin, 10h19. Belle matinée, bon vendredi.
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4: C'est la promesse, actu locale, musique et bonne humeur. Avec le sourire sur votre radio locale, on vous accompagne. Bienvenue chez vous, espèce de tout poil, le mag. C'est jusqu'à 11h et pour le moment, l'autre Finistère, les innocents.

0: L'autre Finistère, les Innocents, 10h25. Très belle journée à l'écoute d'Ici Limousin.
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0: On est ravis d'être avec vous. Bienvenue chez vous, espèce de tout poil, le mag qui continue. On est à Bonnac-la-Côte avec Nicolas au Clos des Alpagas. Ça rime en plus, c'est parfait. Nicolas, on a échangé avec vous sur le lieu, la rencontre avec la découverte des animaux, des alpagas, les animaux de la ferme, avec les familles, avec les enfants, la médiation animale également. Les alpagas également, vous récupérez la laine, ça c'est une autre partie, un autre volet de ce que vous faites à la ferme pour faire des écharpes, faire des bonnets, faire des choses qui tournent autour de la laine d'alpaga. Racontez-nous, expliquez-nous un petit peu tout ça, Nicolas.
3: Alors l'alpaga produit la fibre comme le mouton, mais à la différence, c'est qu'c'est une fibre sèche qui n'a pas d'anoline, pas de suin, et qui est appelée par les Incas la fibre des dieux, puisqu'elle est 7 fois plus chaude que la laine de mouton, hypoallergénique, antitranspirante et surtout déperlante. C'est-à-dire que s'il pleuvait avec un bonnet en fibre d'alpaga, on aurait les cheveux secs.
0: Quand on a des cheveux, parce que moi, pour le coup, c'est vrai que j'en ai pas beaucoup besoin, mais voilà, ça va pas être. Mais par contre, ça va me réchauffer la tête. Ça, c'est chouette. Comment ça se passe? C'est la tonte comme les moutons? Les alpagas, on tond combien de fois? Il y a combien de tontes? Comment ça fonctionne?
3: L'alpaga se tond une fois par an. Nous, on vient de les tondre le 2 juin. Donc là, aujourd'hui, ils ressemblent un peu plus à des cotons-tiges de luxe plutôt qu'à un petit nounours qu'on aimerait prendre dans ses bras, malgré qu'il n'aime pas les caresses. Et donc on le tond, c'est couché, on lui ponce les dents et on lui fait des sabots et on récolte toute la toison triée par la tondeuse, puisqu'il y a plusieurs catégories de fibres sur la même toison.
0: Et ensuite, c'est vous qui travaillez la toison pour en faire des vêtements, comme on disait. C'est vous qui travaillez directement à la ferme tout ça, Nicolas ?
3: Oui, tout à fait. Il y a une partie de la fibre qu'on va travailler de A jusqu'à Z, qu'on va filer au rouet, et qu'on va laver, qu'on va avec tout le process pour élaborer un produit. Et une partie qu'on va envoyer en filature, puisque moi, tricotant à la machine, je ne peux pas filer de la laine que Muriel a fait au rouet, puisqu'elle n'est pas suffisamment régulière et à la machine, elle va casser.
0: Muriel qui est avec vous sur la ferme directement. Pour les personnes qui nous écoutent, Nicolas, qui voudraient venir découvrir la ferme, comment ça se passe? On prend rendez-vous, on va sur votre site internet, comment ça fonctionne?
3: Alors, c'est très simple. Nous ne faisons pas de visites libres. Donc, ce sont uniquement des visites guidées sur rendez-vous. Les auditeurs peuvent prendre rendez-vous soit par téléphone, soit sur le site internet www.closdesalpagas et prendre contact avec nous. Et comme ça, ils verront les journées qui sont disponibles, que ce soit le matin pour les ateliers petits soigneurs ou l'après-midi, visite, balade avec les ânes, avec les alpagas et à la fin.
0: Super, ben merci beaucoup. C'est jusqu'à combien de personnes, Nicolas, pour ça, pour les groupes?
3: Pour les groupes, il peut y avoir 10, 15, 20 personnes, c'est pas gênant.
0: Et c'est durant tout l'été, là? Durant tout l'été, je suppose que vous allez faire des balades, des ateliers?
3: Oui, tout à fait. D'ailleurs, ce matin, on a un atelier bébé soigneur, et cet après-midi, on reçoit des autistes pour faire de la médiation animale.
0: Super, merci beaucoup. Bravo pour ce que vous faites, Nicolas, du côté de Bonnac-la-Côte. Merci beaucoup, le Clos des Alpagas. Merci d'avoir été avec nous dans Espèce de tout poil, le mag. Merci, Nicolas.
3: Merci, Alexandre.
0: Bonne journée. 10h29, nous, on continue. On va parler d'un animal à l'adoption dans quelques instants avec la SPA. Et pour le moment, c'est le Monde des Stones. On adore la comédie musicale Starmania avec Fabienne Thibault. C'est maintenant.

0: Le Monde Estone, Fabienne Thibault, sur votre radio, ici Limousin. Belle journée.
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0: Coup de projecteur sur un événement qui va se dérouler le jeudi 18 juin au centre social de Beaubreuil entre 10h et 17h. La journée de santé de la femme et des familles, c'est la ville de Limoges qui propose cette journée santé. Je le disais donc au centre social municipal de Beaubreuil. Alors au programme, il y aura des dépistages, des rendez-vous qui seront sur place pour faciliter les rencontres, des informations également, des dépistages notamment sur le diabète, l'hépatite, les infections sexuellement transmissibles, le cholestérol, tension artérielle, les maladies des reins, maladies du foie également, des rendez-vous pour faire des bilans de santé avec le centre régional d'examen de santé du Limousin, consultation avec des sages-femmes, mammographie dans le cadre du dépistage organisé du cancer du sein, vaccination, voilà plein de choses à retrouver. Journée santé de la femme et des familles au centre social de Beaubreuil le 18 juin.
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0: Alors, rendez-vous dans quelques instants avec la SPA de la Corrèze, un animal à l'adoption bandit que vous retrouvez sur la page Facebook Ici Limousin. Il est trop mignon, on en parle dans quelques instants. Voici Elton John.

0: C'était Elton John sur votre radio ici Limousin. Vous nous écoutez en Corrèze, en Haute-Vienne. On est avec vous, on vous accompagne ce matin. Bon courage si vous travaillez, profitez si vous êtes à la maison, que vous êtes en repos déjà en week-end.
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0: Espèce de tout poil, le MAG, c'est le rendez-vous chaque semaine avec la SPA de la Haute-Vienne et la SPA de la Corrèze. Aujourd'hui, direction la Corrèze, avec Delphine qui nous attend. Bonjour Delphine.
3: Bonjour tout le monde.
0: On va parler de bandits dans quelques minutes, ce croisé labrador de 8 ans, magnifique. Vous pouvez voir sa photo, il est trop chou. Vous voyez sa photo directement sur la page Facebook ici Limousin. Juste avant de parler de bandits, parlons des portes ouvertes qui arrivent du côté de la SPA de la Corrèze. Delphine, c'est ce week-end, c'est ça?
3: Et oui, tout à fait. Donc, c'est le 13 et le 14 juin. On sera ouvert de 10h jusqu'à 17h.
0: Alors, qu'est-ce qu'on va retrouver dans ces portes ouvertes, concrètement?
3: Alors, vous allez retrouver, du coup, une buvette avec remplie de gourmandises, avec des crêpes, des gâteaux, des boissons. Il y aura également un escape game et aussi une grande tambola dont le tirage au sort aura lieu dimanche.
0: C'est l'occasion également de venir échanger, de venir vous voir, de venir discuter sur l'adoption, prendre des renseignements, pourquoi pas, parce qu'on le rappelle chaque semaine, mais c'est hyper important. L'adoption, c'est un geste fort, c'est un geste qu'on ne doit pas prendre à la légère. Donc, c'est peut-être le moment également de venir échanger avec vous, Delphine.
3: Et oui, tout à fait. Donc, il y aura toute l'équipe qui sera là pour vous présenter nos nombreux chiens, nos nombreux chats également qui vous attendent ce week-end. Donc, surtout, il ne faut pas hésiter à venir les rencontrer, à poser vos questions, et on sera enchantés d'y répondre.
0: Delphine, parlons maintenant de ce labrador, de Bandit, ce croisé labrador de 8 ans. Bandit, que vous nous avez envoyé des photos, vous parlez de lui, chien dynamique, toujours partant pour aller se balader, compagnon curieux. Exactement. Et enthousiaste. C'est comme ça qu'on le définit, Bandit.
3: Ah oui, Bandit, c'est vraiment un chien qui est rempli de joie de vivre. Il est toujours partant pour tout. Il est âgé de 8 ans, mais sincèrement, ça l'empêche pas d'être toujours partant pour faire n'importe quoi avec l'humain. Parce que sincèrement, Bandy est un chien qui est très très proche de l'humain. Il est toujours en recherche de caresses, d'attention, d'affection. Sincèrement, on se demande pourquoi il est encore là. Alors surtout, s'il vous plaît, ne vous fiez pas à son prénom, car c'est loin d'être un Bandy. Je préfère le préciser, bien au contraire.
0: Ouais, on voit tout de suite sur sa bouille, hein, sincèrement. Quand on voit la photo, on voit tout de suite le regard un peu joueur, un peu rieur. Pas de souci avec les autres chiens, c'est ça?
3: Alors exactement, donc Bandy s'entend avec les autres congénères. Il faudra bien entendu faire un petit test au refuge avec votre ou vos loulous, sans problème. Par contre, attention, parce que Bandy n'est pas du tout en accord avec les chats et les autres animaux, tout ce qui peut être volatile, etc. Il n'aime pas trop, voilà. Mais sinon, avec les autres chiens, ça s'entend bien.
0: Avec les enfants, aucun problème?
3: Avec les enfants, aucun problème. Avec les humains, non plus. Enfin, vraiment, là, pour le coup, Bandy, aucun problème là-dessus.
0: 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Merci Delphine d'avoir été avec nous.
3: Mais je vous en prie, merci à vous.
0: Et vous pouvez aller voir Bandit directement sur la page Facebook ici Limousin. On continue comme ça avec toute l'heure qui arrive. On a ces tendances en préparation, en chronique. Et puis l'horizon, Pierre Garnier, l'ancien candidat de l'émission Star Academy.
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0: Pierre Garnier avec l'horizon sur votre radio ici Limousin. Ici Limousin, testé pour vous, c'est maintenant.
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0: Et pour ce vendredi, on retrouve Stéphane Pigatou qui est avec nous pour son test du jour.
3: Aujourd'hui, ici Limousin a testé pour vous un bar à chat. Je suis dans un bar à chat à Limoges. Alors pourquoi je parle doucement? Parce que c'est justement tout le principe de ce lieu, c'est le calme, la tranquillité et les chats qui viennent se balader ici un petit peu partout. Je suis avec Héloïse, serveuse ici dans ce bar à chat. Once Upon a Cat. Bonjour.
4: Bonjour.
3: Alors, le principe de ce bar à chat, en gros, c'est, je le disais, c'est le calme, l'apaisement qui est amené par les chats. C'est ça vraiment la base du
4: oui,
3: concept.
4: Oui, c'est ça. Nos clients viennent essentiellement pour passer du temps avec les chats, pour les câliner.
3: Ils sont combien, là, ici?
4: Là, en ce moment, on en a 5. Équipe complète, ils sont 6.
3: Très bien. Alors, comment ça se passe? Là, moi, je suis rentré. Vous m'avez proposé une boisson à manger. C'est un petit peu le deuxième principe, on va dire, de ce bar, c'est salon de thé, quoi.
4: C'est ça, c'est salon de thé, totalement.
3: Qu'est-ce que vous proposez?
4: Surtout du sucré. Donc, ouais. On va avoir tout un tas de pâtisseries, des trucs.

0: De voir que quand ça se passe comme ça.
1: D'accord, donc il n'y a pas d'interdit finalement pour les chats. Est-ce qu'il y a des interdictions pour les personnes comme moi qui viennent ici boire un café, manger quelque chose?
0: Pour les chats, c'est leur royaume, donc ils font ce qu'ils veulent, c'est eux qui commandent ici. Pour les clients, alors ça on l'explique toujours un petit peu au début, quand on voit que c'est de nouvelles personnes, ou notamment des enfants, on explique qu'il ne faut pas les porter, qu'il ne faut pas trop les brusquer. On aimerait aussi que les personnes par exemple ne les réveillent pas s'ils dorment. Oui. Donc c'est bien parce que des fois ils font la sieste, et c'est vrai que c'est comme nous, on n'aime pas forcément être réveillés. Puis on leur explique d'aller tout doucement, de faire sentir la main des fois, de caresser, de ne pas les porter, de ne pas leur donner à manger. Globalement, ça reste des règles assez logiques de bien-être des animaux. Hein, donc ça se passe tout le temps très bien.
1: Ces chats-là, ils sont aux propriétaires de l'établissement, ou c'est des chats que vous avez récupérés peut-être par exemple à la SPA ou des choses comme ça?
0: C'est des chats qui viennent de la LDDA, qui
1: d'accord.
0: appartiennent au patron du coup maintenant. Mais à la base, c'est tous des petits chats errants qui ont été placés là dans le but normalement de les faire adopter. Mais comme ça se passait très bien pour eux, le patron a décidé de les adopter complètement et de les laisser ici. Mais on a eu d'autres adoptions justement depuis l'ouverture. Ça nous tenait beaucoup à cœur de faire ça. Et on en a fait... 30, quarantaine à peu près. Mais ça, c'est merveilleux quand on a des chats qui arrivent ici, qui sont un petit peu apeurés et qu'au final, on voit qu'ils s'ouvrent un petit peu au monde et qu'il y a des clients qui vont avoir un coup de cœur réciproque et qui vont les adopter et leur trouver un foyer. Ça nous remplit de bonheur parce qu'après, des fois, on a souvent des petites nouvelles aussi.
1: C'est très apaisant, c'est très reposant. Merci beaucoup. Vous êtes situé juste à côté de la place des Bancs à Limoges, c'est ça? Ici Limousin, à tester pour vous le bar à chat ici à Limoges, à côté de la place des Bancs. Et on valide.
2: Merci Stéphane Picato, apaisant, j'ai failli m'endormir tranquillement. Vive au Perleil avec Hélène Segarra tout de suite et Andrea Bocelli.

0: Hélène Segarra et Andrea Bocelli, 1996 pour Vivo Perley, Je vis pour elle, magnifique chanson qu'on a écoutée ce matin sur Ici Limousin.
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0: On continue avec nos rendez-vous, c'est tendance, tout de suite, le rendez-vous info et humour avec Muriel Giordan qui chaque jour décrypte une tendance qui raconte notre monde. Et ce matin, on s'intéresse à des amoureux de camions.
3: Oui, ce sont les truck spotters. Vous les avez peut-être déjà vus au bord des nationales, des autoroutes ou des ponts piétons en train de filmer ou prendre en photo des camions. Alors ce sont des sortes de paparazzi de la route, si vous voulez. Ils font comme les badauds au Festival de Cannes, capables de risquer une insolation pour un autographe de Virginie Efira, pour finalement n'apercevoir qu'un youtubeur inconnu au bataillon. Les truck spotters, eh bien c'est pareil, mais pour apercevoir un semi-remorque customisé, un camion original avec une peinture délirante. Tapez le mot truck spotting sur Facebook, Instagram, TikTok ou YouTube et vous allez voir combien de vidéos ou de photos apparaissent. Et tout ça, bah, ça a piqué ma curiosité. Alors j'ai décidé de contacter un truck spotter, Mathis, 21 ans, chasseur de camions sur l'A39 et la RN6. Et il est chauffeur routier, il habite en Côte d'Or à Arnay-le-Duc. Il partage cette passion sur ses comptes Instagram et TikTok qui s'appelle Matt Spotting.
4: Ma passion du truck spotting, elle m'est venue vraiment depuis tout petit. Je pense que c'est le fait d'avoir habité toujours dans un village sur le bord d'une grande nationale et de voir le défi, le camion toute la journée où forcément comme tous les gamins en passant sur le bord de la route avec papa maman, bah toujours le signe au conducteur routier, les coups de klaxon et tout, etc.
3: Donc si vous voyez comme ça au bord des routes des gens mitraillés avec leur smartphone ou appareil photo des camions, ce ne sont pas des fous mais des chasseurs de camions, des truck spotters. Et ce qui est génial, bah, c'est de voir les chauffeurs qui les klaxonnent comme ça toute la journée en guise de clin d'œil. C'est hyper bon esprit.
0: Et Muriel, on imagine que ces chasseurs de camions ne prennent pas en photo des poids lourds classiques.
3: Ah bah non, ils prennent les plus beaux de France. On connaissait les avions de chasse. Eh bah voici les camions de chasse. Ce sont eux qui intéressent les truck spotters, les plus originaux, les camions décorés selon un thème spécifique par exemple. Tiens Mathis, quelle a été ta plus belle prise, ta fierté?
4: C'est un cliché que j'ai pris il y a 2 ans à Blétrand dans le Jura, un rassemblement camion. C'était le dimanche, fin de journée, heure des départs. C'est un camion, un Scania Longline qui est peint sur le terme Transformers des transports beaux, avec un autre camion derrière décoré. Je trouve la photo juste magnifique et comme quoi, pas besoin d'un beau rayon de soleil pour faire une photo parfaite.
3: Et bien sûr, ces chasseurs de camions ont leur spot favori.
4: C'est le National qui a un raccourci et une économie d'argent pour les transporteurs sur l'axe Paris-Lyon, du coup sur l'ancienne RN6 à Arnay-le-Duc en Côte d'Or. Bah, j'ai toujours été servi avec les beaux camions, le défilé de camions qui passent toute la journée. Je me mettais tous les après-midi sur le bord de la route les mercredis.
3: Bref, photographier les beaux camions, bah, c'est de plus en plus tendance. Les autoroutes et les nationales vont bientôt attirer plus de paparazzi que la croisette.
0: Merci beaucoup Muriel, à suivre Indochine avec l'aventurier.
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0: Retour en 1982 avec ce titre d'Indochine, l'aventurier. Je pense que toutes les personnes qui nous écoutent ont déjà dansé à un moment sur l'aventurier d'Indochine. Ça fait partie de ces chansons mythiques de la chanson française. 10h59, on se rapproche des 11h et forcément on se rapproche des infos.
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0: 11h à la montre, merci d'être avec nous sur Ici Limousin. Les infos, Alain Ginestet, un premier feu de végétation important en Limousin.
2: Un feu de récolte, oui, qui a ravagé 15 hectares hier après-midi sur la commune de Peyrade-Bellac. 24 pompiers ont été mobilisés. Le feu a été maîtrisé vers 21h. C'est l'incendie le plus important de ce printemps en Haute-Vienne. Un autre feu a eu lieu du côté de Droux. Là, ce sont 2 hectares d'herbes sèches, d'arbustes et de broussailles qui ont été léchés par les flammes. 12 pompiers sont intervenus sur ce sinistre. Info à retrouver sur ici.fr. En Corrèze, les cours ont repris normalement ce matin au collège et lycée Cabanis, évacué hier après-midi suite à une fausse alerte à la bombe. Sur le coup de 16h, la fouille de l'établissement n'a rien donné. D'après le parquet de Brive, plusieurs établissements français ont reçu hier après-midi ce genre de menaces, de fausses alertes donc à la bombe. Les obsèques de la petite Liana, tuée il y a une dizaine de jours dans le Gers, auront lieu cet après-midi à Fleurance, dans la commune où elle était scolarisée. Des obsèques dans la plus stricte intimité selon le vœu de la famille. Les obsèques de Bernadette Chirac ont lieu aujourd'hui à Paris. La veuve de l'ancien président de la République, Jacques Chirac, est décédée vendredi dernier à l'âge de 93 ans. En Corrèze, c'est dimanche qu'une cérémonie religieuse aura lieu en matinée dans sa commune de Corrèze. Puis un hommage amical au domaine de Sédière aura lieu l'après-midi. C'est sur la commune de Clairgoux. Puis on apprend ce matin la disparition du chanteur Franck Michael, chanteur italo-belge qui était connu pour ses nombreuses chansons d'amour comme notamment « Toutes les femmes sont belles ».
0: Les locaux du lycée Raoul Dautry à Limoges sont sous surveillance.
2: Un enseignant à la retraite est décédé d'une leucémie foudroyante il y a quelques semaines et d'autres cas de maladie interpellent parmi ses anciens collègues pour des pathologies similaires ou des cancers. Des investigations poussées vont être lancées dans l'établissement la semaine prochaine. Il vendait des médicaments à l'unité. 2 pharmaciens de Sornac en Corrèze écopent d'une interdiction d'exercer de 6 mois, dont 4 avec sursis. Décision du conseil de l'ordre des médecins de Nouvelle-Aquitaine qui passent mal d'ailleurs pour eux. Les 2 professionnels jugent irresponsable de continuer à vendre des médicaments par boîte dont une partie est souvent gaspillée et alors il faut faire des économies pour la sécurité sociale. Un mot de sport et de cyclisme avec la Haut-Viennoise Olivia Onesti qui dispute aujourd'hui une manche de Coupe du Monde en Autriche. C'est un short track de cross-country en fin d'après-midi à 17h30. Première course avant un nouveau rendez-vous dimanche. Et pour la météo, ça y est, le soleil s'installe, la chaleur arrive.
0: Je vais vous appeler Patte de Lapin.
2: Parce
0: qu'à chaque fois que je fais une émission avec vous aux infos, il fait beau.
2: C'est mon côté rayonnant.
0: La patte de lapin. Alain Ginestet. La météo donc de votre journée sur votre radio ici Limousin avec le soleil qui effectivement fait son apparition tranquillement au cours de la matinée qui va s'installer sur la Corrèze et la Haute-Vienne. Déjà 18 degrés ce matin à Saint-Germain-les-Belles, 19 à Limoges, jusqu'à 20 degrés dans le nord du département. En Corrèze, même schéma, le soleil qui arrive tranquillement, 18 à Égletton, 20 à Brive, 21 à Tulle. Le soleil en place cet après-midi, thermomètre qui va afficher 25 à Ambazac, 26 à Saint-Victurnien, les maximales en Corrèze, 27 à Tréniac et Messac. Week-end ensoleillé prévu, ça c'est la bonne nouvelle. Vous pouvez prévoir d'ores et déjà les balades, allez vous promener, les repas entre amis à l'extérieur, ça c'est chouette. Toujours de belles températures, on va être autour des 25 degrés sur une grande majorité de la Corrèze et de la Haute-Vienne avec des pics jusqu'à 30 degrés.
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0: Est-ce qu'on jouerait pas ensemble dans quelques instants? Est-ce qu'on se ferait pas un petit instantané jusqu'à midi ensemble pour vous offrir des cadeaux? Est-ce qu'on n'écouterait pas un petit titre de Marc Lavoine également pour une biguine avec toi et puis toutes les infos après?

0: 11h07, Marc Lavoine pour une begin avec toi. Peut-être que vous rentrez du marché, vous avez été faire les courses en train de préparer en cuisine le repas de ce midi. En tout cas, nous, on va jouer ensemble. Ça, c'est une certitude à l'instantané.
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0: L'instantané qui démarre, on se donne rendez-vous. Vous connaissez un instantané, comment ça fonctionne. On va quand même vous rappeler les règles du jeu. Je vais vous donner une date. Je vais vous donner un événement. La date va tomber, hop, on tourne, on tombe sur la date. C'est la roue du temps, entre guillemets. On peut l'appeler comme ça. Il y a maître du temps dans Fort Boyard, bah là, c'est la roue du temps. Vous tombez sur une date, un événement. Vous me dites si cet événement, il s'est déroulé avant, après ou pile poil par rapport à la date qui va être donnée par la roue du temps. Voilà, c'est assez simple. Si vous trouvez la bonne réponse, vous repartez avec un cadeau. Si vous ne trouvez pas la bonne réponse, malheureusement, c'est perdu, mais vous pouvez rejouer. Ça, il n'y a pas de souci. Donc, les règles sont simples. Je vous donne un événement, on tourne la roue du temps, on tombe sur une date avant, après, pile poil. Vous nous appelez maintenant au 05 55 34 5000. Alors, qu'est-ce qu'il y a à gagner? Il y a des places pour le festival 1001 notes, il y a des radios FM portables, il y a des t-shirts également à gagner. Voilà, n'hésitez pas. 05 55 34 5000 et on joue juste après Words, The Christians.

0: The Christians avec Words à 11h13. Ici Limousin vous accompagne ce matin une nouvelle fois. Ravi d'être avec vous dans votre radio, à la maison, dans votre voiture. On vous accompagne au boulot, on vous accompagne. Vous êtes peut-être en train d'aller chercher les enfants à l'école également. On est avec vous et on joue surtout à l'instantané.
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0: On vous rappelle les règles du jeu. Je vous donne un événement qui s'est passé, que ce soit national, international, local. Vous tournez la roue du temps, vous tombez sur une date et ensuite vous me dites si cet événement s'est déroulé avant, après ou pile poil par rapport à la date sur laquelle vous tombez. On accueille Sébastien qui est avec nous à Monceau sur Dordogne. Bonjour Sébastien.
2: Bonjour.
0: Ça va ce matin Sébastien ?
2: Ça va très bien, merci.
0: Le repos, le boulot, c'est quoi le programme de ce vendredi ?
2: Et hier c'était boulot, aujourd'hui c'est repos, et demain c'est reboulot.
0: Vous bossez dans quoi, Sébastien ?
2: Je fais les marchés, j'ai une partie traiteur et j'ai une boulangerie aussi.
0: Ok, super, et vous êtes, vous allez sur quel marché ? C'est le moment, parlez un petit peu de vous, dites-nous tout.
2: Mais Argentasser d'Ordogne, à côté okay. de chez moi. Saint-Céré dans le Lot, et Marciac la Croisie, Haute Corrèze.
0: Et vous proposez quoi sur les marchés ?
2: Déjà toute la gamme de pain.
0: Ok, super.
2: Voilà, et après, tout ce qui est jambon braisé, paella, tête de veau.
0: Oh là là là là, vous me donnez... Oh, bon, bon, bon. 11h, à 11h15, c'est pas bien de faire ça, Sébastien, parce que là, vous me donnez faim. C'est pas
2: c'est
0: bien.
2: Cruel.
0: C'est cruel. Exactement, c'est cruel. Bon, Sébastien, on va jouer ensemble. Vous allez tourner la roue du temps, on va tomber sur une date, et je vais vous donner un événement, vous me direz si c'est avant, après ou pile poil, ok ?
2: Ok.
0: Allez, ouais. La roue qui tourne, et vous me dites stop quand vous voulez.
2: Stop.
0: Alors...
1: 1970.
2: Sébastien. Oh, j'étais pas né.
0: Vous n'étiez pas né, Sébastien ? 1970.
2: 72.
0: Ah, pas loin. Sébastien, je vais vous donner un événement. Alors, si vous, vous avez écouté la radio ce matin ou pas, Sébastien ?
2: Non, j'ai pas eu le temps du tout.
0: Mince, parce que la question que je vais vous poser, elle a un rapport avec quelque chose dont j'ai parlé ce matin entre 9h et 10h. Mais peut-être que vous aurez quand même la réponse. Est-ce que vous connaissez la fête des ponts à Limoges, même si vous êtes du côté de Monceau sur Dordogne ?
2: Ça me dit quelque chose, oui.
0: C'est une grande fête dans un quartier historique de Limoges avec les ponticots. Et donc cette fête se déroule au mois de juin et ça va être ce week-end, ça commence aujourd'hui. 1970, est-ce que la première fête des ponts à Limoges s'est déroulée avant 1970, après 1970 ou pile poil en 1970, à votre avis, Sébastien ?
2: J'y vais au pif, je vais dire pile poil.
0: Pile poil 1970, on vérifie. Malheureusement, Sébastien, c'était avant, c'était en 1906 avant. La première.
2: Ah oui, quand même.
0: Ah oui, c'était. On n'était pas né en 1906.
2: Ah non.
0: Non, on n'y était pas. 1906 pour la première, elle s'est arrêtée pendant la guerre, elle est revenue par la suite. Voilà, il y a eu des arrêts entre temps, et puis là, sous sa forme actuelle, ça a redémarré dans les années 80. Mais la première en tant que telle, la fête au niveau des ponticots, c'était en 1906. Désolé, Sébastien.
2: C'est pas grave.
0: Merci d'avoir joué avec nous. Vous rejouerez sans problème. Et bon courage sur les marchés. Hein. Bon courage.
2: Oui, merci.
0: On vous retrouve demain, Sébastien ?
2: Demain, non, c'est à la boulangerie demain.
0: À la boulangerie directement. Donc, qui est à Monceau ?
2: Oui, tout à fait.
0: Et ben, on vous retrouve. Merci, Sébastien, d'avoir joué avec nous. Et bon courage.
2: Merci, au revoir.
0: À bientôt, Sébastien, qui a joué avec nous. Donc, la fête des ponts à Limoges, première fête des ponts en 1906. Et je le rappelle, c'est ce week-end. Ça commence aujourd'hui et c'est jusqu'à dimanche. Un magnifique événement qui se déroule durant le mois de juin. On va rejouer ensemble dans quelques instants. Ne vous inquiétez pas. 05 55 34 5000. Appelez-nous là, maintenant. 05 55 34 5000 pour jouer à l'instantané à 11h17. Le petit pêcheur, tout de suite.

0: Manon Lisa avec le petit pêcheur. On joue à l'instantané 05 55 34 5000. C'est maintenant qu'il faut appeler. Appelez-nous tout de suite là au standard pour jouer avec nous dans quelques instants pour peut-être partir avec un cadeau offert par votre radio ici Limousin. 05 55 34 5000. On vous attend.
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0: Le groupe britannique qu'on adore, formé en 1969, star dans les années 80, c'était Supertramp sur Ici Limousin. On joue à l'instantané.
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0: Et qui est-ce qu'on accueille à 11h25? On accueille Mathilde à Arnac-Pompadour. Bonjour Mathilde.
2: Bonjour.
0: Ça va Mathilde?
2: Oui, ça va, merci, et vous?
0: Ça va très bien, très très bien. Quand on est à l'antenne comme ça avec vous, ça va toujours. Qu'est-ce que vous faites aujourd'hui à Arnac-Pompadour, Mathilde? C'est le repos, c'est le boulot, c'est de la balade, c'est quoi?
2: Non, c'est le boulot. Bientôt la pause de midi.
0: Ok. Qu'est-ce qui est prévu pour le week-end, Mathilde?
2: Petit vide-grenier à Concelles demain matin.
0: Parfait, ok. On vous retrouve donc du côté du vide-grenier. Mais avant, vous allez jouer avec nous, Mathilde, à l'instantané. Je vous rappelle les règles. Vous allez tourner la roue du temps. Vous tombez sur une date, je vous donne un événement. Et ensuite, vous me dites si cet événement s'est déroulé avant, après ou pile poil par rapport à la date donnée par la roue du temps. On est d'accord, Mathilde? Tout est ok pour vous?
2: Tout est ok.
0: Allez, c'est parti. Roue du temps qui tourne et vous me dites stop quand vous voulez. Allez, on découvre.
1: 1998,
0: Mathilde, je vais vous donner un événement et vous me dites s'il s'est déroulé avant, après ou pile poil. Mathilde a démarré hier soir du côté du Mexique, des États-Unis et du Canada, la Coupe du Monde de football. Vous avez peut-être suivi, pas du tout?
2: Oui.
0: Le Mexique a gagné contre l'Afrique du Sud hier, en match d'ouverture. Il y avait un match également cette nuit, la France va jouer dans quelques jours, et donc on va revenir sur un événement Coupe du Monde. France-Brésil, finale de la Coupe du Monde. Les Bleus champions du monde pour la première fois, est-ce que c'était avant 98, après 98 ou pile poil en 98? Votre réponse?
2: C'était pile poil en 98.
0: C'était pile poil en 98. Bravo Mathilde. Vous vous rappelez où vous étiez pour cette finale ou pas du tout?
2: J'avais 2 ans. Donc
0: forcément compliqué de s'en rappeler. C'est plus compliqué. Mais c'est vrai qu'on essaye de se remémorer comme ça les événements, mais c'était bien. Je crois que c'était en juillet, ça c'est sûr. Mais je crois que c'était un 14 juillet, même 98, la finale de la Coupe du Monde en France avec les 2 buts de Zinedine Zidane. Vous venez de gagner un t-shirt Ici Limousin. T-shirt blanc Ici Limousin. Voilà Mathilde.
2: Ok, super, merci.
0: Mathilde, dernière petite question, quelle est votre radio locale en Limousin?
2: J'aime bien Radio Pac.
0: Alors, vous pouvez dire aussi Ici Limousin, ça m'arrangerait si vous voulez.
2: Ici Limousin.
0: On la refait. Alors, Mathilde, quelle est votre radio locale en Limousin?
2: Ici Limousin.
0: Bravo, vous êtes parfaite. Merci beaucoup Mathilde, bonne journée.
2: Bonne journée.
0: Restez bien au téléphone, on va vous expliquer comment récupérer votre cadeau. Nous on va continuer à jouer dans quelques instants. 05 55 34 5000. Appelez-nous, on a d'autres cadeaux pour vous à vous offrir. Vous nous appelez au standard et puis on joue à l'instantané. Pour le moment c'est Jeanne Masse avec Johnny.

0: C'était Jeanne Masse avec Johnny, l'instantané qui continue jusqu'à midi. 05 55 34 5000 pour jouer, c'est maintenant que vous devez appeler au standard.
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0: On parle du festival Mille et Une Notes, créé en 2005, l'association Mille et Une Notes qui propose une nouvelle approche de la musique classique qui est associée à d'autres styles, d'autres univers musicaux. L'idée, c'est de pouvoir attirer différents publics vers la musique classique. Et chaque année, en juillet, Mille et Une Notes organise le festival Mille et Une Notes. Alors là, il y a plein de choses qui vont se dérouler. Vous pouvez aller sur le site internet festivalmilleetunenotes.com. Mais si on va dans la programmation, par exemple, on va avoir le mardi 14 juillet une garden party du côté de la chapelle Saint-Martin. On aura du rap symphonique également, ça sera le mercredi 15 juillet. Le 16 juillet, on aura un concert de Bach au hip-hop. Donc vous voyez, c'est hyper éclectique. Il y a plein de choses, vous allez pouvoir découvrir plein d'univers différents qui sont mêlés à la musique classique et puis découvrir des artistes exceptionnels également. Le festival Mille et Une Notes donc.
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0: 05 55 34 5000 pour jouer ensemble à l'instantané. Vous nous appelez, c'est maintenant. 05 55 34 5000 pendant qu'on écoute Axel Red, ma prière.

0: Axel Red.
1: C'était Ma Prière, ici Limousin, 11h39.
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1: Et vous le savez, jusqu'à midi, on joue ensemble. On joue pour vous offrir des cadeaux. Vous appelez au 05 55 34 5000. L'instantané, c'est simple. Vous connaissez maintenant. On joue depuis le début de la saison ensemble. Vous arrivez sur l'antenne, vous faites tourner la roue du temps. Vous tombez sur une date, je vous donne un événement. Vous me dites si c'est avant, après, pile poil. Et si vous tombez sur la bonne réponse, vous repartez avec un cadeau. On accueille Christian. Bonjour Christian.
3: Bonjour à vous tous.
1: Ça va Christian?
3: Vous enlevez tout ce qui ne va pas, c'est la pleine forme.
1: Ah, super. Bon, vous êtes à Palis, c'est ça?
3: Exactement.
1: Et comment ça va à Palis? Il fait beau ce matin?
3: Oui, il fait beau. Pas trop chaud, mais le soleil est là.
1: C'est vrai que ça va. Au niveau, on est autour de 19 degrés ce matin, c'est encore tenable, j'ai envie de vous dire. C'est le temps un peu idéal.
3: 19 degrés, mais pas chez nous. Hein.
1: Ah oui, il fait moins?
3: Oui, nettement.
1: C'est vrai, il fait moins à Palis?
3: Ah oui.
1: Qu'est-ce que vous avez prévu aujourd'hui, Christian?
3: Eh bien, si tout se passe bien, je vais regarder le nouveau. Enfin, c'est plus le tour du. Ah, mince. Pour les jeunes.
1: Alors, le tour. Quel tour? C'était quel tour?
3: C'est Auvergne, maintenant, c'est Auvergne.
1: Ah, Auvergne-Rhône-Alpes. Anciennement, voilà. Le critérium du Dauphiné libéré, c'est pas ça?
3: Voilà.
1: Mais oui.
3: C'est pour les jeunes à l'origine.
1: Et bien, bien sûr. Et puis en plus, on a quand même on est en Limousin, une terre de vélo, une terre de cycliste, avec Poupou, forcément, avec Lucho, qui a été champion du monde. Et puis bah, là, on a quand même. Comment?
3: Oui.
1: Vous acquiescez, merci beaucoup, Christian. Et puis on a quand même un grand espoir français, Paul Sexas, qui va arriver sur le Tour de France, Christian.
3: Oui, mais là, je crois bien que ce gamin, ils vont me le détruire.
1: Oh là, bah, vous savez quoi, on va vous rappeler un jour pour une émission sport, Christian, et on fera un débat avec vous.
3: Oui, parce que là, bon, enfin bref. Bon,
1: on verra ça cet été, sur le passage. Nous, on sera sur l'étape avec ici Limousin, entre Malemort et Ussel. L'étape 100% corrézienne pour le Tour de France.
3: Mais vous pourrez m'appeler, je vous dirai ce que j'en pense.
1: Eh bien voilà, on vous appellera, on fera un point avec vous, Christian, c'est génial. On va jouer pour le moment, ensemble, à l'instantané. On tourne la roue du temps, je vous donne un événement, vous me dites si c'est avant, après ou pile poil. La roue qui part et vous me dites stop quand vous voulez.
4: Il n'y a pas 20 ans de temps. 1972.
1: Christian.
3: J'avais 20 ans.
1: Vous aviez 20 ans. En 1972, je vais vous donner un événement qui s'est déroulé. Vous allez me dire si cet événement s'est déroulé avant, après ou pile poil en 1972. D'accord?
3: Entendu.
1: Allez. Vous êtes déjà venu un petit peu sur Limoges ou pas, Christian?
3: Oh oui, quand j'étais un poil plus jeune.
1: Un poil plus jeune, donc il y a quoi? Il y a 2-3 semaines? Un petit peu plus.
3: Ans, oui.
1: Est-ce que vous êtes déjà venu au Hall Central de Limoges?
3: Non.
1: Bon, on va essayer quand même. L'inauguration des Halles Centrales de Limoges, est-ce que c'était... Non, pas l'inauguration, pardon, je vous dis une bêtise. Le moment où les Halles Centrales ont été classées monuments historiques. Pardon, autant pour moi. Est-ce que c'était après 72, avant 72 ou pile poil en 72? Le moment où les Halles Centrales de Limoges ont été classées monuments historiques. À votre avis?
3: Là, c'est une colle, je vais aller au pic. Je vais dire avant
1: 1972, selon vous?
3: Oui.
1: Malheureusement, Christian, j'ai une mauvaise nouvelle, parce que c'est en 1976.
3: Ah ben voilà.
1: C'était après.
3: D'accord.
1: Je suis désolé, Christian.
3: Ah ben, on reviendra.
1: Bah bien sûr, vous reviendrez nous voir, et puis on reparlera de vélo, si vous voulez.
3: Oui, absolument.
1: On refera un point ensemble.
3: Ils vont le détruire, ce gamin.
1: Bon, on verra avec l'espoir français Paul Sexas qui sera au départ du prochain Tour de France. Merci beaucoup d'avoir joué avec nous, Christian.
3: Eh bien, merci à vous et bonne journée à tous.
1: J'ai une dernière petite question pour vous. Quelle est votre radio locale en Limousin?
3: Ben maintenant, c'est ici Limousin.
1: Ben oui, merci Christian, bonne journée.
3: Avant, c'était France Bleu, mais bon.
1: Ah, vous suivez, vous êtes un fidèle parmi les fidèles, Christian.
3: Oula, matin à 5h, j'ai déjà la radio.
1: Oh là là là là. Donc vous suivez tout le monde, Jean-Claude Boulesté, Régis Mazabro, Pascal, tout le monde?
3: Oui.
1: Vous les connaissez?
3: Alors maintenant, je les suis à la télé.
1: En plus?
3: Oui, parce que je marre, je cherche les mimines de tous les gens.
1: Ah, très bien. Et vous n'étiez pas déçu quand vous avez vu l'image?
3: Non. Il y a des mimines qui sont marrantes.
1: Bon, bah, très bien. Merci Christian, belle journée à Palis. À bientôt.
3: Et bien, bonne journée à vous tous.
1: On continue à jouer ensemble, 05 55 34 5000. C'est l'instantané.
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0: Slimane et Claudio Capéo, deux anciens candidats de l'émission The Voice, c'était chez toi.
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0: Et on va jouer une dernière fois à l'instantané avec vous, du côté de Condat-sur-Vienne. C'est Martine qui nous attend. Bonjour Martine.
2: Et bonjour tout le monde.
0: Ça va Martine?
2: Ça va très bien.
0: Alors, quel est le programme de ce vendredi, Martine?
2: Lecture.
0: Vous êtes sur quoi flamme, en ce moment en lecture?
2: Lecture, flamme, dans la chaise longue.
0: Ok.
2: Un peu de parasol, un peu de protection 50. Et puis, une petite soirée entre voisins.
0: C'est bien, c'est pas mal.
2: C'est pas mal.
0: C'est un bon programme avec le soleil.
2: C'est un bon programme. Voilà, exactement.
0: Est-ce que je peux passer? Je suis pas loin de Condat.
2: Alors, vous pouvez passer. Hein. Vous descendez la rue du Puitrin. Là,
0: ok, très bien.
2: Avenue de la Révolution.
0: Très bien, j'y suis.
2: Et puis alors, au premier rond-point sur la route de Nexon, à gauche et à gauche.
0: Ok, parfait.
2: À droite et à droite.
0: Je klaxonne en arrivant, ce sera moi. Hein. Vous inquiétez
2: d'accord,
0: pas, Martine.
2: On est en impasse, il n'y a pas de souci.
0: Bon, parfait, super. avant, on va jouer ensemble. Martine, à l'instantané, on va tourner la roue du temps et on va essayer de vous offrir un cadeau. Si vous trouvez la bonne réponse, bien entendu. On tourne la roue, vous me dites stop quand vous voulez, Martine.
2: Alors, stop.
0: Alors.
3: 1980.
0: Est-ce que c'est une date qui vous parle, Martine?
2: Oui, je travaillais. Voilà, j'étais encore toute jeunette.
0: Oh, vous êtes toujours jeune, Martine.
2: Je travaillais, puis je pense que j'allais danser quelque part en région parisienne.
0: Vous faisiez un petit peu de route quand même pour aller danser, Martine. Il n'y avait pas plus
2: près. Non, mais j'étais en région parisienne.
0: Ah oui, d'accord, ok, parce que bon, ça faisait Condat, c'est un petit peu loin.
2: Oui, oui.
0: Bon, je vous donne un événement, vous me dites si c'était avant 1980 ou après 1980.
2: D'accord.
0: Celui-là, je vous fais peut-être un petit cadeau, Martine. On va voir.
2: Bon.
0: 1980, donc, l'homme a marché sur la Lune pour la première fois. Est-ce que c'était avant 80, pile poil, ou après 80?
2: Je crois que c'est en 69, donc c'est avant.
0: Bravo Martine, vous pourriez avoir double cadeau parce que vous aviez la date exacte. C'était effectivement en 1969, le premier homme a marché sur la Lune. Je crois que Maximilien, on a le son de l'homme qui a marché sur la Lune.
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0: Alors par contre Martine, je suis désolé, j'ai eu 5 en anglais. Donc si vous pouvez faire une traduction à ma place, ça m'arrangerait.
2: Grand pas pour l'homme. Un pas pour l'homme, un grand pas pour l'humanité.
0: Un petit pas pour l'homme, un grand pas pour l'humanité. C'est ça. Merci.
2: On n'était pas loin. On était à ça.
0: On va aller voir ce que vous avez gagné comme cadeau, parce que c'est quand même ça qui nous intéresse. On discute, Martine.
2: J'aimerais bien la radio, vintage.
0: J'ai autre chose, qui est pas mal aussi.
2: Bon.
0: Est-ce que vous aimez la musique classique?
2: Eh bien, je ne serai pas là, c'est pour ça.
0: Vous n'êtes pas là, parce que j'allais. Vous savez déjà le cadeau que je vais vous offrir, Martine?
2: Non, mais j'ai entendu ce matin.
0: Parce que là, j'avais des places pour le festival Mille et Une Notes, Nathalie Dessé, chante Broadway, c'est le 17 juillet prochain.
2: Ben oui, mais je suis pas là.
0: Bon, on va voir.
2: En vacances.
0: On va voir comment on peut s'arranger. Vous voyez avec Sabine, c'est Sabine qui décide. Hein. Moi, vous savez, c'est Sabine qui répond, c'est Sabine qui décide. Moi, je ne suis rien. Moi, je ne fais que parler dans un micro. Donc, il va falloir être gentil avec Sabine, c'est tout. Bon, Martine.
2: Mais tout le monde est très gentil.
0: Mais bien sûr. J'ai une dernière question à vous poser, Martine.
2: Oui.
0: Quelle est votre radio locale en Limousin?
2: Ben, c'est ici Limousin.
0: Merci.
2: Depuis très, très, très longtemps, parce que le matin, quand j'allais travailler, il y avait encore le truc de la brosse à dents, là, quand il fallait retrouver. J'étais toujours sur le long de la Vienne, là, pour aller rejoindre la place de Nidussou. Et je ne trouvais pas souvent hein, quand
0: alors
2: matin, il y avait un jeu comme ça. Vous vous souvenez de ça?
0: De la brosse à dents?
2: Oui, le jeu de la brosse à dents.
0: Alors, faut peut-être plus voir avec Jean-Claude Boulesté, Martine, parce qu'il a quand même le double de mon âge, Jean-Claude Boulesté, donc je pense que lui s'en rappelle. je pense que lui peut s'en rappeler. Bon, en tout cas, merci beaucoup d'avoir joué avec nous, Martine.
2: Merci, bonne journée à vous.
0: Ne raccrochez pas, vous allez échanger avec Sabine qui va vous récupérer. Oui. Merci Martine à Condat-sur-Vienne.
2: Merci beaucoup. Merci.
0: Belle journée et bonne fête avec les voisins ce soir. Nous, on va s'arrêter là pour le jeu, pour aujourd'hui. Bien sûr, on rejouera la semaine prochaine à l'instantané. On va jouer ce week-end également au bruit qui court. On va avoir plein de choses. On a encore plein de cadeaux pour vous. J'espère qu'il va nous rester des radios portables parce que je crois que Martine veut récupérer toutes les radios portables de la station. On verra. On va faire le point, on va checker. Et on verra. 11h53, bon appétit si vous...

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4: Et on passe un bon moment avec les Jackson 5 tout de suite, c'est ABC.

0: Si vous avez envie d'un titre qui vous donne le sourire, c'est parfait. The Jackson 5 avec ABC pour terminer cette heure.
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0: Vendredi 12 juin, il est midi, très bientôt. Et à midi, on fait le point sur les infos. Alain Ginesté, à la une, deux pharmaciens de Haute-Corrèze vont devoir fermer leurs officines quelques semaines.
2: Motif, ils avaient vendu des médicaments à l'unité et la sanction administrative qu'ils avaient eue vient d'être confirmée en appel. Elisa Castanier à Bujat et Antoine Priou à Sornac écopent d'une interdiction d'exercer de 6 mois, dont 4 avec sursis. Incompréhensible à leurs yeux au moment où il faut éviter le gaspillage et protéger les comptes de la Sécu. Du coup, Antoine Priou assume.
3: On l'avait fait pour des raisons qui nous paraissaient légitimes. C'est quand même une pratique qui est largement répandue en Europe et ailleurs dans le monde. Hein. Et petit à petit, la France va devoir s'y mettre pour des raisons évidentes d'accès aux ressources et de diminution de l'économie liée au gaspillage. Hein. Pour rappel, la Cour des comptes avait chiffré ça à 1,7 milliard d'euros, le gaspillage. Ça représente 17 années de dons au Téléthon, quasiment 20% du budget de la justice. Donc on va devoir aller sur cette question-là. Et nous, ce qu'on dénonce, c'est plutôt que ça relève plus d'une procédure bâillon. Depuis des années, on est des innovateurs de terrain pour essayer de transformer le modèle économique des officines. Et on pense que c'est pour ça que la sanction est restée très sévère.
2: Interview Philippe Graziani, ici Limousin en Corrèze, et sujet à retrouver sur ici.fr.
0: Un premier feu de végétation important, Limousin.
2: C'était hier après-midi et hier soir, un feu de récolte qui a ravagé 15 hectares sur la commune de Peyrade-Bellac. 24 pompiers ont été mobilisés sur le sinistre. Le feu a été maîtrisé vers 21h. C'est l'incendie le plus important depuis ce printemps en Haute-Vienne. Un autre feu a eu lieu du côté de Droux. Là, ce sont 2 hectares d'herbes sèches et de broussailles qui ont été détruits par les flammes. Sujet là aussi à retrouver sur ici.fr. Les obsèques de la petite Liana, 11 ans, tuée il y a une dizaine de jours dans le Gers, auront lieu cet après-midi à Fleurance, dans la plus stricte intimité, comme le veut la famille, tandis que d'autres communes gersoises rendront hommage à la fillette. Les obsèques de Bernadette Chirac auront lieu aujourd'hui à Paris, avant une journée d'hommage qui est prévue en Corrèze, notamment dimanche après-midi au domaine de Sédière. À Brive, les cours ont repris normalement ce matin au collège et lycée Cabanis. L'établissement avait dû être évacué hier après-midi sur le coup de 16h suite à une alerte à la bombe qui s'est révélée fausse. La fouille de l'établissement n'a rien donné. La procureure de Brive a indiqué que plusieurs établissements de France avaient été victimes de mêmes alertes et fausses alertes à la bombe.
0: À propos de collège, la cantine fait sa cuisine.
2: C'est le nom de cet ouvrage édité par le département de la Haute-Vienne et qui sera distribué dans les prochains jours aux élèves de 4e des 30 établissements gérés par le département. Et à l'intérieur, 30 recettes, une par établissement, réalisées par le chef de cuisine. Des recettes qui font la part belle aux produits locaux et de saison, Michael Chailloux.
4: Parmi les recettes...
5: Moi, j'ai fait la cassolette de la mer.
4: Celle de Jérôme Brousseau, chef de cuisine au collège Jean Rebiédil.
5: Pour ceux qui mangent pas de viande, et puis aussi pour les amoureux de la mer, on a essayé justement de se lancer dans une recette un peu plus méditerranéenne.
4: Car oui, un chef cuisinier comme lui, ça ne fait pas couvrir des boîtes et servir des grosses louches de produits industriels.
5: Ah non, pas du tout. Cette semaine, j'ai fait visiter mes cuisines à des sixièmes, là, j'ai eu cette question et du coup, je leur ai fait voir ma réserve sèche. Et en fait, oui, bien sûr, en collectivité, on a des boîtes. Mais ça reste en petite quantité et puis c'est surtout plus de l'assaisonnement ou du condiment.
4: Les chefs cuisiniers travaillent d'ailleurs avec des produits locaux et ils travaillent leurs recettes avec une diététicienne, Karine Bouvier.
6: Je dirais que je réajuste. Il y a 20 jours de menu de données, et sur ces 20 jours de menu, des fois je change juste une ou deux composantes.
4: Et c'est pour ça que ce livre est important, pour redorer le blason de ce métier, explique Jean-Claude Leblois, ancien principal de collège à Châteauneuf-la-Forêt et président du département de la Haute-Vienne.
7: Être chef cuisinier dans un collège, c'est pas tout à fait la même chose que d'être chef cuisinier peut-être dans un grand restaurant, mais quelle est la satisfaction que l'on a de pouvoir donner du réconfort à nos collégiens. Il n'y a pas mieux.
4: Le livre sera distribué aux élèves de 4e et peut-être suscitera des vocations parmi eux.
2: Il faut retrouver sur ici.fr. Et puis on a appris ce matin le décès du chanteur Franck Michael.
8: Toutes les femmes sont belles.
2: Il était connu pour ses chansons d'amour comme celle-ci, Toutes les femmes sont belles. Il a succombé à un cancer foudroyant. Il avait 79 ans.
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2: Ce vendredi est la journée du retournement. Ça y est, le soleil est là et la chaleur s'installe.
0: Exactement, météo estivale sur la Corrèze et la Haute-Vienne. Déjà 18 degrés ce matin à Saint-Germain-les-Belles, 19 à Limoges, jusqu'à 20 degrés dans le nord du département, 18 à Aigleton, 20 à Brive et 21 à Tulle. Le soleil qui s'installe, effectivement, le thermomètre qui affiche 25 à Ambazac et 26 à Saint-Victurnien, 27 pour les maximales du côté de Messac. La très bonne nouvelle, c'est qu'effectivement, le soleil va s'installer sur la durée, va s'installer ce week-end autour des 25 degrés sur une large partie de la Corrèze et de la Haute-Vienne, et on ira même jusqu'à 30 degrés sur certains pics. 12h05, belle journée à l'écoute d'ici.
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10: Bonjour la France, j'espère que tu vas bien la France. Tu vas forcément bien puisque c'est vendredi, c'est le week-end. Moi, je vais super bien parce que bon, évidemment, j'ai tous les candidats qui vont jouer pour moi. C'est voilà, ça va Éric Bastien?
11: Bah écoutez, pas vraiment, hein, surtout avec cette présentation merveilleuse. J'en ai pas mis un dedans de la semaine. Je suis dégoûté.
10: Eh oui, eh
11: mais je
10: oui.
11: suis quand même content parce que je suis en Damidolandie.
10: Donc,
11: Je me réjouis d'être dans ce pays de l'amour.
10: Ah, le pays de l'amour et de la joie. Ah, on a quand même 650 demandes, hein. Donc on est un petit pays, mais
11: on
10: est
11: bien. Rejoindre.
10: Pour nous rejoindre.
11: Eh oui.
10: Alors, je rappelle que le premier prix aujourd'hui, c'est un séjour pour deux personnes à l'occasion de la 65e édition du Mondial La Marseillaise à Pétanque. Alors, vous allez direction la cité phocéenne, vous dormirez à l'hôtel Villa M, un petit 4 étoiles sympa. Vous aurez évidemment plein de cadeaux, des jeux de triplettes, des sacs, des polos et surtout 100 euros de carburant pour aller jusqu'à Marseille. Si vous ne gagnez pas ça, vous gagnez quoi, mon petit bouchon?
11: À votre avis, qu'est-ce qui se cache derrière la Villa M? Vous croyez que c'est Marseille?
10: Ah non, je crois pas.
11: Évidemment que non.
10: C'est Malongo.
11: Pour vous avouer que c'est toute la team Malongo qui vous accueille dans cette villa. Ils l'ont construit eux-mêmes.
10: Ah là, avec leurs petites mains.
11: Ah, c'est pas en briques, ouais. C'est une maison en café.
10: Ah, c'est une maison en café.
11: 32 dosettes de café pour bâtir cette villa. Et puis alors les fenêtres en verre, comme les verres.
10: Comme les six verres qu'on gagne.
11: Exactement.
10: Okay. Eh bien, nous allons accueillir tout de suite mes quatre

0: parce que
1: qui que ce soit qui gagne
0: aujourd'hui, c'est un... tout le monde chante, voilà. Évidemment, parce que tout le monde... Tout le monde est citoyen du Dami d'Hollande. Et de champion. Ah là là là là.
1: Alors que moi, dans ma tête...
0: Ah oui, dans ta tête, toi...
1: C'est plutôt ça, vous voyez.
0: Oui, je sais.
1: Il n'y en a pas un, quoi.
0: Où sont-ils,
1: les candidats?
0: Ils sont au Dami d'Hollande. Alors, j'accueille donc Mireille, Christine, Remireille et Loïc. Comment ça va, mes petits chéris?
2: Bonjour tout le monde.
3: Ah, bien. Bonjour tout le monde.
1: Youhou. Bonjour, j'en connais pas.
0: On se demande pourquoi, n'est-ce pas? Bah écoutez, c'est simple, hein, c'est parce qu'il sait pas coacher les gens. Hein. Pour coacher les gens, faut les aimer.
1: Il y en a quand même qui vont devoir jouer avec moi. Ils sont cons,
0: évidemment,
1: hein.
0: On a tiré au sort. Qu'est-ce que tu veux que je te dise? Je suis désolé, mes petits canards. Il y en a deux qui vont aller dans la team. Qui vont être punis dans la team du désespoir. Alors, nous avons tiré au sort. Mireille de ici Orléans, tu démarres avec moi contre Christine de ici Vaucluse.
1: Qui rejoint la team de la Louse.
0: Et la deuxième demi-finale, nous aurons Mireille ici Vaucluse contre Loïc.
1: Qui rejoint la team de la Louse.
0: Voilà
1: aussi.
0: Mon petit canard.
1: Louseland.
0: Allez, on démarre avec Mireille et Christine. Comment ça va, les filles?
2: Ça va très bien,
3: Très bien.
0: Alors, Mireille, je le rappelle, a joué lundi avec nous. Elle joue avec ici Orléans. Elle habite à Boisne, dans le Loiret. Elle est mariée à Hervé. Elle a 3 enfants, 5 petits-enfants. Et elle s'appelle Mimi et Nanou. J'ai bien résumé ou pas?
2: Tout à fait.
0: Ah, voilà. Alors, attention, elle rigole pas. Elle est un peu comme moi. Elle adore les jeux. Il paraît que tu fais des concours de belote.
2: Ah oui, tout à fait, oui. Bah, peut-être demain aussi. Je vais peut-être en faire un demain.
0: Alors, coinché, pas coinché, comment on fait?
2: Ah non, la belote simple.
0: Ah oui.
2: Avec la belote et rebelote, et c'est tout.
0: Belote et rebelote. Voilà. J'adore. Alors, tu fais aussi des lotos, des mots croisés, des sudoku. Ah là là là là, t'es une joueuse, quoi.
2: Ah oui, j'aime bien jouer, oui.
0: Et voilà, elle adore.
2: La preuve, je suis avec vous aujourd'hui, donc.
0: Elle a preuve, ma chérie. Alors, on va tout de suite jouer, et on va tout de suite surtout marquer le premier point. Tiens, je te mets une ambiance de taverne.
1: J'ai peut-être été saoulé pour oublier que j'ai pas un candidat.
0: Du rhum, des femmes, de la bière, nom de Dieu. On va parler de rhum, ma petite Mireille. Écoute bien. Le meilleur rhum arrangé du monde, eh ben, il vient de La Réunion. Est-ce que c'est vrai ou faux que le meilleur rhum arrangé vient de La Réunion? Top chrono, 5 secondes.
2: Oh oui.
0: Tu dis oui?
2: Oui.
0: C'était un piège. Wow. Et oui, le meilleur rhum arrangé du monde, il est fabriqué en Loire-Atlantique à Saint-Hilaire-de-Chaléon. Et c'est vraiment le meilleur rhum arrangé. Alors, pour vous dire, hein, je l'ai goûté, il est en vente à l'île de Ré chez des amis. Et c'est très très bon. Voilà, bon, pas de points, mais tu vas te rattraper.
1: Christine, ne sois pas déçue. Je sais. Ah, bah, non mais Christine, on va quand même tenter de tout donner, Christine.
3: Mais moi, je suis contente d'être avec mon ciré, comme ça, s'il pleut,
1: C'est vrai. Je vous rappelle qu'elle parle, elle sait lire les prénoms à l'envers, effectivement.
0: Exactement.
1: Je me souviens. Avec ici Vaucluse, je vais te dire, Christine, ma première radio au sein du réseau France Bleu à l'époque, c'est France Bleu Vaucluse. Donc, tu vois, c'est peut-être ainsi. C'est ma radio de cœur, comme toi. Tu habites à Piolinx, à quelques kilomètres d'Orange, à 6 kilomètres d'Orange. Et c'est vrai qu'on a parlé
0: de Mornas, du manoir.
1: Et oui, parce que t'étais à l'accueil de la forteresse.
3: Valérie. Oui.
1: Non, tu oublies Valérie. Aujourd'hui, Valérie n'existe plus. Tu ne t'intéresses qu'à moi.
3: C'est quand même elle qui avait dormi au manoir.
0: Eh oui, elle a dormi pendant 10 ans au manoir chaque été. Oui. Elle connaît très bien Mornas, elle adore.
1: Bien sûr, mais elle dort partout où elle passe, Valérie, vous savez bien. Et oui, t'étais en costume, Christine, je me souviens.
0: Oui.
1: T'étais à l'accueil de la forteresse, exact. Mariée à Patrick, une fille, Tiffany, le petit chat gazelle qui va bien, et la farfelue, ton pseudo, pour ta belle-fille qu'on embrasse, qui s'appelle Laetitia. Christine, moi je crois en nous. Je crois en nous.
0: J'y crois encore.
1: Voici la possibilité de marquer un premier point et peut-être gagner ce beau séjour, donc à Marseille. Question. Extrait. François Valéry.
0: Aimons-nous vivants.
1: Le chanteur François Valéry tient son nom d'artiste de François Mitterrand, mixé avec Valéry Giscard d'Estaing. C'est pour ça qu'il s'appellerait François Valéry. Est-ce que selon toi c'est vrai ou faux? Tu as 5 secondes, top chrono.
3: Pour moi c'est faux.
1: mon poulain.
0: Non, c'est vrai, ma chérie.
1: Eh oui, François Valéry.
3: Ah ouais.
1: Parce qu'il a bien choisi son pseudo. Il s'est inspiré de l'élection de 74.
0: Ah ouais. Et son tube est sorti en 74.
1: Et voilà, et c'était, souviens-toi, à 74, c'était justement Mitterrand-Giscard pour le duel. Aïe,
0: 0 plus 0, la tête à Toto pour mes deux candidates. Mais c'est pas grave parce qu'il y a plein de questions. Et là, tout de suite, vous écoutez ici. Et on va partir. On sort les guitares. On est dans sa voiture, on est chez soi. On bouge son petit bolide. On écoute Francis Cabrel, Sarbacane. Je vous aime, mes petits canards.
1: Ouais, bah méfie-toi. Parce que moi, je vais aller chercher la Sarbacane. Les flèches que tu vas avoir.

0: Barbacane à 12h15 en ce début de week-end avec Francis Cabrel. Merci d'écouter ici.
1: Allez,
0: ah, elle est joviale, elle est joviale. Quatre candidats.
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0: C'est tellement... trop souvent.
1: Ah, écoutez, mon petit chat, je ne sais pas. Remettez-vous en cause. Remettez en cause vos méthodes de coaching. Qu'est-ce que vous voulez que je vous dise? Alors, nous sommes donc avec Mireille d'ici Orléans et Christine de ici Vaucluse.
0: La meilleure.
1: Ils sont tous meilleurs. Hein. Moi, j'aime bien Orléans. Hein. C'est une très belle ville, Orléans. Alors, comme ça, on aimerait bien déjeuner avec lui?
3: Jour. Nuit.
4: Oui.
3: Jour.
1: Nuit. Oui. Écoutez, monsieur,
5: je vous en prie, allons, ça devient casse-pied. Je sais que votre ami ne veut pas se mettre à table, c'est gênant.
1: Alors, tu aimerais déjeuner avec Christian Clavier, c'est ça?
4: Oui, tout à fait, oui, oui, parce que je trouve sympa. C'est un très bon acteur et j'aime bien tous ses films.
1: C'est quoi ton film préféré avec Christian Clavier? C'est Les Visiteurs ou il y en a d'autres?
4: Oh, ben non, il y en a d'autres.
1: Ah, puis il fait de la résistance.
4: Au bon Dieu, tout ça, je sais plus, il y en a tellement, l'enquête corse. Il est sympa, c'est le bon bonhomme, ça.
1: Ouais, Papy fait de la résistance, il est drôle aussi.
0: Michel comment déjà?
1: Michel Taupin, j'ai rendez-vous avec la France. Ah, oui, c'est réglé ça, comme du papier à musique.
0: Exactement.
1: Alors, c'est bien. Alors, comme ça, on est prête à jouer au Valoche et Rico Fredonne.
0: Ah oui, c'est du lourd aujourd'hui.
1: C'est-à-dire, c'est le quiz musical, mon petit canard, et je vais fredonner un titre, puis un autre, d'accord?
4: Oui.
1: Et donc, tu devras reconnaître, d'après mes fredonneries, tu devras reconnaître, évidemment, la chanson. Est-ce que tu es prête, chérie?
4: Je suis prête.
1: Alors, écoute bien, premier titre. La la la la la la la la la la la la la ti la la la la la ti la la la la la la la la la la la la la la ton c'est qui?
4: Ti la la la la la, je sais pas. Non, je vois pas. C'est pas Franck.
1: Alors quelqu'un là?
4: Très bien. Vous voyez, c'est pas mieux.
1: Alors

0: merveille. Ça va aller là.
1: Stop.
2: Chrono.
3: C'est une chanson de Goldman, peut-être.
2: Bien sûr, bah voilà.
1: Oh là là.
2: Tellement bien chanté.
1: Oh, du tout, tu vas la fermer, hein. Alors attention, pas du tout, c'était ça.

0: C'était Julien Clerc quand je joue. Allez.
1: Ah, dis donc, Christine, on a peut-être l'occasion là de.
2: Hein de quoi je redonne bien.
1: Ah. Oh, la pression.
0: Eh oui,
1: bon, on va tout faire. Hein. Ici, Vaucluse. Tu fredonnes un peu, toi? Tu aimes chanter? C'est ton truc pour Renan?
2: J'aime bien siffler, moi.
1: Oui, ah, vas-y, qu'est-ce que tu nous siffles un petit truc, vite fait? Alors, j'ai pas reconnu.
0: Alors, écoute, Micheline Dax, tu vas reprendre tes cours.
1: Alors, j'ai tellement pas reconnu.
0: Et on va se retrouver. Allez.
1: Bien sûr. Christine, voilà. Voici donc une première chanson que je vais tenter, bien sûr, de fredonner, que tu vas reconnaître. Voilà.
0: Il a gardé les chansons les plus faciles. Je t'aime. C'est moi qui avais demandé à fredonner Johnny.
1: Christine, je vais quand même te faire rêver un instant. Et je vais laisser Valérie fredonner la chanson qui arrive. Parce que c'est
0: effectivement... qu'il sait pas le faire.
1: Non, parce que c'est Valérie qui avait choisi toutes les chansons qui arrivent. Et donc non c'est Valérie qui va la fredonner. Mais attention, le point est pour moi, hein, si elle
0: ça va, c'est bon, allez. Voilà.

0: Allez, chrono.
1: Alors, je pleure comme je ris. Ouais. Si maman si, si maman si.
2: Et c'est qui? La chanteuse.
1: La chanteuse.
0: Allez.
1: Oh merde. Si maman si. Je croyais qu'il fallait que le titre.
0: Ah non.
1: Si maman si.
0: C'est France Gall, maman, c'est France Gall,
1: si
0: c'est
1: France Gall. Vous voyez ma vie, ouais.
0: France Gall.
3: Si, ouais. Si, maman, si.
0: Ah là là là là.
3: Maman, ah ouais, si, ouais, tu ouais, vois ma vie. Ouais.
2: Est-ce que tu l'avais, Mireille?
1: C'était plus facile.
2: Ah, pense. Tu vois, il a pris les plus faciles.
0: Bon, enfin, on l'a pas trouvé, hein.
2: Bah, allez, ça va.
1: Pas pour moi.
2: Allez, un point pour Christine. Pas de point pour Mireille, mais il restera une question. Allez, allez. Et là, on va faire un petit bond dans le temps, là. 1988. On va partir avec Tracy Chapman, vous vous rappelez de ça?
0: Je sais pas,
2: Talking about a revolution. Vous écoutez ici, on vous aime, à tout de suite.

0: Chapman, on est en fin de saison, je fais un effort. Talking about the revolution. Talking about the revolution.
1: Qui veut dire quoi?
0: Je verrai ça la saison prochaine. Déjà, je fais les accents.
1: Nous allons parler de révolution. Talking about revolution.
0: Oui, on va faire la révolution.
1: Non, on va parler la révolution.
0: On va parler.
1: On va en parler.
0: Allez-y, je vous écoute, Alain Decaux.
1: Allez, jingle.
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1: Ici, nous sommes avec Mireille qui joue avec ici Orléans contre Christine qui joue avec ici Vaucluse. Mireille, elle habite, je l'ai dit, à Boisne, qui est une toute petite commune. Mais il paraît qu'entre le 16e et le 19e siècle, c'était la capitale du safran dans le monde.
3: Oui, tout à fait, oui.
1: Alors, il paraît que même quand tu avais des bulbes de safran, c'était dans une dot de mariage.
3: Ah ça, je savais pas ça par contre.
1: Mais il y avait
3: dans les dots, oui, il me semblait avoir entendu parler de ça, oui.
1: Il y avait il y avait un carnaval du safran.
3: Oui, oui, tout à fait.
1: Et alors, dis donc, qu'est-ce qui s'est passé? Pourquoi on a arrêté de faire du safran?
3: Je crois que c'est dû à la maladie, il me semble, quelque chose comme ça. Vous savez, c'est assez ancien. Moi, j'étais pas née, marquée.
1: Bon, j'espère bien qu'au XVIe siècle, t'étais pas née. Ou alors, on va consulter, t'es un vampire.
3: Oui.
1: Voilà. Mais alors, il paraît que t'en as un petit peu chez toi.
3: Oui. J'ai quelques bulbes de safran. Tous les ans, au mois d'octobre, je récolte mes petites stigmates de safran.
1: Et alors, qu'est-ce que tu fais? Parce que, par exemple, je sais qu'il faut beaucoup de petites, justement, de petits machins, là, pour faire du safran. T'en as...
3: Oui.
1: Tu t'en sers pour épicer quel plat, par exemple?
3: Quand je fais une paella ou quelque chose comme ça, au lieu de prendre dans le commerce, j'ai mon safran naturel.
4: Oh là là là là.
1: Eh ben, dis donc. Bien, alors écoute, tu n'as pas de points et Christine a un point. Ce qui veut dire que t'es obligé de marquer. T'es obligé, il faut marquer et prier qu'elle ne marque pas. Voilà, donc... T'es prête?
3: On va essayer, oui.
1: Allez, c'est une petite chance.

0: va parler de mots croisés. Oui. Ça devrait pas être dur parce que t'aimes bien ça. Comment on appelle les passionnés de mots croisés? Top chrono, 10 secondes.
1: Cruciverbis.
0: Voilà, j'étais sûre que t'allais trouver tout de suite. Évidemment, tu fais tellement de jeux, de machins, de trucs, que tu savais la réponse. Oui.
1: Oui, oui,
0: oui. Parce que le mot vient du latin crux, qui veut dire croix, et qui désigne les amateurs des grilles de mots croisés. Voilà. Donc, Mireille, tu as 5.
2: Je ne sais pas vous, mais j'ai un petit peu faim. Il est déjà 12h27. Voilà, on a tous envie d'aller à table. Et je sais que Christine, à Piolenc, dans le Vaucluse, aime bien cuisiner. Et prépare des bonnes choses. Ben ouais. Qu'est-ce que tu nous proposes à midi? Quels sont tes talents cachés en cuisine?
3: Ben moi, je vous propose une ratatouille. Avec les légumes cuits les uns après les autres, séparément, donc dans un peu d'huile d'olive, et aromatisé avec l'ail de Piolenc, évidemment, avec de la farigoule de mon jardin.
0: De la farigoule,
3: Et après, on remet tout ça dans la même marmite. On laisse un peu ratouiller, ratatouiller.
2: Et
3: voilà. Et on agrémente la ratatouille avec différentes choses. Moi, aujourd'hui, ça sera avec de la graine de couscous nature, parce que je trouve que ça se marie bien pour faire le féculent et le légume. C'est pas mal.
2: J'ai déjà réservé mes places pour le TGV, là, pour faire un petit Paris-Avignon. On arrive. Quiche, tarte salée, elle sait faire aussi la flamiche picarde. Rien à voir avec le Vaucluse. Poivre vert ou encore le poulet au curry.
0: Je sais que Mireille aussi, elle cuisine.
3: Elle a
0: cuisiné pour 50 personnes à l'anniversaire de son chéri. Enfin, tu vois, on a des auditeurs magnifiques.
2: Ah, merveilleux. Qu'est-ce que tu fais, Christine, ce week-end? T'as déjà un truc de prévu à Piolenc ou pas?
3: Ce week-end, non, rien de prévu, mais il y a des petites fêtes médiévales, par exemple, dans le secteur. Donc, on ira peut-être fête médiévale à Visan, village sympa. Donc,
2: ceux qui sont du côté de Visan, Orange, Piolenc, vous avez compris, il se passe plein de choses ce week-end. On joue tout de suite avec cette question. Alors, elle a combien, Mireille?
0: Elle a 5 et Christine a 1. Veut dire que si Christine remporte.
2: Grosse pression, Christine, extrait.
4: 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C'est la même.

0: Spider cochon.
1: Quel type de saucisse met-on traditionnellement dans le hot dog? On parlait de cuisine. Quel type de saucisse met-on traditionnellement dans le hot dog? Top chrono.
2: Saucisse de Strasbourg.
1: Tu vas rajouter quelques kilomètres depuis Strasbourg, c'est pas très loin. C'est Francfort. Les saucisses, la saucisse de Francfort dans le hot dog.
3: Ah bon, alors.
2: Très bien, bravo Mireille.
3: Bravo Christine d'avoir joué. Mireille, t'as compris, t'es qualifiée.
1: Bravo, Mireille. Mais...
4: Merci, je m'y attendais pas du tout.
2: Désolée, Eric.
1: C'est moi qui suis désolée parce que je perds encore une fois de plus. Donc,
3: Ça va. Allez, à
1: plus. J'ai fait ce que je pouvais, Christine.
3: Bon, Christine, bravo, Mireille, à tout de suite.
2: Plaisir d'une prochaine fois.
3: Mais oui.
1: Merci, Christine.
3: Nous allons faire tout de suite la réclame, mais pas que. C'est aussi l'actualité dans vos régions grâce aux 44 locales de votre radio ici. À tout de suite.
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9: 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Alors stationnement et circulation perturbés à Beaulieu.
10: Oui, très perturbé, il faut un avis important pour tous les habitants parce qu'à l'occasion du 67e congrès départemental des sapeurs-pompiers de la Corrèze qui se tient le samedi 13 juin, des restrictions de circulation sont mises en place, place du Champ-de-Mars. Le stationnement sera interdit du vendredi 12 juin à 14h jusqu'au dimanche 14 juin à 8h. Par ailleurs, la circulation sera totalement interdite le samedi 13 juin de 8h à 18h. Merci de tenir compte de ces infos pour organiser vos déplacements. Expositions, démonstrations, animations et cérémonies sont au programme. Venez soutenir vos pompiers. Cette journée est l'occasion pour le grand public de découvrir gratuitement tous les aspects du métier.
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3: Mireille d'ici Orléans s'est qualifiée pour la finale. Dans un instant, on va jouer avec Mireille d'ici Vaucluse et Loïc. Je rappelle les prix de cette finale. Le premier prix, c'est un séjour pour deux personnes à l'occasion de la 65e édition du Mondial, la Marseillaise à Pétanque. Vous dormirez à l'hôtel Villa M à Marseille, un petit 4 étoiles très sympa. Vous aurez plein de cadeaux et surtout 100 euros de carburant pour aller à Marseille. Si vous ne gagnez pas ça, vous gagnez la machine à café Malongo.
1: À la Villa M, comme Malongo,
3: oui,
1: la légende.
3: Avec, évidemment, 32 dosettes, 6 verres en verre. Et là, on reprend la compétition avec Mireille Vaucluse et Loïc. Allez, c'est parti.
1: C'est une autre Mireille.
3: C'est une autre Mireille, mais celle-ci, elle joue avec ici Vaucluse. Donc finalement, t'as perdu Christine d'ici Vaucluse, mais le Vaucluse est en force encore. Ici Vaucluse est là. Comment ça va Mireille depuis hier?
12: Eh ben, ça va très bien, Valérie. Merci beaucoup.
3: Alors, tu, je rappelle, hein, tu habites Pernes-les-Fontaines. Tu as 73 ans. Tu as un chéri qui s'appelle Alain, qui cuisine, qui bricole et qui jardine.
1: Oui, c'est le matoufin.
3: Oui, c'est un homme parfait.
13: Bon, ben voilà.
3: Alors, en revanche, Mireille, elle fait de l'aide aux devoirs, elle a fait une association pour les dons d'organes, donc elle est quand même très active dans plein de domaines qu'on adore. Mais alors, surtout, ce qu'on n'avait pas dit de Mireille hier, c'est que Mireille, elle a fait de la figuration dans une série avec Florence Pernelle et Jacques Penaud qui s'appelait Tarandole.
12: Oui, à Pernelles-les-Fontaines, oui.
3: Et
12: il y a
3: voilà.
12: Longtemps, hein.
3: Et oui, dans les années 80. Et alors, qu'est-ce que tu faisais? C'était quoi le, si on te voit, tu joues quoi?
12: Eh ben, j'avais mon fils aîné dans les bras et j'allais prendre le train.
3: Oh là, oh là.
12: Parce qu'à l'époque, il y avait encore la gare à Pernes-les-Fontaines.
3: Il n'y a plus la gare à Pernes-les-Fontaines.
12: Oh. Non, c'est un restaurant maintenant.
0: Ah, c'est mieux.
3: Ce restaurant de la gare, bah non, c'est pas mieux.
0: Ah bah si.
3: Bah non.
0: Bah dans une gare, c'est pour ça qu'on ne mange pas. Sandwich, des trucs, non mais.
3: Je pense que les habitants, ils préfèrent les gares, tu sais, pour pouvoir circuler en fait.
0: D'accord.
3: Voilà. Tu as aussi joué, enfin, tu as participé au casting de Et la montagne fleurira pour France 3.
0: Tout le monde s'en souvient.
12: Oui.
3: Et alors, tu devais ramasser des fleurs de tilleul chez toi pour la tisane.
12: Voilà, je devais montrer aux acteurs, donc j'étais silhouette, je pense que c'était comme ça que ça s'appelait, montrer comment il fallait ramasser les fleurs de tilleul, parce que c'était des petits jeunes, donc pas ramasser.
3: Voilà. Et oui, et toi, on sait, ton petit rituel, hein, tous les jours, c'est de boire la tisane au tilleul verveine de ton jardin. Bien,
12: voilà.
3: On va tout de suite marquer le premier point avec cette question vrai ou faux. Écoute bien, il paraît qu'on ne peut pas nager dans de l'eau. Donc on ne peut pas plouffer non
0: plouffer
3: plus.
0: Non plus non.
3: Enfin si on peut, mais on ne peut pas nager dans l'eau gazeuse. Est-ce que c'est vrai ou faux?
12: Faux.
3: Et non, c'est vrai, on peut pas nager, on peut plouffer, hein, mais parce que l'eau qui est chargée en bulles, elle est moins dense et elle offre moins de flottabilité, donc on flotte pas très bien et on nage pas trop bien. Voilà. Bon, pas de point.
0: On peut pas tromper mille fois, oui. Mille personnes.
3: Voilà.
0: Mais on peut mille personnes. Mille
3: prenez un chewing-gum, Emile, et jouez avec votre candidat.
0: Loïc, ah, moi je suis content, Loïc. Je rappelle que j'ai zéro candidat. Hein. J'ai vraiment été pitoyable tout au long de la semaine. Mais enfin, je récupère quand même quelques candidats. Vous avez vu, j'ai brillé dans la première partie de l'émission. Hein. Elle n'a pas gagné. Loïc, je pense que tout ça est très encourageant pour toi.
4: Oui, tout à fait, Eric. Ah oui, oui, oui.
0: Loïc, on va montrer qu'on est capable. Voilà, c'est mon Loïc.
4: Mais bon, je m'aperçois d'une chose.
0: Oui.
4: C'est que je suis encore le seul homme contre trois femmes.
3: Eh ouais. Oui, bah t'es un homme à femme, qu'est-ce que tu veux?
4: Non, bon, oui, non, bah.
0: Bon, Loïc.
4: Dis ça à la mienne.
3: Bah, je vais lui dire.
0: Il est 12h37 et dans 23 minutes, tu brandiras la coupe. Oui, mon Loïc, parce que Loïc, il joue à la pétanque. Je voulais vous rappeler qu'il est de Saint-Laurent-en-Gâtine. Oui. Comme on gagne quand même un séjour à la Marseillaise, là, tu connais bien ce sport. Tu fais encore quelques tournois, un peu moins, mais t'en fais encore, hein.
4: Non, beaucoup moins maintenant.
0: Ouais. Hein? T'as jamais été au mondial
4: avec l'âge. Hein.
0: Oui, mais t'as jamais été au mondial à Marseille et tu rêverais d'y aller. Je sais que ça fait partie vraiment de tes rêves absolus.
4: Ouais, tout à fait, tout à fait.
3: Eh ben,
0: il collectionne des coups.
4: Rencontrer
0: des grands, bah oui,
4: très grand joueur.
0: Allez, bah ce qu'on va faire. D'ailleurs, t'en as rencontré certains aux 24 heures de pétanque, c'était il y a quelques années maintenant. Et très joli le bateau que vous avez dessiné, Valérie.
3: Ouais, j'ai dessiné un très beau bateau. C'est le bateau dans le port de Marseille.
0: Exactement. Allez, nous jouons avec cette première question. Et cet extrait, allons-y. C'est la caissière de Gilles Leclerc.
3: C'est la caissière de Gilles Leclerc. C'est la caissière de chez Leclerc.
0: Eh ben, on salue toutes les caissières de chez Leclerc. Hein. En Belgique, un supermarché a créé une caisse lente réservée aux clients qui aiment discuter et prendre leur temps.
3: C'est une caisse pour moi, ça.
0: Alors, vrai ou faux, top chrono, 5 secondes. Eh bien, figure-toi que c'est vrai. C'est une ancienne néerlandaise qui s'appelle Jumbo qui a lancé en Belgique une caisse bavarde pour les clients qui aiment discuter avec le caissier, notamment les personnes âgées plus isolées. Donc, c'est quand même quelque chose de social derrière tout ça. C'est une très belle idée. Ça pourrait arriver peut-être chez nous. Ça, on ne sait jamais.
3: Non, non, ça, c'est que belge. La vie, elle est belge puisque les Belges sont exceptionnellement géniaux. Bon, et ça fait 0+0 la tête à Toto. Hein et puis là, tout de suite, aux voisins, les voisines, je veux dire bonjour. Allez, vous écoutez ici. On bouge son petit body. Renan Luce, les voisines, à tout de suite.

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1: Eh oui, jingle.
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1: Nous sommes au taquet avec Mireille qui joue avec Ici Vaucluse et Loïc qui joue avec Ici Touraine. Alors comme ça, Mireille, grâce à l'émission, hier, t'as un ami que t'avais pas vu depuis longtemps qui t'a appelé.
3: Oui.
1: Alors,
3: Saint-Brieuc.
1: Un ami de Saint-Brieuc. Et alors, vous allez vous revoir?
3: Je sais pas, mais enfin, c'était sympa. Il m'a reconnu, voilà.
1: Ok. Et alors, du coup, il a comment il a trouvé ton numéro? Par le bottin, l'annuaire?
3: Non, il avait mon numéro, mais c'est qu'on ne s'appelle pas souvent, voilà.
1: Ah, voilà, on ne s'appelle pas souvent, mais là, on s'est appelé quand même, hein, voilà.
0: La magie de la radio.
1: La magie de la radio.
3: Oui, ben là, il écoute, hein, sûrement.
1: Et comment il s'appelle?
3: Bernard.
1: Eh ben, bonjour Bernard.
0: Pareil qu'il y a Mélanie qui est contente de retrouver Bernard dont on parle aujourd'hui.
1: Bernard. Alors, ma chérie, c'est le moment du quiz musical. Il va falloir nous dire qui chante. Nous sommes sur des artistes étrangers et c'est des chanteuses, mais il va falloir bien écouter. Première chanson.
3: Étranger.
1: Oui, enfin, international. Ah, bon. Écoute bien.
0: C'est des tubes.

0: Qu'est-ce que tu dis?
1: Céline Dion.
0: Céline Dion.
2: Mmh. On est sur le même registre vocal. Hein.
0: Oui, c'est une diva, mais c'est pas la bonne. Hein. C'est... Non,
1: ah, pas c'est du... pas la bonne. Non. Non.
0: Ouais, c'est pas Whitney lui, Houston. C'est pas moi qui fais les bingos musicaux, hein. Évidemment, il aurait pu prendre un tube, hein, mais non, il a pris un
2: tube. Ça, attends, non, tu rigoles,
0: non,
2: quoi.
0: Non, non.
2: Eh, c'est la finale, hein. C'est un peu plus compliqué.
0: Écoute bien cette deuxième chanteuse internationale et ce tube.

0: vas me dire que c'est pas un tube, ça, peut-être.
1: Allez, qui c'est qui chante, ma chérie?
2: Je sais même pas si c'est une anglo-saxonne, je sais pas.
1: Oh, tu m'as fait comment? Ta Mimi, c'était Lady Gaga, Poker Face. Alors, ben on sait pas. Je sais pas ce qu'il lui a pris. Il a pris que des trucs musicaux.
0: Ah, bah c'est que des tubes, ça, pardonnez-moi.
1: Oui, allez, ça va.
0: Désolé, hein.
1: Bon, allez, on va voir si Loïc y trouve.
0: Hein. Bah oui, alors on a combien là pour Mireille en tout?
1: Zéro. Et Loïc, zéro.
0: Ah, bah c'est bien. Loïc, il suffit d'un seul point pour accéder à la grande finale.
1: Non, il y a encore la question cash.
0: C'est vrai, je l'avais oublié celle-là. Bon, mon Loïc, on va jouer tout de suite avec ici Touraine, à Saint-Laurent-en-Gâtine. Loïc qui se prépare à passer un bon week-end. Juste un petit mot, tu sais si toi tu fais quelque chose en Touraine ce week-end?
3: Je garde toujours les chiens.
1: Voilà, ça, c'est une bonne activité.
0: Oui, c'est une bonne activité. Profite bien de ce week-end qui sera un peu chaud d'ailleurs dans toute
3: et
0: la France.
3: Je garde même des hirondelles.
1: Et voilà.
3: Dans mon sous-sol.
1: L'homme aux animaux.
3: Deux coupes.
0: Ah, mais c'est l'homme orchestre, quoi. C'est Rémi Bricat avec les colombes. Voici ta chanson, à toi de reconnaître ce tube.
3: Queen.
0: Non, on va pas envoyer le chrono, bien sûr. C'est Bohemian Rhapsody. Voici un point.
1: Allez,
0: et on va tenter de gagner un deuxième point. Allez, attention. On enlève Queen, s'il vous plaît. Pour qu'il ait de bonnes conditions d'écoute, on y va.

0: Eh ben alors.
1: C'est qui?
0: Alors qui c'est?
2: Eh ben, je sais pas.
1: Ta ta ta ta ta ta ta da da.
0: Elle l'a Mireille ou pas? Non, je pense pas. Hein.
1: Mireille, tu l'as? Voilà, elle est morte de rire, Mireille. C'est
0: Justin Timberlake.
1: Eh oui. Justin Timberlake.
0: Que des stars internationales.
1: Oh, bon, ça veut dire Loïc, un point. Mireille, pas de point. C'est pas grave, il reste encore la question cash. Et là, tout de suite, on part avec Bruno Mars, I Just Might. C'est une petite nouveauté. Et là, c'est vraiment fait pour qu'on bouge son body. Vous écoutez ici. À tout de suite, mes petits canards.

0: plus contre Loïc qui joue avec ici Touraine. Mireille n'a pas de points, Loïc a un point. Alors, dis donc, il paraît que tu as plein de trèfles à quatre feuilles dans ton jardin.
1: Oui.
0: Tu vas aller m'en chercher un tout de suite, puis tu vas me l'envoyer par la poste. Tu vas l'envoyer à Maître Coupès, que j'en ai besoin de la petite trèfle à quatre feuilles. Puis toi, tu vas aller t'en couper un pour maintenant.
2: C'est pas bon signe pour nous, ça, Loïc. Pour bon signe.
0: Tu vas aller t'en couper.
3: Si.
0: Bah, et tu vas te couper un petit trèfle à quatre feuilles, puis tu vas te le garder dans la main pendant la question, hein. Elle se marre, elle est morte de rire, Mireille. Il paraît que t'as un talent inutile exceptionnel. Tu es très souple. Mais c'est pas inutile, hein.
1: Non, c'est pas inutile.
0: Bah, tu peux toucher
1: au
0: le sol avec tes mains.
1: Les lacets.
0: Eh oui. Parce que, attends, tu peux toucher le sol avec tes mains.
2: Bah, tout le monde.
1: Oui.
0: Non, pas toi, non. Non, vas-y, fais-le. Bah, vas-y, allez, touche. Allez. Non, les jambes tendues. Voilà. Non. Oui, non, mais non. Debout. Ouais. Hey, allez, voilà.
4: Oh, j'ai mal partout.
0: Voilà, il est mort. Qu'est-ce que tu veux que je te dise? On n'est pas aidé. Ma pauvre.
2: Où est le docteur Kirsek?
0: Madame Mimi, on n'est pas bien aidé. Hein. Bon, écoute, on va y aller. On va essayer de gagner. Je sens que c'est la question à 5 points. On va s'en sortir. On respire. On y va. Écoute bien. Dans les héros de roman de Frédéric Dard, il y a un commissaire de police. C'est le héros du roman de Frédéric Dard. Comment il s'appelle ce commissaire de police dans les romans de Frédéric Dard? Comme chrono, 10 secondes. Le commissaire dans les romans de Frédéric Dard.
1: Saint-Antonio.
0: Saint-Antonio, tu diras merci à Alain qui est près de toi. Oui, c'est Saint-Antonio, bien évidemment que c'est Saint-Antonio. On l'adore avec son copain Berrurier et voilà. Bon, eh ben bravo, 5 points pour Mireille.
2: Mireille, 5 points, Loïc, 1 point. Ça veut dire, Loïc, que si tu réponds correctement, c'est toi qui te sélectionnes. Si tu réponds à côté, tu t'en vas.
0: Tu t'en vas.
5: Ce n'est rien. Un ton en dessous, hein.
0: Ouais. Pardon, non, mais c'était pour chanter.
2: Il a raison, Loïc. Alors, Loïc, c'est un drôle, Loïc, hein, d'ailleurs. Dans les années 80, l'équipe des Grosses Têtes était venue faire un spectacle en public chez Tours, hein, voilà. Alors, il y avait Philippe Bouvard, il y avait Sim, il y avait Zitrone, il y avait Jean-Yann, grande équipe des Grosses Têtes. Et puis, la soirée se termine. Tu prends ta voiture, tu te rends compte qu'à côté ou derrière, il y a une voiture qui est un peu paumée. C'était qui était dedans?
5: Eh ben, c'était Léon Zitrone
2: et
5: Sim.
2: Et Sim, alors qu'est-ce que tu as fait pour eux?
5: Alors, je me suis arrêté.
2: Ouais.
5: Je leur ai demandé s'ils cherchaient leur route, parce qu'ils étaient un peu paumés. Et je leur ai dit, j'ai écouté, moi j'habite sur Tournord. Donc, il n'y a pas de souci, je peux vous sortir de Tours.
2: Et ils t'ont suivi.
5: Donc, ils m'ont suivi.
2: Oh, super.
5: Et je les ai amenés jusqu'au dernier feu. Et je leur ai demandé, j'ai écouté, il est 11h30, minuit. Si vous voulez, je vous paye un café. Là, j'habite juste à
2: et
5: côté.
2: Et alors?
5: Sim, il a dit oui. Mais Léon Zitrone, il a dit non.
2: Mais non.
0: Et voilà. Rien,
2: parce que Léon, il devait retrouver.
0: Allez, voilà. Pose ta question parce que là tu vas trop loin.
2: Il y a longtemps que j'avais pas fait Guilux.
0: Ouais, ça fait longtemps.
2: J'ai plus de gorge. Allez, voici ta question. On écoute Pascal Obispo. Elle est simple. Pour peut-être te rendre à Marseille, réponds à cette question. Quel est le plus long fleuve de France? Top chrono 10 secondes. Le plus long fleuve de France, c'est quoi?
5: La Loire. Et elle passe chez nous.
2: Avec plus de 1000 km, en prenant sa source au Mont Gerbier des Joncs en Ardèche. Oui, monsieur, c'est la Loire. Et tu es en finale.
0: Et tu es en finale. Bravo à toi, quand même, Mireille, d'ici Vaucluse. Hein, tu as très bien joué. Mais c'est Loïc qui rejoindra Mireille d'ici Orléans juste après notre ami La Réclame. Bravo. Et bien, à tout de suite, on écoute La Réclame.
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2: À ma gauche, Mireille, elle joue avec Ici Orléans. Elle a 70 ans, elle habite à Boisne, elle est mariée à Hervé. Elle a 3 enfants, 5 petits-enfants. Autant vous dire qu'elle ne va pas lâcher l'affaire et que c'est elle qui va partir à Marseille. À ma droite,
3: le chiffre du jour, 4. Elle en avait 4. Seulement j'en ai récupéré un, Loïc. Loïc qui habite à Saint-Laurent-en-Gâtine. Et je lui ai montré que malgré ma défaite tout au long de la semaine, mon Loïc, aujourd'hui, c'est lui qui va gagner.
2: Ouais, c'est ça. Ah là là là là, décidément. C'est bien, l'espoir fait vivre.
3: Ah, j'en ai quand même un, j'en récupère un.
2: Oui, oui, oui, bah, c'est moi qui l'ai coaché, le petit Lolo. Hein, ouais, le petit Lilic.
3: C'est moi qui l'ai conduit en finale aujourd'hui. Hein.
2: Oui, oui, ça va. Allez, allez, allez. Chut. Alors Mireille, est-ce que tu te sens d'attaque, ma petite chérie?
4: Bah, il va falloir.
2: Il va falloir, tu vas y arriver. Alors, je rappelle hein, que tu aimes énormément Henri Salvador, Michel Sardou, mais tu aimes aussi Johnny Hallyday. Et pour t'encourager, on va te mettre ça.

0: ça. Oh là là.
1: Oh Mike Brandt, qu'est-ce qu'il était beau. Il était beau. Oh, il était beau, hein, on est d'accord.
2: Je l'ai vu.
1: Oh, bah, t'as bien de la chance. Moi, je l'ai pas vu, mais je l'ai vu à la télé. Mais qu'est-ce qu'il était beau.
2: Oui, non.
1: Mon Dieu. Alors, ma chérie, il s'agit de remporter le bingo, mon petit cœur. Alors, le bingo, il est très simple. Tu dois me donner un maximum d'acteurs étrangers, donc pas français, américains, anglais, espagnols, qui tu veux, qui sont vivants ou morts. Mais je veux un maximum d'acteurs hommes étrangers. Top chrono, 10 secondes.
2: Qu'est-ce qu'il va y avoir comme acteur étranger? Oh là,
0: mon parti. Dieu.
2: Oui, Bruce Willis, Nicholson.
1: Ça fait deux. Il y avait Tom Cruise, Brad Pitt, George Clooney, John Wayne, Jason Statham, Leonardo DiCaprio, Robert De Niro, Johnny Depp, que sais-je, Pacino, Eastwood. Bon, tu m'en as donné deux, c'est déjà pas mal.
0: Loïc.
2: On est en France.
1: Eh oui, je sais, mais on a déjà fait les acteurs français la semaine dernière.
0: Ah, Loïc, qui dans un instant va chanter rien qu'une larme dans tes yeux.
1: Alors, t'es gentil, tu ne peux pas massacrer Mike comme ça.
0: Et je fais ce que je peux.
1: Oui, c'est ça, fais ce que tu peux.
0: Je sais que quelqu'un va avoir les larmes dans les yeux. Peut-être les larmes de bonheur pour mon Loïc. Parce que là, les compteurs étant mis à zéro.
1: Ton Loïc.
0: Oui, c'est mon Loïc. Oui, il est devenu mien. Il est
1: ton ma Loïc, il a joué deux fois avec moi, ton Loïc.
0: Il est à moi. Il a quitté le David Hollande pour rejoindre la Loose Land.
1: Non.
0: Chut. Non, et franchement, Loïc, il y a deux points. Mais tu peux ne pas y arriver.
3: Tu sens
0: un peu le coaching, tu peux ne pas y arriver.
1: Oui, allez, dépêche-toi.
0: Voici la chanson que tu aimes. Non, t'inquiète, ça va aller. Voici Céline que tu adores.
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0: Allez, bah moi je sais où tu vas aller, c'est à Marseille. En marquant 3 points maintenant, je te donne 10 secondes. 10 secondes pour me citer un maximum d'actrices qui ne sont pas françaises. Tu l'as compris, des actrices étrangères. Des actrices, top chrono, 10 secondes, on y va.
3: Alors, Céline Dion.
0: Actrice.
3: Meryl Streep.
2: Fred Dunaway.
1: Ouais, d'accord. Alors, je t'explique, vous avez deux chacun.
0: Ah bah oui, il y en a deux chacun.
1: Et c'est celui qui a marqué le plus de points qui l'emporte.
0: Alors, combien l'avait marqué votre Mireille cette semaine?
1: 20 points.
0: Eh bien, Loïc, cette semaine, puisque nous cumulons l'ensemble des points, il a marqué 21 points, Loïc.
1: Voilà. Ça s'est joué à un point.
0: Loïc
1: t'a gagné. Tu pars à la pétanque, au Mondial La Marseillaise, à Marseille. Tu vas dormir à l'hôtel Villa M, qui est un hôtel 4 étoiles. Tu vas gagner des jeux de triplettes, des sacs, des polos, 100 euros de carburant pour y aller. T'es content?
0: Ah oui.
3: Ah bah oui.
0: Un fan de pétanque.
3: La victoire appartient au plus opiniâtre.
1: Bien sûr.
0: À qui qu'on dit merci, Loïc, hein?
1: On dit merci à Valou. Mireille, toi, tu gagnes la machine à café Malongo avec les 32 dosettes et les 6 verres en verre. Bravo, Mireille.
0: Cadeau, hein. Bravo, Mireille.
2: Merci. Je suis content pour le candidat qui aimait la pétanque. C'était son rêve, donc je suis content pour lui.
1: Eh ben, bravo, vous êtes trop mignon.
3: Merci, Mireille.
1: Allez, on vous embrasse tous, vous êtes formidables. Je remercie Céline à la réalisation, Emma à la technique. Nous aurons évidemment à embrasser Maître Coupez au savoir. Je ne sais plus qui est au standard, mais
0: Sadika.
1: Je ne voyais pas ma petite chérie. Sadika, Eric Bastien, bravo.
0: Oui.
1: Bon week-end à tous, on vous aime.
0: Je vais essayer de m'en remettre.
1: Amusez-vous, profitez bien.
0: J'ai gagné quand même. Des comptes, Wendy Bouchard, des candidats perdants qui sont heureux pour les candidats gagnants.
5: Ça, j'adore. Et puis, j'adore quand on entend l'épouse souffler.
0: Oui. Fred Dunaway, c'était très mignon.
5: Voilà. C'est l'important, c'est la joie de participer.
1: Exactement.
5: Les auditeurs. Eh bien, écoutez, je reçois une famille de cœur dans quelques instants, au nom et avec le Secours Populaire. Elle permet aux enfants, notamment défavorisés, de passer quelques vacances. C'est un baromètre inquiétant qu'on vous livre dans Ma France, mais de jolies solutions à l'appui, évidemment.
0: Et c'est Ma France.
1: Bonne émission, bon week-end, chérie.
0: Bon week-end, Wendy. À tout de suite.
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0: D'autres voyages, d'autres cadeaux et plein de bonne humeur dès lundi. Et la Loose. J'y serai. Au rendez-vous.
1: 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Il est 13h.
0: Bon week-end, Valérie. Bon week-end à tous. Voici Wendy Bouchard.
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5: Bonjour à tous et merci d'être fidèles à ma France. Une France qui se rassemble en pensée au jour des obsèques de Liana dans le Gers. Des hommages anonymes affluent de tout le pays pour entourer la famille de la petite fille. La mobilisation ne faiblit pas par ailleurs devant les tribunaux du pays pour demander plus de moyens et une priorité à ces dossiers de violence sur les enfants. Patrick Bruel conteste tous les faits d'agression et de violence sexuelle qui lui sont reprochés. Sous contrôle judiciaire, il prépare sa défense et en théorie, ses concerts, car rien ne l'empêche juridiquement à se produire sur scène pour sa tournée de l'automne. La mort du chanteur Franck Michael à 79 ans. Il s'était produit pour la dernière fois en Alsace au mois de décembre dernier. 20 millions de disques vendus, 2000 concerts en France et en Belgique. On lui doit les titres à succès. Toutes les femmes sont belles ou dites-lui que je l'aime. Au cœur de vos régions, l'hommage de la Corrèze à Bernadette Chirac, dont la cérémonie d'obsèques se déroule aussi à Paris cet après-midi. L'épreuve de bac mathématiques dès la première, vécue par ces lycéens de Valence. L'épreuve était ce matin. Et puis cette réalité contre laquelle se bat notamment le Secours populaire. Plus d'un Français sur quatre ne part pas en vacances cet été. Un enfant sur trois. Les vacances entre copains, les guinguettes solidaires sont soutenues par l'association pour offrir ces moments d'ailleurs aux plus démunis. On en parle avec notre invité dans Ma France et avec une famille, je vous le disais, de cœur. Les obsèques de la petite Liana sont célébrées à 14h30 à Florence, la commune du Gers où elle habitait avec ses parents. Une famille qui, par la voix de l'avocat, demande à respecter l'intimité de ce moment tragique. L'association des maires du Gers demande par ailleurs de mettre tous les drapeaux en berne au fronton des mairies du département. Et Marc Bertrand, les hommages arrivent de toute la France en mémoire de Liana.
7: La fleuriste est en train de charger des bouquets dans sa camionnette, des commandes d'anonymes venues de toute la France, aux pompes funèbres aussi. Le téléphone n'a pas arrêté de sonner.
8: J'ai même une plaque des gens qui font de la belote en ligne, qui se sont cotisés, qui la connaissent pas la petite. Pour mettre une petite plaque, vous voyez.
7: Il y a écrit quoi ?
8: Aliana, un petit ange parti trop tôt. En fait, je pense qu'on se sent tous concernés, puis ça touche un enfant, donc c'est l'innocence.
7: À Florence, tout le monde tient à respecter l'intimité de la famille. Alors, il y aura des rassemblements dans les villages alentours. Céline habite Cadeillan, à 10 km.
9: Il y a 14h30, belle heure des obsèques, on est appelé à se rejoindre devant la mairie. Ça me semble important, en solidarité pour les parents, puis parce qu'on a des enfants aussi. C'est vrai qu'on dépose les enfants et on ne regarde pas forcément ce qui se passe autour.
7: Devant le collège, les bouquets de fleurs de la Marche Blanche sont toujours là. Les gendarmes patrouillent à l'heure de la sortie. Les professeurs montent la garde. Olivia vient chercher sa fille. Elle se dit que les obsèques vont faire du bien.
10: Ça permet que le village retrouve un peu, pas d'apaisement, mais qu'il fasse son deuil. On est tous en deuil. C'est l'enfant du village. On fait peut-être pas partie de la famille, mais on est du village, donc on est en deuil.
7: Cet après-midi, il n'y aura pas de cours. Les élèves et les enseignants sont invités à venir à la cérémonie.
5: Et le maire de Florence a pris la parole hier pour rappeler l'évidence. Ce n'est pas un symbole qu'on enterre, c'est une enfant. Une semaine après la découverte de son corps, ses obsèques procurent évidemment une vague d'émotions. Romain Biteau, vous êtes, vous, pour ici, Occitanie, à Florence, justement, dans ce deuil qui étreint ce village de 6000 habitants. Romain, comment la cérémonie va-t-elle s'organiser ?
11: Je suis actuellement devant le cimetière de Florence où deux portraits de Liana, petite fille souriante, sont exposés à côté de l'entrée. Et juste en face, des rubalises sont accrochées des deux côtés de la route sur plusieurs centaines de mètres. Des rubalises derrière lesquelles va prendre place le public. Car dans un premier temps, une cérémonie laïque est prévue avec des prises de parole des proches et de la famille de Liana. Les élèves du collège de Florence, vous l'avez dit, là où la petite fille de 11 ans était scolarisée, n'ont pas cours cet après-midi et sont invités à venir à la cérémonie. Les journalistes aussi seront autorisés à rester. Ça, c'est donc pour la partie publique. Et dans un second temps, place à l'inhumation dans la plus stricte intimité. Seule la famille et les proches pourront y assister.
5: Bien sûr, Romain, avec une ambiance très pesante. On le ressent encore dans cette commune du Gers.
11: Oui, dans le centre, on croise, pour tout vous dire, très peu d'habitants qui disent vouloir venir assister aux obsèques. Certains sont même partis ou vont partir pendant la cérémonie. En revanche, beaucoup de personnes de la région ont fait la route en soutien à la famille et en mémoire pour Liana. Par exemple, j'ai croisé Jean-André, il vient d'un petit village à une trentaine de kilomètres. En tant que grand-père, il voulait être présent. D'autres viennent de Haute-Garonne, du Tarn même. Et tout le Gers va accompagner une dernière fois Liana et sa famille dans plusieurs communes communes du département. Des appels au recueillement vont se tenir à 14h.
5: Romain Bitot en direct de Florence pour ce temps de l'adieu, pour ce temps du deuil, mais aussi le temps des comptes. Le ministre de la Justice, Gérald Darmanin, son collègue à l'intérieur, Laurent Nunez, ont lancé, vous le savez, une enquête administrative confiée aux inspections générales de la gendarmerie et de la justice, qui doit rendre ses conclusions le 19 juin sur ces défaillances tragiques qui ont conduit à la mort de Liana. Gérald Darmanin continue de marteler qu'il n'y a pas de problème de moyens. Réponse vive sur ici héros de la présidente de l'Assemblée nationale, Yaël Braun-Pivet, qui était en visite à Castelnau-le-Lez auprès des gendarmes et des policiers municipaux.
12: Je suis totalement en désaccord. Il y a un problème de loi. Il faut aller plus loin. Il y a des dispositions qui sont importantes. Et deuxièmement, il faut mettre plus de moyens. On a mis des moyens. Il ne faut pas dire qu'on n'a rien fait. Le budget de la justice a augmenté sous ces 10 années de plus de 50%. On a 1500 magistrats qui sont en train d'être formés pour justement renforcer nos tribunaux. Mais ça ne suffit pas. Il y a un problème de moyens au niveau de nos forces de l'ordre. Il y a un problème de moyens au niveau de la justice. Et il faut regarder le problème en face parce qu'on a aussi depuis des années sous-investi ces secteurs et on a une explosion du nombre de plaintes. Donc entre l'explosion du nombre de plaintes et le sous-dimensionnement de notre justice, eh bien ça craque de partout. On le voit, moi j'ai des gens qui m'écrivent, des avocats, des magistrats. Il faut regarder la réalité en face. Et donc on a fait beaucoup, mais c'est manifestement insuffisant.
5: Et un nouveau rassemblement de colère pour Liana aura lieu notamment à Perpignan, lundi 19h devant le palais de justice, alors qu'Emmanuel Macron avait demandé à ce qu'il n'y ait pas de cri sur cette affaire. Eh bien les voix s'élève face à la douleur de l'injustice. On ne lâchera rien les prochaines semaines, promet la Fondation des Femmes, qui appelle aussi en mémoire de Liana à une grande manifestation le 4 juillet. Patrick Bruel continue de nier toutes les accusations de viol et d'agression sexuelle. Le chanteur, mis en examen pour 4 affaires, est libre, mais placé sous contrôle judiciaire, alors que de nouvelles plaintes continuent à être déposées. Ce matin, son avocate, Maître Fanny Collin, a précisé sa ligne de défense sur France Info.
13: Pour ce qui a été porté à sa connaissance, il conteste les faits qui lui sont imputés et les qualifications pénales qui assortissent ces faits-là. Pour le reste, il s'explique, il apporte des réponses. C'est le processus judiciaire auquel nous devons tous, chacun, nous tenir. Chacun aura compris que Monsieur Bruel conteste les faits et entend démontrer son innocence. Il ne peut le faire que dans un cadre judiciaire, qui est un cadre secret, pour le faire de manière sereine, tout simplement.
5: Patrick Bruel pourra-t-il se produire en concert et rien ne l'en empêche aujourd'hui, juridiquement. D'ailleurs, à partir du mois d'octobre, il est possible de réserver une place pour son spectacle. Julien Baldacchino, il a le droit.
14: Eh bien, en théorie, oui, d'abord parce que le contrôle judiciaire auquel est soumis Patrick Bruel ne lui interdit pas de se produire sur scène, en France en tout cas. Et par ailleurs, la tournée qui s'engage à partir d'octobre n'est plus une tournée des festivals, mais une tournée des grandes salles de type Zénith. Et dans ce cas, la plupart des contrats sont des contrats de location de salles, beaucoup plus difficiles à rompre pour les lieux qui accueillent les spectacles. Joint par France Inter, des responsables du monde du spectacle vivant rappellent qu'un Zénith ne peut pas déprogrammer un concert, tout simplement parce qu'il ne l'a pas programmé, il a simplement louer son espace. Il peut donc retirer la date de la location, mais il s'expose à des poursuites judiciaires. Il faut donc avoir les moyens financiers de s'exposer à un tel risque, d'autant plus que la plupart du temps, des producteurs régionaux, donc plus modestes, sont aussi dans l'équation. Patrick Bruel, qui est producteur de ses propres spectacles, peut de son côté annuler la tournée, comme il l'a fait pour les dates jusqu'à l'automne, et devra payer des indemnités, prises en charge ou non par ses assurances, selon les clauses de son contrat. Le seul pouvoir public à pouvoir décréter une annulation, c'est le préfet, mais il faut pour cela qu'il estime qu'il y a un risque de trouble à l'ordre public.
5: À la une judiciaire encore, la Cour de cassation annule l'arrêt de la Cour d'appel de Versailles qui avait ordonné en mars que le policier auteur du tir fatal sur Naël soit jugé pour violence ayant entraîné la mort sans intention de la donner. Cette décision rouvre la voie à un possible procès pour meurtre, ce qu'avait requis initialement le parquet de Nanterre. 4 départements du sud-est, les Pyrénées-Orientales, l'Aude, les Bouches-du-Rhône et le Var sont placés en vigilance orange pour risque élevé de feux de forêt. La préfecture de l'Aude déconseille notamment les promenades ainsi que les travaux professionnels et interdit les travaux mécaniques des particuliers entre 10h et 22h. On vous rappelle en effet que 90% des incendies sont d'origine humaine. La disparition d'un chanteur de charme très aimé du public français, Franck Michael, est mort à l'âge de 79 ans d'un cancer des poumons. De son vrai nom Franco Gabelli, il naît en Italie avant de rejoindre la Belgique à la fin des années 40 et de sortir son premier tour en 1974. Il connaîtra le grand succès dans les années 90 avec notamment ce titre.
15: Toutes les femmes sont belles.
5: Franck Michael, c'est un succès populaire. 20 millions de disques vendus. Un artiste qui aura sillonné la France, la Belgique pour des galas avec ce dernier concert en Alsace qu'il affectionnait. Concert à Bischwiller en décembre dernier. Sa fille annonce que des visites pour rendre un dernier hommage au chanteur seront autorisées en témoignage d'affection. Quelques mots du mondial de foot qui a commencé hier avec les Mexicains, pays hôte pour une partie de la compétition, qui ont parfaitement lancé les hostilités en s'imposant 2-1 face à l'Afrique du Sud. Près de 5 millions de téléspectateurs ont suivi cette ouverture hier soir sur M6. Et pendant ce temps, l'équipe de France continue de prendre ses marques à Boston en s'entraînant sur le terrain réservé à l'université de Bentley.
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5: On commence ce tour des régions à Paris avec à 14h30 les obsèques de Bernadette Chirac à la basilique Sainte-Clotilde, proche de la chapelle du même nom où elle s'était mariée il y a 70 ans avec Jacques Chirac. Une partie de l'église sera en accès libre, le parvis sera sonorisé et permettra donc au public de suivre la messe de l'extérieur. Une seule prise de parole est attendue, c'est celle de son petit-fils unique, Martin Ray Chirac. Brigitte Macron, qui lui a succédé à la tête de la fondation Hôpitaux de France Hôpitaux de Paris, est attendue, ainsi que Nicolas Sarkozy et Carla Bruni, François Hollande et Line Renaud. La Corrèze, département de cœur de Bernadette Chirac, va également lui rendre hommage. Elle avait choisi ces terres, vous le savez, pour son parcours, pour son ancrage politique, en y étant élue pendant plus de 40 ans, en nouant donc un lien singulier avec ses habitants, des Corréziens et des Corréziennes qui pourront donc lui témoigner leur reconnaissance, Philippe Graziani, avec dimanche deux temps forts au programme.
15: Oui, le premier, c'est à Corrèze, le chef-lieu de l'ancien canton dont Bernadette Chirac fut l'élue durant 36 ans. Une messe sera célébrée à 10h par l'abbé Roland Néné, vicaire général du diocèse, dans l'église Saint-Martial et en présence de l'évêque, uni aux prières de la famille et des fidèles pour honorer une femme de courage et de foi, précise Monseigneur Bidot dans un communiqué. L'hommage se poursuivra à Clairgoût, au château de Sédière, lieu culturel emblématique de la Corrèze, que Bernadette Chirac avait largement contribué en son temps à faire rayonner. Il s'agira d'un moment amical de partage de souvenirs et de recueillement, précise le conseil départemental qui organise l'événement. Il est ouvert à tous les Corréziens. Un temps de discours est prévu avec les interventions courtes de plusieurs personnalités, en particulier de Pascal Coste, le président du département, et de Claude Chirac. Toutes ces prises de parole seront entrecoupées d'air d'accordéon, un instrument très prisé de Bernadette Chirac.
5: Merci Philippe. Partout en France, 500 000 de lycéens ont planché sur les épreuves de bac français hier et on accompagne la nouveauté cette année, c'était même ce matin, l'épreuve de maths pour tous, pour tous les lycéens. 2 heures d'examen, coefficient 2 ce matin pour les élèves de première. Une nouvelle épreuve qui divise les intéressés. Vous étiez à l'Institut Notre-Dame à Valence, Pauline Aubel, pour ICI Dromardèche.
16: Oui, parce qu'avant même le contenu du sujet, ce qui a surpris les élèves, c'est surtout une règle, interdit d'utiliser sa calculatrice. Pour Emma, ça change tout.
17: Je trouve ça un peu stupide de la part du ministère de l'Éducation, alors qu'on nous a habitués depuis toute petite à avoir la calculatrice. Donc là, on est complètement perdu en fait.
16: Pourtant, sur le fond, l'épreuve reste assez accessible selon plusieurs lycéens.
18: Honnêtement, c'est vraiment facile. Enfin, non, on trouve ça vraiment facile.
19: Ouais. Ça reprend des sujets du collège
18: du
19: en fait.
18: Collège.
19: Non, ouais. En fait, on a tous une partie automatisme après des exercices.
16: Et puis surtout, cette épreuve compte relativement peu dans la note finale du bac, coefficient 2 contre 10 pour le français par exemple, de quoi relativiser un peu la pression selon Léo.
20: Vu que c'est un petit coefficient, c'est pas très très inquiétant. Mais faut quand même réviser parce que ça fait une bonne note en plus.
16: Reste une question parmi les élèves, est-ce vraiment utile d'imposer des maths en première à tout le monde, même aux plus littéraires? Pour Théodora, oui, ça peut toujours servir.
21: Je me dis que si par exemple on a un diplôme certifiant qu'on a quelques connaissances en mathématiques, même si c'est minime, ça montre quand même qu'on sait un minimum et peut-être qu'on pourrait, si jamais, se réorienter vers un autre parcours et peut-être plus scientifique, on va dire, vu que nous on est littéraire. Mais...
16: Alors pour elle, pas question de rater son épreuve. Hier après-midi, elle a enchaîner les exercices pour être totalement prête.
5: Allez, bon courage encore à tous ceux qui passent leur bac, notamment la semaine prochaine. Nous voici en Loire-Atlantique pour terminer ce tour des régions près de Nantes, où la ministre de l'Agriculture, Annie Genevard, s'est rendue à l'usine LU de la Haie Foissière. C'est un site qui fête ses 40 ans. Elle est venue y défendre notre souveraineté nationale en matière agroalimentaire. 24 000 tonnes de biscuits sont sorties de cette usine, dont 6 000 Leïla Meshaouri pour le fameux petit beurre.
22: À peine entrée dans l'usine, une bonne odeur de beurre nous met en appétit.
23: Donc bienvenue au façonnage. Et là ici, vous avez tous nos pétrins qui sont au fond.
22: On suit notre guide.
24: Paul Corbar, je suis responsable de l'une des deux sections du site.
22: Face à nous, de très gros bacs remplis de 300 à 1000 kilos de pâte à biscuits et pas n'importe laquelle.
23: Ça, c'est la pâte du petit beurre.
22: L'iconique biscuit de la marque LU.
23: Au global, un véritable petit beurre, à partir du façonnage jusqu'à son emballage, il fait quasiment 1,5 km.
24: de tapis.
22: Un site entièrement automatisé avec 7 lignes de production. Des milliers de biscuits dorés défilent sur d'interminables tapis.
24: Alors là, ça sent la pâte et là, ça va sentir le biscuit.
22: 40 ans après l'ouverture, l'usine Luce veut aujourd'hui plus écologique. Elle a remplacé les emballages plastiques des petits beurres par des emballages papier. Laure Amélie Didot de la communication de Mondelez France.
0: 63% de plastique en moins sur l'emballage du véritable petit beurre grâce à ce nouvel étui en monopapier qui a été développé de manière très innovante et qui a demandé 3 ans de recherche, de tests en usine puisque le papier est un matériau beaucoup plus fragile que le carton ou que le plastique.
22: Le groupe met aussi l'accent sur les circuits courts. Les 18 000 tonnes de farine utilisées chaque année dans cette usine viennent d'un blé cultivé à moins de 250 km et transformé par des meuniers locaux.
5: Merci d'être à l'écoute d'ici, il est 13h15.
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5: Et dans Ma France, on vous montre aussi la force de la solidarité et de la fraternité dans une société qui vacille, où l'enfant est si mal protégé par nos institutions. Heureusement, les associations abattent un travail admirable pour aider ceux qui en ont besoin, les plus vulnérables aussi, notamment en cette période à l'approche des vacances. Merci d'accueillir, chers auditeurs, pour le Secours Populaire, Émilie Schaff. Bonjour Émilie.
1: Bonjour Wendy.
5: Vous qui êtes membre du bureau national de l'association et en charge des vacances, et vous n'êtes pas venu seul, et je vous remercie parce que ce studio est auréolé de soleil grâce à nos invités. Est-ce que vous pouvez nous les présenter?
1: Oui, donc en fait, on a fait la route de Caen ce matin. Oui. Et en fait, je suis accompagnée d'une famille qui est accompagnée par le Secours Populaire. Donc il y a Sandra, la maman, et puis ses deux fils, Nolan et Mathéo. Voilà, avec cette plus-value qu'ils ont commencé à être accompagnés par le Secours Populaire et depuis sont tous bénévoles.
5: Ça, c'est absolument magnifique. Nolan, bonjour Nolan.
2: Bonjour.
5: Tu as 11 ans. Je te laisse présenter ton frère, Mathéo.
2: Mathéo, il a 14 ans et voilà.
5: C'est un exemple pour toi?
2: Oui.
5: Comme les autres garçons de la famille. Bonjour Mathéo.
3: Bonjour.
5: Mathéo, 14 ans et donc vous êtes deux des garçons, des 7 garçons de la famille. Et
3: oui, tout à fait.
5: Je disais à Émilie hors antenne, est-ce qu'ils sont tous aussi incroyables que vous?
2: Ouais.
5: Comment tu me dépeindrais ta famille, Mathéo?
3: Elle est incroyable. Parce que on peut faire beaucoup de choses, on s'ennuie jamais.
5: Ouais.
3: Et voilà.
5: Sacrée famille nombreuse, vous allez nous dire justement ce que vous mettez à profit pour le Secours Populaire. Et la maman est là, parce qu'il n'y a pas d'enfant sans maman. Sandra, bonjour Sandra.
4: Bonjour.
5: Merci beaucoup d'être venue aussi nous parler de cette expérience. Quand je vous dis, c'est la réalité qui la chiffre aujourd'hui, on va en parler avec Émilie, qu'un Français sur 4 ne part pas en vacances, que pour une majorité de Français, les vacances sont devenues un luxe, qu'un enfant sur 3 ne part pas en vacances. Cette réalité, vous l'avez connue, vous la connaissez?
4: Oui. Avant, je connaissais pas du tout les vacances. Plus que ça, je connaissais un petit peu les week-ends avec mes parents, mais autrement, jamais j'étais partie en vacances.
5: Oui.
4: C'est grâce au Secours Populaire que j'ai pu partir mes premières fois en vacances.
5: Avec vos enfants.
4: Avec mes enfants.
5: En faire profiter aussi vos enfants.
4: Tout à fait.
5: Changer d'air et partager un moment ailleurs ensemble.
4: Oui, tout à fait, pour qu'ils voient autre chose et qu'ils voient, qu'ils oublient les soucis de la maison, qu'ils connaissent des copains, copines et des endroits où ils peuvent pas spécialement aller avec nous et quand ils partent en colonie, tout ça, quoi.
5: Bien sûr, ça a été quoi les vacances marquantes, Mathéo?
3: Le ski, premièrement, parce que c'était ma première fois que je faisais du ski. Et
5: c'était quand?
3: C'était il y a 2 ans.
5: Oui, la première au ski. Avec le Secours Populaire.
3: Bien sûr.
5: Avec des copains du Secours Populaire ou avec la famille?
3: Avec la famille.
5: Avec la famille. Et toi, Nolan, ton grand souvenir?
2: C'était le ski.
5: Le ski aussi. Première fois pour toi aussi.
2: Oui.
5: Ouais. Qu'est-ce que tu dirais de ce moment que tu as découvert, de ces vacances-là?
2: C'était bien, c'est bien éclaté.
5: Ouais.
2: Moi, qu'est-ce que j'ai préféré? C'était juste de skier, de profiter.
5: Ouais. Et, voilà. Et de voir ta maman profiter avec vous aussi.
2: Oui.
5: Ouais. Émilie, c'est une histoire de famille et je vous remercie je vous remercie à tous les trois vraiment de venir témoigner aussi. Parce que les vacances, on dit les vacances c'est sacré, on entend souvent ça, c'est un moment, c'est une bulle, sauf qu'on a presque 30% des Français qui ne peuvent pas se les autoriser, ces vacances.
1: Tout à fait. Qui ne peuvent pas ou alors qui ne savent pas comment faire. Mmh. En fait, on nous dit souvent que le premier frein, c'est le financier, mais c'est pas le financier. Le premier frein, c'est de se dire qu'on n'y a pas le droit. Mmh. Et en fait, je pense que ça, c'est le principal frein sur lequel va lutter le Secours Populaire grâce à un accompagnement humain. Et finalement, notre plus grande réussite, alors la première, c'est quand on voit des sourires d'enfants. Mmh. Quand on fait une journée des oubliés des vacances, hein, comme l'année dernière.
5: Ça se passe l'été, hein, les oubliés
1: des vacances. L'été, tout à fait, toujours après le 15 août. Le deuxième souvenir, quand c'est famille, c'est quand on nous envoie une petite carte postale qu'on accroche dans l'accueil du Secours Populaire à destination de tous les bénévoles qui se sont donnés, quand même, qui ont collecté pour pouvoir rendre ces vacances possibles. Et puis, la dernière des victoires pour nous, c'est quand ils arrivent à partir en vacances sans nous, où ils ont pris en main leur projet, ils se le sont autofinancés, et ça, c'est ce qu'il y a de plus beau, en fait, parce qu'on dit, voilà, on n'est pas là pour distribuer des vacances, on est là pour accompagner, et qu'un jour, ils n'aient plus besoin de nous. Voilà.
5: Ça, c'est super joli, et c'est une jolie leçon aussi. Alors, Mathéo, tu fais grand, je te vous vois maintenant, mais tu as 14 ans. Mais en tout cas, une maturité pour comprendre ce que vient de dire Émilie. L'idée, c'est de pouvoir s'autoriser, de dire à ta maman, bah, allez, on peut partir en vacances, on va s'organiser, on va le faire, ça, ensemble.
3: Oui, tout à fait.
5: Et comment tu l'imagines, toi, par exemple?
3: Que ça nous a débloqué dans la vie.
5: Oui.
3: Parce qu'avant, on était bloqué, on avait une restriction au niveau des moyens, tout ça.
5: Oui.
3: Et
5: maintenant, ça,
3: c'est débloqué.
5: C'est débloqué. Bah, ça, c'est ça.
1: Et
5: c'est
1: une des belles histoires, quand même, c'est Mathéo qui, je pense qu'il peut le dire par lui-même, mais en fait, il a déjà une vocation qui est née de tout ça, dont il aime nous parler. Et est-ce que tu veux nous dire, par exemple, ce que tu aimerais faire plus tard?
3: Bah, plus tard, j'aimerais créer un camping. Parce qu'avant, on s'est fait accueillir par un camping en Bretagne.
5: D'accord.
3: Avec le Secours Populaire, et bah pour leur rendre hommage, j'ai envie de créer un camping plus tard, et après pouvoir accueillir ensuite des familles dans mon camping.
5: Ah, ça, c'est magnifique.
1: Voilà,
5: ça,
1: donc je trouve que c'est aussi une des grandes victoires, en fait.
5: Bah, oui.
1: Parce que c'est venu de lui-même, en fait. Oui. Et voilà.
5: Et en l'occurrence, le camping qui les a accueillis, c'est une famille accueillante pour les vacances, c'est une structure accueillante en lien avec le Secours
1: Populaire.
5: Oui, ça
1: peut arriver, en fait, sur vraiment des familles qui ne savent pas comment partir en vacances. Les premiers projets qu'on leur propose, en fait, c'est on réserve le camping, on s'occupe de la caution, et vous avez juste à prévoir le transport, la nourriture, et vous vous installez dans le mobil-home et vous profitez ensemble.
5: D'accord.
1: Et puis après, bah, bien sûr, on peut essayer de mettre en œuvre, où c'est eux qui vont choisir leur camping. Nous, on va juste les aider à financer. Mmh. Donc, c'est-à-dire que c'est à eux de payer la caution, tout ça. Enfin, le but, c'est vraiment de les rendre autonomes au fur et à mesure de l'accompagnement. Puis après, qu'ils partent tout seuls, comme je le disais.
5: Si vous êtes réunis aujourd'hui, si on en parle aujourd'hui du Secours Populaire, on en parle souvent, mais merci aussi de venir éclairer les 90 ans des congés payés avec cette enquête qui nous fait pas plaisir, parce que les choses n'ont pas changé depuis les années 80, pour des raisons financières, mais pas seulement, car un quart des Français ne partent pas aujourd'hui en vacances, je vous le disais, un enfant sur trois ne part pas, et beaucoup considèrent que ces vacances sont un luxe, ce qui explique vos différents programmes toujours en cours, avec vacances pour tous, des séjours en famille, ils en ont bénéficié au ski, des colonies, des vacances adaptées aux seniors, parce que là, on a des jeunes, mais on n'oublie pas les plus âgés.
1: Ouais.
5: Alors ça c'est un programme qui fonctionne aussi beaucoup.
1: Exactement, donc ça peut être des programmes pour les seniors, ça peut être des programmes pour les familles monoparentales, où là, finalement, les soucis administratifs pour pouvoir y arriver, c'est encore plus complexe. Ça peut être des séjours pour les personnes isolées.
5: Oui.
1: Et dans certaines fédérations, il existe aussi des séjours pour les personnes qui sont à la rue, pour essayer de leur donner un petit peu de souffle face à un quotidien très précaire et très difficile au quotidien. Enfin voilà, on essaye toujours de s'adapter au public que l'on a en face de nous, et on crée le projet, en fait, pas selon ce que nous avons envie, mais surtout selon les besoins des publics que l'on accueille.
5: C'est ça. Et puis, vous nous parlez aussi des guinguettes solidaires.
1: Alors, oui,
5: ça, c'est un moment important qui arrive à Paris. Vous allez y participer.
1: Y
5: aller après. Super. Alors, dites-nous comment ça se passe, Émilie.
1: Eh ben, les guinguettes solidaires, en fait, c'est ce qui a été voulu, en fait, pour déjà guinguette, pour cet anniversaire des 90 ans, essayer de trouver un rassemblement un petit peu, référence à l'époque. Donc, et c'était pour nous de le faire de cette façon-là, avec des jeux en bois, avec des animations faites par les bénévoles. Donc, ce sera à l'espace périphérique. Ce soir et demain
5: à la Villette, à Paris.
1: À la Villette, tout à fait. Mais vous en avez dans toute la France, donc on vous invite vraiment à vous rapprocher de votre fédération. Il y a une fédération par département, de façon à vous aussi connaître le jour et le lieu de cette guinguette qui va aussi nous servir à collecter pour faire partir des personnes en vacances. On n'oublie pas que les bénévoles, au Secours Populaire, ils sont animateurs, collecteurs, bénévoles, c'est-à-dire qu'ils animent. mais ils collectent aussi pour mettre en œuvre les projets. Et les guinguettes vont être l'expression même de cette campagne vacances, de ce lancement de la campagne vacances. Dans l'heure, ce sera par exemple le 27 juin prochain.
5: Le 14 juin, donc ce week-end, la base nautique de Mercus dans l'Ariège.
1: Exactement, tout à fait. Donc ça va être tout le long du mois de juin, hein, selon les sites qu'on pouvait nous mettre à disposition.
5: Émilie Schaff est avec nous pour le Secours Populaire en charge des vacances, dont on parle aujourd'hui avec une partie de la famille de Sandra qui est présente, la maman avec Nolan 11 ans, avec Mathéo 14 ans. Et alors, ce qui est beau aussi, très beau dans votre histoire, c'est que vous avez bénéficié de ce soutien du Secours Populaire, peut-être est-ce encore le cas, mais aujourd'hui, vous leur rendez avec du bénévolat. Comment ça se passe, Sandra, très concrètement pour vous ?
4: Bah, au niveau du bénévolat, on fait des braderies, on fait des lotos, on fait la chasse aux œufs.
5: Oui.
4: On fait pas mal de choses.
5: Des grands moments de collecte de fonds, finalement.
4: C'est ça, la GOV avec les enfants. On fait pas mal de choses qui est ouvert et que ça nous fait plaisir et que les enfants puissent participer à tout et eux-mêmes donnent un coup de main pour les remercier comme ils peuvent, quoi.
5: C'est magnifique.
4: Pas spécialement.
5: C'est une très belle philosophie que vous leur donnez à vos enfants, et donc je pense que les 7 garçons sont élevés exactement de la même manière, et ça c'est très beau. Alors ton frère Nolan, il veut ouvrir son camping pour célébrer d'autres enfants à venir, ça c'est magnifique, et rendre hommage à ceux qui vous ont accueilli. Tu sais déjà, toi, à 11 ans, ce que tu aimerais faire, ce qui te plairait en tout cas?
2: Non, je sais pas encore.
5: Tu sais pas encore, mais toi, quand tu te sens bénévole, tu aimes faire quoi, par exemple, dans ces actions de bénévolat?
2: Bah, beaucoup de trucs. Par exemple, faire.
5: Vas-y.
2: Village du copain du monde.
5: Ah, alors raconte-moi, village copain du monde, c'est quoi?
2: Bah, on aide les gens, on fait beaucoup de trucs.
5: Ouais, pour rassembler Village Copain du Monde, ça c'est un beau programme dont on n'a pas vraiment parlé.
1: Ouais, alors le Village Copain du Monde, en fait, c'est une amorce ou une pérennité à l'engagement d'un enfant.
5: Oui.
1: C'est-à-dire qu'on leur offre en fait un village qui dure 15 jours. Donc par exemple, nous pour la Normandie, ce sera Urville-Nacqueville en août. Et en fait, c'est plein d'enfants qui viennent de toute la région Normandie, mais qui viennent aussi d'ailleurs en France. Et en fait, on accueille des délégations venues de l'étranger ou
5: des
1: Outre-mer.
5: Enfants défavorisés,
1: pas spécialement. En fait, il faut savoir que pour être copain du monde, en fait, peu importe d'où vient l'enfant.
5: D'accord.
1: Tout ce qu'on veut, c'est qu'il ait une envie d'engagement. On n'est pas là pour voir sa CSP, ses ressources. Tout ce qu'on veut, c'est développer finalement cette envie d'engagement qu'il pourrait avoir. Mmh. Et surtout, créer de la mixité sociale, en fait, c'est important. Et donc, là, cette année, dans notre village, on va accueillir, si les visas passent, des Cubains, on va accueillir des Portugais, des Guyanais, des Mahorais et certainement des Ukrainiens. Voilà. Et en fait, le but, c'est que tous les enfants aient un espace d'expression et de liberté en commun et qu'ils se disent, c'est quoi être un enfant ailleurs? Et tous ces enfants qui vont retourner dans leur pays, finalement, après, c'est aussi se dire, je veux mettre ça en place dans mon pays et je vais m'engager pour mon pays, quoi.
5: Ça, c'est super. Mathéo, tu y participes à ce programme Village Copain du Monde. Comment tu ressens les choses et quelles expériences tu en retires là depuis ?
3: On apprend à parler d'autres langues.
5: Ah oui.
3: Ce qui est super. Parce que quand on voyage, on peut croiser n'importe qui, n'importe quelle langue, tout ça. Et après, ça nous. On est plus sociable aussi. On est moins dérangé envers les autres.
5: Oui. On est à l'écoute ?
3: Oui, souvent.
1: Et donc l'année dernière, il nous a accompagnés en Guyane pour aller rencontrer notre club copain du monde guyanais. Donc il a eu la chance de faire les 9000 km.
5: J'ai l'impression qu'il prend du galon, Mathéo. Prend du galon, ce cours populaire.
1: Non, mais c'est vrai. Et puis c'est aussi pour la Guyane, ça reste un territoire français, mais les enfants sont pas pareils là-bas.
5: Ouais.
1: Voilà. Et donc ils ont tourné un film sur les problématiques rencontrées par les enfants en Guyane, qui est magnifique. Ça dure 3 minutes, c'est un court métrage. Et ils se sont éclatés à écrire le scénario, à tourner. Enfin voilà. Parce qu'en fait les vacances, c'est découvrir d'autres horizons, se faire des amis, avoir du souffle, avoir des souvenirs.
5: Bien sûr.
1: C'est important pour le moral.
5: Et alors, je peux vous demander ce que vous allez faire pour les prochaines vacances? Est-ce qu'il y a des choses de prévues, Sandra? Est-ce que vous avez réussi à organiser quelque chose pour votre famille et pour vous?
4: Partir en famille, pas pour ces vacances-là, mais les enfants partent. Donc, il y a Mathéo et Nolan qui partent en colonie pendant une semaine.
5: Oui.
4: Et j'ai mon troisième enfant et quatrième enfant qui partent en Hollande 15 jours dans une famille qui les accueillit.
5: Oui.
4: Et après, pour les autres, on fera des petites sorties entre deux parce que après, j'ai le. Avec le Secours Populaire, on fait la GOV.
5: La GOV, c'est
1: La Journée des Oubliés des Vacances, et ce sera pour nous le 20 août au Mans.
5: Donc, colonie pour vous, Mathéo et Nolan. C'est quoi le thème de la colonie?
3: Char à voile.
7: Char à voile, oh, bah, c'est super.
8: Et pour Nolan, équitation.
7: Équitation. Oui. Tu mets ta bombe. Hein. Merci, bravo.
8: Merci à vous pour votre accueil.
7: Émilie Chat, pour le Secours Populaire et ses vacances, ses belles vacances grâce à vous, à votre lumière, les amis. Merci Mathéo, merci Sandra, merci Nolan et bravo.
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25: La fête des ponts qui démarre aujourd'hui à Limoges, c'est du côté du quartier des Ponticots. On sait que c'est un événement exceptionnel qui attire chaque année près de 60 000 personnes. Quartier historique, fête historique qui est mise à l'honneur ce week-end. La première édition de la fête des ponts, c'était en 1906, imaginez. Et puis ensuite, il y a eu des rebondissements, ça s'est arrêté, ça a repris. La fête, comme on la connaît aujourd'hui, a démarré dans les années 80, mais 1906 pour la première fête des ponts, c'est un petit peu le rendez-vous du mois de juin, programme hyper chargé jusqu'à dimanche avec des défilés de chars, des animations sportives sur la Vienne, feux d'artifice, fête foraine également qui est sur place, circulation qui va donc être un petit peu difficile sur les quais, donc prudence. Vous retrouvez tout le programme, toutes les infos sur la page Facebook de la fête des ponts et également sur le site destination-limoges, le site de l'office de tourisme. Bienvenue.
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0: Salut, c'est vendredi aujourd'hui. Il y a, je sais pas, comme un parfum de week-end, hein, sous le soleil, qui flotte là avec à l'instant les Sultan of Swings, les Dire Straits, bien sûr. Vous avez choisi ici Limousin, avec une musique qui se partage, les bons plans, les infos utiles, l'actu du jour et l'actu aussi expliquée de façon un peu différente. On va le dire à la façon d'Alain Ginestet. Rendez-vous dans moins de 10 minutes pour les Échos du Limousin. Il vous présente une association pas tout à fait comme les autres. Elle s'appelle l'Assaut des médecins perdus. D'ici là, Alain Souchon viendra nous rejoindre juste après cette magnifique chanson de Louane, Conduire. Bel après-midi, c'est ici.
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1: Dans les échos du Limousin ce matin, on parle d'une toute jeune association très active.
2: Très très active. Vous connaissez cette musique?
1: Oui.
2: Oui, c'est...
1: Les aventures de l'Arche perdue.
2: Les aventuriers même de l'Arche perdue, musique de John Williams par rapport au célèbre film des années 80. Où on recherchait un trésor, l'Arche d'Alliance. Un trésor, c'est aussi ce que recherche cette association baptisée à la poursuite des médecins perdus.
1: Je me disais, mais où il va?
2: Où il va en venir? Eh bien, c'est ça. Et c'est le nom insolite de cette jeune association qui a que 9 mois. Elle est basée à Bugeaulœuf, en Haute-Vienne, et elle organise ce dimanche une journée trail randonnée et surtout village santé.
1: Alors, pourquoi cette initiative?
2: Parce que Bugeaulœuf n'a plus de médecins. Depuis environ un an et demi, la commune en cherche, et comme les 3 cofondateurs et trices de l'association s'adonnent à la course, pourquoi ne pas l'utiliser comme support à leur recherche, explique Marie Anomand.
3: L'idée est venue de dire pourquoi pas, en fait, il faudrait qu'on court avec tous, avec un t-shirt en mettant que Bugeaulœuf recherche un médecin, et puis finalement, de fil en aiguille, c'est devenu une course, et de fil en aiguille, c'est devenu un village santé.
2: Et parce que la course n'est qu'un prétexte pour faire connaître et alerter sur la situation sanitaire dans le secteur, elle est très précaire.
4: Car le départ d'un médecin dans les campagnes, c'est un gros coup dur.
2: On en parle assez souvent, ici même, en d'autres endroits, et Marie Anomand en voit les effets très concrets pour les populations locale autour de Bugeaulœuf.
3: Oui, du coup, il y a eu des situations compliquées, alors sur des familles peut-être, mais notamment aussi sur des personnes âgées qui étaient déjà de facto isolées, qui avaient du mal à se déplacer, donc avec des grosses difficultés pour retrouver un médecin sur le territoire, donc avec des personnes qui sont retrouvées en difficulté ou c'est les infirmiers qui ont un peu fait le relais. Il y a des médecins aux alentours qui ont repris un peu de patientèle, mais en tout cas pas assez pour combler le manque.
2: Et donc l'idée, comme ailleurs en Limousin et au-delà, c'est d'attirer l'attention de jeunes médecins pour qu'ils examinent ce qui est proposé à Bugeaulœuf. Marie Anomand leur lance un appel ce matin.
3: Venez, tout le monde y trouvera son compte, que vous ayez envie d'avoir une activité salariée, une activité libérale ou une activité mixte. Il y a possibilité de trouver votre bonheur sur le territoire. On n'est pas isolé, on a des services avec une qualité de vie qui est quand même exceptionnelle. Donc on arrive à être à la campagne sans être trop éloigné de certains centres-bourgs et aussi de Limoges. Il y a énormément d'atouts à venir s'installer chez nous.
2: Et le village santé installé dimanche montrera concrètement tous ses atouts. Bon, il n'y aura pas Harrison Ford, a priori, mais l'Arche d'Alliance sera toujours le but recherché pour cette journée à travers.
1: Bien.
2: En plus, ils sont très créatifs. J'ai regardé leur réseau. Je vais vous mettre un petit lien pour aller les voir. Il y a beaucoup de mises en scène, de vidéos à la recherche, justement, de ce trésor. Véritable grand trésor que sont devenus aujourd'hui les médecins en milieu rural.
1: C'était bien amené. Harrison Ford en médecin, ça nous
2: plaît
1: bien. Voilà, c'est une grosse galère pour beaucoup de patients en milieu rural. C'était Alain Ginesté.
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0: Pink, la chanteuse Pink avec All of Fight. Tiens, cet après-midi, on va souhaiter un très, très joyeux anniversaire à l'Amicale de la Vétizou, maison d'édition La Vétizou qui fête ses 80 ans. Alors pour l'occasion, tiens, dimanche, l'Amicale propose un programme assez sympa, attractif, des dédicaces des écrivains de La Vétizou, bien sûr, une exposition, des animations musicales. Et à 17h, ce qu'on attend tous, le pot de l'amitié qui va réunir tous les amis de La Vétizou ainsi que quelques élus. La suite, avant 14h, on s'en va faire la Java à Broadway avec Michel Sardou.
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1: Oh, la magnifique Cléopâtre qui était Elizabeth Taylor. C'est un 12 juin 1963 que sort sur les écrans le fameux péplum Cléopâtre. Il est 14h, l'heure de rester à l'ombre de la pyramide. Le flash, l'info en 90 secondes.
2: Cortège de motards et des farandoles de fleurs et de bougies à Florence dans le Gers. Les hommages avant les obsèques de Liana dans une demi-heure. La collégienne de 11 ans retrouvée morte la semaine dernière. Le principal suspect est mis en examen pour enlèvement. À la même heure, ce sont d'autres obsèques qui ont lieu à Paris. Celle de Bernadette Chirac, la veuve de Jacques Chirac. Elle est morte à l'âge de 93 ans. Encore un rebondissement judiciaire. Près de 3 ans après la mort de Naël, tué par un policier à Nanterre, la cour de cassation annule la requalification des faits pour violence, ce qui rouvre la voie à un possible procès du policier pour meurtre. Un peu de rab pour les agriculteurs, la prolongation jusqu'à fin août des aides à l'achat de carburant publiée aujourd'hui au journal officiel. Plus 15 centimes par litre de gasoil non routier livré entre mai et août pour des travaux agricoles ou forestiers. Autre conséquence de la guerre au Moyen-Orient, l'inflation en hausse, 2,4% en mai sur un an selon l'INSEE, notamment du fait de l'accélération des prix de l'énergie. Un nouvel entraîneur pour Auxerre, il s'appelle Will Steele, ancien coach de Reims et de Lens. Il succède à Christophe Pélissier. Il démit ses fonctions en fin de saison malgré le maintien en Ligue 1 de foot obtenu in extremis. Et puis toutes les femmes sont belles. C'est pour cette chanson notamment qu'il était connu. Franck Michael est mort à l'âge de 79 ans, chanteur italo-belge aux millions d'albums vendus.
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4: Pas grand chose à dire concernant la météo parce que c'est une magnifique journée sur le Limousin, sur la Haute-Vienne et la Corrèze. C'est le retour du soleil aujourd'hui, ça c'est la très bonne nouvelle avec cet après-midi le thermomètre qui va monter jusqu'à 25 degrés en Bazac, 26 à Saint-Victurnien, 27 en Corrèze pour les maximales à Trégnac et 27 du côté de Messac. Et la très bonne nouvelle c'est que ça va continuer ce week-end, très beau week-end qui nous attend avec du soleil, quelques nuages mais vraiment timides. Ça c'est très chouette, bonne nouvelle.
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0: Alphaville, la New Wave des années 80. Je vous parle même pas des codes vestimentaires à la New Wave avec donc Alphaville sur votre radio ici qui vous propose pour passer agréablement ce vendredi après-midi trois chansons françaises à la suite. Alors sans pub, hein, sans animateur embêtant, on écoutera Nino Ferrer, Mentissa et d'ici quelques secondes.
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0: Michel Berger vient nous rejoindre.
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1: Coup de projecteur sur un événement qui va se dérouler le jeudi 18 juin au centre social de Beaubreuil entre 10h et 17h. La journée de santé de la femme et des familles, c'est la ville de Limoges qui propose cette journée santé. Je le disais donc au centre social municipal de Beaubreuil. Alors au programme, il y aura des dépistages, des rendez-vous qui seront sur place pour faciliter les rencontres, des informations également, des dépistages notamment sur le diabète, l'hépatite, les infections sexuellement transmissibles, cholestérol, tension artérielle, les maladies des reins, maladies du foie également, des rendez-vous pour faire des bilans de santé avec le centre régional d'examen de santé du Limousin, consultation avec des sages-femmes, mammographie dans le cadre du dépistage organisé du cancer du sein, vaccination, voilà plein de choses à retrouver. Journée santé de la femme et des familles au centre social de Beaubreuil le 18 juin.
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0: vous avez choisi ici Limousin, votre radio dans notre région qui s'anime ce week-end avec un très très chouette soleil pour vous rendre par exemple sur le domaine de Sédières. Coup d'envoi ce samedi de la saison estivale. On a bien choisi son week-end à Sédières pour ouvrir le bal. Et bien rien que mieux que de la danse avec une compagnie très célèbre, celle d'Hervé Koubi. Dimanche, la compagnie va présenter un spectacle emblématique. Hein, c'est son spectacle, ce que le jour doit à la nuit. Alors il y aura deux représentations, une à 16h, une à 19h dans la salle de spectacle du domaine de Sédières. Voilà une saison qui débute et la suite qui va vous ravir avec votre radio ici avant 15h et le flash d'info. Il y aura du Philippe Bellet, Phil Collins pour Easy Lover, Mylène Farmer, le tout nouveau à qui le tour, et Jackie Quartz qui fait sa mise au point juste après ça.
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1: C'est officiel, ce sera le dernier avant la dissolution du groupe. La joie d'un concert, tout en sachant que c'était le dernier, le 12 juin 1977. C'est le tout dernier concert des Supremes au Drury Lane à Londres. Chacune va tenter une carrière solo, mais c'est, je pense, Diana Ross qui va mieux s'en sortir. Il est 15h, l'actu de ce vendredi, voici le Flash.

0: Laurence dit adieu à Liana, ses obsèques depuis une demi-heure dans cette ville du Gers. Cérémonie en cours dans le cimetière avec des prises de parole. Le corps de la collégienne de 11 ans a été retrouvé la semaine dernière. Un homme est en détention provisoire, mis en examen pour son enlèvement. À Rouen, un policier mis en examen pour corruption information. Ici, Normandie, il est suspecté d'avoir vendu des fichiers confidentiels et procédé à des levées d'immobilisation de véhicules contre rémunération. Alerte au feu de forêt, 4 départements du sud-est de la France sont en orange pour risque élevé. Il s'agit des Pyrénées-Orientales, de l'Aude, des Bouches-du-Rhône et du Var. Sans calculette, stylo à la main et pendant 2 heures, plus de 500 000 élèves de première générale et technologique ont planché sur les mathématiques ce matin. Épreuve inédite du baccalauréat et qui comptera pour Parcoursup. Pour les terminales, les épreuves écrites commencent lundi avec la philo. À l'approche des vacances d'été, beaucoup de Français laisseront leurs valises dans le placard. Plus d'un sur quatre ne partiront pas, selon un baromètre d'Ipsos. Une étude commandée par le Secours Populaire, invitée dans Ma France ce midi. L'association a donc rappelé l'importance de sa journée des oubliés des vacances afin d'emmener des familles à la mer ou à la montagne. Ses œuvres à lui représentaient beaucoup de piscines, des piscines californiennes. L'artiste David Hockney est mort à l'âge de 88 ans chez lui à Londres. Figure majeure de l'art contemporain aux lunettes rondes et dont les œuvres sont depuis rentrées dans la culture populaire.
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2: Pas grand chose à dire concernant la météo parce que c'est une magnifique journée sur le Limousin, sur la Haute-Vienne et la Corrèze. C'est le retour du soleil aujourd'hui, ça c'est la très bonne nouvelle avec cet après-midi le thermomètre qui va monter jusqu'à 25 degrés en Bazac, 26 à Saint-Victurnien, 27 en Corrèze pour les maximales à Trégnac et 27 du côté de Messac. Et la très bonne nouvelle c'est que ça va continuer ce week-end, très beau week-end qui nous attend avec du soleil, quelques nuages mais vraiment timides, ça c'est très chouette, bonne nouvelle.
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0: Desserey avec You Gotta Be, bel après-midi avec ici votre radio en Limousin. On va se faire un gros plaisir, on est comme ça, on partage des refrains que vous connaissez, ou pas d'ailleurs, mais pour la plupart quand même. On va chanter ensemble derrière le poste avec trois chansons françaises à la suite. Jean-Jacques Goldman, Encore un matin, Jérémy Frérot, Adieu. 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
0: Le chat qui vient tombé du ciel dans une minute.
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1: On parle du festival Mille et Une Notes, créé en 2005, l'association Mille et Une Notes qui propose une nouvelle approche de la musique classique et associée à d'autres styles, hein, d'autres univers musicaux. L'idée, c'est de pouvoir attirer différents publics vers la musique classique. Et chaque année, en juillet, Mille et Une Notes organise le festival Mille et Une Notes. Alors là, il y a plein de choses qui vont se dérouler, hein. Vous pouvez aller sur le site internet festivalmilleetunenotes.com. Mais si on va dans la programmation, par exemple, on va avoir le mardi 14 juillet une garden party du côté de la chapelle Saint-Martin. On aura du rap symphonique également, ça sera le mercredi 15 juillet. Le 16 juillet, on aura un concert de Bach au hip-hop. Donc vous voyez, c'est hyper éclectique. Il y a plein de choses, vous allez pouvoir découvrir plein d'univers différents qui sont mêlés à la musique classique et puis découvrir des artistes exceptionnels également. Le festival Mille et Une Notes donc.
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0: vous écoutez ici Limousin, vous faites bien, se profile un beau week-end, on le sait, on va passer du bon temps. Et notamment, tiens, ce dimanche à Chirac-Bellevue, à la salle polyvalente, ainsi qu'en extérieur, c'est le grand vide-grenier, vide-jardin, vous pourrez faire du troc, vendre vos boutures, vous aussi, des plantes d'extérieur, d'intérieur, enfin vous ferez comme vous voulez, c'est 1 euro le mètre. Hein. Et café et douceur offertes à chaque exposant, bien casse-croûte pour les visiteurs, casse-croûte corrézien, ce sera aux alentours de midi et demi. Voilà, elle est belle la vie, avant le flash de 16h et la musique d'ici, il y aura Véronique Sanson, Florent Pagny, et dans un instant, Kate Bush.
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2: 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Oui. Indiana Jones, l'archéologue le plus intrépide du cinéma, est né un 12 juin. La première de ses aventures, les aventuriers de l'Arche perdue avec Harrison Ford, bien sûr, sorti le 12 juin 1981. Film, vous savez, de Steven Spielberg, dont on va retrouver 5 volets en tout. Il est 16h, les nouvelles de ce 12 juin 2026, le Flash.
3: Nous ne disons pas au revoir à un symbole, une lutte, mais à une enfant de 11 ans et demi, Liana. Les mots cet après-midi du maire de Florence dans le Gers, alors qu'en ce moment se déroulent les obsèques de la collégienne, son corps retrouvé la semaine dernière et dont la mort provoque une vive émotion en France. C'était il y a presque 3 ans, la mort de Thomas lors d'un bal à Crépol dans la Drôme. Eh bien, le parquet requiert le renvoi de 11 accusés devant les assises pour le meurtre de l'adolescent. Tous nient avoir porté le coup mortel. Dans le dossier épineux de la 69, devant Rollier-Castres à Toulouse, le rapporteur public demande le rejet du pourvoi devant le Conseil d'État, demande faite par les opposants à ce projet d'autoroute et qui sera examiné ce lundi. Il manque 20 000 dons de sang en France. C'est le constat de l'établissement français du sang par rapport à l'an passé, 2 jours avant la journée mondiale à ce sujet. Des stocks trop faibles, notamment après les nombreux ponts de mai et la vague de chaleur. Il réaffirme sa volonté d'aller sur Mars. Elon Musk vient d'acter l'entrée en bourse historique de SpaceX. Sa valeur est estimée à 1,8 milliard de dollars. Et puis vous avez été nombreux à suivre la cérémonie d'ouverture du mondial de foot. Presque 5 millions devant la télé hier soir. Le Canada et les États-Unis entrent à leur tour dans la compétition à 21h et 3h du matin la nuit prochaine. Les Bleus jouent mardi et ont fait hier leur premier entraînement sous la chaleur étouffante des États-Unis.
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4: Pas grand chose à dire concernant la météo parce que c'est une magnifique journée sur le Limousin, sur la Haute-Vienne et la Corrèze. C'est le retour du soleil aujourd'hui, ça c'est la très bonne nouvelle avec cet après-midi le thermomètre qui va monter jusqu'à 25 degrés en Bazac, 26 à Saint-Victurnien, 27 en Corrèze pour les maximales à Trégnac et 27 du côté de Messac. Et la très bonne nouvelle c'est que ça va continuer ce week-end, très beau week-end qui nous attend avec du soleil, quelques nuages mais vraiment timides. Ça c'est très chouette, bonne nouvelle.
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0: Ici Limousin, votre radio vous propose chaque jour le portrait d'un limousin, d'une limousine. Et le vendredi aussi, un beau portrait, mais d'un limousin, d'une limousine qui vient d'ailleurs. Magnifique rencontre aujourd'hui, Alexandre Pain a croisé le destin de Maria, qui vit sous le ciel limousin, mais elle est née au Portugal. Maria, au micro ici d'Alexandre Pain.
1: Je m'appelle Maria et je suis limousine du bout du monde.
2: Les limousins du bout du monde, Alexandre Pain.
1: Voilà, je suis née au Portugal à... Dans le nord, que ça s'appelle Vila Real, donc c'est le Douro. Donc j'étais au Portugal jusqu'à l'âge de 19 ans. Donc j'étais dans la terre avec mes parents. Donc j'ai fait quelques études jusqu'à l'âge de 16 ans. Et après, je me suis mariée et je suis venue en France. Et donc, ma région, c'est une région de vin de Porto. Donc, on cultivait le vin de Porto et l'huile d'olive.
3: Et alors, quand vous êtes arrivée en France, vous êtes tout de suite arrivée en Limousin, Maria, ou vous êtes arrivée ailleurs avant ? Tout de suite.
1: Non. Je suis arrivée en Limousin parce que mon mari, il était déjà là. Et donc, je suis arrivée dans une ville qui m'a beaucoup plu tout de suite.
3: Qu'est-ce qui vous a plu justement dans cette ville, Maria ?
1: La douceur de vivre. J'aime beaucoup parce que c'est une ville pas, c'est une ville calme. Et donc, tout de suite, je me suis adoptée dans le Limousin.
3: Et qu'est-ce que vous avez gardé du Porto ? Vous parliez de l'huile d'olive tout à l'heure. Je crois que vous avez gardé quand même des choses au niveau de la nourriture de votre culture portugaise. C'est ça, Maria ?
1: Oui, je le fais assez souvent. C'est la morue, comme vous savez, c'est portugais. Et donc, je garde ça toujours dans mes souvenirs. Les tripes, voilà. Le Limousin de Maria aujourd'hui. Donc, je suis retraitée. Donc, pendant des années, j'avais fait du bénévolat dans les associations. Aujourd'hui, je suis à la retraite depuis un moment. Et je suis au club de troisième âge. Et donc, je vais jouer au Scrabble et je fais la danse le mercredi.
3: Et vous essayez de retourner un petit peu au Portugal parfois, Maria ? Vous avez encore de la famille là-bas ?
1: Oui, j'ai encore ma sœur. Donc, je vais moins, mais de temps en temps, je vais aux ressources.
3: Quand des personnes viennent vous voir en Limousin, où est-ce que vous les emmenez en premier ? Par exemple, de la famille portugaise qui vient vous voir, où est-ce que vous aimez aller à Limoges, par exemple ?
1: Il y a quelque chose que, malheureusement, ce n'est pas un bon endroit, mais c'est un souvenir. Je les amène à Oradour-sur-Glane et à Arlequé. Un bon restaurant de Limousin pour qu'il goûte les spécialités de Limousin.
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0: Edwin Collins, Girl Like You, votre après-midi avec Ici, Ici Limousin, qui vous régale. Voici les trois chansons françaises à la suite. Vous les attendiez avec Quelque chose de Tennessee. Il y aura Johnny, bien sûr. Pascal Obispo et Francis Cabrel. On va faire pleuvoir un peu d'amour, mais juste avant cela, boum boum. Boum boum. Stand de Gadaou, Bernard Lavillier.
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1: Christine Goumard de Razé, ambassadrice pour ici Limousin. Alors avec Christine, rien ne se perd, tout se transforme.
2: Exactement Jean-Claude. Donc dans toutes les déchetteries Cided, du 1er juin au 4 juillet, vous pouvez recycler vos CD, DVD et vinyles. Grâce à la filière Vodisco, vos disques seront recyclés en nouveaux objets ou en vinyles. En partenariat avec Reviplast à Couzex. Ce qui est bon à savoir, toute l'année, les CD, DVD ont leur filière de valorisation en déchetterie. C'est priorité au réemploi. Déposer les supports en bon état dans les bennes réemploi. Si vous voulez plus d'infos, vous pouvez aller sur rodisco.net.
1: Voilà pour cette collecte de disques dans toutes les déchetteries du CIDED jusqu'au 4 juillet. Christine Goumard, de Razé, ambassadrice pour ici Limousin.
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0: Gimme Love avec Sia et Gimme Fun aussi tout de suite avec Ici, qui chaque jour vous emmène sur la rigolote planète de Fred Ballard. L'humour en tube en mode première aujourd'hui. Première épreuve du bec de français.
1: Hippolyte vient d'avoir 24 mois.
2: Ah ben non, il a 2 ans, c'est un gosse, pas une tonne de Savoie.
3: Oui, c'est très bizarre, hein. Pour les enfants en bas âge, comme pour le comté ou le Saint-Nectaire, on compte en mois, vu que comme le fromage, le bébé s'apprécie mieux quand il a quelques mois d'affinage. Mais bonne nouvelle pour Julie Conti, une fois adulte, on ne compte plus les âges en bois.
4: Je prends de l'âge, là, il n'y a pas longtemps, j'ai fêté mes 30 balais. Et oui, à 30, on commence à compter en balais. 30, c'est les balais. Oui, j'ai remarqué ça. Chaque dizaine, c'est un terme. 30, c'est les balais. 40, c'est les piges. 50, c'est les berges. Et à 60, c'est le printemps. Alors là, on compte en saison, on n'en peut plus.
3: Ben oui, c'est plus poétique de fêter ses 95 printemps, même si on a pigé que ça commençait à sentir le sapin et qu'on préférerait avoir les 30 balais d'Adèle Fugazzi. L'âge, c'est dans la tête. Et puis, l'avantage, c'est que quand on aime, on ne compte pas. Hein, c'est ce que Thomas Angelvie a pu vérifier en papotant avec son public.
5: Vous avez combien d'écarts ?
6: Je sais même pas. Je connais pas son âge.
5: Et vous êtes meilleur ami depuis 10 ans?
6: Tout ce que je peux te dire, c'est que je l'ai rencontré, j'étais majeure et j'avais 18 ans, il en avait 14. Je suis incapable.
5: Alors,
6: C'est juste que j'ai la flemme de calculer.
5: Ah ouais!
6: Et comme son âge, il change tous les ans.
5: Non! C'est hyper rare.
3: Mais oui, c'est tout le problème hein, avec ce concept débile de temps qui passe, c'est qu'à force, il y en a qui arrivent peu à suivre. Mais bon, la bonne nouvelle, c'est que l'humour n'attend pas le nombre des années. De 24 mois à 107 printemps, marrons-nous vivants.
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0: L'autre monde téléphone ensuite. Ce sera l'autre monde ou presque du 17-19 à suivre. Test grandeur nature, des cadeaux. Et comme on est vendredi, le Limousin Sport. Oui, mais le mag à partir de 18h juste après le journal. Nous là, dans l'immédiat, avant le flash de 17h, Elton John et Benjamin Biolay.
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1: Un très très joyeux anniversaire à vous qui êtes natif d'un 12 juin. C'était le cas pour Jean-François Cadde, né le 12 juin, il nous a quitté l'année dernière. Ou alors encore aujourd'hui, qui souffle ses bougies? Damien Traille, le rugbyman ou encore Denis Brognard. Il est 17h, l'actu de ce vendredi en 3 minutes.
2: Des lancers de ballons blancs et de colombes dans le cimetière de Florence, dans le Gers, là où ont lieu les obsèques de Liana, collégienne de 11 ans dont le corps a été retrouvé la semaine dernière. Plusieurs centaines de personnes présentes, dont le maire Grégory Beaubateau, lui s'est adressé aux parents de la petite fille.
3: Nous ne disons pas au revoir à un symbole, une lutte, mais à une enfant de 11 ans et demi, Liana. Nous ne sommes pas dans un combat, mais dans un deuil. Un deuil intime, celui des parents, celui d'une famille, et un deuil collectif, celui d'une ville, d'un territoire et d'un pays qui perd un enfant de trop. Parfois, on dit que de la noirceur naît la lumière. Il va le falloir. Pour le sourire de Liana, pour votre fils, pour vous, pour vos proches. Dans cet insoutenable drame, nous avons décidé à Florence de vous prendre la main, en douceur, discrètement, en respectant qui vous êtes. Cette main, nous ne la lâcherons pas.
2: Après ces obsèques publiques, l'inhumation se déroule maintenant en privé. Et cette question, quelles sont ces défaillances pointées du doigt dans l'affaire Liana? Le tribunal judiciaire de Chartres tente d'y répondre et annonce l'organisation d'une réunion publique mardi prochain. L'objectif étant, je cite, de nourrir le débat démocratique sur le rôle de la justice. D'autres obsèques, cette fois à Paris, celle de Bernadette Chirac, la veuve de Jacques Chirac. Elles sont sur le point de se terminer. Bernadette Chirac qui est morte à l'âge de 93 ans. Un hommage lui sera ensuite rendu en Corrèze. 5 ans de prison, dont 3 fermes et 10 ans d'inéligibilité. C'est ce qui a été requis contre l'ancien maire de Saint-Étienne, Gaël Perdriaux. Il est accusé de chantage à la sextape. Encore un rebondissement judiciaire. Près de 3 ans après la mort de Naël, tué par un policier à Nanterre, la Cour de cassation annule la requalification des faits pour violence, ce qui rouvre la voie à un possible procès du policier pour meurtre. À l'approche de la journée mondiale des donneurs dimanche, l'inquiétude de l'établissement français du sang. Il manque 20 000 dons en France par rapport à l'an passé. La faute probablement au pont de mai ou aux fortes chaleurs. La liste des lieux de collecte sont à retrouver sur ici.fr. Un nouvel entraîneur pour Auxerre, il s'appelle Will Steele, il a 33 ans. Ancien coach de Reims et de Lens, il succède à Christophe Pélissier, démis de ses fonctions en fin de saison malgré le maintien en Ligue 1 de foot obtenu in extremis. Toutes les femmes sont belles, ces paroles de chanson vous disent peut-être quelque chose. Franck Michael est mort à l'âge de 79 ans, chanteur italo-belge aux millions d'albums vendus. Il est 17h02 sur ICI. Bienvenue si vous nous rejoignez.
1: On va regarder le ciel avec de belles étoiles la nuit prochaine, avec aux premières heures du jour un vent qui va s'établir à l'est. Il sera modéré demain matin sur notre Limousin, notamment sur le pays des Moutiers, sur Vassivia. Les températures seront comprises entre 11 et 14 degrés. Il fera pas plus de 16 degrés et c'est déjà bien grimpé hein, depuis le début de la semaine. 16 degrés sur le pays de Limoges. Je dis pas plus, mais en fait non, c'est l'inverse. Demain, samedi, voile nuageux qui va filtrer le soleil. On va avoir aussi un petit peu de vent l'après-midi. Ça va s'établir nord-est. Ce sera souvent modéré, mais les températures, elles, continuent de grimper. 29 à 32 degrés pour les maximales. Demain, on attend 27 sur les Monts de Blanc, sur Ambazac. Température dimanche matin, 14 à 18 degrés. La journée de dimanche, des nuages présents en matinée qui seront de plus en plus discrets. Et c'est du beau temps l'après-midi et des températures qui, encore une fois, gagnent quelques degrés. 28 à 31, ce sera la moyenne. Il fera 26 degrés sur les Monts de Blanc, sur Ambazac dimanche.
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1: On en a des tas d'invitations. On vous les formule juste après celle de Louise Attaque, ton invitation 17h.

0: celles et ceux qui s'en souviennent, 1998, hein, l'année de la Coupe du Monde, gagnée en France. Louise attaque ton invitation.
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0: Oui, mais pas tout seul. On va saluer Aurélien qui est au 34-5000 ce soir et on va garder les bonnes habitudes. Vous êtes nombreux à nous avoir prévenu les difficultés qu'on peut rencontrer sur la route. Alors on continue cette semaine, alors on continue pas pour les difficultés, mais à nous appeler, à jouer la solidarité. 05 55 34 5000, un numéro que vous pouvez aussi composer à partir de votre smartphone sur l'appli WhatsApp. Jérôme Bessé réalise cette émission, ce 17-19, enfin le 17-19 qui va, grâce à lui, ronronner ce soir. L'émission qui ronronne, dans laquelle on s'ennuie pas non plus. Alors vous allez comprendre pourquoi je dis ça. Et bien sûr, puisqu'on va à la rencontre de ronronneurs, un bar à chat à Limoges, c'est le test. Proposer le test du jour d'ici quelques instants, juste après savoir si cette famille est famille à chat ou pas famille à chat.

0: Voilà, il avait des trucs à régler, Charles Doré. Je pense que c'est fait, en partie, famille ou pas famille. La suite peut-être sur un prochain épisode. 17h10, vous avez choisi ici Limousin. On va parler du bar à chat. Alors ça, c'est un concept bien développé au Japon. Et chez nous, dans notre Limousin, il existe plusieurs bar à chat à Limoges, à Brive. Donc on va y aller, on va tester. Mais alors attention, tranquillement, doucement, ici, le temps ne s'écoule pas de la même façon. Miaou. Stéphane Pigato, pardon.
1: Aujourd'hui, ici Limousin a testé pour vous un bar à chat. Je suis dans un bar à chat à Limoges. Alors pourquoi je parle doucement? Parce que c'est justement tout le principe de ce lieu, c'est le calme, la tranquillité et les chats qui viennent se balader ici un petit peu partout. Je suis avec Héloïse, serveuse ici dans ce bar à chat Once Upon a Cat. Bonjour.
2: Bonjour.
1: Alors, le principe de ce bar à chat, en gros, c'est, je le disais, c'est le calme, l'apaisement qui est amené par les chats. C'est ça vraiment la base du
2: oui,
1: concept?
2: Oui, c'est ça. Nos clients viennent essentiellement pour passer du temps avec les chats, pour les câliner.
1: Ils sont combien, là, ici?
2: Là, en ce moment, on en a 5. Équipe complète, ils sont 6.
1: Très bien. Alors, comment ça se passe? Là, moi, je suis rentré. Vous m'avez proposé une boisson à manger. C'est un petit peu le deuxième principe, on va dire, de ce bar. C'est salon de thé, quoi.
2: C'est ça, c'est salon de thé, totalement.
1: Qu'est-ce que vous proposez?
2: Surtout du sucré, donc ouais. On va avoir tout un tas de pâtisseries, des trucs assez classiques, des cookies par exemple, du brownie, des gâteaux au chocolat, du carotte cake.
1: Et des boissons chaudes, bien évidemment.
2: Et des boissons chaudes, tout à fait, on a plein de boissons assez différentes, comme des matcha latte, des latte spiruline, des choses comme ça, un peu plus particulières.
1: Alors ce qui est particulier aussi, c'est ces chats qui se baladent partout. J'en ai un juste à côté de moi là sur le canapé. Ils sont pas farouches, hein. ils se mettent à côté, comme si c'était le chat que j'ai à la maison.
2: Oui, ça, ils sont très habitués. Et puis ils aiment beaucoup les câlins, hein. Donc c'est ça qui plaît beaucoup aussi. Les clients sont très privilégiés quand un chat vient sur leurs genoux. Ça fait toujours sourire de voir que quand ça se passe comme ça.
1: D'accord. Donc il y a pas d'interdit finalement pour les chats. Est-ce qu'il y a des interdictions pour les personnes comme moi qui viennent ici boire un café, manger quelque chose?
2: Pour les chats, c'est leur royaume, donc ils font ce qu'ils veulent, c'est eux qui commandent ici. Pour les clients, alors ça on l'explique toujours un petit peu au début, quand on voit que c'est des nouvelles personnes, ou notamment des enfants, on explique qu'il ne faut pas les porter, qu'il ne faut pas trop les brusquer. On aimerait aussi que les personnes, par exemple, ne les réveillent pas s'ils dorment. Oui. Donc c'est bien parce que des fois ils font la sieste, et c'est vrai que c'est comme nous, on n'aime pas forcément être réveillés. Puis on leur explique d'aller tout doucement, de faire sentir la main des fois, de caresser, de ne pas les porter, de ne pas leur donner à manger. Globalement, ça reste des règles assez logiques de bien être des animaux, hein, donc ça se passe tout le temps très bien.
1: Ces chats-là, ils sont aux propriétaires de l'établissement, ou c'est des chats que vous avez récupérés peut-être par exemple à la SPA ou des choses comme ça?
2: C'est des chats qui viennent de la LDDA, qui
1: d'accord.
2: appartiennent au patron du coup maintenant, mais à la base c'est tous des petits chats errants qui ont été placés là dans le but normalement de les faire adopter, mais comme ça se passait très bien pour eux, le patron a décidé de les adopter complètement et de les laisser ici. Mais on a eu d'autres adoptions justement depuis l'ouverture. Ça nous tenait beaucoup à cœur de faire ça, et on en a fait... une trente, quarantaine à peu près. Mais ça, c'est merveilleux quand on a des chats qui arrivent ici, qui sont un petit peu apeurés, et qu'au final, on voit qu'ils s'ouvrent un petit peu au monde, et qu'il y a des clients qui vont avoir un coup de cœur réciproque et qui vont les adopter et leur trouver un foyer. Ça nous remplit de bonheur, parce qu'après, des fois, on a souvent des petites nouvelles aussi.
1: C'est très apaisant, c'est très reposant. Merci beaucoup. Vous êtes situé juste à côté de la place des Bancs à Limoges, c'est ça? Ici, Limousin a testé pour vous le bar à chat ici à Limoges, à côté de la place des Bancs, et on valide.
0: Ah, ça, si c'est pas un lieu chaleureux avec des chats pleins d'amour qui viendront ronronner sur vos genoux. Si vous voulez plus de renseignements, voir des belles photos, c'est once-upon-e-cat.gymnosite.com. Ou bar à chat, Limoges, ça devrait le faire. Ouais, je pense. Il est presque 17h15. My Song of You.

0: La Young. Tout à l'heure, on parlera des JMDS. Qu'est-ce que c'est ça? Les Journées Mondiales des Donneurs de Sang. Ça commence d'ailleurs dans notre région, notamment sur la Haute-Vienne, dès ce soir. On va sur la route et sur la 20 avec autant de difficultés qu'en début de semaine. Si c'était un petit peu plus grâce au vendredi, on est nombreux, encore un petit peu plus nombreux sur cet axe qu'est la 20 dans le sens Paris-Toulouse. Ralentissement d'1,6 km à la hauteur de Bessines-sur-Gartempe. C'est dû aux travaux, hein, poids repère 151 jusqu'au poids repère 153. Un petit peu plus loin, la circulation se fait plus que sur une seule voie pour chaque côté. Hein. Il y a un basculement total de chaussée, c'est ce que je voulais vous dire. Autre ralentissement, toujours à vous signaler, comme depuis le début de cette semaine, de 2 km dans le sens Paris-Toulouse à la hauteur du Sac, point repère 267 jusqu'au point repère 269. Les autres événements alentours, sur l'A89, un véhicule en panne est signalé donc à la hauteur de Saint-Mexant, point repère 207. Et puis sur le nord de Limoges, un véhicule en panne et également, c'est un fourgon dans le sens Toulouse-Paris à Bonnac-la-Côte. Faites attention à lui, point repère 168.
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0: ici en discothèque et ici au plus proche de vous. C'était Jean-Pierre Madère à l'instant.
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0: Oui, on est là, 17h30, ce sont les journées mondiales des donneurs de sang, donc en Haute-Vienne. On aura mis l'accent cette année sur le don du sang avec un contexte de réserve particulièrement basse et ça démarre ce soir, ce sera aussi demain, dimanche, pour la première fois à l'hôtel du département de la Haute-Vienne, avec ce vendredi soir à 19h la possibilité d'aller sur place rue François Chéneux à l'hôtel du département, et puis demain de 11h à 17h, dimanche de 10 à 15h avec des animations, des collations gourmandes s'il vous plaît, et c'est important, le parking est aussi gratuit, profitez-en. Donc ce soir 19h, hôtel du département de la Haute-Vienne, c'est à Limoges bien sûr, samedi et dimanche, les journées mondiales des donneurs de sang.
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0: On va reparler de l'actualité musicale d'ici quelques instants avec Émilie Mazoyer, Décibel, la chronique, mais auparavant, ce souvenir, début des années 80. John Lennon, Woman.

0: John Lennon, 17h35, et on va continuer à parler des légendes de la musique, bien sûr de l'actualité, du moment des anniversaires aussi. Émilie Mazoyer pour Décibel, bonsoir.
1: Salut tout le monde. Émilie au rapport pour votre dose quotidienne d'actualité musicale. Je parie que l'anniversaire du jour va vous donner le sourire et peut-être, si vous êtes en voix, vous faire chanter à plein poumon.

Mère du Roi Lion, dont la toute première projection a eu lieu il y a 32 ans, le 12 juin 1994, à Los Angeles et à New York. À l'époque, les sorties mondiales, ça n'existait pas vraiment. Alors nous, en France, on avait dû attendre 6 mois de plus pour découvrir Simba, Nala, Pumba et l'affreux Scar. Et musicalement, le Roi Lion, c'était un coup de maître, signé Hans Zimmer pour l'instrumental, et puis Elton John et Tim Rice pour les chansons inoubliables. Découverte au sein de son groupe Brigitte, la talentueuse Aurélie Saada présente son nouveau projet en duo avec le rocker Gaspard Royan. Ça s'appelle Rap.

L'amour fait des ravages, alors le groupe Ravage fait des chansons d'amour. La première que vous découvrez ici, Entre ton épaule et ton cœur, sent bon les années 60 et donne envie d'en découvrir plus. Rendez-vous sur les festivals cet été et sur album, on espère, à la rentrée. La série dont on avait besoin et on ne le savait même pas, Growing Up Dion, l'histoire de la famille de notre reine, Céline.

la première fois que la famille Dion accepte un projet biographique. La série racontera l'histoire au Québec de Adhémar et Thérèse, les parents, et de leurs 14 enfants, dont la petite dernière et future star mondiale de la chanson, Céline. On retrouve Jacques Dion, son frère, à la production, et Jimmy Dion, son neveu, au scénario. En coulisses, en ce moment même, les enchères font rage car tous les diffuseurs de la planète veulent mettre la main sur ce succès assuré. Sinclair reprend la route avec son tube magique Ensemble. D'abord sur les festivals cet été, puis partout en France dès le mois d'octobre. Les billetteries sont ouvertes et prises d'assaut. Il est temps de réserver si vous ne voulez pas le

roi du funk à la française, hein, Sinclair. Il y a longtemps qu'on n'avait pas entendu parler de Sinclair. 17h38, c'est Mentissa, l'invité ce soir dans Décibel à 20h pour un nouvel album qui s'appelle Enfant difficile. Il sort aujourd'hui et Mentissa sera l'invité d'Émilie Mazoyer ce soir à 20h. On joue d'ici quelques instants pour gagner votre drap de plage. Ce sera juste après justement Mentissa, extrait de ce nouvel album, La chanson d'amour.

Elle a été finaliste à The Voice en 2021, pour être tout à fait précis. C'était Mentissa, invitée ce soir d'Émilie Mazoyer dans Décibel. Ce sera à partir de 20h pour découvrir son nouvel album, j'allais dire le deuxième album, donc nouvel album de Mentissa. On va jouer au 05 55 34 5000 avec une chanson de Francis Cabrel. La chanson s'appelle C'est écrit, mais il était écrit aussi qu'il y a un mot qui va disparaître. Et si vous trouvez ce mot, vous nous appelez tout de suite au 05 55 34 5000. Je rappelle que c'est un drap de bain. Un drap de bain, mais aussi un drap de plage, si vous voulez, parce que, vu les dimensions, c'est pas mal. Comme ça, vous aurez la paix. 1 mètre sur 1 mètre 50, il est bleu foncé, il est juste magnifique, il est à vous. Écoutez plutôt.

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Et vous allez trouver ce mot qui manque.

0: le drap de bain aux couleurs d'ici Limousin. Oui, parce qu'on se prépare un bel été sur la plage ensemble. 05 55 34 5000. Vous nous donnez le mot qui a disparu dans la chanson de Francis Cabrel. Bonne chance.
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0: Vous allez vous qualifier de bande de champions, mais je crois que les Queens le font mieux que moi.

0: On va saluer tout de suite Maud à Feitia. Bonsoir Maud.
1: Bonsoir.
0: Comment va ?
1: Eh bien ça va, très bien.
0: Eh bien ça va.
1: Il fait beau.
0: Ouais, vous n'êtes pas dans le... S'il fait beau.
1: Oui,
0: Le mot qui manque.
1: Eh bien, le brouillard.
0: Alors s'il fait beau, vous n'êtes pas dans le brouillard.
1: Voilà.
0: Ouais, peut-être un petit peu quand même, hein, Maud. Il va falloir se réveiller, on écoute.
2: Oui. Danse derrière les brouillards.
0: Bonne réponse. Bon ben voilà, oui. Il est pour vous, ce drap de bain poli.
1: Eh ben impeccable, c'est qu'elle est à la plage.
0: Poli, c'est pas parce qu'il répond poliment, hein. C'est poli, P-O-2-L-Y, là. Et puis qu'à aller à la plage, effectivement, à Feitia, on s'est bien connu, hein. Il y a une grande, grande plage.
1: Une grande, grande plage à Feitia, immense.
0: Il y a la mer qui arrive là d'ailleurs.
1: Il y a même la mer qui arrive, oui.
0: Vous partez en vacances, vous en profiterez?
1: Oui, ben voilà, très bien, oui, on en profitera, sans
0: bon,
1: problème.
0: Bon, ben vous prendrez votre drap de bain, 1 mètre sur 1,50 mètre, ça permet de faire un peu le vide autour de soi, c'est, vous plantez votre parasol, et à ce moment-là, vous avez une petite pensée pour votre radio ici, Limousin. D'accord ?
1: Très bien.
0: Merci, Maud, de nous écouter, à très, très bientôt. Voilà, un petit avant-goût pour vos vacances, d'une petite chanson qui va faire plaisir.
1: Bien.
0: Écoutez bien, c'est Rita Lee, L'Ancia Parfum, et à bientôt, on vous embrasse.

n'y aura pas comme un petit parfum de Coupe du Monde de foot là. Tout à l'heure, on parlait des champions avec les Queens et à l'instant, Brésil, bah oui. On rêve d'une nouvelle finale comme ça, hein, France-Brésil. Bon, l'ancien parfum, Ritali. Et dans 10 minutes, on parle encore de sport. Oui, et toujours de sport.

0: Le lieu qui accueille la Cité du Cuir était autrefois une partie d'un ensemble plus large qui accueillait le travail de mégisserie, donc de transformation de la peau en cuir, et le travail de la laine.
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0: Je veux dire, c'est pas le moment de s'éclipser, quoi. Nous sommes le 12 juin 2026, il est 18h. L'été, pardon, ce soir est présenté par Valérie Monnier. Bonsoir Valérie.
2: Bonsoir Christophe, bonsoir à tous.
0: Y a-t-il des framboises de provenance étrangère sur les étals corréziens?
2: C'est ce qu'ont voulu vérifier cet après-midi à Brive les syndicats FDSEA et Jeunes Agriculteurs, car la Corrèze est un pays producteur, le deuxième en France, avec environ 400 tonnes par an. Mais comme pour d'autres fruits ou légumes, les producteurs, beaucoup de petits producteurs, ne peuvent pas s'aligner sur les prix de leurs concurrents. La framboise corrézienne est environ deux fois plus chère que l'espagnole ou la portugaise, une situation qui les pénalise grandement, souligne Emmanuel Lissajou, le président de la FDSEA 19.
3: On se rend compte qu'aujourd'hui, sur les étals des grandes surfaces ou également, par exemple, dans des pâtisseries, les framboises qui servent à faire, par exemple, des tartelettes ou être transformées sont malheureusement des framboises étrangères. Donc, on est encore sur un phénomène de concurrence déloyale, notamment sur de la main-d'œuvre. Parce qu'aujourd'hui, la main-d'œuvre dans les pays comme le Portugal, l'Espagne ou le Maroc, là où donc on retrouve les framboises sur nos étals, la main-d'œuvre est bien moins conséquente que chez nous. Donc, on est sur une concurrence déloyale. Et donc, cette action, elle est là aussi pour dire la Corrèze est producteur de framboises. On a des agriculteurs qui produisent de la framboise de qualité et il faut la mettre en avant et la promotionner.
2: Et cet après-midi, les agriculteurs se sont donc rendus dans une pâtisserie d'une grande enseigne nationale, puis chez Métro, où ils n'ont trouvé que de la framboise portugaise. Mais la direction les a assurés qu'elle était en passe de référencer des produits corréziens.
0: Aujourd'hui, ce sont les obsèques de la jeune Liana.
2: Cet après-midi, à Fleurance, une vague d'émotions a déferlé sur la commune du Gers pour un dernier adieu à la collégienne de 11 ans retrouvée morte le 4 juin dernier. Le principal suspect, lui, reste silencieux face aux enquêteurs. Personnalité et anonyme réunis aux obsèques de Bernadette Chirac cet après-midi en la basilique Sainte-Clotilde à Paris. L'ex-première dame de France, veuve de Jacques Chirac, est décédée vendredi dernier à 93 ans. Une partie de la basilique a été ouverte au public, venue se rassembler aux côtés de nombreuses personnalités, notamment du monde politique, François Hollande ou encore Nicolas Sarkozy, le président du Sénat, Gérard Larcher, ou encore les anciens premiers ministres Jean-Pierre Raffarin, Dominique de Villepin et Édouard Philippe. Dans la Drôme, le parquet de Valence demande le renvoi devant les assises des 11 mineurs, pour 11 des 14 suspects dans la mort de Thomas Perotto à Crépol. C'était en novembre 2023 lors d'une fête de village. Dans son réquisitoire définitif, le parquet demande un procès pour meurtre, tentative de meurtre et violence aggravée. Encore un grand excès de vitesse sur les routes de la Haute-Vienne. C'était lundi, en fin de journée, les gendarmes de l'escadron départemental de contrôle des flux effectuaient un contrôle sur la départementale 920 et un automobiliste de 42 ans, originaire de la Haute-Vienne, circulait à 159 km/h pour une vitesse limitée à 90 km/h. Il a vu son permis de conduire immédiatement retiré et son véhicule placé en fourrière.
0: Le laboratoire de recherche X-Lim a 20 ans.
2: 20 ans de travaux menés ici, depuis Limoges, mais aussi Brive, Poitiers et Angoulême, sur plein de sujets au premier abord un petit peu abstraits, mais qui auront ou qui ont déjà des applications au quotidien. Pour célébrer ce joli anniversaire, le laboratoire a invité aujourd'hui le ministre de l'Enseignement supérieur, de la Recherche et de l'Espace, Philippe Baptiste, venu à Limoges pour souligner à quel point X-Lim est important dans le paysage de la recherche française.
4: D'abord, c'est l'excellence à Limoges, l'excellence avec une vision autour des sciences de l'ingénieur, de l'ingénierie, d'un mélange de technologies, de sciences qui viennent de disciplines différentes et qui, en plus de ça, sont au service de l'innovation, du transfert. C'est un laboratoire qui a beaucoup d'avenir, c'est un laboratoire qui publie beaucoup, c'est un laboratoire qui bénéficie de nombreux supports et donc qui gagne en fait énormément de bourses, des bourses européennes, des bourses nationales, qui a beaucoup de contrats avec des acteurs extraordinairement divers, que ce soit au hasard le CNES sur le spatial, mais aussi des entreprises qui sont implantées ici ou qui sont implantées ailleurs en France et en Europe. Donc oui, c'est vraiment une pépite et je pense qu'il faut absolument maintenir l'effort.
2: Philippe Baptiste, le ministre de l'Enseignement supérieur, de la Recherche et de l'Espace à Limoges pour les 20 ans du laboratoire X-Lim. Et puis les premiers effets de la sécheresse en Haute-Vienne. La préfecture place plusieurs bassins versants en état de vigilance. C'est le premier échelon. Un arrêté a été pris concernant les communes des bassins de la Gartempe, de la Vienne Aval, de la Vienne Amont et du Bandia, soit la quasi-totalité du département. Pas de restrictions, mais un appel à la vigilance sur la consommation de l'eau en Haute-Vienne face à une baisse sensible des cours d'eau. Et justement, pas de pluie prévue dans les prochains jours.
0: Non, de toute façon, j'y peux rien, je peux pas faire grand-chose. Ciel étoilé, donc des passages nuageux, mais pas de pluie annoncée pour les jours prochains. Alors d'abord, c'est ciel étoilé la nuit prochaine. Demain matin, on se lève avec un vent qui s'établit à l'est, modéré quand même. Donc ça va souffler un petit peu, 11 à 14 degrés en moyenne. Il y aura un petit peu de vent aussi demain après-midi, mais un voile nuageux qui va filtrer le soleil, 29 à 32 degrés. La journée de dimanche, des nuages présents en matinée, puis ça va vraiment se dégager. Et pour les températures, elles seront comprises entre 28 et 31 degrés.
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0: Musique avec Madonna et d'ici quelques instants, c'est une nouvelle édition de Ici Limousin Sport, le mag avec tous nos invités avant 19h. Madonna tout de suite.

0: Madonna avec la Isla Bonita.
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0: Avec cette semaine, dans la belle histoire, une prise de grands pas comme les autres. Jérôme Osterman, bonsoir.
2: Bonsoir, le boxing du Val-de-Laurance s'installe square des émailleurs ce samedi à Limoges.
0: Et dans la vie des clubs, on s'intéressera d'abord aux abeilles de miel. Michael.
3: Oui, bonsoir.
0: C'est vous.
3: C'est moi. Un club de rugby au féminin, oui, sur la commune de Beyna, qui cette saison a brillé avec deux titres à la clé. On sera avec une des joueuses.
0: En Haute-Vienne, on soufflera, Jérôme, les 25 bougies de l'Alliance Judo Limoges.
2: Un club dont l'objectif aujourd'hui encore est d'accompagner les meilleurs judokas de Haute-Vienne vers le haut niveau.
0: Attention, le président prend la parole dans le club CAB.
3: Ouais, le président Thierry Blandinière qui m'a accordé un entretien. Il assume l'échec de cette saison. Il se projette sur la prochaine avec un nouvel homme fort, le manager Grégory Pata.
0: En fin d'émission, Arnaud Tessier est en direct dans le club CSP.
2: Ouais, signé pour 2 ans, l'entraîneur de Limoges va nous dire quel genre d'équipe il veut construire avec le nouveau directeur sportif Jérémy Sarr.
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0: Belle histoire de boxe cette semaine, c'est dans ici Limousin Sport, le MAG.
2: La belle histoire cette semaine nous amène à la maison des sports du quartier du Val-de-Laurance à Limoges, où se trouve le boxing club du Val-de-Laurance. Et on va commencer la visite des lieux avec Franck Perrault, le président. Bonsoir Franck.
4: Bonsoir à tous.
2: Un club, on en a déjà parlé, dont ici Limousin Sport, le MAG, qui fête ses 30 ans.
4: Oui,
2: 30 ans. Vous pouvez nous présenter un petit peu la genèse de ce club.
4: Alors voilà, ce club a 30 ans, donc comme vous le disiez, au départ, c'est parti d'une toute petite association qui s'appelait Afon Cornillac. Et il y avait très très peu de personnes. Il y avait Michel Ottman, il y a eu un homme de l'âge, des gens qui étaient déjà dévoués corps et âme, je dirais, au club et qui ont voulu faire quelque chose dans ce quartier pour les jeunes. Et ensuite, l'association s'est développée, le club s'est développé, parce que bon, mais nous avons eu des boxeurs amateurs, nous avons eu des boxeurs aussi professionnels, et nous avons maintenant une section féminine. Donc, en fin de compte, ce club, aujourd'hui, on peut dire que c'est un club complet.
2: On est aussi en compagnie d'un pilier de ce club, c'est le moins qu'on puisse dire, Michel Ottman.
5: Au départ, c'est vrai que moi, quand j'ai arrêté ma carrière, j'avais 30 ans, c'était en 96. Donc j'ai passé mes diplômes, mon brevet d'état. Et donc le but en fait c'était de transmettre ce que j'ai appris, parce que la boxe m'a énormément apporté, quoi. J'ai fait de belles connaissances, j'ai fait des grands combats. J'étais professionnel pendant 7 ans et ça m'a apporté beaucoup, beaucoup, beaucoup.
2: Et ça apporte aussi aux jeunes et peut-être moins jeunes qui sont là. Pas mal de boxeurs, on en a un à côté de nous, on peut faire les présentations.
5: Oui, alors Rémi Marceaudon, c'est un poids lourd, comme disait le grand champion Mohamed Ali, il vole comme un papillon et pique comme une abeille. Et c'est un peu son style parce qu'il bouge beaucoup, pour 96 kilos, c'est vraiment un boxeur qui a beaucoup d'avenir.
2: Bonsoir Rémi.
6: Bonjour.
2: Qu'est-ce qui vous plaît dans ce club déjà?
6: Au début, ça a été le côté amical, famille et une facilité de s'intégrer avec les autres. Il y a d'autres sports où direct il y a un petit peu un écart entre ceux qui sont confirmés et puis les débutants. Et là, franchement, tout le monde s'est aidé et puis j'ai accroché avec le sport comme ça.
2: Le Boxing Club du Val-de-Laurance qui, ce week-end, va proposer de la boxe hors les murs, on pourrait le dire comme ça, avec de la boxe qui va s'installer. Franck, je me retourne vers vous, président du club. Square des Émailleurs, c'est le quartier populaire qui est parfois décrié, qui va s'installer dans, on va dire, le quartier, voilà. Ouais, on va dire le plus riche de la ville de Limoges, on va dire ça
4: on
2: comme
4: peut
2: ça.
4: Dire, on peut le dire, ben oui, ça.
2: Au square des Émailleurs.
4: Ben voilà, c'est un pari, c'est un pari que nous avons fait. Et on a pris cette décision de transporter, si je puis dire, le club hors les murs. Pour ces démonstrations, il y aura démonstration de boxe, mais aussi de basket 3-3. Ça, c'est très bien, donc avec bamboche basket. Et ce sera vraiment un grand moment, parce qu'on va rester toute la journée, enfin une grande partie de la journée. Et là, j'espère que nous aurons beaucoup de visiteurs, des gens qui peut-être vont découvrir la boxe et qui pourront éventuellement s'initier également avec nous. Faire sortir le club de ses murs, ce sera l'occasion pour nos boxeurs, tout simplement, d'aller à l'extérieur du quartier et de pouvoir faire partager leur passion pour la boxe. Les jeunes du quartier, comme je dis souvent, il y a beaucoup de potentiel, il y a des gens brillantissimes dans ce quartier. C'est aussi, je dirais, voilà, pour nous aussi, une expérience au-delà de la démonstration.
2: Cette journée de boxe hors les murs, un petit peu, d'aller au square des Émailleurs pour montrer la boxe, qu'est-ce que vous pensez de cette idée?
6: Ça permet un peu de démystifier le côté boxe dur. En fait, c'est pour tout le monde, quoi. Ça peut être pour le loisir. Et d'ailleurs, il y a beaucoup de gens qui pratiquent la boxe pour se défouler et puis penser à autre chose, quoi.
2: Démystifier la boxe, mais peut-être démystifier aussi les jeunes d'un quartier populaire.
6: Oui, bien sûr. Bien sûr. Parce que déjà, pour ceux qui font de la boxe, bah, on n'a pas le temps de faire de bêtises parce que tous les soirs, on s'entraide. Et puis, aussi, bah, ça permet de nous connaître tous ensemble, de nous mélanger. Et puis, c'est en connaissant l'autre que, bon, on se rend compte qu'on est tous pareils et qu'on fait tous du mieux pour vivre ensemble, quoi. Ouais.
2: Michel, vous qui voyez la boxe comme un moyen, bah, peut-être de sortir d'une situation, de rapprocher les gens. Voilà, on est dans le thème avec cette journée hors les murs aux émailleurs, hein.
5: Tout à fait. Et souvent, c'est vrai que je dis aux boxeurs, vous savez, le champion, c'est l'humilité. Voilà, c'est le respect. Et le travail, bien sûr. Et ça nous fait plaisir parce que c'est le président, hein, qui a prévu ça, ce rendez-vous. Et moi, j'ai foncé avec lui parce que ces jeunes-là, voilà, il faut pas leur fermer la porte, il faut leur donner la chance d'y arriver.
2: Foncez le 13 juin, c'est ce week-end, Square des Émailleurs à Limoges, il va y avoir de la boxe, le Boxing Club du Val-de-Laurance qui va vous proposer plein de belles choses. C'est quoi le programme précis, à quelle heure ça commence,
5: tout ce qui... Donc, ça commence de 14h à 17h. Donc, il y aura quelques exhibitions, quelques mises de gants, quelques leçons, voilà. Puis surtout, passer un moment convivial avec ce mélange de cultures. C'est notre force un peu dans cette salle. C'est familial. Souvent, on dit, bah ouais, ici, au boxing, on se sent bien parce que, voilà, tout le monde se respecte. Il y a les confirmés qui aident les débutants et vice-versa. Il y a une boxe féminine qui est vraiment bien. Voilà, c'est l'esprit famille qui est important. Et pour rassurer tout le monde, ça va être un moment de fête. Il y aura des bourrecs, il y aura des gâteaux, il y aura de... En tout cas, merci, merci ici Limousin, parce que je sais que vous impliquez beaucoup pour les clubs de quartier, tout ça. Et ben merci, quoi, parce qu'on a besoin de vous aussi. Hein.
2: Venez, on va visiter un petit peu maintenant. J'aimerais bien qu'on s'arrête, Franck. Merci beaucoup, Rémi. Franck et Michel, on va aller juste lire deux, trois lignes là sur ce tableau, parce qu'on sait qu'il y a beaucoup de valeur dans les sports de combat et la boxe en fait partie. Alors, je vais en lire un petit peu. L'art de la boxe, c'est pas seulement celui de donner des coups, c'est aussi la capacité à en recevoir. Un arbre qui tombe fait plus de bruit qu'une forêt qui pousse. Voilà des petites phrases que certains connaissent déjà. Il y en a une qui vous tient à cœur, vous voulez la lire, Franck?
4: Alors, ce n'est pas le chemin qui est difficile, c'est la difficulté qui est le chemin. Et c'est pas de moi, c'est de Kierkegaard, hein, voilà.
2: Voilà, même si vous êtes, vous aussi, certainement un grand philosophe, Franck.
6: Oui, en quelque sorte, oui.
2: C'est important de... Dans la boxe en général et dans ce club de quartier peut-être en particulier, bah voilà, d'essayer sans faire la morale forcément, mais d'inculquer quelques notions comme ça.
5: Exactement, c'est important parce que on a des jeunes franchement qui malheureusement n'ont pas la chance d'avoir l'éducation des parents. Hein. Souvent, ils ont vite fait de basculer dans le néandre. Malheureusement, nous on essaie de les rattraper quand on peut. Hein. On n'est pas non plus les messies, mais je veux dire, si on arrive à en sortir quelques-uns, bah c'est gagné, quoi. Et il faudrait que la ville de Limoges nous donne les moyens, quoi, nous facilite la tâche, quoi.
2: Alors justement, on va finir par ça. Cette salle, elle a une âme. On pourrait parler comme de Beaublanc pour le basket. On sent qu'il y a une âme. Mais vous êtes peut-être un petit peu à l'étroit aujourd'hui, Franck. Voilà, il y a eu quelques promesses de fête par certains candidats, voire un qui peut-être a été élu maire de Limoges il n'y a pas très longtemps. Vous aimeriez évidemment que ce projet se concrétise maintenant, Franck Perrault?
4: Oui, vraiment, ça nous tient à cœur. Et il faut impérativement qu'on ait à brève échéance, je veux dire au moyenne échéance, hein, une nouvelle salle. Non pas pour le plaisir de changer de lieu. Non, parce que nous sommes vraiment trop à l'étroit. Et si nous voulons continuer à faire venir chez nous des jeunes pour pratiquer le noble art, bah, il nous faut impérativement une salle beaucoup plus vaste. Donc effectivement, on nous a fait des promesses avant les élections, bien évidemment. On espère quand même que assez rapidement, nous aurons une nouvelle salle. Et c'est vraiment un vœu très pieux.
2: Merci beaucoup. En attendant, on le rappelle, ce samedi 13 juin, vous êtes en plein air, Square des Émailleurs. Franchement, le cadre pour boxer, c'est top, Michel.
5: C'est super. Moi, je trouve que, franchement, ça va être un moyen de montrer à cette population, à toute la population de Limoges d'ailleurs, hein, à tous les jeunes des quartiers, hein, qui sont le bienvenu, et puis qu'on puisse leur faire une belle démonstration, et surtout que les gens arrêtent d'avoir peur, quoi, parce que on est endoctriné. Et nous, moi, j'y crois. Avec le président, on y croit énormément. On sait qu'on peut faire du bon boulot. Il faut il faut nous donner les moyens.
2: Si ça, c'est pas une belle histoire, hein, dans Ici Limousin Sport, le mag, ce soir, bah, je sais pas ce que c'est. Merci beaucoup à Franck Perrault, le président du Boxing Club du Val-de-Loire.
4: Merci, c'est nous qui vous remercions, sincèrement, de votre fidélité, et puis surtout de votre écoute, qui nous est particulièrement précieuse.
2: Et merci Michel Houtman.
5: Merci énormément, merci Ici Limousin, ne changez pas.
2: Et rendez-vous demain, Square des Émailleurs.
5: Oui, oui, tout à fait, merci.
0: Belle percute, hein, Jean Mesterman, boxing du Val de Laurence. C'était sur de, bah, Ici Limousin, dans votre Ici Limousin Sport, le mag. D'ici quelques instants, les abeilles de miel, c'est du rugby, c'est juste après M. Pokora.

0: Alors on vous voit en concert avec les portables, avec la lumière, Stem Pokora, quand même. 18h22, on va parler de la vie des clubs en Corrèze et on va prendre la direction de Beina, Michael Chaillou.
1: Oui, pour parler du club des abeilles de miel, c'est du rugby à 10. Et pourquoi on voulait parler d'elles? Parce que on voulait les féliciter, parce qu'elles viennent d'être sacrées deux fois à Bellac et à Périgueux. Pour nous raconter tout ça, on reçoit à la deuxième ligne hier, vice-présidente aussi d'ailleurs, Lou Delannoy. Bonsoir Lou.
2: Bonsoir.
1: Merci d'être avec nous sur Ici Limousin. Je vous disais donc deux titres cette saison. Finale de Terroir face à Aubusson et en finale de Nouvelle-Aquitaine face aux Naïades de la Dordogne. Racontez-nous cette expérience. Comment vous avez vécu ça avec le groupe?
2: C'est vrai que c'était la première fois qu'on avait la possibilité de jouer une finale de Terroir. C'était quelque chose qui était demandé depuis quelques années, quelques saisons, que les joueuses et plusieurs clubs féminins se demandaient à la Ligue d'organiser des finales de Terroir en féminin. Et là, ça a été la première année que ça a été organisé. Et donc, c'est vrai que ça a été une belle expérience. Nous, on a joué la finale de Terroir niveau B. Et c'était contre Aubusson, donc, qu'on avait déjà joué trois semaines plus tôt en plus. Un match qu'on avait malheureusement perdu. Donc, c'est vrai qu'il y avait eu un petit esprit revanchard qui nous a pas desservi.
1: Bon, effectivement, ça veut dire aussi que vous avez créé quelque chose quand même entre vous. Vous avez su faire fonctionner ce groupe de copines, quoi.
2: Oui, et puis en fait, ça a été tellement inattendu de réussir à pouvoir jouer une finale de Terroir niveau B que on y allait très détendu, mais c'est vrai qu'on avait, on disait que c'était que du plus par rapport à notre saison et notre championnat. Donc en fait, on a énormément pris de plaisir, même si avec les conditions météorologiques, ça a été un match assez compliqué. On était pas en sous-effectif, mais on était assez juste en termes de joueuses. Mais c'est vrai que oui, ça fait toujours plaisir. Personnellement, moi, c'était le premier bouclier que l'on gagnait, mais ça fait tout particulier.
0: Ouais, c'est toujours mieux d'être comme ça en position d'outsider, que la ruche soit juste à côté pour les abeilles.
2: C'est vrai que. Je sais pas.
0: Non, mais c'est la position d'outsider que vous avez bien aimée, c'est-à-dire que vous n'étiez pas attendue et finalement c'est un bien.
2: C'est vrai qu'on n'était pas favorite. Aubusson, c'était une équipe très redoutable qu'on avait joué du coup et on avait perdu trois semaines plus tôt contre elles et elles sont arrivées très très nombreuses et nous on était un peu, en position pas de faiblesse, mais c'est vrai que comme personne nous attendait, ça nous a peut-être encore plus motivés à prouver le contraire. Donc c'est pour ça.
1: Bon, c'est une belle histoire pour ce club, qui est récent d'ailleurs, parce que vous l'avez créé en 2019. Comment ça s'est créé?
2: 2020
1: même. À l'origine, c'était un club de garçons?
2: Oui, à l'origine, en fait, c'était un club masculin, donc le RCM. Et ce sont des copines de joueuses qui, à force de voir leurs copains partir aux entraînements et aux matchs, se sont dit pourquoi pas monter un club féminin. Donc le club il a été créé par Valentine Auger à l'aide de Laurent Pahu et Ludivine Mestre, et qui est toujours secrétaire dans le bureau actuel. Et en fait, le club s'est monté comme ça. Il y a eu plusieurs saisons où les deux clubs ont cohabité. Et en fait, le RCM s'est dissocié récemment. Il me semble il y a trois saisons, mais je ne veux pas dire de bêtises. Donc maintenant, il n'y a plus que nous. Mais c'est vrai que oui, ça a été fait grâce aux garçons, ouais. Surtout.
0: C'est comme ça qu'ils ont chopé le bourdon dans le coup, hein, parce que là, comme les abeilles de miel sont plutôt indépendantes, hein.
1: On en a pas mal en stock, Lou. Bon, j'aurais dit que les filles avaient pollinisé un peu là. Voilà, voilà. J'en avais d'autres aussi.
2: Bref, il y en a plein.
1: J'imagine qu'on vous en fait aussi pas mal. Justement, tiens, le nom abeille de miel, c'est parce qu'en fait, vous êtes au stade de miel, c'est ça?
2: Oui, au stade du lac de miel. Donc, c'est venu assez naturellement, les abeilles.
0: Et vous jouez en jaune et noir, quoi.
2: Non. Exactement, bah, on a des maillots avec des petites alvéoles, on a une mascotte.
0: Maya.
2: On a construit toute une identité autour de ça. C'est vrai que c'est très sympathique d'avoir notre identité et que ça reflète aussi là où on joue et qu'il y ait un vrai lien avec l'histoire du club aussi.
1: Bon, juste en deux mots, un passage à 15, ça peut s'envisager ou pour l'instant vous restez à 10, c'est pas mal?
2: Alors pour l'instant, c'est vrai que on en a parlé en plus très récemment avec les coachs. On recrute assez bien depuis deux saisons, mais c'est vrai que à 15, les déplacements seraient bien trop conséquents. Et même avec un niveau sportif nécessaire, on n'aurait peut-être pas les financements et les moyens possibles pour pouvoir intégrer une poule à 15.
1: Bon, on reste à 10. Merci beaucoup, Lou Delannoy, Hélière, deuxième ligne, vice-présidente. Vous faites beaucoup de choses. Longue vie aux abeilles. Paraît-il, c'est un insecte qui. Ouais, c'est ça.
0: C'est du miel aussi.
1: Paraît-il, c'est un insecte qu'il ne faut pas tuer. Donc, longue vie à vous, effectivement. Et puis,
2: merci beaucoup.
1: Bon, ce soir, je crois que vous êtes en after-work au Cardi à Brive. Donc, vous profitez bien alors. Hein.
2: J'y pars tout de suite, d'ailleurs.
0: Bonne soirée. Alors.
1: Bonne soirée à vous et à très vite.
0: Et dans la voiture, ici Limousin.
3: Bah, évidemment. Voilà.
2: Oui, bien sûr.
3: Merci à Mickaël Chaillou pour cette chronique qui fait le buzz.
0: Voilà. Là.
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0: revu et corrigé le Tom Zinner de Suzanne Vega par Diana, 18h31.
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2: Ce week-end, on voit du sport, des larmes et des exploits possibles en Haute-Vienne et en Corrèze, Christophe ?
0: Oui, oui, il y a du monde, notamment autour du lac de Vassivière. On vient de toute la France pour le triathlon. C'est demain, ce sera le Xterra, pleine nature. Et puis dimanche, une nouveauté, le triathlon des 1000 vaches sur route bitume. 1000 personnes sont inscrites, hein, vous allez admirer un beau spectacle. Premier départ du Xterra, samedi à 9h30 sur la plage d'Offel.
2: En football, c'est la finale, oui, de la Coupe de la Haute-Vienne demain soir.
0: Rencontre entre l'AS Saint-Junien et la JAIL, hein, entre les deux, notre Carbanan. C'est difficile. Coup d'envoi à 20h au stade Saint-Lazare à Limoges.
2: De la boxe et du basket 3-3.
0: Oui, ce samedi après-midi au soir des émailleurs à Limoges, le boxing club du Val-de-Laurence propose des démonstrations, on en a parlé tout à l'heure. Autre prise de gants, c'est ouvert pour tous et toutes de 14h à 17h. Et puis en vélo, il y aura du cyclo, c'est avec la 15e palaisienne. Puis je voulais vous en parler de la Ligue colorée qui fait son retour à Ussel. C'est sympa, c'est dimanche sur le site de Ponty, une course et une marche colorée de moins de 5 km. C'est accessible à tout le monde. C'est un vrai moment sportif et festif et convivial, c'est-à-dire qu'il faut venir en t-shirt blanc et on repart, on est totalement coloré. Ça se voit en Inde et ça a beaucoup, beaucoup de succès aussi chez nous. C'est la seconde édition également de la Coupe de Ventadour, compétition de natation en eau libre qui se tient ce dimanche à Marcillac-la-Croisille. C'est sur la plage du Puy-Nachet, c'est organisé par les Rascasses de Ventadour qu'on connaît bien, hein, Jérôme.
2: Oui, du VTT aussi dimanche avec une belle réputation pour cette épreuve.
0: C'est la Granite Aventure, deuxième édition organisée par l'Ambazac Sprinter Club, un 35 km avec 1250 mètres de dénivelé, un 58 km, 2000 mètres de dénivelé. Pour les 2500 mètres, là, il faut être costaud. Hein. C'est 75 km, c'est un truc de malade, mais c'est bien, c'est trop fort, quoi.
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0: La vie des clubs en Haute-Vienne, c'est l'anniversaire, Jérôme, de l'Alliance Judo Limoges.
2: Ah non, c'était pas ça. On voulait vous souhaiter un joyeux anniversaire. C'est pas grave, on le fait de vive voix.
3: Bon anniversaire.
2: La JL fête ses 25 ans et on en parle avec le président du club. Bonsoir Christophe Védrenne.
4: Bonsoir, merci pour l'invitation.
2: Avec grand plaisir. Christophe, vous avez prévu quoi pour fêter ce quart de siècle de l'Alliance Judo Limoges ?
4: Alors ce quart de siècle, il débutera l'après-midi avec la fête du club qui aura lieu au gymnase Henri Normand. Donc ça sera la remise des ceintures de toutes les catégories. Puis on enchaînera à partir de 18h30 à Beaublanc avec le repas dansant, avec les anciens, plein de bonnes retrouvailles, plein de bons moments. Je le souhaite.
2: La JL qui au départ, Christophe, répond à une volonté forte, celle de réunir les meilleurs judokas du territoire dans une logique de performance, hein, clairement.
4: Complètement, c'est parti d'une compétition internationale qui était à Andorre. Et c'est des parents qui avaient amené leurs enfants qui ont dit qu'il faudrait qu'on arrive à mettre nos meilleurs judokas ensemble. Et c'est parti de là. Et tous les clubs ont adhéré à cette époque. Et d'où la naissance de l'Alliance Judo Limoges.
2: Et avec des résultats, on va dire, immédiats pour la JL.
4: Quasi, l'année d'après, les cadets sont champions de France. Et après...
2: Il y a eu la Champions League des filles.
4: La Champions League, voilà.
2: La troisième place, c'est ça, hein.
4: Complètement, c'est ça. Qui est l'équivalent de la Champions League au foot. Et avec Fanny et Estelle Posvit en capitaine à l'époque.
2: Et alors justement, il y a eu des parcours fabuleux. Vous venez de citer Fanny et Estelle Posvit qui vient de reprendre la compétition. Oui. Ça, c'est une super nouvelle. Puis aussi au plus haut niveau, Thierry Fab, Cyril Jonard.
4: Oui, complètement. Alors, je ne voudrais pas en oublier, mais il y en a. La liste est longue. Hein. Il y a Adil Fikri, Achraf Fikri, etc. Donc je ne voudrais pas vexer personne. Donc je ne vais pas tous les citer.
2: Mais voilà, des parcours et des histoires incroyables pour vous, judokas.
4: Complètement, effectivement, oui, complètement.
2: Au-delà de ces parcours, il y a parmi ces deux judokas une ambition commune pour l'avenir assez proche, c'est celle d'aller aux Jeux Olympiques de Los Angeles, Jeux Olympiques et Paralympiques de Los Angeles dans 2 ans.
4: Complètement, donc pour Cyril, ça serait ses 4e, et je le souhaite de tout cœur pour Fanny Estelle, qu'elle puisse au moins une fois goûter aux Jeux Olympiques.
2: Le mot résilience, il est un peu à la mode et à toutes les sauces depuis quelques années, mais là, quand on parle du parcours de Fanny, on peut en parler clairement, hein, de ce mot résilience.
4: Complètement. À l'occasion des 25 ans, on a sorti un livre qui s'appelle Tenir debout, et je pense que Fanny le résume à elle seule, déjà.
0: Elle incarne un peu, ouais.
4: Elle incarne effectivement ce mot, mais résilience lui va bien aussi, oui.
2: La JL qui a connu une période un peu plus compliquée avec la baisse des subventions, et du coup, après une logique tournée vers l'élite, on en a parlé, vous avez un petit peu changé quand même cette stratégie, vous l'avez modifiée, en investissant aussi par exemple, les quartiers populaires, à avoir plus de licenciés.
4: Complètement. Après la réforme des régions, les subventions ont été diminuées et on a été obligé d'ouvrir des écoles de judo dans les quartiers. Donc le premier était à Beaubreuil, puis on s'est développé à La Batide, à la ZUB de Laurence. On a une antenne à Magnac-Bourg également.
2: Et ce club, et on en a parlé d'ailleurs il y a quelques semaines avec Kevin Cao, qui a écrit ce livre justement sur les 25 ans de la JL, lui qui aussi s'y est mis, hein, il a pris les ceintures, le tatami et le kimono. Simplement aujourd'hui, en fait, c'est un club qui à la fois réunit les meilleurs de la campagne, des quartiers.
4: Tout à fait, on a des clubs partenaires et on a pas mal de clubs partenaires ruraux hein, qui sont Saint-Léonard, Saint-Jouvent, Bessines, Châteauneuf. Et effectivement, on n'a pas que des gens de la ville. On a des campagnards également.
3: Et d'ailleurs, on en parlait cette semaine avec Tiffany Marc, qu'on a découvert aussi, 19 ans, aussi sacré potentiel, qui elle vient du club de Saint-Jouvent, par
4: exemple.
3: Complètement,
4: voilà. Et Tiffany a été vice-championne de France cette année en junior. Alors, ce que je disais, cette année, on est un peu les Raymond Poulidor du judo. On a trois filles qui font vice-championne de France. Donc, on a Talia Audebert qui fait vice-championne de France en moins de 52. On a Juliette Vedrenne qui fait vice-championne de France en moins de 63.
0: La famille
4: Tiffaine, ma fille.
3: Ça, c'est des beaux potentiels pour l'avenir.
4: Je le souhaite, oui. Je le souhaite.
3: Je le souhaite pour votre fille aussi.
4: Oui, aussi. Mais j'espère qu'elles continueront. Et pour en revenir à l'école de judo, on a eu un pur produit de la formation qui a fait une médaille au France en minime. C'est Lila Dac, qui a été une des premières qui est venue au dojo à Beaubreuil. Et c'est notre première médaillée de l'école de judo.
2: Donc il y a une volonté d'élargir la base de licenciés, mais toujours finalement dans cette logique également de révéler des potentiels. Hein.
4: Complètement.
2: Vous avez réussi à mêler les deux finalement.
4: Tout à fait, c'est ça, effectivement.
2: Est-ce qu'on peut dire que quelque part, à 25 ans, après une crise d'adolescence, ça y est, la JL rentre dans son âge adulte.
4: Et je souhaite que cet âge adulte dure le plus longtemps possible. Mais oui.
2: Alors, on l'a retrouvé. C'est l'artiste préféré de Christophe.
0: Ah, oui, ça va. Ouais, moi, sans Patrick,
2: écoutez, tant qu'on part pas en camping avec lui, normalement, c'est bon.
3: Festi Malmor, ça arrive dans pas longtemps.
0: En plus,
2: on ira
0: à Malmor. Ce sera le 27 juin, dans pile 15 jours, au gymnase Henri Normand, c'est ça l'anniversaire.
2: Oui, on en a parlé un peu tout à l'heure.
4: Et la soirée à Beaublanc.
0: Tout le monde est invité.
4: Oui.
0: Merci. Ou patatani.
2: Et qu'est-ce qu'on peut vous souhaiter pour l'avenir?
4: Plein de choses déjà pour Fanny et Cyril d'aller à CJO. Moi, ce que je souhaite, c'est que, si les gens nous écoutent, c'est que la JL a 25 ans. Nous, on a un nouveau bureau qui a 5 ans. Et ce que j'aimerais, c'est que les gens nous considèrent comme des gens qui veulent faire avancer ce club. Et qu'on oublie un peu le passé et les histoires qu'il y a eu. Et qu'on nous fasse confiance. C'est mon petit coup de gueule, entre parenthèses, mais même si on est bien vu quand même des autres clubs. Mais j'aimerais que d'autres clubs nous rejoignent encore et qu'on amène ce judo de Viennois.
0: L'union fait la force.
4: Au plus haut niveau que l'on puisse avoir.
2: Le mot fédéré, comme ça a été depuis le départ. Il y a eu des petites bisbilles avec d'autres entités, mais vous êtes là pour fédérer le meilleur.
4: Tout à fait. On essaye de. Et ça vient petit à petit, ça revient, mais il y a quand même des rancunes que nous, on subit. On n'y est pour rien, en fait, j'ai envie de dire.
2: Et ben voilà, le message est passé. Et bon anniversaire, surtout. En tout cas, c'est dans quelques jours. On va pas le dire trop en avance. Hein.
4: Non.
2: Un bon anniversaire à l'Alliance Judo Limoges, dont vous êtes le président, Christophe Vedrenne.
0: Et ben justement, les présidents, un président peut en cacher un autre. C'est celui du Serbe, et qui arrive d'ici quelques instants, invité de Michael Chailloux pour le club. C'est avec, ce sera juste après, Roger Glover. L'amour, c'est tout. C'est en anglais, c'est un
2: Resort. D'accord.

0: Roger Glover à l'instant avec Love Is All.
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0: Et l'heure du club CAB, on fait le bilan. Michael Chailloux avec le président du club.
7: Le CAB va donc terminer sa saison à Aix-en-Provence, éliminé en barrage contre celui qui était finaliste de Pro D2. On se projette aussi sur la saison prochaine avec le président du CAB. Bonjour Thierry Blandinière.
8: Bonjour Michael.
7: D'abord un mot sur cette saison qui s'est donc terminée un peu plus tôt que prévu pour tous les fans du CA Brive évidemment. Fin mai, est-ce que finalement l'échec de cette saison, c'est pas un peu, non pas en mai 2026 qu'il intervient, mais en mai 2025 après la défaite de Montauban et lorsque le comité directeur a décidé d'écarter de l'équipe première Pierre-Henri Broncan?
8: Alors d'abord je voulais bien sûr, d'abord avant de répondre à cette question, remercier tous les supporters, tous les partenaires qui nous ont soutenus dans une année qui n'a pas été facile à gérer. Et puis avec quand même une déception de notre part, c'est de ne pas avoir joué un barrage à domicile, au moins pour remercier nos supporters. Donc merci à eux, on compte sur eux l'année prochaine. Cette année, vous étiez encore plus de 11 000 à tour en moyenne sur les matchs. Donc ça fait quand même un record aujourd'hui encore pour la Pro D2. Donc merci beaucoup du soutien. Et merci aussi aux actionnaires de nous soutenir pour continuer le projet. Sur la question, effectivement, de pourquoi une année difficile, pas facile, c'est parce que je suis d'accord, on a vécu un peu un traumatisme avec cette défaite contre Montauban. On était programmé pour remonter. On avait mis tous les moyens, on avait même anticipé le recrutement pour être prêt pour remonter et rester en top 14. Et patatras, pour moi, c'était un accident industriel. On s'est retrouvé avec cette défaite, personne pouvait escompter. Mais en tout cas, donc on a eu ce problème à gérer. Et derrière, ça a été difficile à digérer. C'était une défaite difficile à digérer à plusieurs niveaux. D'abord entre Pierre-Henri et puis David. Pierre-Henri étant nommé directeur du rugby, David manager. Ils devaient travailler ensemble et finalement, il y a eu des tiraillements. Ça a été difficile pour eux. Peut-être au niveau des choix de jeu, je pense qu'il y avait peut-être une vision différente. Nous, on a tout fait pour qu'ils travaillent ensemble et finalement, ça s'est pas bien passé. Tout le monde le sait. Donc, on a dû choisir et on est reparti avec Pierre-Henri pour finir la saison le mieux possible. Donc, je pense que c'est peut-être pas directement les dirigeants, parce qu'on porte nos responsabilités, bien évidemment, dans des choix. Mais c'était très difficile à gérer. D'ailleurs, Grenoble ne s'en est pas remis. Donc moi, je suis content parce que finalement, on a réussi à tenir le club dans un moment difficile au niveau pour nous préparer la saison prochaine. On savait que Pierre-Henri partirait. C'est jamais facile de monter avec un entraîneur qui déclare qu'il veut partir. Donc on a recruté, on va y arriver, Grégory Pata très tôt dans la saison pour travailler le projet de jeu pour l'année suivante, pour les trois prochaines années. Et donc on a dû gérer cette année de transition,
7: Greg Pata, pour revenir un peu sur lui, c'est quoi le choix au-delà de l'opportunité qui a pu être arrivée puisqu'il était, il partait de, enfin il a été un peu débarqué de Bayonne. Bon bref, c'est comme ça. Quel a été au-delà de cette opportunité là, qu'est-ce qui a présidé dans ce choix?
8: Ce qui a présidé déjà, c'est les valeurs de l'homme que je connais. Donc c'est quelqu'un, c'est aussi un Gersois, mais c'est un numéro 8. Et donc qui est beaucoup plus qui est vraiment engagé, qui adore la cohésion, qui a beaucoup d'humanité avec les joueurs. Je trouve que ce sont des valeurs qui sont importantes dans le rugby et qui correspondent aux valeurs de Brive, en fait. Ensuite, c'est quelqu'un qui a un parcours quand même reconnu formidable. Il a une expérience en Pro D2, il a l'expérience du top 14. Il a pris Bayonne en Pro D2, ils ont été champions en 2022. Il est monté en top 14, ils ont fait une demi-finale de top 14 avec un effectif certes renforcé, mais sans plus. Donc on voit bien que c'est quelqu'un qui s'est créé une âme, qui est capable d'apporter une cohésion qui nous manquait aujourd'hui, avec de l'humain, de l'engagement. Voilà, ça c'est vraiment ce qui nous plaît dans le rugby. Et j'espère que, et en tout cas je souhaite, qu'il reproduise ce qu'il a réalisé à Bayonne à Brive.
7: Il vient avec Fabien Fortassin, ça aussi c'était une volonté de sa part, si j'ose dire.
8: C'était un choix depuis le début. Il m'a dit, je veux bien venir à Brive, mais je veux choisir mon entraîneur des lignes arrières, mais pas que responsable de l'attaque, en fait. Et il me faut Fabien, parce que je le connais bien, on se connaît depuis très longtemps. Il n'a pas envie de rester à Valence, il a encore un an de contrat, mais il va dire à son président qu'il ne veut pas rester, il veut venir à Brive, il adore Brive, voilà, il adore l'histoire. Toutes ses idoles, ça a été les joueurs qui ont été champions d'Europe en 97. Il était gamin, il a toujours rêvé de jouer à Brive, il trouve que c'est un club extraordinaire, et il est vraiment motivé pour venir. Et donc voilà, donc on a travaillé avec Greg à son recrutement, discuté avec le président de Valence, on a trouvé un accord. Et ben je suis ravi que sur la première décision, quand on dit est-ce que le manager aura les clés du camion, ben il les a, parce que finalement il nous a demandé de recruter son adjoint et on l'a fait.
7: Bon, dernière question Thierry Blandinière, on a parlé un peu de l'objectif de la saison prochaine. Et dès saison prochaine, parce que à vous entendre aussi, c'est un peu ça. C'est-à-dire que ce club a souvent manqué, que ça soit dans les entraîneurs, peut-être même dans la rotation des joueurs sur ces dernières années de stabilité. Là, je crois comprendre que le projet, c'est vraiment installer un duo de coach, mais des coachs dans la stabilité, pour pouvoir monter à un échelon, quoi. Allez, trois ans, quoi, en gros.
8: Oui, c'est ça, c'est que, Greg, Goripata, Fabien et Fortassin ont des contrats de 3 ans. Ils viennent sur un projet de moyen-long terme. Donc, on sait qu'il y a 3 années pour construire une équipe compétitive, en s'appuyant sur la formation réaliste, sur les espoirs, en les faisant jouer. Si on veut que les espoirs restent, il faut qu'ils jouent aussi. Donc, leur donner du temps de jeu. Et puis, quelque part aussi, prendre le temps de bâtir un système de jeu qui nous manque. Donc, prenons le temps. On a 3 ans pour construire un système solide avec un système de jeu qui fait qu'on a un beau rugby et que après, mécaniquement, les résultats viendront et on saura saisir les opportunités si elles passent pour monter en top 14.
7: Ça nous laisse beaucoup d'espoir. Merci beaucoup, Thierry Blandinière, d'avoir été avec nous sur Ici Limousin. Et puis, on vous supportera. On supportera évidemment le CA Brive, qu'on suivra la saison prochaine sur les antennes d'Ici Limousin avec très grand plaisir. Merci beaucoup, Président.
8: Merci. Bien.
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0: Et on termine avec le club CSP et l'entraîneur de Limoges, Arnaud Tessier, Jérôme Osterman.
9: Oui, il est en direct avec nous. Bonsoir Arnaud.
10: Bonsoir, Jérôme.
9: Bon rappel, vous êtes arrivé l'été dernier, vous êtes revenu au club, vous aviez été déjà coach des Espoirs, vous êtes revenu comme adjoint, ensuite il y a eu la mise à pied de Dario Djerdja à quelques matchs de la fin de saison régulière, vous avez assuré justement jusqu'en fin de saison 4 victoires en 6 matchs pour bien finir la saison et se maintenir dans la foulée, un petit temps de réflexion et un contrat de 2 ans que vous avez accepté à ce poste d'entraîneur du CSP. Première fois que vous allez prendre, on va dire, sur une saison pleine un poste d'entraîneur d'une équipe professionnelle. Ça représente quoi? C'est l'opportunité de votre vie, Arnaud Tessier?
10: Oui, exactement. C'est une opportunité d'une vie, parce qu'il y en a très peu dans notre métier, hein, surtout en élite 1, il y a 16 clubs. Donc c'est très très dur d'avoir des opportunités. Donc je l'ai saisi. Pourquoi je l'ai saisi? Comme je l'ai déjà dit auparavant, c'est un rêve, mais les rêves, on s'y prépare à l'avance. Et le jour que ça arrive, on peut le saisir, ce rêve, et c'est ce qui s'est passé pour moi.
9: Le fait que ça arrive dans un club comme le CSP,

0: peut vous propulser comme vous détruire un petit peu quand même. Vous n'avez pas hésité avant de dire oui ?
1: Non, il ne faut pas avoir peur de ça. Aujourd'hui, quand on fait ce métier-là, soit on est prêt pour être leader, soit on n'est pas prêt, ou soit on n'y est même pas. On est plutôt des fois dans d'autres rôles. Et moi, c'est pas quelque chose où je pense à. Moi, je pense pas à l'échec. Je pense plutôt à réussir.
2: Oui. Arnaud, on pense à cette opportunité. En fait, c'est une opportunité. Mais vous attendiez votre heure.
1: Exactement. Tout simplement, j'attendais mon heure. Alors des fois, elle ne vient pas forcément, parce que je pense qu'il y a des très bons entraîneurs dans les autres divisions. Dans n'importe quel sport, et des fois elle n'arrive pas pour certains, mais voilà, j'ai continué mes classes et puis à travailler, et puis là l'opportunité est arrivée, la fin de saison inattendue avec faut aller remettre tout le monde dans le bon sens, ça s'est bien passé, et puis c'est une histoire de confiance et on continue l'aventure en tant que head coach.
0: Est-ce que vous aviez entre guillemets des conditions sur la façon de travailler, les moyens, ce genre de choses?
1: Non, pas forcément. J'ai une idée, évidemment, par rapport au recrutement. On travaille en lien tous les jours avec le directeur sportif, c'est-à-dire que, on a envie de construire une équipe aussi qui corresponde, évidemment, à nos moyens au Limoges CSP. On va essayer d'améliorer, évidemment, peut-être nos moyens d'entraînement. Donc, on va essayer d'améliorer aussi des choses. On essaye de trouver des solutions. Et c'est ça, je pense, qui plaît aussi aux dirigeants. On va pas toujours y arriver. Mais en fait, on va dire, voilà, moi, je suis plutôt à, oui, j'ai besoin de ça. Je vais proposer, je vais aider. Des fois, ça sera non, oui. Mais dans l'ensemble, je trouve que le club nous fait confiance, même aussi dans la composition du staff. Donc, je suis très content de travailler en collaboration avec les dirigeants.
0: OK. Si vous avez des annonces à faire, n'hésitez pas. Hein. C'est le bon mot, Arnaud.
1: Non, j'ai pas d'annonce. J'espère que ça sera prochainement.
0: Au revoir, Arnaud.
1: Évidemment.
0: Non, très prochainement, on n'en doute pas. Vous prenez le poste alors que les moyens vous vont sensiblement augmenter pour la saison prochaine. Le propriétaire Lionel Pelluet nous l'a dit la semaine dernière sur Ici Limousin. Il parle de la 6e masse salariale de Betclic Elite. Et ça, après plusieurs saisons galères, sans play-off, ça met pas trop de pression?
1: Alors pour moi, cela signifie qu'on travaille pour un. Et qu'on joue pour un club important. Et moi, je crois vraiment à ça, que la pression, c'est un privilège, parce qu'en fait, pourquoi c'est un privilège? Parce qu'on est au top niveau, parce qu'on est dans un club que tout le monde connaît en France, et même bien plus loin que la France, qui est suivi tous les jours, on attend ce qui va se passer. Donc, pour moi, la pression, elle accompagne les équipes qui ont de l'ambition et les clubs. Et aujourd'hui, moi, j'ai de la chance, parce que je suis dans un club où il se passe souvent des choses, mais j'espère qu'il va se passer de très bonnes choses.
0: Et puis d'arriver dans un moment pareil, justement, on sent qu'il y a de plus en plus d'ambition, les salles d'entraînement qui sortent de terre, ça doit être chouette d'arriver à ce moment-là, quoi.
1: Ouais, tout à fait, exactement. C'est chouette pour nous, pour le centre de formation. On sent que ça apporte de l'énergie, hein. Faut dire aussi ça pour tout le monde. Je pense aussi à notre direction, aux bénévoles, c'est que ça apporte de l'énergie. On voit des projets qui sortent de terre, un propriétaire qui s'entoure de personnes compétentes, qui apporte des moyens financiers. Donc il y a un bon rythme. Après, à nous de faire accélérer ce rythme pour aller vers les objectifs.
0: Allez, il nous reste 3 minutes. Vous allez travailler avec un nouveau directeur sportif, Jérémy Sarr. Vous pensez quoi de cette association, Arnaud Tessier?
1: Oh, je pense que du très bien. Déjà, on se connaissait puisqu'on échangeait souvent sur des jeunes joueurs quand moi j'étais à Bourg et lui à Boulazac. On s'était déjà croisés dans les salles et puis c'est comme ça. On s'est rencontrés, on a échangé. En fait, on a la même idée. Donc par rapport à l'identité de l'équipe, à comment on construit notre puzzle. Lui il a son expérience de Boulazac, moi j'ai la mienne. Il y a aussi évidemment la jeunesse, même si moi je commence à être moins jeune quand même. Mais ce que je veux dire, c'est que non, c'est fluide, c'est comme ça. Des fois, ça matche tout de suite, et là, c'est le cas.
0: L'identité de l'équipe, justement, qu'est-ce que vous avez envie de faire ensemble?
1: Alors moi, ce que j'ai envie de faire déjà, c'est que dans ce jeu-là, pour moi, il doit y avoir de la polyvalence. C'est-à-dire qu'on peut pallier à des... On peut aussi, sur des matchs, avoir différentes line-up pour contrer l'adversaire, tout simplement. On doit avoir aussi des gens intelligents, parce qu'on va proposer un basket où on va cibler l'adversaire, on va utiliser les gens dans différentes positions, comme je disais. Donc, faut s'adapter. On va chercher aussi à avoir un meneur qui maîtrise le tempo du match.

0: un leader de jeu, qui puisse pousser la balle, des fois ralentir. On va apporter aussi un second créateur, ce qui nous a manqué la saison dernière, sur les lignes arrière. Et puis on aura nos shooters identifiés, et puis on va aussi continuer à avoir de l'ancrage à l'intérieur, donc ça fait un beau mix. Mais ce que je veux dire, c'est que l'année dernière, il y a eu des petits manques, avec aussi le côté athlétique, comme je l'ai déjà dit, qu'on va rajouter. Donc on essaye aussi de se dire, bah voilà, il y a eu des erreurs, je me mets dedans, bah maintenant on va essayer tous ensemble de s'améliorer.
1: Allez, les derniers mots, très rapidement, les discussions pour prolonger Hugo Invernizzi, est-ce que ça avance bien ?
0: Alors moi déjà, ça avance dans mon projet de jeu, donc je souhaite absolument que Hugo soit dans mon équipe la saison prochaine. Il a évidemment une clause, la direction discute avec ses représentants. Avec Hugo, on a une super connexion. Moi, je m'imagine vraiment avec lui. Donc, j'ai bon espoir que pour lui, ça, nous soyons ensemble la saison prochaine.
1: Et Mamadou Guisset, pour finir en quelques secondes, Arnaud.
0: Et Mam, demain, pour faire simple, on a une visio ensemble. Lui, pareil, je souhaite qu'il soit dans l'équipe. Je compte sur lui, il le sait. Demain, on reparle un petit peu du rôle, du projet. Donc, voilà, on sait qu'ils ont une clause, mais aujourd'hui, voilà, j'ai bon espoir et je crois que voilà, nos pièces petit à petit s'assemblent pour le puzzle.
1: Merci beaucoup Arnaud Tessier, l'entraîneur du Limoges CSP, d'être passé dans Ici Limousin Sport Le Mag ce soir.
2: C'est bien retenu, bon puzzle Arnaud. C'est 1000 pièces hein, pendant l'été. Merci à tous pour ce magazine, merci. À Mickaël Chaillou, à Aurélien entre 4 et 5 000, Jérôme Bessé, bonsoir Arnaud, et Jérôme Osterman, à la semaine prochaine.
1: Avec plaisir pour la dernière de la saison.
2: Prochain Mag le vendredi entre 18 et 19h.
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2: Nous sommes aujourd'hui le 12 juin 2026, il est 19h. L'actu, le journal Philippine Thibaudot.
4: L'adieu douloureux de la ville de Florence, Aliana, collégienne de 11 ans, ses obsèques avaient lieu aujourd'hui dans le Gers, elle dont le corps a été retrouvé la semaine dernière. Cérémonie, Marc Bertrand, que vous avez suivie.
5: Le père de Liana a le visage crispé quand il marche derrière le corbillard. On sent toute la colère qu'il tente de contenir. À côté du portrait de Liana, c'est le maire de Florence, Grégory Bobato, qui prend la parole.
6: Nous ne disons pas au revoir à un symbole, une lutte, mais à une enfant de 11 ans et demi. Liana, nous ne sommes pas dans un combat, mais dans un deuil intime, celui des parents, celui d'une famille, et un deuil collectif, celui d'une ville, d'un territoire et d'un pays qui perd un enfant de trop.
5: Un lâcher de ballon et cette musique, la même qu'à la Marche Blanche. À la sortie de la cérémonie, t-shirt blanc avec écrit « Plus jamais ça », Gloria, 26 ans, pleure de colère. C'est une amie de la famille.
7: Il faut que la justice se réveille, il faut qu'on arrête de laisser toucher nos enfants, c'est horrible. J'ai été victime aussi de viol, ici même en Florence, par un cousin à moi. Et il est toujours là, il est toujours lâché, ça a été classé sans suite alors que j'étais mineure. Et ça arrive pas qu'aux autres. Ça arrive pas qu'aux autres et malheureusement, Eliana, elle en a payé...
5: Elle étouffe un sanglot. Le maire a fait cette promesse aux parents de Liana. Florence ne vous lâchera pas la main. Gloria l'a pris pour elle aussi et pour tous les enfants victimes.
4: Et dans cette affaire, on apprend que les autorités françaises ont reçu plusieurs signalements sur les activités en ligne de Jérôme Barella par une plateforme américaine. Le principal suspect dans la mort de Liana est mis en examen. On parle d'échanges écrits avec des mineurs. D'autres obsèques avaient lieu aujourd'hui à Paris, celle de Bernadette Chirac, l'ex-première dame, est morte la semaine dernière à l'âge de 93 ans. Presque 3 ans après la mort de Thomas lors d'un bal à Crépol dans la Drôme, le parquet requiert le renvoi de 11 accusés devant les assises sur les 14 personnes mises en examen, et cela pour meurtre et pour tentative de meurtre et violence aggravée. Aurélien Tirard, cela ne fait aucun doute pour le procureur de Valence, il y avait bien intention de tuer.
8: Oui, car le procureur le rappelle, hein, lors du bal d'Olivier à Crépol, Thomas a reçu les coups de couteau dans des zones létales au niveau du thorax. Certains témoins, précise le procureur, évoquent même des frappes chirurgicales dont la violence et l'intensité ont été soulignées par les médecins légistes. Ce qui ne laisse donc, selon le procureur, aucun doute sur l'intention de tuer de ces 11 personnes qui ont tout fait pour compliquer l'enquête, insiste le magistrat, qui dénonce la loi du silence. Ces prévenus ont, selon lui, fait disparaître des indices essentiels, à commencer par le couteau avec lequel Thomas a été tué. Alors, 3 ans plus tard, relève le procureur, le déroulement de cette scène de violence qui a duré 8 minutes reste relativement difficile à déterminer. Mais pour lui, il s'agit bien d'une scène unique de violence. Ces 11 personnes peuvent être considérées comme co-auteurs du meurtre de Thomas. Encore faut-il démontrer pour chacun sa participation, relève l'avocate de 2 de ses prévenus. Des violences, il y en a eu de part et d'autre, estime-t-elle. Ce sera désormais au juge d'instruction de décider s'ils seront jugés pour meurtre aux assises des mineurs.
4: À l'approche de la journée mondiale des donneurs dimanche, il manque 20 000 dons, alerte l'établissement français du sang, en cause notamment les ponts de mai et la vague de chaleur. Franck Michael est mort à l'âge de 79 ans, on l'a appris ce matin, chanteur notamment connu pour sa chanson « Toutes les femmes sont belles ». Et puis à leur tour, le Canada et les États-Unis entrent dans le mondial de foot à 21h pour l'un, 3h du matin pour l'autre. Et sur le terrain, il va falloir s'y faire à la pause fraîcheur qui fait déjà polémique. Après le match d'hier en ouverture entre le Mexique et l'Afrique du Sud, Marie de Clette, la durée de ces pauses dépend en fait de la durée des pubs télé.
9: Oui, qu'elles étaient longues ces secondes en deuxième période. Nous sommes à la 70e minute, milieu de terrain. Les footballeurs sud-africains ont le ballon entre les pieds, mais les mains sur les hanches. Tout le monde attend que la pause pub de la chaîne américaine Fox News se termine. C'est l'arbitre même qui fait patienter les joueurs. Un chaos qui résume la manière dont les États-Unis consomment le sport, comme l'explique Virgile Caillé, expert en économie du sport.
10: Dès le premier match, le ton est donné. C'était effectivement la monétisation, le business qui va dicter cette Coupe du Monde 2026. Le sport devient finalement presque un prétexte. Les Américains connaissent ça, ils sont habitués, hein, le Super Bowl, la NBA, tout ça est rythmé au gré des publicités, mais c'est vrai que pour nous, Européens amoureux d'un football un peu plus traditionnel, eh bien, on est quand même assez heurtés.
9: Alors la pause fraîcheur, c'est jusqu'à 3 minutes pour laisser les footballeurs aller boire un coup, et ce, même si hier, à 13h, il ne faisait que 25 degrés dans le stade de Mexico. Chaque diffuseur a ensuite le choix de mettre ou non une page de pub, c'est autorisé pour la première fois par la FIFA. À la clé des sommes, on s'en doute, astronomiques, plus de 20 000 euros la seconde en cas de finale des Bleus. Enfin, le biais sexiste des pubs est aussi pointé du doigt, principalement des hommes qui vantent un parfum ou une très grosse voiture.
4: Ouais, et puis vous allez forcément les revoir ce soir à 21h, match États-Unis-Paraguay, précédé d'un show façon Super Bowl, avec notamment la pop star Katy Perry.
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12: Bonsoir à tous. Ce soir encore, on va se replonger dans la décennie qui a vu naître le TGV, Star Wars, Super Mario Bros, Britney Spears, bref, les années 80. Une décennie de tubes qu'on n'a pas oublié. La preuve, ce soir, ça commence comme ça.

0: Collins avec You Can't Hurry Love.
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0: Bon alors finalement, il n'ira pas se produire sur la scène du Rock and Roll of Fame lors de son intronisation en novembre prochain parce que Phil Collins a expliqué récemment à la radio anglaise qu'il allait beaucoup mieux mais qu'il n'était pas prêt à remonter sur scène tout de suite. En revanche, il a confirmé qu'il allait retourner en studio pour travailler ou retravailler de nouvelles chansons. C'est une bonne nouvelle ça. Allez, vivement la suite, on est heureux qu'il ne débranche pas. Et là, vous me voyez venir, débranche. Oui, bah d'accord, ok, France Gall maintenant.
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0: Et c'était Nena avec ses fameux 99 ballons de baudruche. Ah bah oui, ça veut dire ça en français, hein. Une chanson engagée contre la guerre froide, écrite après un concert des Rolling Stones à Berlin, durant lequel sont lâchés dans le ciel des ballons de baudruche afin qu'ils franchissent le mur de Berlin encore debout en 82. Voilà, toutes les chansons ont une histoire. La prochaine a été créée pour nous faire danser. Mission accomplie, Cool and the Gang en 80 avec Celebration, et ça arrive juste après ça.
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0: L'ambiance des années 80, ça continue sur votre radio Ici Limousin, juste après ces petites infos.
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2: La fête des ponts qui démarre aujourd'hui à Limoges, c'est du côté du quartier des Ponticots. On sait que c'est un événement exceptionnel qui attire chaque année près de 60 000 personnes. Quartier historique, fête historique qui est mise à l'honneur ce week-end. La première édition de la fête des ponts, c'était en 1906, imaginez. Et puis ensuite, il y a eu des rebondissements, ça s'est arrêté, ça a repris. La fête, comme on la connaît aujourd'hui, a démarré dans les années 80, mais 1906 pour la première fête des ponts, c'est un petit peu le rendez-vous du mois de juin, programme hyper chargé jusqu'à dimanche avec des défilés de chars, des animations sportives sur la Vienne, feu d'artifice, fête foraine également qui est sur place, circulation qui va donc être un petit peu difficile sur les quais, donc prudence. Vous retrouvez tout le programme, toutes les infos sur la page Facebook de la fête des ponts et également sur le site destination-limoges, le site de l'office de tourisme. Bienvenue.
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0: Black avec Wonderful Life.
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0: Et il paraît que Black, de son vrai nom Colin Verne Combe, a écrit cette petite merveille en 5 minutes alors qu'il était en pleine dépression, après une succession de galères amoureuses, d'accidents, etc. Donc ce titre, Wonderful Life, une vie formidable en français, c'est de l'humour, hein, de l'ironie. Énorme succès en 1987. Mais pour lui, ça sera le seul. On plombe pas l'ambiance maintenant. On est aussi là pour le sourire. Rien de tel qu'un tube qui fait danser. François Véléry l'a fait en 83. Et du coup, bah, elle danse, Marie, et nous aussi.
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0: Thierry Pastor et son coup de folie. Énorme succès en 1981, le premier pour Thierry Pastor et pour l'anecdote, une chanson produite par l'humoriste Roland McDan. Il avait craqué sur les compositions de l'artiste, tout simplement. Dans un instant, Décibel avec Émilie Mazoyer qui reçoit ce soir Mentissa, mais ce sera après, entre autres, The Time of My Life, le duo Bill Medley, Jennifer Warnes, qui arrive dans un instant.
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2: Et à 20h sur votre radio, ici, l'actu musicale, c'est Décibel avec ce soir une artiste qu'on adore, elle s'appelle Mentissa.

0: Et bam, vous la connaissez très bien, cette chanson, premier tube de Mentissa, signée Vianney, qui avait été son coach dans la saison 10 de The Voice. Depuis, elle a fait son chemin. Mentissa a sorti un premier album, La Vingtaine, et un deuxième qui sort aujourd'hui. Enfant difficile, Mentissa est l'invité de Décibel, et on est très contents.
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0: Salut à toutes, salut à tous et bienvenue dans Décibel, toute l'actu musicale en direct et jusqu'à 21h. Qu'est-ce qu'on vous a préparé ce soir au rayon coup de cœur? Eh bien, il y a une chanson qui est sortie aujourd'hui. Le groupe s'appelle Ravage. C'est le tout premier morceau de ce groupe qui est composé du rocker Gaspard Royan et de Aurélie Saada, la moitié de Brigitte. Et oui, on se demandait où elle était passée. Et ben la revoilà avec Ravage, vous les découvrirez en fin d'émission. C'est la nouveauté du jour. L'anniversaire, eh bien, les amis, nous permettra d'écouter une très belle chanson de Louis Chédid, Anne, ma sœur Anne. Et puis, le thème du blind test aujourd'hui, le monde. Oui, je sais, c'est un thème un peu large, mais on va y arriver. Le monde, rien que ça. Pour vous inscrire au blind test, vous pouvez appeler tout de suite Alexandra qui vous attend au standard 0810 055 056 0810 055 056. À gagner ce soir, eh bien c'est Enfant difficile, l'album de mon invité que je file retrouver, l'excellente et rayonnante Mentissa. Mentissa, bonsoir.
3: Bonsoir.
0: Merci de danser sur les jingles de Décibel.
3: C'est parce que je pense que je suis de très bonne humeur aujourd'hui, donc je danse sur à peu près tout.
0: Mais oui, alors c'est un jour spécial évidemment pour une artiste, le jour de la sortie de l'album. Vous êtes beaucoup trop jeune pour que je vous demande si ça vous fait l'effet de la naissance d'un enfant, évidemment. Mais à quoi c'est comparable comme joie?
3: À quoi c'est comparable comme joie? Je sais pas, à une belle journée de victoire.
0: Ouais.
3: Et il y a aussi quelque chose de... Il y a une émotion de libération. Je me sens libérée, comme si j'avais cet album qui était un énorme secret et que je pouvais pas faire grand chose à part m'ambiancer toute seule dessus. Et maintenant, je me dis, ah, je peux enfin m'ambiancer sur mon album avec les gens, tout le monde. Ça, c'est chouette. Donc oui, je suis très heureuse.
0: 4 ans se sont passés depuis la sortie de votre premier album, La Vingtaine. On réécoute pour le plaisir.

0: Single de diamant, hein, c'est un vrai succès, EBAM. Donc, est-ce que la joie du jour, la joie d'enfant difficile, est comparable avec la joie de la sortie de ce premier album, il y a un petit peu moins de 4 ans?
1: Oui. Et j'en suis très heureuse de me dire que aujourd'hui ou même hier soir lors de ma release party, j'avais ce même émerveillement.
0: Ouais.
1: Parce que c'est ça qui est dangereux, c'est ça le piège, c'est d'avoir un peu l'habitude, d'être habitué, de parfois se lasser aussi parce que c'est pas un métier facile tous les jours. Et hier soir, j'avais vraiment les yeux qui brillaient, qui pétillaient comme une petite fille, comme la Mentissa d'il y a 4 ans. Et je me suis dit ah ok, j'ai pas perdu ça heureusement. Et j'espère que je garderai ce oui cet émerveillement. Oh, c'est difficile.
0: C'est celui-là. Ouais, celui-là, il est
1: costaud.
0: Il est piégeux.
1: Il est costaud. J'espère que je garderai ça tout au long de mon projet artistique.
0: On dit aussi que les moments de joie, ça nous reconnecte à l'enfant qu'on était. Alors ça tombe bien parce que vous étiez une petite fille qui adorait les majorettes et la série Glee, voilà, où tout le monde dans un lycée chantait comme ça dans des chorales, des tubes et tout. Donc, est-ce que c'est vrai? Est-ce que ça vous reconnecte à cet enthousiasme-là?
1: Oui.
0: Des jours comme aujourd'hui.
1: Oui, vraiment. Et puis hier, lors de ma release party, on a recréé une fête foraine.
0: Oh.
1: Parce que c'est ça que je voulais. J'ai dit, qu'est-ce qu'on peut faire pour ma release party? Il faut que ce soit quelque chose en connexion avec l'album, avec le thème de l'album, Enfant difficile. Et je me suis dit, quels sont les moments qui m'ont marqué de mon enfance? Et je me suis dit, mais les moments en fête foraine, quand on y allait tous en famille, on a tous des souvenirs à la fête foraine.
0: C'est vrai.
1: Que ce soit quand on était nous jeunes ou après, même quand on est parents et qu'on emmène des enfants. Et je me suis dit, je pense que c'est un thème qui met tout le monde d'accord. Tout le monde connaît la fête foraine, il y a quelque chose de familial, de chaleureux, de convivial, et j'ai voulu recréer un peu cet espace et de voir tous ces gens hier soir rigoler, s'amuser, de voir des parents, les enfants aussi étaient présents, étaient conviés à ma release party.
0: Il y avait des barbes à papa.
1: Il y avait de la barbe à papa, du popcorn et des hot dogs.
0: Meilleure fête. Qui veut des cocktails, franchement? Qui veut des pina coladas? On veut ça, exactement.
1: Et hier soir, je me suis dit ça, je me suis dit, mais là, je me suis reconnectée à mon enfance.
0: Ouais.
1: J'avais l'impression que j'avais un peu fait ma Sweet 16. C'était vraiment marrant. C'était très chouette.
0: J'adore. La Sweet 16, c'est la fête d'anniversaire pour les 16 ans.
1: Oui.
0: C'est vrai que, alors nous, oui, en France, en Belgique, bon, on fête nos 16 ans, mais les Américains prennent ça très au sérieux.
1: Exactement.
0: Et font des fêtes incroyables.
1: Ouais.
0: Incroyables. Alors, ces questions sur l'enfance, c'est aussi parce que, au-delà de votre joie presque enfantine de sortir ce deuxième album, il porte ce titre donc Enfant difficile, et au pluriel, s'il vous plaît, la chanson Les Enfants difficiles.

0: C'est assez incroyable, on se dit, en vous voyant aujourd'hui, comment ça, quelqu'un a marqué dans un dossier, oh là là, la petite Mentissa, attention, elle est difficile, c'est vrai?
1: Oui.
0: Est-ce que vous pouvez me raconter ça?
1: Oui, quand j'étais plus jeune, moi, de mes 6 à mes 10 ans, c'était vraiment compliqué, moi, à l'école, je ne m'entendais pas du tout avec mes profs. Mes profs ne m'aimaient pas, j'avais un tempérament, je pense, assez fort pour une petite fille de 6 ans. Et ça, c'était quelque chose qui était très mal vu. À 6 ans, tu es censé être docile, et moi, bah, j'étais têtue, je faisais ma vie, et quand j'avais envie, oui, et quand j'étais pas d'accord, bah, je le montrais assez bien. Et ça, c'était quelque chose qui m'a été beaucoup reproché. Je me souviens notamment de toutes ces petites notes. Souvent, en plus, la prof, elle prenait un stylo rouge, pas du noir, du rouge. Et je me souviens, quand j'ouvrais mon agenda, je voyais du rouge partout, et quand je regardais, chez mon camarade de classe à côté, lui, il avait pas autant de rouge.
0: Ouais.
1: Et c'est fou, parce que aujourd'hui, avec du recul, j'en rigole, mais je me suis dit, c'est quand même quelque chose qui m'a marqué, étant petite, de me dire, ah, moi, il y a quelque chose qui va pas avec moi. Visiblement, je suis pas assez gentille, je suis pas assez, je suis un peu à l'écart. Et aujourd'hui, je me dis, mais c'est ça qui a fait ma force et ma personnalité, justement, ouais. Et c'est mon fort tempérament. Mais à cet âge-là, non, c'était pas quelque chose qui était bien vu. Et donc, je pense que toute ma vie, par après, j'ai essayé, justement, de rentrer dans les cases, de ne pas déranger, de toujours avoir un comportement assez maîtrisé. Je pense que c'est un peu une conséquence inconsciente de ça. Voilà, parce qu'en fait, moi, mes premières interactions, parce que 6 ans, c'est très jeune, mes premières interactions dans le monde social étaient déjà très dures. Et on m'a vite fait comprendre que non, toi, tu vas rester à ta place, tu vas rester calme.
0: Ouais. Oui. Alors après, il y a effectivement le côté enfance, mais les gens à qui on demande de rester à leur place,
1: oui.
0: Quand en plus elles sont femmes,
1: oui.
0: Et quand en plus elles sont noires,
1: oui.
0: C'est d'autant plus étouffant parce qu'on se dit, en fait, c'est pas par rapport à ce que je fais, c'est par rapport à ce que je suis. Donc, c'est pour ça que je trouve qu'il est épatant, le titre de votre album, parce que ça veut dire qu'à un très jeune âge, parce que vous avez 27 ans, vous avez analysé ça et vous avez appris à fonctionner avec ça.
1: Oui.
0: Parce que ce phénomène-là, il s'arrêtera jamais. On demandera toujours aux femmes et aux noirs de parler moins fort que les autres et de surtout pas se plaindre. T'as déjà de la chance d'être à notre table. Donc tu vas la fermer, mais vous arrivez à fonctionner avec ça.
1: Mais en fait, je pense que j'ai compris très tôt que si je voulais être acceptée dans certains milieux, en plus moi j'ai grandi en Flandre, donc la partie flamande de la Belgique.
0: C'est là où il y a beaucoup de Hollandais et de nains de jardin dans les jardins. Incroyable.
1: Exactement.
0: C'est incroyable ce lieu, vraiment.
1: Et où on va pas se mentir, l'ouverture d'esprit, c'est pas forcément, ça fait pas forcément partie de la culture là-bas. Donc j'ai toujours compris très vite que pour pouvoir me faire une petite place, il allait falloir que je me dompte. Et c'est seulement maintenant, en fait, 21 ans après, que j'ai compris ce que ce phénomène avait créé en moi, ce que ces premières interactions avaient créé en moi. Et c'est maintenant que je me suis dit, mais en fait, c'est fini ça.
0: Ouais.
1: En fait, j'ai pas besoin de montrer tout le temps, de me montrer toujours hyper reconnaissante, parce que j'ai cette quête un peu irrationnelle de chercher ma place. En fait, si je suis là, c'est que je suis à ma place. Et ça, c'est quelque chose de très difficile. On n'a pas toujours conscience de ça, parce que les gens aiment nous rappeler en permanence que bon, on n'est pas à notre place. Si on est là, c'est parce que coup de chance, coup de bol,
0: ouais.
1: Et moi, j'ai envie de dire non. Si je suis là, c'est que je mérite d'être là, c'est que j'ai travaillé pour. Et voilà, et que je n'irai nulle part, voilà. Et cet album m'a vraiment aidé à réaliser ça. Et c'est pour ça que mon album s'appelle Enfant difficile, parce qu'il y a vraiment eu un avant-après cette chanson. C'est en écrivant cette chanson que j'ai compris à quel point ces choses qu'on m'avait dites plus jeune m'avaient marqué, et que j'avais un peu malheureusement créé un peu une identité, on va dire un masque, une façade aussi pour plaire. Et aujourd'hui, je me suis dit, il est temps d'enlever ce masque. Quitte à ne pas plaire à tout le monde, quitte à perdre quelques personnes en route, mais au moins, je veux que les gens à qui je parle sont des personnes qui sont comme moi. C'est ça que je voulais. Avant, j'avais envie de, quand j'ai commencé avec Ebam, je voulais plaire à un grand nombre. Et quand on veut plaire à un grand nombre, alors du coup, on est lisse et on a un discours très maîtrisé. Et en fait, maintenant, je me suis dit, non, il est temps que tu dénonces ce que tu as envie de dénoncer, tu racontes ta vérité. Et c'est sûr que les gens qui vont aimer et qui vont s'identifier avec ton discours, ce nombre-là, il va forcément se rétrécir.
0: Ou
1: et
0: pas.
1: C'est OK. Ou pas, non, ou pas.
0: Ou pas, Mentissa.
1: Oui.
0: Mentissa, tombe le masque, les amis. Enfant difficile est sorti aujourd'hui. On en écoute la chanson titre.

0: Pourtant, elle est là, oui. Mentissa, deuxième album Enfant Difficile, sorti aujourd'hui de ce beau bébé, deuxième album. Donc, j'avais envie qu'on parle du thème de la chanson avant de l'écouter, parce qu'elle est tellement pop, tellement solaire, tellement joyeuse et sautillante, que si on n'y prend pas garde, et souvent à une première écoute de chanson, on ne fait pas forcément gaffe aux paroles, on ne se rend pas compte de la gravité de ce que vous racontez dans cette chanson. En plus, vous dites « nous », parce qu'effectivement, il y en a 10 par classe, des gosses comme ça. Et donc voilà, c'est pour ça que j'avais envie qu'on parle du thème de la chanson avant de l'écouter. Mais alors maintenant qu'on l'a écouté, parlons de sa forme extrêmement pop. Oui. Vous avez choisi ça, ça aurait pu être un piano-voix absolument déchirant. Ça n'est pas le choix que vous avez fait. Pourquoi ?
1: Parce que moi, j'aime la pop. Je trouve que c'est un genre de musique dans laquelle on peut, surtout en tant que femme, on peut être libre, on peut oser.
0: À la Kylie Minogue.
1: Exactement. Ouais. Et moi, c'est une musique avec laquelle qui résonne en moi depuis toute petite, finalement. Et pour ce deuxième album, je pense que j'avais envie de un peu revenir à mes premiers amours, qui sont donc la pop anglo-saxonne aussi. Je suis très fan de Gracie Abrams. Ces artistes pop où c'est vraiment la guitare qui lead, qui drive. Et j'aime bien aussi avoir ce contraste entre je parle de quelque chose qui est en fait très triste et très grave, mais c'est pas pour autant qu'on est obligé de pleurer. En fait, on peut aussi se dire que ouais, c'est dur, mais en fait on peut avoir le sourire, parce que la vie c'est ça, la vie c'est finalement plein de moments qui sont difficiles, et il y a aussi plein de beaux moments, et ces moments sont finalement si beaux parce qu'en fait on a pleuré la veille.
0: Ouais.
1: Et ce contraste là dans la vie, parfois c'est un peu difficile, mais c'est ça que j'essaye aussi toujours d'emmener, je pense, là, sur cette chanson. Je me disais, c'est bien d'avoir un contraste, parce que sinon, c'est un peu dur.
0: Ouais, ça, franchement, c'est le syndrome « Alors on danse » de Stromae. Quoi.
1: Mais exact. Mais c'était, d'ailleurs, c'était une de mes références de cette chanson.
0: Ah, c'est vrai?
1: Oui, oui, même le côté un peu... Il y a un côté un peu presque un peu parler dans les ah bon, et l'idée, je me disais, attends, mais j'ai envie de faire un truc peut-être aussi à la Stromae, en fait. Ouais. Tu peux t'ambiancer sur un texte qui n'est pas du tout joyeux, ouais, à la base.
0: Bah, bravo, parce que c'est un coup de maître, vraiment, pas de maîtresse.
1: Merci.
0: Cette chanson là elle est incroyable, et je comprends bien qu'elle donne son nom à l'album. Alors, on a parlé aussi de ce côté s'accepter soi.
1: Oui.
0: C'est vrai que voilà, vous êtes sur le devant de la scène à un jeune âge, hein, puisqu'en gros à 23 ans tout le monde vous connaît au moment du premier album. Donc forcément, vous êtes regardée, vous avez vos réflexes de petite fille qui veut être la première de classe, et en tout cas, et donc vous êtes un petit peu dans une attitude policée, etc. Peut-être ça vous empêche un peu de profiter, d'ailleurs, de ces premiers succès. Et là, dans l'album, il y a des chansons comme ça qui regardent en face cette façon de faire. Il y a notamment « Qu'attendez-vous de moi ?»
1: Oui. « Qu'attendez-vous de moi ?»

0: qu'attendez-vous de moi? C'est très indiscret la question que je vais vous poser, mais tant pis, vous pouvez m'envoyer balader même si ça... En vrai, vous parlez à qui quand vous posez cette question?
1: Je pense que je parle aux gens, je parle à mon public.
0: Au public, ouais. D'accord.
1: Parce que je pense que c'est une des questions qui me trotte depuis mes débuts, et c'est peut-être la seule question que je n'ai jamais vraiment posée. Mais parfois, j'ai envie que les gens me disent honnêtement, quand ils viennent me voir en concert, quand ils ont pris un billet, qu'ils ont acheté un billet, qu'ils ont fait la route pour venir me voir, qu'est-ce qu'ils attendent vraiment de moi, honnêtement? Pas le « oui, on t'aime bien, on t'aime ». Non, qu'est-ce qui vous donne envie de venir me voir? Et est-ce que vous avez envie de repartir avec quelque chose ou pas?
0: Ouais.
1: Et c'est une vraie question qu'on se pose tout le temps.
0: Et vous avez peut-être la réponse en vous. Quand vous allez voir une artiste que vous aimez, qu'est-ce que vous attendez d'elle?
1: C'est ça la question. Moi, je pense que j'aime bien voyager quand je vais en concert. Et en fait, je pense que moi, quand je vais voir une artiste que j'aime bien, j'ai envie qu'elle m'emmène là où moi je n'ose pas aller. En fait, j'ai envie de voir en elle qu'elle puisse. Je dis elle, on dirait, parce que j'avoue, je suis souvent fan des artistes féminines,
0: chanteuses,
1: des femmes.
0: Ouais.
1: Mais quand je regarde une femme sur scène, j'ai envie qu'elle me donne le courage de faire des choses que moi je n'ose pas faire dans ma vie. Et c'est souvent ce qui s'est passé quand je rentre chez moi d'un concert. J'ai vu Sabrina Carpenter, j'ai vu Rosalia, j'ai vu Beyoncé. En fait, après ces concerts-là, une fois que tu as vu Beyoncé sur scène, tu rentres chez toi et tu dis bon, ma cocotte. Tu sais, t'as un boost de confiance.
0: Ouais.
1: Et c'est ça, en fait. C'est que tout d'un coup, je rentre chez moi et j'ai l'impression d'avoir des ailes, quoi. Et je me dis, c'est fini, moi aussi, en fait, j'en suis capable. Et c'est ça que j'aime bien. C'est ce truc où, tu vois, ça met en route quelque chose en toi, un peu de boost de confiance, et ça fait du bien.
0: C'est beau.
1: En tout cas, moi, c'est souvent ce que je cherche quand je vais voir une artiste sur scène.
0: Il faut aller voir Mentissa sur scène, ça tombe bien. La tournée est annoncée. Il y a déjà des festivals d'été, ça fait très plaisir.
1: Oui.
0: Mentissa, on se voit dans 2 semaines au festival Sœurs Jumelles à Rochefort, parce que ici est la fière radio partenaire de ce joli festival, et on sera sur place, on fait nos émissions en direct au pied de la grande scène. On va se croiser, Mentissa. Également le Aluna Festival, le Printemps de Pérouge, enfin il y a vraiment tout un tas de festivals très très chouettes. Évidemment, en Belgique, les solidarités à Namur.
1: Of course.
0: C'est obligatoire. Sinon, elle perd sa nationalité. Il faut aller jouer à Namur. C'est obligatoire. Et puis après, voilà, il y a une grande tournée franco-belge à l'automne prochain. Ça commence à Nancy le 1er octobre. Et là, vous faites vraiment toutes les villes de France, Villeurbanne, Lille, Troyes, Belfort, Paris. Vous serez à l'Olympia le 5 novembre, Nantes le 25 novembre, Cholet le 26. Et puis, il y a aussi tout le mois de décembre, Mérignac, Toulouse... Et puis Mons, Anvers et Liège, parce qu'on ne se refait pas, la vie est belge, comme on dit là-bas. Mentissa, lâchez prise. J'ai du mal.

0: alors, il paraît que ça fait très peur de lâcher prise, encore plus quand on est une artiste et qu'il faut lâcher prise devant tout le monde. Alors, ça y est, vous l'avez fait.
1: Je pense que je suis en mouvement vert.
0: Ouais.
1: J'aime bien me dire que la vie n'est pas une image arrêtée. Et donc, bien sûr, c'est pas parce que j'ai écrit Balance que du jour au lendemain, j'étais en mode oh, j'aime trop mon corps. Mais je pense
0: c'était
1: que...
0: sur le premier album. Si vous ne la connaissez pas, Balance, il faut l'écouter.
1: Mais je suis sûre que écrire ce genre de chanson, ça m'aide de me dire ok, maintenant que tu l'as dit, il faut vraiment que tu fasses ce travail-là.
0: Ouais. Et partager l'écriture de chansons, alors parce que c'est une chose que vous avez faite sur cet album, Enfant difficile. Il y a notamment un garçon qu'on aime beaucoup qui s'appelle Noé Préchov, qui est à vos côtés sur la création de la chanson d'amour. Je ne

0: Cette chanson qui raconte, je pense, l'histoire vraie de l'histoire d'amour que vous vivez en ce moment, Mentissa, que vous voulez protéger un petit peu et vous ne voulez pas en parler. Et donc vous appelez votre copain Noé Préchoff pour écrire ensemble cette chanson.
1: Oui. En fait, je pense qu'on avait déjà écrit une dizaine de titres et on se dit, on n'a pas encore la chanson d'amour. En fait, c'est devenu presque un peu une blague. Oui. Chaque session, on se disait, oh, on n'a pas
0: la. Il faut le slow.
1: Oui, on a les traumas d'enfance, check. On a la chanson où je dis aux gens de pas trop me chercher, fais gaffe à toi, check. On a la chanson, on a tout. On se dit, on n'a pas la chanson d'amour. Je suis en mode, c'est pas possible.
0: Surtout que vous êtes amoureuse.
1: Oui,
0: alors
1: surtout
0: c'est
1: que je suis amoureuse.
0: Dommage.
1: Et que je suis une grande amoureuse de l'amour. J'aime ce thème, mais en fait on se disait en fait il y en a tellement déjà, en fait si c'est pour écrire une chanson à amour bateau, ça sert à rien. Et en fait on discute un peu, il me dit mais toi ta vie c'est comment, je lui dis moi j'ai une très bonne relation, ça se passe bien et tout. Je lui dis c'est vrai que je suis quelqu'un d'assez pudique sur ces choses là j'aime pas trop étaler ma vie sur les réseaux et tout. Il me demande pourquoi, je dis mais je sais pas, j'ai toujours eu un peu cette pudeur, moi je crois vraiment au vivons heureux vivons cachés. Il me dit c'est ça qu'on doit écrire. Et puis je lui dis aussi moi j'ai vraiment ce truc où parfois les chansons d'amour mythique, si demain la personne elle part, t'es bien avec ta chanson d'amour. Je pense à plein de chansons d'amour incroyables qui existent. Quand les histoires se terminent, je me dis, tu fais comment? Tu continues à la chanter? Et pour toutes ces raisons-là, je lui disais, j'ai du mal à faire le pas d'écrire une chanson d'amour et d'écrire sur papier, et de faire une déclaration à cette personne, parce que, imagine, ça se finit, c'est bizarre.
0: Les chansons, c'est pour toujours. Alors, j'ai posé la question à Oshi, parce qu'elle a fait carrément tout un album avec, c'était sa compagne à l'époque et ça l'est plus aujourd'hui, des chansons sur leur rencontre, sur leur amour, sur leur coup de foudre, machin et tout. Et elle m'a dit, non, je chanterai plus.
1: Je chanterai plus
0: sur scène.
1: Tu vois.
0: Ouais.
1: Mais c'est pour ça, moi j'ai anticipé ça. Parce que moi, je suis toujours un coup d'avance.
0: C'est ça.
1: Je dis non. Et donc finalement c'était marrant d'écrire une chanson d'amour qui n'en est pas vraiment une. Je lui dis en fait c'est pas vraiment une chanson d'amour, attention, on va pas s'emballer. Mais bon quand même. Et à la fin de dire peut-être que finalement c'est quand même une chanson d'amour. Je trouvais ça très marrant d'avoir cet angle là qui est aussi ce que je pense et ce que je ressens.
0: Désolée, Mentissa, un des grands moments de ce nouvel album Enfant difficile. Vous la découvrez maintenant dans Décibels.

0: Le deuxième album de Mentissa sort aujourd'hui. Et dessus, il y a ce tube, désolé, ça vous va très bien la pop.
1: Merci.
0: Vraiment. Et on a envie de danser avec vous, c'est sûr. 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Et on revient avec Mentissa, à tout de suite.
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0: Et merci d'avoir choisi ici pour passer votre vendredi soir. On est un rancard sûr, vous pouvez compter sur nous, il n'y a pas de problème. On est ensemble jusqu'à 21h. La chanson anniversaire du jour, c'est l'anniversaire de la naissance d'Anne Frank. Et il se trouve que Louis Chédid a écrit une chanson merveilleuse qui parle d'elle et de tout ce qui résonne de son histoire au moment où Louis Chédid chante la chanson, et aussi en 2026 d'ailleurs. Donc on l'écoutera tout à l'heure. Anne, ma sœur Anne, on vous fera découvrir le groupe Ravage, nouveau projet de la chanteuse Aurélie Saada, que vous aviez découverte avec le groupe Brigitte. Et puis notre Blind Test, le thème, les chansons qui parlent du monde, fin du monde ou bonheur dans le monde. Il y a un peu tout. Venez jouer avec nous et moi je retrouve Mentissa. Ça ressemble à ce que vous imaginiez, Mentissa, la vie de chanteuse. Parce que vous y pensez depuis que vous êtes toute petite. Je crois, oui, que vous avez fait The Voice Kids. Donc quand vous étiez enfant, vous aviez envie, etc.
1: Oui.
0: Est-ce que ça ressemble à ce qui vous faisait rêver?
1: Je savais pas du tout à quoi m'attendre. J'avais pas vraiment d'image où c'était un rêve. Et
0: ouais,
1: souvent, le rêve, c'est quelque chose d'assez inatteignable. C'est très flou. C'est très vague. Donc, non, je savais pas du tout à quoi ça ressemblait. Mais, maintenant que je le vis, non, je suis reconnaissante. Je pense que c'est plus dur que ce que je croyais. Je pense que quand on rêve de quelque chose, on voit que le positif et on se dit pas qu'en vrai, derrière des artistes, des icônes de la pop, en fait, il y a beaucoup, beaucoup de travail et il y a aussi beaucoup de, il y a beaucoup de solitude aussi, je pense, dans ce monde-là, le monde d'artistes, parce que on passe de vraiment, on est sur le devant de la scène, on est acclamé par plein de gens et le lendemain, on rentre chez nous et on est tout seul. Donc ça, c'est quelque chose qu'il faut gérer. Vu que c'est pas quelque chose qui est psychologiquement, personne est vraiment fait pour ça, pour être accablé, enfin acclamé, idolâtré, d'avoir des gens qui viennent vous voir et qui vous disent merci, je vous adore, votre chanson m'a sauvé. C'est pas quelque chose de, et donc ouais, il faut réussir, je pense, à trouver un bon équilibre et surtout à garder la tête sur les épaules quand même, à garder les pieds sur terre, pas s'envoler, et aussi justement accueillir les victoires comme les échecs aussi. Je pense que ça, c'est important. Moi, j'ai de la chance d'avoir un bon entourage, mais ça, c'est vrai que j'avais sous-estimé ce que ça fait à l'ego quand on sort un single et que ça marche pas, parce que c'est comme ça,
0: ça prend pas.
1: Les
0: radios, elles en veulent pas,
1: mais c'est ça. Et là, tu en prends un coup, et au début je me dis non, ça va, non, je m'en fous, et 3 mois après, en fait, je me dis non, en fait, ça va pas. Et j'ai mis du temps vraiment à. Et aujourd'hui, j'en rigole et je me dis que les échecs ou les flops, comme on dit, ça fait partie d'un parcours, c'est hyper important aussi. Mais oui, il y a plein de choses que j'avais sous-estimées.
0: Ouais.
1: Et je pense l'ego aussi. J'avais sous-estimé quand même cette espèce d'ego trip, parce que t'es tellement toujours, tout le monde te met sur un piédestal et après, du jour au lendemain, c'est fini. Les gens, ils passent à autre chose. En plus, c'est ça aujourd'hui, ça va vite. On est dans la consommation fast-food,
0: rapide,
1: quoi. Et donc, ouais, il faut pas il faut pas paniquer, il faut faire son truc, il faut rester sur sa ligne directrice, il faut rester sur son chemin et il faut faire, voilà, il faut faire ce que t'as à faire.
4: Alors vous avez fait un joli petit lapsus puisque au lieu de dire acclamé tout à l'heure, vous avez dit accablé. Mais c'est intéressant parce qu'il y a une chanson sur l'album qui s'appelle Fais gaffe à toi où justement on se dit tiens, elle envoie bouler un peu les médisants. Alors les médisants, il y en a partout.
1: Oui.
4: Il y en a même dans ce bureau, des gens comme ça qui se baladent toute la journée à dire du mal des uns des autres. J'ai souvent tendance à penser que ça dit plus sur eux que sur les gens qu'ils accablent.
1: Mais
4: vous, forcément, étant star,
1: oui.
4: Y a d'autant plus de monde. Nous, on a un relou au bureau, mais alors vous en avez combien ?
1: Oh, des relous, j'en ai pas mal. Hein. Après, honnêtement, je m'en sors plutôt bien sur les réseaux sociaux. J'ai pas beaucoup de haters, comme on dit, mais ça m'est arrivé.
4: Ouais.
1: Mais je pense que cette chanson, elle est plus axée sur la vie intime et la vie quotidienne de tous les jours, justement.
4: Ouais. Et tout le monde s'identifie, a fait gaffe à toi.
1: Mais oui, mais tu vois, ce mec relou qui fait des blagues, il trouve ça super marrant, et tu vois, il te regarde. Et c'est ça, en fait, où des gens qui pensent qu'ils ont leur... En fait, on leur demande pas leur avis. Et ces gens qui ont toujours besoin de donner leur avis constamment sur comment tu t'habilles, sur comment tu es, sur comment tu te présentes. Oh, moi, ça me saoule. Et je me suis dit, c'est quoi, j'écris une chanson pour tous ces relous, ces médisants, comme tu dis. Et je vais leur dire gentiment de rester à leur place.
4: Ben, c'est ça. Fais gaffe à toi. Exactement. Alors, il y a des moments graves dans l'album. On parlait tout à l'heure de pop et d'envie de légèreté, de lâcher prise, etc. Il y a la chanson Comme un loup qui parle avec beaucoup de délicatesse. De quand un homme violent entre dans un foyer, qu'est-ce que ça fait aux adultes et aux enfants qui sont dans cette maison ?

0: entre les lignes de cette chanson que vous avez vécu ça, impuissante puisque enfant.
1: Oui.
0: Est-ce que c'est une chanson thérapeutique ?
1: Oui, je pense que c'est une chanson thérapeutique. C'est une chanson qui m'a libérée aussi parce que c'était vraiment, c'était un lourd secret pour moi. Ouais. C'était un fardeau à porter parce que je me rappelle que c'était quelque chose dont je voulais pas du tout parler au début. Et en fait, j'ai l'impression que c'est un truc qui me suivait un peu, que je traînais un peu et je me disais bon, peut-être que ça reste là parce qu'en fait, mon rôle est d'en parler. Ouais. Et cette chanson, je l'ai écrite. J'ai commencé l'écriture toute seule de cette chanson. J'ai écrite, je pense, la fille de ma mère et comme un
0: Ah, bah elle est là, la fille de ma mère.
1: Dans la même période.
0: Se rendre compte.

0: énormément d'amour hein, dans cette chanson, La fille de ma mère. Mais voilà, si on la met à côté de Comme un loup,
1: oui, on comprend. Cadre familial.
0: Ouais. Et on comprend le titre de l'album. Évidemment que Mentissa, c'est une gosse difficile, bien puisqu'il sûr. Y a un homme violent à la maison.
1: Oui, et c'est en fait. Alors, oui.
0: Et elle peut pas sauver sa mère.
1: Exactement.
0: Enfin,
1: en fait, c'est difficile quand la maison, quand chez toi tu manques un peu de repères, tu manques de stabilité. C'est très difficile. De se construire en fait en tant que à cet âge-là, c'était pendant toute mon adolescence, mais
0: ouais.
1: À l'âge de 16 ans en fait, t'as envie de t'occuper, j'en sais rien, du jean que tu veux le jean que t'as envie de mettre, t'as envie de parler de garçon, enfin à 16 ans t'as pas envie d'être là à appeler la police parce que c'est la bagarre chez toi à la maison, et c'est ça qui était difficile, et j'avais aussi l'impression d'être la seule à vivre ça. Je me disais mais je peux pas en parler aux profs, je peux pas en parler à mes copines, les gens ils vont penser qu'on est des fous, et en fait j'avais honte, et la raison pour laquelle j'ai écrit cette chanson, c'est que j'ai toujours eu honte d'en parler autour de
0: parce
1: moi.
0: Parce que vous pensiez que vous étiez la seule. Donc oui. Là, cette chanson, s'il y a ne serait-ce que 5 filles qui sont en train de vivre ça, qui l'entendent, mm-hmm. vous en aurez peut-être sauvé 5 qui se diront, je suis pas toute seule.
1: Et c'est pour ça que j'ai décidé de la mettre sur l'album. J'étais pas sûre de vouloir mettre cette chanson. À la base, je l'ai écrite juste pour moi me libérer de quelque chose. J'avais visiblement besoin d'en parler encore. Et après, il y a eu vraiment cette question de tu la mets sur l'album ou pas. Je me disais, elle est quand même très intime. Et puis je me suis dit, mais attends, moi, à 16 ans, ça m'aurait sauvé d'avoir une chanson comme ça,
0: ouais.
1: Et de me dire ok, d'accord, alors c'est dur, c'est très dur, c'est très triste, mais je suis pas la seule, et juste le fait de savoir que parfois on n'est pas les seuls à vivre ce qu'on est en train de vivre, ça sauve vraiment, et c'est pour ça que Comme un loup est sur mon album, c'est pour moi et pour toutes ces personnes qui malheureusement vivent ou ont peut-être vécu ces épreuves-là.
0: C'est un vrai voyage ce disque, alors c'est marrant, tout à l'heure on m'a dit que vous vouliez voyager quand
1: oui.
0: vous allez voir vos chanteuses en concert, ben, c'est vraiment ça, parce que à des moments on se marre avec vous, à des moments on est vos pom-pom girls, on dit ouais, allez Mentissa, tu vas y arriver, et voilà, et en fait vraiment vous nous embarquez, vraiment les amis, je vous recommande d'écouter Enfant difficile, ah ouais vraiment, et je me suis dit Mentissa que aimer quand même c'était une bonne façon de se dire au revoir ce soir,
1: oui.
0: cette chanson là, on
1: oui.
0: est d'accord
1: bien
0: hein
1: sûr, bien pop, bien stade,
0: ouais
1: beaucoup d'énergie, vraiment c'est ma power pop ballad comme on
0: ouais,
1: dit,
0: c'est ça,
1: donc,
0: hein.
1: oui
0: très bien. Et donc, vous la chanterez tout bientôt, le 25 juin à la Luna Festival, le 26 à Rochefort, je serai au premier rang, et les auditrices et les auditeurs d'ici aussi, puisqu'on sera en direct du festival Sœurs Jumelles. Et puis pour le mois de juin, on a aussi le Printemps de Pérouges, le 28. Et pour votre tournée hors festival, ça commence le 1er octobre à Nancy. Ma chère Mentissa, bonne route.
1: Merci beaucoup.
0: Et bravo pour cet album.
1: Merci pour l'invitation, merci pour l'échange.
0: À bientôt.
1: À bientôt.

0: connaît. Mentissa, enfant difficile, sorti aujourd'hui et a gagné maintenant au Blind Test.
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0: On accueille pour jouer avec nous Claire et Christine. Bonsoir à toutes les deux.
2: Bonsoir.
0: Bienvenue dans Décibel. Claire, comment ça va en cette fin de saison, hein, finalement, bientôt les vacances peut-être pour Claire?
2: Oui, ça va. Moi j'ai un peu de vacances là, fin juin, début juillet.
0: Trop bien.
2: Ouais.
0: Ça fait envie, hein. Ça fait... J'espère qu'on aura du beau temps, c'est ça, fin juin, début juillet. Comme on s'est tapé une canicule il y a 2 semaines, après on peut se prendre le contre-coup, hein. Mais je vais faire ce qu'il faut, je vais commander du soleil, Claire. C'est quand exactement le début des vacances?
2: On prend le bateau le 28 juin avec ma fille de 10 ans. On part en Corse.
0: Toutes les deux en bateau? Ah, j'adore! Oui. Excellent! Oh, moi, je suis allée en Corse pour la première fois l'été dernier, du côté de Calvi. Qu'est-ce que j'ai aimé? C'était génial!
2: Ah oui, oui, ben on n'est pas très loin, on est près d'Île-Rousse, on n'est pas très loin. Mais ah, oui, c'est la Balagne, c'est ma région préférée de la Corse, mais tout est très beau. Hein,
0: mais c'est incroyable, c'est-à-dire que on tourne la tête, il y a des montagnes, on peut se baigner dans des torrents et tout, faire des randonnées, et tu tournes la tête de l'autre côté, c'est la plage. C'est fou.
2: Oui.
0: Et au milieu, il y a un énorme plateau de charcuterie. Non, mais c'est mon endroit rêvé. C'est incroyable. Vraiment.
2: C'est bien résumé, oui.
0: C'est ça. Ah là là. Ah bah Claire, je suis ravie. Bon bah vivement le 28 juin. Et Christine, alors les vacances?
3: Bah moi je suis toujours en vacances, hein, puisque je suis retraitée. Donc,
0: bravo Christine. C'est bien.
3: Oui, et puis bon, il fait beau là, c'est super. Hein. Donc
0: on en profite.
3: On profite.
0: Parfait. Alors, Claire et Christine, en plus du beau temps et des perspectives réjouissantes en Corse, je vous offre ce soir à chacune un exemplaire de l'album de Mentissa. Enfin, en vrai, je vous offre, c'est elle qui vous les offre, elle les a apportés tout à l'heure quand elle est venue pour l'interview. Donc, Christine et Claire, vous avez toutes les deux gagné ce cadeau, car au Blind Test de Décibel, on gagne avant de jouer. Et comme ça, maintenant, on va pouvoir jouer. Donc, le thème de ce soir, ce sont des chansons qui parlent du monde. Voilà, en général, le monde, comment va le monde, etc. Et on va vous les passer, ces chansons, et il faut retrouver le nom de l'interprète de la chanson. Voilà, on cherche l'interprète. Et il faudra, Claire et Christine, dès que vous aurez une idée, envie de répondre, bien donner votre prénom avant de donner la réponse, d'accord ?
3: D'accord.
0: Voilà, c'est la règle pour qu'on puisse savoir laquelle de vous deux répond en premier. C'est une espèce de buzzer, mais version radio, quoi.
3: D'accord, oui, ok.
0: Alors, Claire et Christine, première chanson. Il faut me dire, s'il vous plaît, qui chante ça?
2: Claire.
0: Claire.
2: C'est Céline Dion.
0: Oui.

0: Bravo dans un autre monde. Premier point de Claire. Et nous, on continue.
1: Les innocents ?
0: Alors, c'est pas les innocents. Ah, j'aimais bien les innocents. Tout le bonheur du monde. Mais non, c'est pas. Oui. Ah, bah, je mets un point. C'est Christine qui m'a dit ça ? Un point, Christine, parce que les innocents nous manquent. Non, c'est un groupe. Tout le bonheur du monde.
1: Claire ?
0: Claire.
1: C'est Trio ?
0: Alors, c'est pas Trio, mais c'est leur cousin.
1: Non.
0: Vraiment, c'est, ils, ont, c'est, ils sont super potes.
1: Familia.
0: Oui. Non, non. Je souhaite tout le bonheur du monde et que quelqu'un vous tende la main. Sinsemilia qui est. Ah, bah oui, on les adore. Et donc, le mot Sinsemilia, donc c'est le nom de ce groupe, mais c'est également une variété de plantes à fumer. Donc, finalement, que vous n'ayez pas le mot Claire et Christine, ça me rassure sur vos shoppings quotidiens. C'est plutôt. C'est ça. Et voilà. Et donc, j'ai mis un point à Christine parce qu'elle m'a rappelé que j'adore les innocents. Je vais aller écouter les chansons tout à l'heure. Et Claire, un point parce qu'elle a trouvé Sinsemilia. Alors, tout le bonheur du monde pour Sinsé, dans un autre monde pour Céline, et elle est une dernière pour la route.
1: Téléphone.
0: Oui. Vous pouvez chanter chez vous, hein.

0: câble téléphone, c'est incroyable.
1: Ouais. Super Jean-Louis Aubert, hein. Là, j'adore.
0: Ah bah ouais, il est venu souvent dans Décibel, hein. 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
1: J'aime un autre le jour s'est levé aussi de lui.
2: Ah oui, c'est beau. C'est beau, mais c'est un peu triste.
1: C'est très beau.
0: Ouais. C'est très beau. Eh ben, c'était très beau ce blind test. Claire et Christine, merci pour ce bon moment.
1: Merci aussi.
3: Merci, Émilie.
0: C'était trop bien. C'était trop bien. Je vous embrasse toutes les deux et je vous envoie l'album de Mentissa. Et je vous propose, pour terminer ce blind test, d'écouter Gérard Palapra. Ah, Gérard, mon idole hippie. Cette chanson parle de la fin du monde et de comment on peut s'y préparer, notamment ce qui concerne le stylisme. Vous vous êtes déjà demandé comment vous habiller pour la fin du monde ? Gérard a la réponse. Pour la fin

0: Oh là là, tout plaquer et partir dans le Larzac en patte d'éléphant, on est d'accord. Gérard Palapra en 1971, ces musiques hippies si chères à notre cœur. La chanson s'appelle « Pour la fin du monde ».
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0: On parlait de chansons d'amour tout à l'heure avec Mentissa et la difficulté d'en écrire de nouvelles, puisque peut-être que tout a déjà été dit sur l'amour. Eh bien, ce n'est pas l'avis du groupe Ravage. Ravage, c'est qui ? C'est Gaspard Royan, notre rocker, spécialiste des chansons de Noël. Il a sorti plusieurs albums de Noël, un peu à la crooner américain guitare, comme on adore. Lui, il fait partie du groupe Ravage et il n'est pas tout seul. Il est avec Aurélie Saada, merveille parmi les merveilles, chanteuse notamment dans Brigitte, réalisatrice aussi d'un très beau film qui s'appelle Rose. Bref, les deux ensemble, ça doit forcément se passer. Et donc, comme l'amour fait des ravages, eh bien Ravage fait des chansons d'amour. Ils viennent de sortir leur toute première qui s'intitule « Entre ton épaule et ton cœur ». C'est un délice qui va vous replonger dans les années 60. Autant Palapra, c'était les années 70. Ravage, clairement, c'est les années 60. Comme on les aime, régalez-vous et accueillez donc ce tout nouveau projet, notre coup de cœur, Ravage.

0: j'avais dit, hein, c'est vraiment un bonbon cette chanson. Le groupe c'est Ravage, entre ton épaule et ton cœur. Les premiers concerts de Ravage arrivent, ça sera le 26 juin à Capestel, le 7 juillet à Bréa pour le festival Les Scènes de Bréa et les Francopholies de La Rochelle le 14 juillet. Puis tiens, comme notre candidate du Blind Test tout à l'heure, Claire, Ravage fera un tour en Corse à Serra di Ferro, ce sera le 20 juillet.
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0: Si la vie était moins moche et les hommes étaient moins fous, eh bien Anne Frank aurait aujourd'hui 97 ans. Elle était née, la petite Anne Frank, le 12 juin 1929 à Francfort. Elle est morte en déportation, on ne sait pas trop quand, en février ou en mars 1945, dans le camp de concentration de Bergen-Belsen. Anne Frank, aujourd'hui, donc, c'est l'anniversaire de sa naissance. Et s'il y a bien une chanson à laquelle on pense quand on pense à Anne Frank, c'est Anne, ma sœur Anne, de Louis Chédid, sortie il y a une quarantaine d'années, 1985, très exactement. Et ce constat terrible que fait Louis Chédid, 40 ans après la mort d'Anne Frank, la voilà revenue, la nazie, nostalgie. La chanson est-elle encore d'actualité en 2026? Il me semble que malheureusement,

0: sœur Anne. Merci à vous d'avoir écouté Décibel. C'est terminé pour ce soir. On revient demain à 20h avec les chansons préférées de Anne-Cécile Maillefert, la présidente de la Fondation des Femmes. Vous l'avez beaucoup vu dans les médias cette semaine pour parler de la loi intégrale contre les violences sexistes et sexuelles. Eh bien, elle s'est aussi parlé de musique. Elle sera dans Décibel demain à 20h. Merci à l'équipe de l'émission. Il y avait Iris Guitoni, Emma Quenardel, Elodie Biancamaria, Alexandra Sackberg et Franck Moilier. Puis il y avait vous surtout. Merci d'avoir été là.
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0: Et merci d'écouter ici. Il est 21h. J'allais oublier de vous donner l'heure. Où ai-je la tête? Bisous!
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3: 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Yeah.

0: qui me l'a rappelé le morceau. 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

0: Est-ce qu'on peut transformer un contrôle fiscal en l'un des plus gros tubes de la chanson française? Pour Florent Pagny, la réponse est un immense oui.
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0: Nous sommes en 2003. Le chanteur est en pleine guerre médiatique et judiciaire avec le fisc qui l'accuse d'évasion fiscale. Il se sent traqué, dépossédé. C'est là que son complice Lionel Florence lui écrit un texte sur mesure. Une réponse en forme de bras d'honneur musical, Ma liberté de penser.

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3: Écoutez Havre avec Nord.
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3: Originaire de Normandie, c'est à Concarneau que Grégoire Théry, alias Havre, a décidé de poser sa guitare. Le chanteur, auteur et compositeur signe son premier 5 titres où se mêlent pop-rock et poésie. Nord en est le premier extrait.
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0: 1998, le duo Céline Dion et Jean-Jacques Goldman signent un nouveau chef-d'œuvre, On ne change pas, et je vous raconte son histoire.
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0: En côtoyant la star mondiale, Goldman est frappé par un contraste saisissant. Derrière la diva, il perçoit la petite fille de Charlemagne, sa ville natale au Québec. Une enfant fragile, manquant de confiance en elle, malgré les millions d'albums vendus. C'est ce décalage entre la gloire immense et l'innocence restée intacte qui inspire le texte.

0: On ne change pas, un succès qui prouve que l'on garde toujours en soi l'enfant que l'on a été.
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Dans ce nouvel extrait de l'album De l'ombre à la lumière, la voix la plus puissante du Trégor rencontre celle magnifique de Chimène Badi pour un duo musical intense.

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0: Vous l'avez forcément déjà remarqué en allant de Palavas à Carnon, ce fortin qui trône au milieu de l'étang du Levant. C'est la redoute de Balestras, une tour de guet qui a passé 60 ans emmurée dans un château d'eau.
1: Tour des pirates !
0: Au milieu du XVIIIe siècle, de nombreux pirates barbaresques arpentent notre littoral et détroussent les navires marchands. Et il y a aussi les Anglais qui se prennent pour les maîtres des mers. Fire ! Pour protéger les populations, Louis XV fait construire tout au long des côtes françaises une série de fortins équipés de sémaphores. Lorsqu'un bateau suspect se rapproche dangereusement, on envoie des signaux pour prévenir les gardes-côtes qui envoient alors au canon quelques coups de semonce. Du Gros du Roi jusqu'à Hague, dont construit un réseau de 8 tours de guet, on peut encore voir celle de Frontignan, Marseillan, Sète, au Grand Travers aussi, et donc celle de Palavas. Dès 1743, la redoute de Balestras assure sa fonction protectrice, et ça va durer plus d'un siècle. Autour de ce fortin, peu à peu, des pêcheurs installent leurs cabanes, et c'est tout un village qui finit par prendre forme. En 1906, on installe sur le toit de la tour une citerne, qui va alimenter en eau les fontaines de la commune. Au début du XXe siècle, la station balnéaire, devenue reine des plages, voit ses besoins en eau augmenter. Alors en 1943, la mairie décide de bâtir un véritable château d'eau. Il y a toujours la cuve sur la redoute qui est alors emprisonnée d'un sarcophage de béton. Attendre les années 90 pour la redécouvrir. On détruit le château d'eau pour bâtir à la place le phare de la Méditerranée, 45 mètres avec son restaurant tournant au sommet. Et la redoute, elle, est démontée pierre par pierre par les compagnons du devoir. 300 tonnes de pierres marquées une à une et transportées sur un autre site. Il faudra aussi tailler de nouvelles pierres pour remplacer celles qui sont trop altérées. La ville de Palavas a choisi l'étang du Levant pour reconstruire le fortin à l'identique, dans la même orientation qu'à l'origine. Il trouve au milieu des flamants roses un écrin à sa mesure. La redoute de Balestras abrite depuis le musée Albert Dubout, dessinateur caricaturiste qui a contribué à la réputation de Palavas grâce à ses dessins du célèbre Petit Train. Voilà une bonne occasion d'aller la visiter. 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
4: Complètement gaga avec Olivier Glin. Alors bonjour Olivier, on parle d'eau aujourd'hui ?
2: Vouille, sagassouille. Bonjour les amis, aujourd'hui on va voir des mots qu'on ne trouve nulle part ailleurs. Chez nous, dans le parler gaga, on a des termes pour tout. Et pour patauger dans l'eau ou la gadoue, on n'a pas un mot, mais trois. Bassouiller, gabouiller et gassouiller. Oui, trois verbes pour exprimer le bonheur de tripoter de la flotte ou de barboter dans la boue liquide. Et comme on est généreux hein, quand même, on ne s'est pas arrêté là. On a même des noms qui vont avec. On appelle ça des déverbaux, car ces noms viennent des verbes. On a la bassouille, la gassouille et la gabouille. Ces mots sont employés dans la Loire, mais également dans le Lyonnais et le Beaujolais, et puis de façon plus générale dans une bonne partie de la région Rhône-Alpes. Voici une maxime qui nous est donnée par Jean-Baptiste Martin. T'as beau gabouiller la bassouille, t'en feras pas rien des œufs à la neige. La plupart du temps, c'est juste remuer l'eau, éclabousser, patauger. Bref, faire ce que les mamans, elles y trouvent à redire quand les enfants reviennent avec le pantalon trempé. Et s'il y a des gens qui aiment bien gassouiller, ce sont bien les enfants. Les matrues, il n'y a pas besoin de faire grand-chose pour leur faire plaisir. Tu sors une petite bassine, tu mets un peu d'eau au fond et c'est parti pour la gassouille. C'est que ça peut gassouiller jusqu'à l'évaporation totale. La gassouille, c'est révélateur de la personnalité profonde des gens. Hein. Comme le dit l'adage, dans la gassouille, il y a deux sortes de gens. Ceux et ceux qui y tombent et ceux et celles qui t'y poussent. Bon, la nage n'existait pas hein, jusqu'à aujourd'hui, mais mieux vaut tard que jamais. Ou alors celui-ci, d'adage. Quand t'as les pieds dans la gabouille, c'est pas le moment de chercher tes pantoufles. Et oui, chez nous, la gassouille, c'est souvent un souvenir d'enfance. Mais entre nous, on est tous encore un peu des garagnas. Hein. On y aime bien parfois encore. Quel plaisir de gassouiller un peu.
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1: Saviez-vous que la gare la plus belle au monde est dans notre région, à Villejuif, une gare exceptionnelle, la plus profonde de France, un véritable puits de lumière grâce à sa grande verrière. Pour la découvrir, retrouvons sur place Romain Bruno avec son invité dans Les gens d'ici, Pierre-Emmanuel Bécheran, responsable architecture au sein de la Société des grands projets. Romain, vous êtes à l'intérieur de cette gare ?
2: Eh oui, j'y suis, dans la plus belle gare du monde. Elle est chez nous, ça tombe bien, dans le Val-de-Marne, et j'ai avec moi à ma droite Pierre-Emmanuel Bécheran. Bonjour.
3: Bonjour.
2: Alors, vous êtes responsable architecture au sein de la Société des grands projets. En quoi cette gare Villejuif-Gustave-Roussy est-elle la plus belle gare du monde ?
3: Alors, elle est belle, elle est spectaculaire déjà par ses dimensions. 50 mètres de profondeur, c'est la gare la plus profonde de France. Et puis, vous voyez que la lumière naturelle descend jusqu'au quai, jusqu'à moins 50 mètres de profondeur. Donc là aussi, c'est quelque chose d'assez unique. Et puis, vous avez cet univers de verre, d'inox, qui rappelle un petit peu un vaisseau spatial, une aventure spatiale quand vous vous déplacez sur ces escaliers mécaniques. Au total, on a 32 escaliers mécaniques, 32 escalators dans la gare. Et on a surtout ces escalators que vous voyez là, juste en bas, qui sont les plus impressionnants de la gare, sans doute les plus grands de France, là aussi. 40 mètres de long, ces escalators, ce qui rend aussi l'effet très spectaculaire de descendre dans cette gare.
2: Comment s'est passée la délibération pour élire donc cette gare Villejuif-Gustave-Roussy, plus belle gare au monde ?
3: C'est un jury international réuni pour auditionner une dizaine de projets dans le monde. Ils les ont visités et à l'issue de ça, une délibération a conduit le jury à dire que, encore une fois, la plus belle gare du monde, elle est ici, elle est à Villejuif.
2: Une fierté d'ailleurs, ce prix pour le Grand Paris Express.
3: Bah évidemment, on est très fiers d'avoir la plus belle gare du monde ici à Villejuif. Elle n'est pas à Dubaï, elle n'est pas à New York, elle n'est pas à Sydney, elle n'est pas à Singapour, elle est à Villejuif. Et je pense que cette récompense qu'on a reçue finalement quelques mois après l'ouverture d'une première gare vient illustrer que le pari de faire appel à des architectes pour concevoir des stations de métro. Ici, c'est l'architecte Dominique Perrault qui est connu pour avoir construit la Bibliothèque Nationale, la grande bibliothèque dans le 13e arrondissement. C'était un pari juste et un pari vertueux aussi pour les territoires, pour les usagers de ces gares. Je pense que c'est très important d'amener du beau, d'amener de l'architecture dans les lieux du quotidien. Et qui va faire que demain, habiter et vivre et se déplacer dans le Grand Paris seront des expériences sans doute beaucoup plus agréables, beaucoup plus confortables et beaucoup plus belles.
2: Merci Pierre-Emmanuel Bécheran. Je rappelle, vous êtes responsable architecture au sein de la Société des grands projets. Merci beaucoup.
3: Merci beaucoup.
4: Nous vous rappelons qu'il est interdit de fumer ou de vapoter dans l'ensemble de la station.
2: Et c'est important de le signaler d'ailleurs. C'est important, on ne fume pas. Dans cette plus belle gare du monde, elle est chez nous, ici, dans le Val-de-Marne.
3: Exactement, et n'hésitez pas à venir la visiter pour le prix d'un ticket de métro.
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5: À Cognac, la solidarité ne date pas d'hier. Il y a plus de 100 ans, on distribuait déjà des repas gratuits aux personnes dans le besoin. Une soupe populaire avant l'heure, en quelque sorte, née dans une loge maçonnique et qui va rapidement provoquer une guerre ouverte avec l'Église. Dès le XVIIIe siècle, la franc-maçonnerie s'implante dans la cité cognacaise, notamment autour du négoce du cognac. Alors on y retrouve des noms bien connus dans la ville, Martel, Hennessy, Autard, des notables, des élus, des négociants qui jouent un rôle majeur dans la vie locale. À la fin du XIXe siècle, dans le contexte de la Troisième République naissante et de ses différentes réformes sociales, eh bien, une idée émerge dans les rangs de la loge cognacaise qui est alors dénommée la Liberté. Il s'agit de créer une œuvre caritative nouvelle, efficace et laïque. Et cette œuvre, eh bien, va prendre le nom des fourneaux économiques. Concrètement, les fourneaux économiques, eh bien, on y distribue gratuitement des soupes, des légumes, de la viande, mais aussi du charbon et du bois de chauffage aux habitants les plus démunis. Et les archives de cette œuvre caritative montrent une solide organisation et un engagement qui va durer près de 40 ans. Donc on est vraiment là, clairement, face à un ancêtre des Restos du Cœur. Jusqu'alors, la charité, eh bien, c'était surtout l'affaire de l'Église. Et avec les fourneaux économiques, eh bien, la loge maçonnique, elle entre sur un terrain sensible. Et elle va concurrencer directement les œuvres religieuses locales. Très vite, les tensions montent. Des rumeurs circulent, des accusations de mauvaise gestion, voire de sabotage. Écoutez bien, en 1899, un des responsables de l'œuvre raconte même que des personnes payées par le clergé local auraient mis du verre pilé, dans les aliments pour discréditer les fourneaux économiques et affaiblir la franc-maçonnerie cognacaise par la même occasion. Alors là, la riposte est immédiate. Hein. L'Église crée à son tour ses propres fourneaux économiques tenus par des religieuses. Derrière l'aide aux plus pauvres, eh bien, on se rend compte que ce sont en fait deux visions du monde qui s'affrontent. Hein. La charité religieuse d'un côté et la solidarité républicaine de l'autre. Malgré toutes ces péripéties, les fourneaux économiques des francs-maçons, eh bien, ils vont poursuivre leur action jusqu'en 1940 avant d'être stoppés par l'occupation et le régime de Vichy. Aujourd'hui, si on prend un peu de recul, on se dit surtout que ces fourneaux, eh bien, ils ont été une réponse simple et humaine à la pauvreté du quotidien. Un peu de pain et de chaleur pour ceux qui en avaient besoin.
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6: Bonjour à toutes et tous, Thierry Sagarloïto pour Affaires Classées, le podcast. Nous sommes en juin 1884. Un vieil homme habitant le village sous le teint d'Escule est sauvagement assassiné dans une auberge du village voisin de Lannes en Barétous. Qui lui en voulait donc et pourquoi? Réponse dans un instant.
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6: Au village sous le teint d'Escule vivait naguère un certain Joseph Larras. Cet ouvrier d'origine espagnole, âgé de 58 ans, était vaillant, bien que de santé assez faible. Sa sobriété et ses habitudes économes le rendaient, disait-on, à l'abri du besoin. D'origine modeste, Joseph n'hésitait jamais à faire état du fruit de son labeur, des espèces sonnantes et trébuchantes qu'il trimballait fièrement dans sa ceinture. Le soir venu, au troquet du coin, cela devenait même un sujet de plaisanterie. Combien avait-il exactement dans sa poche? 1600, 1800 francs? Nul ne savait vraiment. Nous sommes en 1884 et pour l'époque, ce joli pécule a de quoi susciter l'admiration, la jalousie, voire même aiguiser l'appétit de sujets peu fréquentables. Joseph eut un jour le malheur de prêter une somme d'argent à une certaine Madeleine. L'intéressé était connu dans les environs et pour cause. Elle tenait dans le village de Lannes en Barétous un cabaret où les hommes du canton venaient volontiers s'encanailler lorsqu'ils le pouvaient. Des dames de joie y servaient de l'alcool à volonté avant de faire commerce de leur charme. Ladite Madeleine flaira sans peine le pigeon. Malgré son inconduite notoire, elle put approcher Joseph et le convaincre de lui prêter une petite partie de son bas de laine. Les mois passèrent et le brave ouvrier eut toutes les peines du monde à se faire rembourser. Le 1er juin, il finit par se rendre chez sa débitrice, laquelle, pas gênée pour deux sous, le reçut très amicalement en lui offrant à boire et à manger. La nuit suivante s'avéra cauchemardesque pour le pauvre Joseph qui fut pris de fortes douleurs au ventre.
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6: Trois jours durant, Joseph fut contraint de garder le lit, incapable de tenir sur ses deux pieds. Quand son médecin se présenta, il diagnostiqua sans mal une tentative d'empoisonnement. Un crime très en vogue à l'époque. Il lui fallut une bonne semaine pour se rétablir. Une fois remis, le brave ouvrier aurait fort bien pu s'empresser de déposer plainte à la gendarmerie. Sauf que, en agissant ainsi, il risquait de faire une croix sur sa créance. Joseph choisit donc de ne rien dire afin de revenir de plus belle à la charge auprès de la vilaine Madeleine, laquelle ne fut guère rebutée par l'insuccès de son premier essai de l'empoisonner. Excitée par la convoitise du magot de Joseph, elle se décida cette fois à l'assassiner, non sans voler au préalable, le pognon avant de faire disparaître sa dépouille. Un projet préparé 13 jours durant. Le 10 juin 1884, comprenant que Joseph rechignait à se présenter au cabaret, Madeleine eut l'idée de solliciter l'aide d'un certain Bidard. Et selon le plan ourdi par la maquerelle du village de Lannes, le Basque devait se rendre au domicile du vieux Larras afin de lui demander un petit service. Bidard, recherchant soi-disant un guide, connaissant comme sa poche les routes du royaume d'Espagne, devait accompagner deux dames qui se disaient désireuses de faire un pèlerinage à Saint-Jacques-de-Compostelle. L'idée consistait donc à mettre le marché en main à Joseph. Ah, la belle histoire. Sachant la perversité de sa voisine, Bidard eut un mauvais pressentiment et il se garda bien d'honorer la mission. Deuxième échec pour Madeleine, qui ne songea pas un instant à lâcher prise. Elle revint à la charge le lendemain, mais Bidard ne bougea pas.
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6: Peu importe, le 22 juin, la tenancière de cabaret change son fusil d'épaule. Elle recrute cette fois deux autres acolytes, Thérèse et Jeanne-Marie, qui iront frapper séance tenante à la porte du vieux Larras afin de lui demander de l'aide. Prétextant se rendre demain à Raqqa, les deux dames ont pour mission de convaincre le futur pigeon de leur montrer la route. Moyennant finance, évidemment. Flairant l'entourloupe, Larras refuse. Il profite de cette visite inattendue pour leur demander de passer le mot à Madeleine, qu'elle se dépêche d'éteindre sa dette, sans quoi il n'hésitera pas à la traduire en justice au tribunal d'Oloron. Ne voyant rien venir, l'ouvrier espagnol se présente le lendemain dès 7h chez la Madeleine, laquelle l'envoie promener au motif qu'elle dort et qu'il vaudrait mieux qu'il revienne à 16h. Assuré que Jo Larras se pointera ce soir, la tenancière de cabaret lui prépare cette fois un comité d'accueil plutôt musclé. Elle sollicite une nouvelle fois ses deux complices, Thérèse et Jeanne-Marie, afin qu'elles lui prêtent main forte. Et le plan fonctionnera à merveille. Tout commence vers 15h30. La fille aînée de Madeleine, postée en sentinelle sur le chemin, court à l'auberge afin de prévenir les trois mégères de l'arrivée imminente du vieil homme. Quelques instants plus tard, Larras frappe à la porte de l'auberge. L'endroit a l'air désert. Il entre. À peine franchit-il le seuil que Madeleine se rue sur lui afin de le jeter au sol, tandis que Jeanne-Marie claque la porte et ferme le loquet intérieur. Les deux dames empoignent violemment Joseph, le tirant dans une chambre de la maison. Mais vous l'avez compris, le pire est à venir.
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6: Thérèse, la troisième comparse, les rejoint. Elle s'empare des jambes de Joseph tandis que Jeanne-Marie lui maintient les bras. Madeleine exulte. Elle peut enfin faire la peau de son créancier et pour cela, elle l'étrangle de toutes ses forces avant de s'emparer d'une corde qu'elle a préparée pour l'occasion. Quelques minutes plus tard, le vieux Joseph pousse son dernier souffle. L'horrible Madeleine va enfin pouvoir s'emparer de la fameuse ceinture qui recèle les économies du malheureux. Le fameux magot caché n'était donc pas une légende. La tenancière sans scrupule arrache les liasses de billets. Elle en distribue quelques-uns à ses deux complices. 35 francs pour Thérèse, 25 francs pour Jeanne-Marie et le reste pour Madeleine. Leur bonheur sera pourtant de courte durée car et elle ne l'avait pas prévu. Il y avait un témoin dehors et c'est très gênant. Un domestique trentenaire a scruté le manège depuis la maison voisine. Il a vu l'arrivée du vieux Larras, il a surtout entendu ses cris et, ne le voyant pas reparaître, il a décidé d'aller jeter un œil dans l'auberge de l'horreur. Madeleine l'accueille, pas gênée pour deux sous. Aucune émotion ne traverse son visage. Marc jette un rapide coup d'œil, sans résultat. Il quitte les lieux, puis fait un rapide tour de maison, quand soudain, il aperçoit par une fenêtre le corps du malheureux gisant au sol d'une chambre du rez-de-chaussée. Le jeune domestique fait part de la macabre découverte à sa maîtresse, laquelle s'empresse d'alerter Monsieur le maire. Le soir même, les gendarmes rappliquent à l'auberge de l'âne, suivi du juge de paix et du procureur. La perquisition commence. Elle durera toute la nuit.
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6: Après de longues recherches, on finit par retrouver le cadavre du vieil homme. Il a été enveloppé dans un sac de toile, dissimulé entre le matelas et la paillasse d'un lit où dormait, détail macabre, le plus jeune fils de la maîtresse des lieux. Surprise en quasi flagrant délit, croyez-vous que les trois femmes avoueraient leur forfait? Même pas! Elles commencent par nier effrontément l'assassinat de leur proie, avant de se rejeter mutuellement les responsabilités les unes sur les autres. Les gendarmes n'auront pourtant guère de mal pour les confondre. Les trois mégères n'ont même pas eu le temps de dépenser l'argent qu'elles ont volé et qui traîne dans leur poche. La fouille des lieux livrera un autre indice. L'arsenic utilisé lors de la tentative d'empoisonnement du vieux Joe repose dans une boîte en métal. Détail accablant. Embarrés tous, comme en saoule, l'arrestation des trois mégères criminelles sème l'émoi. On savait certes que Madeleine traînait une sale réputation de mère maquerel, mais de là à assassiner de sang-froid un vieil homme sans défense parce qu'il a eu le tort de réclamer le remboursement d'un prêt, somme toute modeste, il y a un pas. Voilà 10 ans que Joseph habitait la France. Le décès de son épouse n'a sans doute rien arrangé à son tempérament radin. N'ayant plus de contact avec ses trois enfants, il tuait donc le temps dans les troquets du coin, parlant sans doute beaucoup trop de ses économies planquées dans sa ceinture. Moralité, ton secret est ton sang, et si tu le partages, tu meurs. Le procès s'ouvre à Pau, devant la cour d'assises des Basses-Pyrénées, en décembre 1884. Verdict, Madeleine finira ses jours en prison, au bagne. Ses deux comparses purgeront, elles, 20 ans au cachot.
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6: Trois mégères dans le box, nous étions en 1884 sur les hauteurs de Soule et aux confins avec la vallée du Barétous. Je vous propose dans un prochain épisode d'aller dans la cour de l'hôpital de Bayonne un après-midi de mars 1980. Soudainement, en milieu d'après-midi vers 16h, une voiture explose. C'est la voiture du sous-préfet. Pourquoi cette explosion et par qui? Réponse dans un prochain numéro intitulé « Cheval de Troie ». À bientôt.
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1: Bah, c'est ma passion, mais je me sens vraiment libre sur la glace. Je transmets vraiment ce que je ressens dans ma vie de tous les jours, en fait.
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3: Aujourd'hui, on part à la patinoire avec Lou Thérault. Après des années de compétition en couple au plus haut niveau, elle entame un nouveau chapitre en solo. Lou, tout d'abord, la glace. Je crois savoir que c'est une passion familiale, c'est ça ?
1: Très simple, c'est ma maman qui a fait de la danse sur glace quand elle était jeune et qui en faisait encore quand on est arrivé avec ma sœur. Et en fait, moi, je l'ai vue patiner une fois à un gala parce qu'elle patinait déjà dans le club de Belfort. Et j'ai dit que je voulais faire comme ma maman. Donc voilà comment tout a commencé.
3: À 16 ans, tout bascule quand il faut choisir entre rester à Belfort et partir en Pôle France, en fait, non ?
1: Il y a eu, je pense, quand même quelques mois de réflexion où je me demandais si ça valait vraiment le coup. Je savais pas, enfin, je connaissais pas, en fait, le sport de haut niveau vraiment. Donc on se pose la question de est-ce que, effectivement, ça vaut le coup ? Est-ce que je change de lycée ? Je quitte tous mes camarades d'entraînement, mes copains au lycée ? Et en fait, du jour au lendemain, j'ai dit à ma mère que c'était bon. En fait, je crois que j'étais prête et que je voulais partir pour vivre cette expérience et que je trouvais ça sympa d'avoir un double projet déjà étant jeune, en fait, de pouvoir continuer mon lycée et de faire mon sport, ma passion à côté.
3: En fait. Après 10 ans de danse en couple, vous avez décidé de repartir seule en solo. Est-ce que c'est un sacré saut dans l'inconnu quand on est toute seule et qu'on a vécu en couple, en tout cas sur la glace ? Pendant 10 ans.
1: Beaucoup d'appréhension. En fait, ça faisait 10 ans que je patinais en couple, donc j'ai fait du solo en étant petite. Mais c'est vrai que c'était, comme je vous l'ai dit avant, pas du tout le même stress, les mêmes attentes. Et là, de repartir toute seule, j'ai commencé la saison en septembre. J'étais vraiment pas du tout confiante. Enfin, là, on se retrouve vraiment toute seule sur la glace. Je m'entraîne avec Olivier Schoenfelder, mon prof, et je suis arrivée à la première compétition en Angleterre, début octobre, et je lui ai dit, mais je vais faire comment juste pour ça? Pour me présenter quand ils vont m'appeler, je sais pas faire toute seule, je sais plus faire toute seule. Et finalement, ça va à peu près. Puis le fait de faire plein de compétitions aussi, ça booste un peu la confiance en soi. Mais au début, non, j'étais pas vraiment très sereine de reprendre toute seule.
3: Avec le recul, quel regard vous portez sur tout ce chemin parcouru depuis vos premiers pas ?
1: Franchement, je suis fière de moi. J'ai du mal des fois à me l'avouer, mais vraiment quand je vois par toutes les étapes auxquelles je suis passée, j'adore tout ce que j'ai fait, j'adore tout ce que j'ai accompli et je suis fière.
3: Lou Thérault, que l'on retrouvera avec impatience lors des prochains championnats de France de danse sur glace, on lui souhaite le meilleur pour ce nouveau défi en solo. En tout cas, c'est elle, notre comptoise qui compte du jour.
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4: Et ça marche très bien de scroller sur les réseaux sociaux. Oh, regarde comme il est mignon. Bon, d'accord, ça c'est mon problème. Mais ça a du bon parfois parce que j'ai découvert un compte Instagram qui va vous être utile et qui marche très bien, c'est Sortir à Laval.
5: Aujourd'hui, déjà, je suis suivie par plus de 7300 personnes. Donc en un an et demi, honnêtement, je m'y attendais pas du tout.
4: Vous l'avez compris, c'est la créatrice du compte Instagram, Elena Viera-Granger.
5: Et l'idée, donc, c'est de mettre en avant des commerçants, des créateurs, des événements, des activités.
4: Via des vidéos et des posts événements comme celui-ci, par exemple.
6: J'ai une super nouvelle pour toi. Une nouvelle adresse gourmande vient d'ouvrir ses portes. Un nouveau lieu qui va te faire voyager avec sa déco sur le thème de l'univers, mais aussi son offre.
4: Ça marche tellement bien que
5: j'ai pas mal de demandes aussi de créateurs, de personnes qui aimeraient être mises en avant, donc de plus en plus chaque mois.
4: Moi, par exemple, j'aimerais bien me lancer dans les chansons pour enfants. Ce rêve bleu. Non ? Bon, d'accord. Et sinon, pourquoi avoir lancé Sortir à Laval ?
5: Je suis une amoureuse de Laval et de la Mayenne. Et en fait, je voulais montrer qu'à Laval et en Mayenne, on ne s'ennuie pas. Il faut venir à Laval, qu'on connaisse ou non. Et même que les Lavallois et Mayennais ont plein de choses à faire près de chez eux.
4: Et ça marche bien parce qu'Elena, elle est dans la com. Donc, elle connaît bien les stratégies qui fonctionnent. Déjà, de centraliser les infos, mais d'une manière précise.
5: Et surtout sur les réseaux sociaux qui se consomment rapidement. On le voit aujourd'hui, la société consomme de plus en plus de contenu sur sur les réseaux sociaux, qui doit être en plus de plus en plus court pour capter l'attention, etc. En même temps qu'on consomme de ces contenus de ses amis sur Instagram, et bien en même temps on peut s'informer sur Laval. En tout cas sur Instagram, ça manquait.
4: La plus-value, c'est le côté intergénérationnel.
5: J'essaie vraiment de toucher tout le monde, que ce soit des familles, des jeunes, des personnes plus âgées. Donc vraiment, bah, par exemple, dans les programmes du week-end que je fais toutes les semaines, donc c'est un post qui recense toutes les activités du week-end, et bien j'essaie vraiment de mettre autant de la culture, enfin, du théâtre, de la musique, des sorties en famille, des choses un peu plus de niche, mais que vraiment tout le monde puisse s'y retrouver.
4: La couleur rose.
5: De base, je suis repartie du logo de la ville, en fait, qui est un peu rose-violet. Du coup, pour avoir une cohérence sur le compte, en effet, que ce soit aussi beau visuellement quand on va sur le compte et qu'on retrouve aussi facilement, parce que sur chaque poste, du coup, il y a le titre, toujours avec de l'écrit pour donner les informations.
4: Et aujourd'hui, Elena, elle fourmille d'idées. Son compte Instagram est un début pour d'autres projets. Elle aimerait, par exemple, organiser des événements, toujours dans le but de mettre en valeur le savoir-faire mayennais. Alors, vous l'avez compris, le compte Insta sorti à Laval, ça marche.
7: Avoir une belle voix, c'est un vrai sujet.
4: Oh pardon, ça c'est encore mon téléphone, je suis désolée. Promis, je le range. Dans une seconde.
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8: Avaler des légumes aux ados, c'est souvent mission impossible.
9: Parce que c'est pas bon.
8: Et si en plus les légumes sont moches, bah là c'est carrément la guerre.
10: Oh, toi, file dans ta chambre, avec ça saute. Dépêche-toi, allez, housse.
8: Carottes tordues, navets craquelés, patates trop grosses ou trop petites, difficile de leur faire avaler tout ce qui sort des standards parfaits des supermarchés.
11: Non, j'ai pas faim.
8: Du coup, les légumes moches finissent à la poubelle. Pourtant, ces légumes-là ont autant de goût, voire plus de caractère. Mais non, non, non, ils ne rentrent pas dans le moule. Comme dans la vie, ce qui n'est pas dans la norme est souvent mal perçu. Et dans l'alimentation, bah, carrément jeté.
12: Je me rappelle dans le temps que, quand j'étais petite, qu'on ne gaspillait rien.
8: Au lycée d'Avier à Joigny, on a décidé de casser les codes et de ne rien gaspiller avec une soupe un peu spéciale.
13: Tiens, ça c'est de la soupe au chou.
8: Alors, elle n'est pas forcément au chou, mais tous les mercredis, entre 10h-10 et 10h10, c'est l'effervescence dans la cafétéria. Des centaines d'ados, des cuillères qui s'agitent, des verres de soupe qui disparaissent en un clin d'œil, 150 portions englouties avec le sourire. Le secret ? Une soupe préparée avec des légumes moches. C'est tellement bon. Bah oui, des carottes difformes, des pommes de terre irrégulières, transformées en un délice réconfortant.
14: Avant, j'étais moche. Ma vie était un enfer.
8: Et puis l'équipe choc de l'association Lycévasion, née en 2025, est arrivée et elle a tout changé. Avec cette idée choc, et si on montrait que moche ne veut pas dire mauvais ? Et ça marche, les élèves adorent, tout se passe comme sur des roulettes au lycée Louis Davier. Voilà un geste d'éducation de bon goût, doublé d'un geste solidaire et anti-gaspi, qui met dans le mille, du coup j'ai envie de m'y mettre aussi. Allez, sauvons les légumes moches.
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1: Ouais, ça c'est un truc que je fais souvent. Alors c'est marrant parce que je le fais un tout petit peu moins parce que je vieillis. C'est des bateaux très violents, les bateaux de course. C'est les IMOCA, les bateaux du Vendée Globe. C'est des bateaux qui tapent vraiment très très très très fort. Je me suis cassé le dos une fois. J'ai cassé mes caméras plein de fois. Je suis reparti l'année dernière sur Tara, sur la goélette Tara. Donc là c'est plus cool, c'est plus smooth.
2: C'était improbable aussi de croiser tous les gens que t'as pu croiser avec Tara.
1: Ouais, je fais pas une liste, mais oui, ça va de Thomas Pesquet. Je sais même plus, je pourrais pas te dire, mais le dernier film sur lequel j'ai bossé, il sort bientôt d'ailleurs. Il s'appelle Mata. C'était avec Mélanie Laurent.
2: Et tu faisais quoi sur ce film?
1: Là, c'était de la photographie de plateau et making of. Ça, c'est un truc que j'aime beaucoup parce que un tournage, c'est compliqué, c'est éprouvant, c'est 6 semaines de travail intense. Et quand on est à ce poste, en fait, on est mobile, on fait ce qu'on veut, on se balade et ça rejoint mon amour du documentaire.
2: On va revenir sur le fait de naviguer parce que tu as participé à différentes courses, tu as navigué avec des grands skippers, des marins pêcheurs, des sauveteurs de la SNSM. Comment on filme en mer?
1: Sur les bateaux de pêche et sur des gros bateaux, c'est très facile. Et sur les IMOCA ou les ultimes, c'est la guerre. C'est vraiment, on est à genoux, on est malade, on se cogne partout. Et là, j'avais fait la face nette avec Jérémy Bayou et Franck Camas sur un IMOCA. On utilise 1% des rushs parce que le reste, ça bouge et c'est pas cadré, quoi.
2: Le gars qui est dans le chaos total, quoi.
1: Ouais, puis les bateaux sont fermés, ils vont vite, ils sautent, ils volent, enfin tout ce qu'on veut. Et par contre, il y a un truc qui est très très chouette et très formateur là-dedans, c'est que quand on revient à terre, et ben tout paraît facile. On appuie sur un bouton, ça fait un café, on a des toilettes normales et quand on cadre, et ben, c'est cadré. Donc c'est une très très bonne école, c'est une sorte de mini service militaire express.
2: Comment est-ce que tu pourrais la décrire, justement, la mer? Toi, ça t'a appris des choses sur elle de la filmer?
1: Et ben en fait, c'est même pas que ça m'a appris des choses, c'est que moi je suis né à Cherbourg, j'ai grandi à l'école de voile de Cherbourg, j'ai fait l'optimiste du 420 en compétition. J'ai même été champion de basse Normandie en 93 d'optimiste. J'ai toujours fait du bateau. Quand je suis allé habiter à Paris, quand j'étais prof, j'ai acheté une péniche parce qu'il me fallait de l'eau autour de moi. J'ai tout fait pour revenir à Cherbourg et ça, c'est un attachement qui est vraiment profond. Et moi, le Cotentin, on parle de presqu'île, mais je le vois comme une île en fait. Et j'ai toujours été passionné par les îles. J'avais un bateau dans le port que j'ai vendu il y a pas longtemps parce que j'avais plus le temps d'en faire et que je naviguais beaucoup trop sur les autres bateaux. Quand je rentrais, j'avais pas envie de faire du bateau. C'est toujours un truc d'aller vers Origny, Guernesey, Cerques. Il y a un petit côté passionnant, là, comme les Robinson ou la série Lost, ou ce genre de choses. Et donc, moi, le Cotentin, je le vois vraiment comme une île, pas comme une presqu'île. Un lieu de retraite. C'est pour ça que j'ai jamais fait le choix d'habiter à Paris. Ce serait plus facile hein, pour plein de choses. Mais je préfère vivre ici et prendre le train pour aller travailler que l'inverse. Que travailler à Paris et prendre le train pour aller me reposer au bord de la mer. En fait, quand on a grandi ici, on est né ici, c'est pas quelque chose qui fait partie du décor, c'est le décor.
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3: Louis Thomas est notre invité et il a choisi l'Auvergne depuis un an déjà. Louis Thomas, l'Auvergne vous a ouvert les bras et vous êtes donc chez nous dans cette si belle région, on peut le dire. Même si la douceur du Tarn n'est pas là, la région vous plaît?
4: La région me plaît, ses saveurs aussi. Avant de venir à Clermont-Ferrand, j'avais commencé par m'acheter tous les fromages d'Auvergne pour...
3: pour être bien sûr de votre choix.
4: Ça faisait rire ma compagne. Je regardais les deux racines et des ailes sur l'Auvergne. J'essayais de m'imprégner avant d'arriver et je ne suis pas déçu.
3: Vous avez grandi dans le Tarn, dans une maison que vous appelez votre maison du bonheur et un peu auberge espagnole. Pour quelle raison?
4: Pour plusieurs raisons. Enfin, déjà le terme. Une maison, on a reçu toujours beaucoup, beaucoup de monde, des amis, déjà enfants, famille, amis de mes parents, avec des enfants qui avaient le même âge que nous, à tous jouer ensemble, construire des cabanes. Non, c'était vraiment une belle époque. Et puis ensuite, moi, j'ai pris le relais au lycée pour organiser mes premières soirées aux grandes dames de mes parents.
3: Ah oui. Ah là, ça plaisait moyennement, si je comprends bien. Peut-être trop d'amis et trop souvent à la maison.
4: Oui, mais ça va, je ne cassais rien. Je ne cassais rien ou peu de choses ou des choses trop petites pour que mes parents le remarquent.
3: Un petit malin, un petit cachotier.
4: Oui, voilà. Donc,
3: vous avez évoqué les spécialités auvergnates, en tout cas ce beau plateau de fromage que nous avons la chance d'avoir. Qu'est-ce que vous aimez manger donc ici? Qu'est-ce que vous avez découvert de notre région Auvergne?
4: Alors, moi, je connaissais le Roquefort parce qu'une partie de ma famille est aveyronnaise. Et je dois vous avouer que je préfère le bleu d'Auvergne. Ouais, c'est beaucoup plus crémeux et je le préfère tout simplement. Ensuite, je vais régulièrement à la Régalade, lieu emblématique de Clermont-Ferrand. Effectivement, son plateau de fromage est incroyable. Entre la Fondambert et la Comtesse de Vichy, bon, c'est un peu plus haut, mais fromage et sa carte des vins aussi est exceptionnelle.
3: Mais vous ne vous nourrissez pas de vin et de fromage. Quel autre plat cuisiné est-ce que vous aimez?
4: Alors moi c'est plutôt l'Italie, car j'ai beaucoup voyagé, déjà dès le lycée, et j'y vais tous les ans. Tout ce qui va être gastronomie, je suis plutôt parti sur l'Italie que sur les plats français.
3: On le disait, hein, nous sommes dans votre showroom. On pouvait nous décrire un peu tout ce qu'on aperçoit, en tout cas les pièces maîtresses de ce showroom?
4: Tout ce que nous avons autour de nous provient de collectionneurs amateurs du 18e siècle, que ce soit des meubles ou des peintures. C'est vraiment les grands siècles. On a vraiment une expression des grands siècles français ici. Des commodes, des secrétaires, des fauteuils Louis XV, des portraits royaux, des tapisseries. C'est vraiment une expression classique. D'ailleurs, c'est le nom de cette vente, Intérieur Classique, qui pourra, je l'espère, satisfaire les envies de Clermontois pour meubler leur intérieur.
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5: Ah, le matin, on fait la toilette et faut nous prendre pour des gobettes.
6: Périchon dans le texte.
5: La gobette, c'est la truie ou la métreux, qu'elle est de ses petits gouris. Ah, par chez nous, c'est pas comme chez les Bertans, j'en pas de gros élevages de cochons. Dans le temps, dans les fermes, on engraissait un verra, en que des truches et puis les yeux grasses. Puis, on y faisait sa fête. C'était la Saint-Cochon. Tout le monde venait aider la famille, les voisins, pour éplucher les oignons, faire le boudin puis les saucisses, saler la viande, et puis casser la croûte. On buvait une goutte, puis bien souvent une deuxième. Celle-là, on l'appelle le rince-cochon. Même si on l'élève pour le manger, ça l'empêche pas de l'avoir de la tendresse pour le cochon. Écoutez donc ce qu'en dit Jules Gilbert.
6: En périchon dans le texte.
5: Ah, je l'avais acheté sur le champ de foire, le 1er de septembre à Saint-Martin. Oh, il était vif, c'est à pas croire. Deux grandes oreilles, le museau mutin. Le soir, un coup formé dans les tables, il a ben dû trouver le temps long. Il a regretté ses bains manchables, tous ses petits frères, les autres laitons. Oh, doucement, il s'est fait à son auge, ou qu'il avait dû boire à gogo. À la paille fraîche qui fait sa bauge, ou qui ronflait comme un sous-l'eau. On pourrait le pousser, je peine à un gère. Toute la journée, il dévorait. Puis un soir, j'ai dit à ma vieille, c'est temps, faut qu'on tue notre bestiaux. Eh ben, ça nous a fait quelque chose, à la Mélie puis à moi. Ça l'a pas empêché de faire la fête. Ce chagrin-là, c'est vite passé. J'en fais des pâtés en clatette, des grands boudins que j'en épicé. J'en ai mangé de la couchouna et que j'en arrosé en que du vin gris. Des andouillettes et des tripoilles, des saucisses et du boudin frit. Le soir, hein, j'étais ben tout un peu pompette. Ouais, émotionné pour de bon, j'ai ben failli gâter la fête. Comme un vieux, je pleurais mon cochon.
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7: Bon, tout va bien, Sébastien ?
8: Ouais, tout va bien. Oh, ben moi, je fais une belle balade avec vous. Par contre, il va falloir s'arrêter, Claire, pour faire l'interview.
7: Bon, ben attendez, je m'arrête là. J'attends le plat. Ça y est, c'est bon.
9: Ah, ça fait bizarre. Hein.
8: Bonjour, Claire Gombeau.
7: Bonjour, Sébastien.
8: Vous faites partie de l'association À Vélo Sans Âge à Toulouse. Et d'abord, on va raconter un peu votre... Avant de raconter ce qu'est l'association, on va raconter votre parcours. Vous êtes retraitée, mais qu'est-ce que vous faisiez dans la vie?
7: Alors, j'étais institutrice au départ, puis chef d'établissement. Donc, pendant plus de 38 ans, je me suis occupée des pitchounes.
8: Et à la retraite, quand arrive l'heure de la retraite, vous vous dites quoi?
7: Je me dis, oh, chic, je vais me poser. Et... patatras, je lis un article dans un journal qui raconte l'odyssée d'un vélo sans âge. Et je me dis, mais qu'est-ce que c'est que ce truc? C'est génial. Je les appelle, ils me disent, il n'y a pas d'antenne entre Bordeaux et Nice, Claire, il faut que tu en montes une.
8: C'est quoi ce slogan?
7: Du vent dans les cheveux et de la lumière dans les yeux, c'est magique.
8: Ouais. Alors que fait l'association?
7: On propose aux personnes à mobilité réduite ou personnes âgées, isolées ou en EHPAD, des balades en triporteur. Figurez-vous que vous avez deux personnes devant et un bénévole derrière qui pédale.
8: Et c'est génial parce que évidemment vous mettez des étoiles dans les yeux des personnes que vous transportez, notamment des personnes âgées et ce couple qui pourrait en être un, Émile et Gaston, deux copains.
7: Oh, Émile et Gaston, magique. Quand on a ouvert l'antenne, Gaston a inauguré le premier triporteur. Il avait mis la cravate de son mariage, trop fier, en disant « Aujourd'hui, c'est jour de fête ». On est parti place du Capitole, où on a été accueillis par le maire. Gaston était le roi du jour. Tout le monde voulait monter avec lui pour découvrir ce drôle d'engin. À la suite de cette première balade, il ne ratait jamais une balade avec son copain Émile.
8: Avec Quel âge tous les deux?
7: Je pense qu'Émile avait déjà 91 ans et Gaston devait en avoir 92. On a emmené des personnes jusqu'à 104 ans.
8: Ah, magnifique. Il y a aussi la petite Élise.
7: Élise, extraordinaire, une jeune autiste qui, quand elle arrive, elle hurle de joie, de je ne sais. Et à partir du moment où elle s'installe sur le triporteur, elle s'arrête net, les yeux pétillent, elle sourit pendant toute la balade et dès qu'on rentre et qu'on remet le pied à terre, elle se remet à hurler. C'est quand même magique.
8: Et vous, alors, le bonheur que ça vous procure, vous nous en parlez ?
7: Honnêtement, ce sont les personnes qui nous le transmettent parce que ce sont que des sourires, que du bonheur. Et j'avoue qu'il y a des jours où on se donne un petit coup de pied dans le derrière pour y aller parce qu'on a la flemme. Mais quand on rentre, on se dit « heureusement qu'on y est allé, c'est magique ».
8: On repart, Claire ?
7: Allez, on y va, en route !
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9: 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J'espère que vous allez bien. Aujourd'hui, on va parler d'amour ou alors de célibat. Enfin, je sais pas, parce que on voit tellement de choses sur les réseaux sociaux. Oui, les hommes ceci, les femmes ceci. Il y a une femme, elle m'a fait du mal au cœur. Mon mec m'a fait du mal au cœur. Il m'a trompé. Il est parti. Mais en fait, pourquoi vous vous mettez en couple? Vous savez qui vous mettez en couple? Vous vous mettez en couple avec un être humain. Alors un être humain, je vous rappelle quand même ce qu'il est capable de faire. Un être humain, ils ont créé la guerre, l'esclavage, la torture, le viol, le génocide et la télé-réalité. Et après, vous êtes surpris quand votre partenaire, qui est un être humain, il vous a mal parlé ou alors il vous a trompé, machin et tout. C'est vous qui choisissez de sortir. Pourquoi vous sortez avec un être humain? Et après, vous êtes surpris quand ça se passe mal. Vous avez l'arrogance de croire qu'un être humain, il va bien vous traiter pendant 30 ans. Il y a des êtres humains, ils trichent au Scrabble. C'est quoi l'intérêt de tricher au Scrabble? Et vous leur confiez vos émotions, vous leur confiez votre cœur à un être humain et vous êtes surpris quand l'être humain il vous fait un coup de Trafalgar, mais vous n'êtes pas bien. Arrêtez de vous mettre en couple. Mettez-vous en couple avec un esprit. Voilà. Tu mets en couple avec un esprit. Voilà, l'esprit, au moins, il va pas t'emmerder. En même temps, un esprit, c'est un ancien être humain, donc si, ça peut être emmerdant. Non, mais pas les esprits. Arrêtez de faire confiance aux êtres humains. T'as cru que ton partenaire, c'était qui? C'était Jésus. D'ailleurs, même Jésus, ils l'ont tué, les êtres humains. Même lui, s'est fait avoir. Et vous exigez une loyauté pendant 30 ans. Arrêtez ça. Arrêtez de vous mettre en couple avec des humains. Mettez-vous avec un arbre. Voilà. L'arbre, c'est solide, calme, silencieux, stable. Et en plus, il est enraciné, il peut pas partir. Voilà. Ton ex, il aurait dû essayer. L'arbre, tu peux lui faire des câlins. Il parle pas, il t'engueule pas. Tu peux oublier les sacs poubelles, il dit rien. Tu peux lui raconter ta journée, il te juge pas. Et c'est mieux qu'un mec, c'est mieux qu'une meuf, c'est mieux qu'un psy. Alors après, niveau sexe, bah écoute, c'est du bois. Il est toujours dur. Alors après ça dépend de ce qu'on aime, hein, ça dépend de ce que t'aimes, tu vois. En même temps, si c'est pas très fun, au moins il te ghoste pas, l'arbre, tu vois. Il a pas d'insta, il poste pas de story ambigu en mode « je suis dans une forêt chelou ». Et le pire, c'est que des fois, tu parles à un arbre dans la vie, tu vois. T'as plus de réponses que quand tu parles à une copine. Parce qu'un arbre, lui, il te fait pas « rien, non, rien ». Non, c'est pas ça, mais laisse tomber. Alors, moralité, si vous vous mettez en couple avec un être humain, n'oubliez jamais qu'en face de vous, bah, vous avez un être humain. 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
10: Alors, j'ai testé pour vous un week-end dans les Cévennes. Nous allons dormir dans une yourte. Une escapade insolite et ressourçante, et tout ça à moins de 2 heures de Nîmes. Direction Sumène, au cœur des Cévennes. À notre arrivée, nous avons été accueillis par Emmanuel. C'est la propriétaire d'Escale en Cévennes. L'ambiance est paisible, on entend à peine le chant des oiseaux. Et la surprise, elle a été totale pour les enfants. Dès l'entrée, j'ai été surprise par le confort de cette yourte. On y trouve tout le nécessaire, et même la connexion 4G. Ceci est un détail qui fait la différence pour 2 ados. Le plus génial pour moi, c'est la vue panoramique sur la nature et les montagnes. Après un bon dodo, le matin, nous avons pris un petit déjeuner sur cette terrasse où on a eu droit à des confitures maison. C'était un vrai régal. Cette parenthèse a été une vraie bouffée d'oxygène. Le calme et la beauté du lieu nous ont ressourcés. C'est l'évasion parfaite pour se sentir loin de tout, tout en étant si proche de la maison.

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0: chanteuse originaire de Valence et révélée par la Star Academy 2024. Maya avec Tout ira bien.
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0: Tout ira bien.
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0: Un invité dont je sais que, dès que vous entendrez le nom, une musique mystique démarrera dans votre tête. Le nom de mon invité, c'est Héra. Et la musique, c'est ça. C'est l'œuvre d'un homme, compositeur et producteur, Eric Lévy, dont le parcours commence avec le rock, le hard rock, passe par les États-Unis, croise le pape Jean-Paul II et jacouille la fripouille. Et au milieu de tout ça, Héra.